0: beaucoup à La Réunion. Ma grand-mère était pas très bien à l'époque et on lui avait conseillé de venir plutôt en métropole, etc. Et je suis née à ce moment-là. Et c'est très rigolo. J'ai une petite anecdote pour vous d'ailleurs. C'est que dans l'avion qui me ramenait à La Réunion à l'âge de 3 mois, donc j'étais encore un nourrisson, il y avait Marie-France Pizier, cette grande actrice que j'adorais et que j'affectionnais tout particulièrement. Et figurez-vous que elle a posé son regard sur ce petit bébé que j'étais et elle a dit, je sens que cette petite, elle a du caractère, elle ira très loin.
1: Oui, alors elle ne s'est pas trompée,
0: donc, caractère, voilà, vous en avez, et loin vous y avez été.
1: Alors Montpellier, vous allez redécouvrir Montpellier un petit peu plus tard, mais c'est vrai, vous l'avez dit, c'est quelques mois de votre vie, vous n'avez pas forcément de souvenirs.
0: En fait, j'avais pas vraiment de souvenirs, évidemment, au travers de tout ce que me racontaient mes parents. Mais j'ai redécouvert Montpellier à l'âge de 18 ans. C'est assez symbolique, c'est assez marrant.
1: On parlera de la Grande Motte, on parlera du Gros du Roi si vous voulez, mais là je vais rester sur La Réunion. Je parle juste un instant de vos origines, j'ai vu que votre papa a des origines indiennes, votre maman a des origines italiennes, vietnamiennes et normandes.
0: Eh ben oui, normandes et bretonnes comme tous les réunionnais du monde.
1: Donc vous avez du sang breton, du sang normand.
0: Exactement.
1: C'est vrai, mais alors de quel côté, la Normandie, la Bretagne?
0: Je ne sais pas. Vous savez, tous les réunionnais ont du sang normand et ont du sang breton, puisqu'il y a beaucoup de normands et de bretons qui sont arrivés jusqu'à nous.
1: Ouais.
0: et du coup, on a tous des origines, un peu de sang, ouais, c'est marrant. Mais
1: vous n'avez pas fait du coup des recherches pour savoir où votre maman vous a tiens, j'avais une aïeule normande de
0: je sais pas. Pas du tout, alors un peu plus du côté de l'Italie, mais sinon, c'est tout, en fait. Il faudrait que je fasse ce fameux test ADN pour savoir d'où je viens exactement.
1: Alors, Montpellier, vos parents s'y installent pas longtemps. Ils vont partir à La Réunion. Je crois qu'il y avait une histoire. J'ai trouvé ça triste. J'ai lu que voilà, les gens n'étaient pas complètement d'accord sur l'union de vos parents.
0: Des histoires familiales. Famille, ouais, voilà, oui,
1: on va pas rentrer là-dedans. C'est ça qui les pousse du coup à aller à La Réunion pour être un peu tranquille ou
0: C'est un peu ça aussi, oui, qui fait qu'ils en ont un peu ras-le-bol et que maman a envie de vivre sa grossesse en toute sérénité. Et il se trouve que donc du coup, mamie n'étant pas très bien, on lui dit qu'il faut partir, avoir un autre air, etc. Donc c'était la bonne occasion, et tant mieux, parce que si j'avais pas en tout cas eu cette chance de naître à Montpellier, je serais peut-être plus de ce monde, parce que maman a eu un accouchement très compliqué. Depuis le début, je m'accroche, moi,
1: comme toutes
0: le savoir.
1: C'est compliqué. Dites-moi, quand on est à La Réunion, quelle image on a de l'Hexagone?
0: C'est le rêve. Moi, je me rendais pas bien compte, mais je me suis rendu compte que j'avais... Enfin, dès l'âge de 3 ans, je savais que je voulais faire ce métier. Je ne savais pas comment.
1: Mais on va découvrir, parce que vous avez commencé jeune.
0: Mes parents sont absolument pas dans le métier, je tiens à le préciser.
1: Qu'est-ce qu'ils faisaient, vos parents?
0: Papa était homme au foyer. Voilà, il a élevé ses enfants et maman était coiffeuse.
1: Okay.
0: Donc rien à voir. Nous, c'était un peu dans l'autre sens. C'était original.
1: Et la France, même si La Réunion est un territoire français, vous faisait rêver.
0: C'est-à-dire que quand j'ai découvert au travers de mon petit écran de télé ce qui s'y passait, les gens qui dansaient, qui jouaient la comédie, tout ça, j'avais envie de faire ce métier. Mais c'est vrai que pour moi, c'était ici. En métropole à Paris que ça se passait. Donc oui, j'y pensais, mais sans y penser réellement. J'étais encore enfant, donc j'en avais pas conscience, mais je savais que ça ne se passait pas à La Réunion, malheureusement.
1: Je vais vous permettre de revivre quelques souvenirs, peut-être.
0: Un petit Sega Maloya.
1: Quelle image vous vient tout de suite? On se parle de La Réunion, vous y avez vécu plusieurs années. Première image qui vous vient, premier lieu?
0: Premier lieu, évidemment la rue Juliette Daudu, où on a vécu, forcément. Et que de bons souvenirs, en fait. Ma famille n'avait pas vraiment les moyens. Enfin, je suis pas là pour faire pleurer dans les chaumières. Mais je n'ai jamais manqué d'amour et de bienveillance et de bonheur. Ce ne sont que des souvenirs heureux, plein de joie avec mon frère et tous les copains. Parce que je faisais déjà plein de choses à l'époque. Et en fait, notre maison, c'était une maison, c'était un appartement qui était tout le temps ouvert. Donc, il y avait tout le monde qui arrivait comme ça.
1: C'est familial, c'est convivial, c'est joyeux.
0: Voilà, c'était la maison du bonheur. On se prenait pas la tête. Quand il y en avait pour 4, il y en avait pour 10.
1: Vous aviez un correspondant en France? Vous savez, quand on était gamin, on était peut-être la même génération. On avait toujours des correspondants avec des gens qu'on connaissait même pas, des fois.
0: Et oui. Alors, moi, j'avais une correspondante qui s'appelait Julie, qui
1: habitait
0: le 13e.
1: Alors,
0: dans le quartier chinois. Et je suis même venue, quand je suis arrivée à Paris, je suis même venue vivre un petit peu chez elle, parce qu'à l'époque, on avait un appartement qui était tellement petit avec les parents que je ne pouvais pas y vivre, et en même temps d'apprendre, parce que j'étais encore collégienne à l'époque. Et du coup, j'ai un peu vécu chez elle, mais ça s'est pas super bien passé.
1: Bon, on a plein de dossiers qu'on va ouvrir au fur et à mesure. On essaiera le moins possible de prononcer Paris, parce qu'il n'y a pas que Paris.
0: Mais il n'y a pas que Paris. Et bah non, je vous le confirme, et au travers de mon parcours, vous allez le voir.
1: Évidemment. Ouais. Est-ce qu'il y avait du bon pain à La Réunion? Il y a des boulangeries, il y a du bon pain. On fait du bon pain à La Réunion?
0: Il y a du bon pain. Il y a beaucoup de riz, ouais. Mais il y a du bon pain.
1: Je vous parle de pain parce qu'il est temps de retrouver Benoît Prospero pour la revue des merveilles. Il nous fait découvrir un merveilleux boulanger, pas comme les autres, Benoît Prospero.
2: Oh là là, vous savez quoi, j'adore le pain. Et là, bah oui, on a trouvé un boulanger qui gagne à être connu. Vous savez, ce genre de boulanger qui fait un pain que dès que vous le sentez, espèce de parfum de miam-miam qui vous mentonnez, je ne vous dis que ça. Pour la revue des merveilles, ici Périgord vous présente Adria Rodriguez. Adria, c'est celui qui a fait le choix de quitter sa vie d'avant, une vie dans laquelle on va toujours plus vite pour aller toujours plus loin.
3: Sauf qu'à un moment donné, eh bien, je décidais que je voulais travailler avec mes mains et donner du sens un peu à mon métier, à ce que je faisais. Et donc là, j'ai commencé à réfléchir. Et donc, j'ai décidé que, en fait, je voulais faire du pain. Et je me suis dit qu'en fait, en faisant du pain, je pouvais éventuellement être heureux. Voilà, c'est un peu ce qui m'est venu à l'esprit.
2: Et il a donc quitté l'Espagne et Barcelone pour rejoindre la Dordogne et le Périgord, précisément le village de Verteillac. Alors, c'est quoi ce pain? C'est quoi le secret? Eh bien, d'abord, c'est la qualité des ingrédients. Ici, on parle de produits normaux, c'est-à-dire de produits sains, bio. Et ça commence avec la farine qui est faite à l'ancienne. Dans le village d'à côté, à Saint-Martin de Ribérac, concrètement, une farine écrasée par la meule du moulin de Bobina. Une meule qui préserve toute la richesse nutritive. Et en parlant de qualité nutritive, Adria a fait un choix, celui d'un pain 100% au levain avec une fermentation naturelle. Un pain qu'il pétrit la veille pour enfourner le lendemain.
3: Du pain avec une pousse lente, plus digeste.
2: Et puis l'idée, c'est aussi de prendre le temps. Parce que, bah oui, prendre le temps, c'est respecter ce que la terre nous offre. Et à ce sujet, il y a le four, ce four du 19e siècle qui chaque jour accueille ce feu qui aura mis 3h30 à brûler. Pourquoi cette méthode? Eh bien parce que c'est la seule qui permet d'obtenir un pain, vous savez, légèrement différent chaque jour, marqué par l'humeur du jour. Et enfin, il y a ce petit plus, ce pain-là, il est 100% local. Et le résultat, ça donne quoi?
3: J'ai fait du pain complet, du pain de campagne, du pain de seigle, du petit épeautre, des pains spéciaux, comme un pain de graines. J'ai fait un pain à l'avoine. Mais je propose aussi donc différents types de brioches, et avec de l'huile de tournesol locale et bio aussi. Donc voilà.
2: Est-ce que le public est au rendez-vous? Ben oui, évidemment. Et on peut même dire que quand les habitants de Verteillac et des alentours retrouvent le pain d'Adria à la ferme de la Méphronie le vendredi soir ou au marché local le samedi matin, alors ils apprécient bien sûr la qualité du pain d'Adria Rodriguez, mais aussi et surtout l'histoire que raconte ce pain. Et ça, c'est une merveille. Merci, ici Périgord, et bravo à Adria Rodriguez. Et rendez-vous à la Folle Farine à Verteillac en Dordogne. C'est dans le Périgord vert.
1: Oh là là, merci Benoît Prospero. On s'est régalé avec Cyril Ferrer.
0: Ça me met en haleine. J'ai cette petite odeur là, qui est en train de me caresser les narines.
1: Et puis alors, il y avait les accents, même déjà Benoît Prospero, un accent aussi. Vous avez remarqué des accents d'ailleurs, que, quand vous êtes arrivé de La Réunion en métropole? Vous trouvez qu'on a un accent ici? Ou que vous en avez du coup, en tant que...
0: Alors moi, quand je suis arrivée, c'était très drôle. Alors, j'avais pas un gros accent, comme on dit, nous, chez nous. Et en fait, la première fois que j'ai tourné, c'était L'Anamite. C'était l'adaptation de La Vie de Dany Carrel, une grande actrice française qui était faite par Thierry Chabert pour TF1. Et alors, je disais toujours « Rose ».
1: Ah bah oui.
0: Et donc, forcément, le réalisateur, il venait, il me disait « Non, Séverine, c'est Rose ».
1: Mais oui, ferme, mais moi, Rose. Je suis auvergnien. Alors, à Clermont-Ferrand, on dit la place de Jade. On dit c'est Rose, et pas la place de Jaude. Séverine Ferrer est votre invitée ce soir jusqu'à 21h, parce qu'il n'y a pas que Paris dans la vie, il y a eu Montpellier. Ok, on a pas mal parlé de La Réunion, c'est normal, ce sont vos origines.
0: Bien sûr.
1: Mais à un moment donné, il va y avoir un déclic et vous allez arriver en métropole, découvrir un peu Paris, même beaucoup, mais surtout plein d'autres choses et plein d'autres villes. Le voyage ne fait que commencer jusqu'à 21h sur ICI.

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2: Évidemment, il y a Sabrine Ferrer aussi qui est notre invitée depuis 20h et qui nous offre son sourire, sa joie de vivre sur votre radio. Alors, on se balade avec elle, on a découvert qu'elle était née à Montpellier, je le dis pour ceux et celles qui l'ont rejoint, la région de l'Hérault qu'elle va redécouvrir quelques années plus tard. On ira tout à l'heure, évidemment, il y a la Réunion où elle va vivre jusqu'à c'est quoi, 7, 8, 9 ans ?
3: 12 ans et demi.
2: 12 ans et demi, oui, mais alors...
3: C'est précis.
2: Oui, c'est ça, 12 ans et demi, c'est-à-dire qu'il y a 12 ans et demi, c'est le déracinement total.
3: Oui.
2: Ouais. Bon, alors ça va peut-être être un petit peu difficile. Il va se passer déjà plein de choses à La Réunion, et comme je m'intéresse aussi au parcours, à la carrière qui, vous, est relativement précoce, je vois que vous avez déjà cet esprit d'entrepreneuriat, parce que j'ai vu le Baby Show, c'était à quel âge ça?
3: Alors le Baby Show, je l'ai fondé, j'avais...
2: C'est un spectacle, 8, ça?
3: Oui, en fait c'était un groupe, j'étais leader et chorégraphe de ce groupe.
2: Vous aviez quel âge?
3: J'avais 8 ans.
2: C'est normal.
3: Et on était 10. Et ouais. Alors, ce qui était très marrant, c'est qu'on faisait tous les arbres de Noël et les avant-premières des artistes qui venaient à La Réunion. Donc, on a fait les avant-premières de Bibi, de Dorothée, de Nicolas Perrac, de Émilie, enfin de Image à l'époque. Enfin, on en a fait plein.
2: Ouais.
3: Et en 91, ce qui a été un petit peu le déclic, c'est que un des membres du groupe, le Baby Show, a écrit à Patrick Sabatier pour l'émission Tous à la Une, et ils nous ont fait venir. Premier passage donc en 91, en juin 91, et j'ai fait ma première télé avec Solar.
2: Suffit de demander, c'est vrai, hein. Alors ça, pour ceux qui aiment bien la télévision, on est dans les années 90, c'est le générique, tout ça, la une.
3: C'était dingue, mais quelle joie. C'était la première fois qu'on venait tous à Paris, et tous les enfants et tout, c'était absolument génial. Et
2: 9000 kilomètres quand même, hein, vous séparez de Paris.
3: Oui, oui, et quand on est arrivé, enfin, c'était tellement drôle. Enfin, en fait, on devait être logé dans un super bel hôtel, et le producteur d'époque qui s'occupait de moi, qui s'avérait être véreux au final, nous avait pris un
2: c'est
3: hôtel
2: un
3: miteux à Malakoff. Enfin bon, c'était très marrant.
2: À Paris. Alors, Séverine, à 9 ans, vous avez votre propre émission sur Antenne Réunion.
3: Oui.
2: Alors, un petit peu plus tard, vous allez animer Les Enfants du Soleil. Ça, c'est sur RFO Réunion. C'était à Saint-Denis?
3: Oui, exactement. Oui.
2: Vous vous souvenez du générique?
3: Si tu m'aides, cette petite voix qui monte. Si tu m'aides, cette petite voix qui monte. Comme de l'eau sur le feu, elle fait chauffer l'écran.
2: Oh, je me suis abusé à regarder sur YouTube, vous pouvez les découvrir. Il y a une dame qui arrive après le générique, je ne sais pas comment elle s'appelle.
3: Mirose Waro.
2: Voilà, c'est ça.
3: Oui.
2: Et alors, très vite, on vous voit, vous chantez des chansons, vous faites plein de trucs avec des gosses. C'est génial, cette aventure.
3: C'était absolument dingue. Et en fait, Mirose m'a repéré, je faisais un radio crochet où je chantais Niagara, je m'en souviens encore, c'était L'amour à la plage. Et elle m'a repéré, elle me dit, il faut que tu viennes chanter dans mon émission. Et alors, ce qui était très, très rigolo, c'est que du coup, j'avais déjà fait une émission à l'âge de 4 ans et j'avais trouvé ça super.
2: C'est normal, on fait souvent des émissions à l'âge de 4 ans.
3: Non,
2: logique.
3: Mais tu sais, c'était pour faire une petite récitation, un petit poème comme
2: d'accord.
3: ça, vite fait. Et j'avais adoré ça. Et quand elle me l'a proposé, donc je suis venue chanter. Et puis juste après, elle m'a dit sais-tu rester la semaine d'après ? Puis la semaine d'après, puis la semaine d'après, je suis restée avec elle. Voilà.
2: Bon, alors vous avez fait évidemment plein de choses qui, on le comprend maintenant aisément, on va vous donner envie. Il y a quelque chose de très balsacien finalement dans votre vie, parce que vous m'avez dit, moi, Paris, je pense à Eugène de Rastignac, quoi, quand il dit à nous deux maintenant dans le Père Goriot, quand il est dans les hauteurs de Paris et qu'il voit Paris, vous aviez, même si l'émission, il n'y a pas qu'à Paris, hein, qui se passe des choses, vous vouliez croquer la France. Hein.
3: En fait, je voulais accéder au métier que j'avais choisi. Et je savais que c'était impérativement un passage obligé et obligatoire par Paris. Ouais. Enfin, en tout cas, par la métropole. Donc, ça a été... de franchir le cap, ça a été compliqué. Mais heureusement, comme je vous le disais, ce producteur véreux nous a un petit peu forcé la main. Et tant mieux. Peut-être qu'on n'aurait probablement pas fait le pas s'il ne l'avait pas fait. Mais non, et une fois arrivé sur Paris... Alors, moi, je suis encore extrêmement fascinée par Paris. Mais j'ai cette chance de bouger beaucoup, parce que je pars beaucoup en tournée.
2: Voilà, racontez-moi. Parce que, OK, vous vous installez ici. On parlera même de l'endroit où vous allez vivre avec vos parents. Mais quelles sont les premières villes, les premières saveurs, les premiers endroits que vous découvrez en dehors de Paris?
3: Alors moi, j'avais un lieu de prédilection, c'était vraiment l'Arc de Triomphe.
2: C'est
3: Paris encore. Et puis évidemment Saint-Michel, le quartier de Saint-Michel, l'île de la Cité.
2: Voilà. Alors ça, c'est vos quartiers.
3: Ça, c'était mon fief.
2: Mais est-ce que vous avez des villes comme ça que vous avez envie de découvrir, que vous avez peut-être vu à travers la télévision à La Réunion, des endroits où vous vous êtes dit, maintenant que je suis en métropole, Bah, je vais y aller.
3: Bah, au début, pas tellement, en fait. Quand on est gamine, quand on est ado, pas vraiment. Et puis, on se rend compte qu'on est au cœur du monde, parce que quelque part, ouais. La France, c'est vraiment, on est au cœur de tout. J'ai donc eu la chance de faire Mayotte, la Nouvelle-Calédonie, qui a été un vrai paradis.
2: Et parce que là, moi, j'ai envie de vous écouter sur ce pays.
3: La France, c'est le plus beau pays du
2: alors
3: monde.
2: Pourquoi ? Moi, je veux tout savoir, et où est-ce
3: mais
2: qu'on va ?
3: Mais parce qu'en fait, moi, j'aime les villages provençaux.
2: Et ben voilà !
3: J'aime, alors, notre petit kiff, hein, notre petit plaisir avec mon petit garçon de 10 ans, qui s'appelle Elijah et que j'embrasse très fort, et qui est pas bien loin.
2: Qui est pas bien loin.
3: Il suit toujours sa maman.
2: Ah oui, il est tard, il est rentré pourtant déjà à l'école.
3: Oui, mais bon, il est toujours avec sa maman. Et du coup, nous, ce qu'on aime faire, c'est-à-dire qu'on part souvent, donc, soit en Espagne, soit en Italie, soit en France.
2: Alors, la France.
3: Récemment, nous avons passé des petites vacances pas très loin d'Avignon, parce qu'il y avait le festival d'Avignon et que moi j'adore aller voir les copains quand je ne joue pas.
2: Alors parlez-moi d'Avignon, moi je veux tout savoir sur ce que vous aimez de cette ville.
3: Ah moi j'adore, alors le festival d'Avignon évidemment c'est un peu le marché du théâtre, hein. Vous savez
2: bien
3: c'est
2: sûr,
3: toutes
2: tous
3: ces
2: les
3: pièces
2: étés, tous les mois de juillet
3: qui se jouent, etc. Et il y a tout et n'importe quoi on peut le dire, mais quel bonheur, je trouve qu'il y a une ambiance de Avignon quand on y est, en tout cas pendant le festival, ça fourmille de gens, rencontre des gens qu'on connaît. Les cigales, mais si je pouvais avoir des cigales chez moi. Alors maintenant, j'ai un grillon à la maison. Je ne sais pas ce qui s'est passé. Je pense qu'il est, il est dans une.
2: Bah vous l'avez ramené d'Avignon, peut-être. Hein.
3: Et c'est absolument génial. Mais moi, mon grand bonheur, c'est d'arriver dans le sud et d'entendre les grillons. Je pourrais me poser sur un transat et ne faire que ça pendant des heures.
2: Alors, Avignon, mais le sud, moi, je vais vous parler d'Avignon. Ça peut être le Luberon, ça peut être Apte, Gordes.
3: Aix-en-Provence, le village de Gordes, évidemment. Et alors, moi, j'aime bien aussi toute cette un peu au-dessus de Nice, Grasse, entre Castaux. Enfin, c'est pas tout à fait à côté, mais j'adore évidemment Saint-Paul-de-Vence. Mm-hmm. Enfin, tous ces petits villages. Et en fait, j'aime m'arrêter, prendre ma voiture et au gré de mes humeurs de pouvoir m'arrêter, de dire tiens, le petit village au loin, il a l'air super. Ben viens, on y passe, on s'arrête. Et souvent, on a fait ça avec mon fils. Et on s'est retrouvés dans des endroits. Et je pense notamment à Angoulême que j'avais jamais.
2: Alors, alors là, on quitte le sud totalement.
3: On quitte le sud, mais en remontant du sud, souvent. Et du coup, je me suis dit, mais tiens, Angoulême, je ne l'ai jamais fait. J'adore aussi cet endroit. Le palais imaginaire de. Oh, comment ça s'appelle ?
2: Alors, je ne connais pas tout, Séverine. Hein, je ne peux pas vous aider surtout.
3: Non, mais en plus, il y a eu un très beau film avec Jacques Gamblin et Laetitia Casta. Père Cheval, le facteur cheval.
2: Oui, le facteur cheval, bien sûr.
3: Donc, cette ville,
2: qui a passé sa vie, à construire,
3: sa vie
2: un palais.
3: À construire ce palais évidemment, absolument incroyable. Et d'ailleurs, mon fils jouait dans le film. Et quand j'ai découvert ce lieu, c'est au milieu de nulle part. Et on a une telle richesse en France. On pourrait s'arrêter n'importe où. Il y a toujours un beau bâtiment à regarder. Il suffit juste de lever les yeux.
2: On va continuer de lever les yeux, parce que je sens que ça y est, vous êtes parti, vous allez m'emmener
3: voilà, ça
2: partout.
3: Y est, je suis partie.
2: C'est
3: là.
2: Très bien. Je vois que vous avez bonne mémoire de votre vie. Et la mémoire, on va en parler. Parce qu'oublier les choses, ça vous arrive des fois d'oublier des choses ou de dire, non?
3: J'oublie de temps en temps, mais c'est quand même assez rare.
2: Peut-être que vous oubliez les mauvaises choses. Vaut mieux les oublier
3: et
2: des
3: vaut
2: fois.
3: Mieux, ouais.
2: Gardez les bonnes. Oublier des choses ou même perdre la mémoire, bah, ça peut arriver à tout le monde, pour différentes raisons. Alors, heureusement, Catherine Quicandon, il existe des solutions. Elle va nous le dire. Des solutions en prévention et qui sont souvent très ludiques. Ça permet également de passer un bon moment en famille et entre amis. Écoutez ce reportage.
4: À Cagnes-sur-Mer, entre Nice et Antibes, on a le cerveau en ébullition.
5: J'ai la mémoire qui flanche, je me souviens plus très bien.
4: Eh bien non, justement. Et ce, grâce à Vaiko, ou plutôt Rémi Nadjar, jeune entrepreneur trentenaire issu de l'immobilier. Rémi a inventé un jeu de cartes de couleurs mêlant stratégie et mémoire. Le but est d'avoir le moins de points possible. Il faut 2 à 6 joueurs et chaque partie dure 25 minutes environ, autant qu'un épisode de Plus belle la vie ou de Demain nous appartient. C'est un mélange de plusieurs jeux. Uno, Skyjo, Memory et Trio. Ce jeu de cartes est un hommage à Louise, la grand-mère de Rémi.
6: Il y a quelques années, quand j'ai perdu ma grand-mère de la maladie de l'Alzheimer, j'ai vu à quel point travailler sa mémoire et son cerveau, c'était important et qu'il ne fallait pas négliger ça. Alors j'ai décidé de créer ce petit jeu en hommage à ma grand-mère.
4: Et pour cela, il a embarqué sa famille, hop hop hop, et ses amis dans l'aventure.
6: J'ai ma fille de 11 ans qui m'a aidé à mettre tout ça en lumière. Elle m'a aidé avec des dessins, ensuite avec des prototypes, j'ai fait essayer des amis, mes parents, ma fille. Au début, c'était un peu compliqué, mais j'ai vraiment cru. Donc après, j'ai eu une amie qui était designeuse et elle m'a mis vraiment en lumière et elle m'a embelli la chose pour que je puisse le développer. J'ai déposé un brevet, donc la marque est aujourd'hui déposée.
4: Et il a bien fait, car après quelques salons et marchés nocturnes à Cagnes-sur-Mer où il réside, les 500 premiers exemplaires sont partis en moins de 3 mois. Un an et demi plus tard, il en est à plus de 1700 ventes. Le jeu est disponible en ligne, mais aussi dans une vingtaine de points de vente à Cagnes-sur-Mer et dans la vallée de la Roya, dont des pharmacies. Pour ce qui est du nom, Vaeco, peut-être vous demandez-vous ce que cela veut dire ou d'où ça vient. Vous vous souvenez que cette aventure est une histoire de famille? Eh bien, pour cela aussi, c'était le nom de son chien quand il était petit. Merci à Quentin Lacrome d'Ici Azur pour cette idée stimulante et qui marche. Plus d'infos sur vaeco.fr, V-A-I-K-O. Ici, ça entreprend. Vaeco, un jeu de cartes et de couleurs pour faire travailler sa mémoire à Cagnes-sur-Mer et ailleurs.
2: Merci beaucoup, Catherine Quicandon. Et on découvrira dans un instant avec vous, Séverine Ferrer, que vous aussi, vous avez entrepris. Vous aussi, vous êtes une chef d'entreprise. Il y a quoi, il y a 10 ans, c'est une école de mannequins, je crois
3: Ah, c'était une agence de mannequins. Ouais. Mais bon, c'est plus du tout d'actualité.
2: D'accord.
3: Non, mais c'est un très mauvais souvenir.
2: Vous avez quand même entrepris des choses au-delà. Peut-être que ça ne s'est pas terminé comme vous auriez voulu.
3: Exactement.
2: On pourra se le dire dans un instant. Il y a des choses qui ont marché. Et puis les échecs font aussi partie.
3: Construit, en effet.
2: Continuons de voyager avec notre invitée Séverine Ferrer. Il y a Pâques Paris dans la vie. C'est jusqu'à 21h. Et c'est sur Ici.

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14: Bien sûr, on est ensemble. Vous pouvez également partager cette émission sur ICI.fr. Séverine Ferrer est votre invitée depuis 20h et ce, jusqu'à 21h. C'est ICI que tout commence. Pour faire un petit clin d'œil à une série à la télévision, série. Par exemple. C'est ICI que l'on vous raconte la vie, la carrière d'une personnalité à travers les villes, à travers les lieux, les régions qui ont marqué son parcours. Séverine, vous l'entendez, elle est là. Elle est née à Montpellier. Elle est partie vivre à La Réunion à 12 ans et demi. C'est le déracinement. Elle s'installe en France et principalement à Paris, elle découvre notre beau pays. C'est vrai que vous avez découvert plein d'endroits. Vous êtes là il y a quelques minutes, emballé avec, la région du sud de la France, quoi, finalement. Vous n'avez jamais eu envie de vivre ailleurs qu'à Paris ou en région parisienne?
15: Alors j'y pense de plus en plus. C'est sûr qu'après le Covid, on a tous eu envie de partir, de voir
14: de
15: plus grand, de se faire plaisir. On n'a qu'une vie et j'envisage très sérieusement de m'installer dans le sud. En effet,
14: alors à Montpellier, du coup,
15: entre Montpellier et Marseillan. Ce petit port de Marseillan, alors pas plage, hein, le port de Marseillan que j'adore. C'est un endroit que j'adore et j'ai découvert cette sublime ville de Sète. Et j'ai plein de copains qui se sont installés là-bas. Et alors pour vous dire à quel point je suis motivée, alors je suis pas encore complètement prête à y aller, hein, parce que bon, c'est quand même une logistique énorme
14: bien
15: à
14: sûr,
15: organiser.
14: Bien sûr, vous avez plusieurs enfants.
15: Pour le boulot, c'est pas simple.
14: Aussi.
15: Et j'ai aussi passé mon permis bateau, figurez-vous.
14: Non. Mais quand?
15: Eh bien, pendant le Covid,
14: entre
15: les deux, je me suis dit, mais en fait, le début, pour me motiver, pour m'ambiancer, comme on dit, on va déjà passer le permis bateau, parce que pour moi, c'est la liberté, le bateau.
14: Mais alors, vous avez un bateau?
15: Ben non, j'en ai pas.
14: Vous avez une barque?
15: Je n'ai pas de barque, j'ai qu'un paddle.
14: Eh, effectivement. Mais alors, vous imaginez bien où vous voudriez amarrer votre bateau, vous voyez partir où?
15: Eh bien, moi, vous savez, c'est juste le fait de prendre son bateau après l'école, d'aller faire une petite virée et de prendre l'apéro sur l'eau, en pleine mer ou sur les temps de taux. Voilà,
14: ah
15: là,
14: bah
15: je serais la plus heureuse,
14: ouais. Alors ça, voilà, c'est toute cette belle région de Sète, de Béziers, de Marseillan. Mais finalement, vous revenez aux sources, parce que pardon, je rappelle que vous êtes né à Montpellier.
15: Oui.
14: C'est pas très loin, une espèce de voyage à rebours, encore une fois.
15: Mais alors c'est très étrange, parce que plus évidemment les années passent et plus je vieillis et plus la maturité aidant, il y a un vrai besoin vital de revenir
14: aux sources
15: et aux origines. Donc,
14: comment vous l'expliquez?
15: Je pense que c'est viscéral en fait. Quand on l'a dans la peau, enfin
14: ouais,
15: nos origines.
14: Vous êtes resté 3 mois à Montpellier.
15: Ouais, mais il y a quelque chose qui me ramène bizarrement. Ouais. Alors je ne sais pas vraiment comment l'expliquer, mais je pense que c'est la vie qui fait que elle me ramène. Tout me ramène à Montpellier.
14: Vous vous souvenez de la rue? Ils habitaient où, vos parents, à Montpellier? Vous vous souvenez du nom de la rue où vous étiez, la maison, l'appart?
15: Non, non, pas du tout. Mais alors, par contre, enfin, mes parents vivaient dans un hôtel, hein, on n'avait pas d'appartement, okay. Voilà. Ouais. Et j'avais pas de berceau, moi, encore un truc pour faire pleurer dans les chaumières. J'avais une valise. J'avais comme berceau une valise. Et alors, ce qui est très marrant, hein, comme quoi la vie, je vous disais que la vie me ramène à Montpellier, je ne sais pas pourquoi. Il y a quelques temps, donc, je suis née à la maternité de Montpellier et j'ai eu la chance d'être mise au monde par le grand professeur Grasset qui m'a sauvé la vie, parce que je vous disais que mon maman avait eu un accouchement compliqué. Ouais. Et figurez-vous que la maternité porte et avenue du professeur Grasset, et la maternité n'existe plus, elle est devenue un conservatoire de musique.
14: Oh, c'est fou ça.
15: C'est joli, non?
14: C'est fou. Bah, c'était lié à une partie de votre vie. Mais la musique, dingue. La chanson.
15: Donc maintenant, voilà, l'endroit où je suis née est devenu un conservatoire de musique.
14: Donc vous êtes fan de cette région?
15: Oh oui.
14: Oh, le lien.
15: La transition.
14: Est-ce que c'est une petite émission comme ça que vous avez fait pendant 8 ans, qui vous a à peine fait connaître? Vous avez fait quelques tournages d'ailleurs un peu partout en France. Vous n'êtes pas resté tout le temps dans votre studio pour fan de...
15: Non, alors j'ai fait beaucoup de studios. J'ai écumé tous les lieux inimaginables de Paris, les restos, les endroits, les musées.
14: Vous n'avez pas de Paris dans la vie.
15: Et voilà. et alors j'ai eu cette grande chance aussi d'aller interviewer, parce qu'à l'époque j'ai interviewé les plus grandes stars mondiales. Et je suis allée à New York interviewer Britney Spears.
14: C'est elle qui a touché votre ventre quand vous étiez enceinte?
15: Non, ça c'était Janet Jackson et Jennifer Lopez. Ça c'était à Paris. J'ai aussi fait Christina Aguilera à Atlanta. J'ai fait Pierre-Paul Jacques en Jamaïque.
14: Ouais.
15: Enfin, c'était.
14: Pour les tournages qui vous
15: j'ai fait Lou Béga à Miami. Ouais. Bon, là, c'est fini maintenant. On n'a plus de budget, il n'y a plus rien. Ouais. Mais en tout cas, à l'époque, ça nous.
14: L'âge d'or, quoi.
15: C'était vraiment chouette. J'ai fait le tour du monde avec cette émission et c'était absolument génial pour la gamine que j'étais.
14: Montpellier, moi, je pense à la Camargue aussi, c'est pas loin.
15: Oh, la Camargue, j'adore, évidemment.
14: Gros du Roi.
15: Aigues Mortes.
14: La Grande Motte.
15: La Grande Motte, évidemment. Avec
14: c'est pas une copine à 18 ans qui vous a fait.
15: Oui,
14: qui
15: c'est Gaëlle.
14: À la Grande Motte,
15: Exactement, Gaëlle, qui maintenant travaille sur la série Un si grand soleil, d'ailleurs, qui se tourne dans la région de Montpellier.
14: Hein, mais vraiment pas de hasard, hein, dans votre vie.
15: J'en rêve, je rêve d'avoir un rôle récurrent pour pouvoir m'installer à Montpellier et tourner dans Un si grand soleil.
14: Là, ça y est, voilà.
15: J'adore cette série.
14: Elle vit à la Grande Motte, elle bouffait des cours à la Grande Motte, peut-être.
15: Ses parents avaient un appartement dans les grandes tours, justement, sublime.
14: C'est un peu pyramidal, la Grande Motte, hein, c'est ça.
15: Et elle m'a dit à 18 ans, tu connais pas Montpellier? Je suis, ben non, je connais pas. Elle me dit, allez, viens. Mmh. Et donc.
14: C'est comme, si t'as pas une Rolex à 50 ans, vous me l'avez fait sur ce ton-là. Tu connais pas la Grande Motte?
15: Tu connais pas la Grande Motte? Attends, viens. Et donc, on a passé un moment absolument divin. Et du coup, ben, maintenant, j'y retourne régulièrement. Et j'ai plein de copains qui s'y sont installés. Donc,
14: pour Camargue? Les spiguettes?
15: Oui, bah, toute cette région. Et alors, moi, j'adore les salins.
14: Eh oui.
15: J'ai fait du cheval en Camargue.
14: Il y a une morte qui me vient à l'instant.
15: Et alors, moi, j'ai une passion pour Sainte-Marie de la Mer.
14: Eh bien, bien sûr.
15: Voilà, c'est-à-dire que j'adore y aller, j'adore aller voir la Vierge Noire qui se trouve dans l'église, qui est absolument sublime.
14: Ça sent bon la Provence, là. Hein.
15: Je vais chercher mon petit encens de la famille, justement, de Sainte-Sara. Mmh. Enfin, voilà, j'ai mes petits rituels quand je vais dans le sud.
14: On se balade pas mal, hein, dans le sud, on est plutôt bien. Est-ce qu'on aurait un peu de plage, là, pour essayer de s'éloigner et aller faire un petit tour au bord de l'eau? Parce que, tout à l'heure, on m'a dit, je parle pas de plage, mais vous qui avez vécu au bord de l'océan Indien, il y a forcément, vous avez recherché l'eau et la mer quand vous êtes arrivé ici?
15: Ben, pas tant que ça, bizarrement, mais j'aime bien la voir. J'adore,
14: tu m'as
15: par
14: parlé
15: exemple,
14: des bateaux, donnez-moi
15: Sanary-sur-Mer, bon, j'adore le petit port de Sanary, j'adore évidemment, j'adore tout ce qui est Cap Ferret, Arcachon,
14: on est parti ailleurs.
15: Mais vous voulez du sable, je vous en donne sable.
14: La ville du Pilat.
15: La plage, alors si on parle aussi, la plage de Nice, évidemment, qui est sublime. Enfin voilà, j'aime voir l'eau, et alors pas que, parce que j'adore aussi forcément aller du côté de Trouville, Villerville,
14: là,
15: on est remonté vers la Normandie.
14: N'en dites pas plus, on va aller en Normandie dans un instant, ça y est, le sud, Bordeaux, la Gironde, on salue d'ailleurs tous les habitants de la Gironde et toutes
15: et
14: les
15: on
14: difficultés,
15: pense très fort,
14: bien sûr. On a vécu des semaines compliquées, et justement il en est un peu question dès à présent dans cette émission, parce que depuis le mois de juin dernier, la sécheresse des sols s'est installée sur l'ensemble du pays, il y a des conséquences conséquences aussi. Il y a plusieurs restrictions d'eau qui ont été prises dans certains départements. Alors c'est difficile par endroit de pouvoir par exemple arroser son jardin. Alors une commune en Bretagne a décidé à son tour de prendre les devants, Séverine, et ainsi anticiper les futurs manques d'eau. Et c'est Robin Bernot qui nous dit tout.
11: Et si les récupérateurs d'eau faisaient partie des solutions pour faire face à la sécheresse?
16: Je pense que c'est une excellente idée.
11: En Bretagne, pour permettre aux habitants de continuer à arroser potagers et jardins, la mairie de Plourivaux, dans les Côtes d'Armor, a lancé un achat groupé de plusieurs dizaines de récupérateurs d'eau de pluie, comme l'explique Véronique Cadudal, la maire de la commune, à notre journaliste Delphine Gocho.
17: L'idée, c'était aussi de ne pas continuer à arroser avec de l'eau potable, parce que c'est quand même un peu aussi un peu une incohérence, et de se dire que récupérer l'eau quand il pleut et de pouvoir s'en servir quand on n'en a plus assez, notamment pour nos potagers, nos fleurs, etc., c'est quand même une très bonne idée.
11: Aujourd'hui, l'élu est persuadé que chacun peut à son niveau faire quelque chose.
17: Si chacun y met un peu de bonne volonté, alors sans doute qu'on ne réglera pas tous les problèmes de cette façon, mais en tout état de cause, si personne ne fait rien, il ne se passera rien. Donc en fait, chacun peut à son niveau faire quelque chose.
11: Alors ici, ça marche, mais vous, qu'en pensez-vous?
18: Moi, j'ai toujours été militant pour ces choses-là, donc il n'y a pas de souci.
11: Pour Alain, c'est une bonne initiative, mais pour lui, aujourd'hui, il faut d'abord passer par de la sensibilisation.
18: On est dans une société de consommation à tout va, et puis on voit bien aussi qu'il y a un changement climatique. On a beau fermer les yeux, mais non, elle est là. Il faut sensibiliser toute la population, mais c'est à la municipalité d'abord de le faire, mettre en avant ces choses-là. C'est primordial pour l'avenir de nos enfants.
11: Une prise de conscience qui a gagné du terrain, selon Corinne, surtout après l'été que nous venons de connaître.
19: Je pense que les gens prennent vraiment très très fortement conscience, et notamment cette année, parce qu'on a tous été victimes de la sécheresse, alors qu'auparavant on n'en avait pas, et effectivement, c'est très inquiétant.
11: Mais alors, est-ce qu'on ne se réveille pas un petit peu trop tard? J'ai posé la question à Corinne.
19: Je pense que c'était prévisible et que malheureusement, il faut qu'on soit devant le fait accompli pour en prendre conscience. C'est dommage.
11: Oui, parce que Corinne, comme vous peut-être, elle s'est directement retrouvée impactée par la sécheresse.
19: Je ne pouvais pas arroser mon jardin et là, je me suis dit, bon, il faut faire quelque chose. Donc, si je peux récupérer l'eau de pluie pendant l'hiver, ce sera parfait.
11: Au total, cet achat groupé de récupérateurs d'eau proposé par la mairie de Plourivaux dans les Côtes d'Armor a permis de réduire les coûts. Plus d'une cinquantaine de foyers ont ainsi pu s'équiper d'une cuve de 1000 litres pour moins de 130 euros.
14: Et en juillet dernier, merci Robin Bernot, d'après Météo France, il n'est tombé qu'un tiers des précipitations habituelles en moyenne sur la France, un déficit de 67% qui fait de juillet cet été, hein, Séverine Ferrer, le troisième mois de juillet le plus sec depuis, vous n'étiez pas né, 1959.
15: Ah oui, quand même.
14: Vous avez souffert, on parlait de sécheresse, on parlait de l'été compliqué, la canicule, ça a été pas évident aussi?
15: C'est-à-dire que moi qui ai l'habitude de la chaleur, ouais, avec la Réunion, eh bien j'ai quand même eu très très chaud, donc forcément, oui, c'était assez éprouvant.
14: On va aller se rafraîchir en Normandie, qui est une des destinations...
15: Mais il a fait très beau aussi cet été
14: très beau en Normandie. Je sais que vous aimez la Normandie, on parlera de votre actualité chargée aussi. Il est bientôt 21h, mais on a encore quelques minutes pour profiter de notre invitée Séverine Ferrer. Il n'y a pas que Paris dans la vie, il y a la Normandie aussi. Tout de suite.

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2: De la Réunion à la métropole, de Montpellier à Paris, en passant par la Grande Motte, sa vie est extraordinaire. C'est Séverine Ferrer, elle est avec vous depuis 20 heures. Alors il y a quelques minutes, pour ceux qui nous rejoignent, on a beaucoup parlé du sud de la France, on a été aussi en Gironde. Vous avez évoqué la Normandie rapidement, on a parlé en début d'émission des origines normandes, me semble-t-il, oui. De votre maman. Vous avez évoqué quelques villes, on peut y revenir. Il y a des villes comme ça qui vous plaisent, dans lesquelles vous allez souvent en Normandie?
3: Alors j'adore Villers-sur-Mer aussi. Cabourg, forcément. Alors le Mont-Saint-Michel, c'est un petit peu juste à la limite, mais je trouve cet endroit absolument fascinant. Bizarrement, j'aime bien Lisieux.
2: Alors, c'est dans les terres, mais vous, on va pas se le dire. Vous y êtes passé cet été.
3: J'y étais cet été, oui. J'ai un petit garçon qui adore la Normandie. Et en effet, on a passé une grande partie du Covid, enfin entre deux confinements, beaucoup en Normandie, puisqu'on avait besoin de s'aérer. Mmh. Et c'est vrai qu'on a fait beaucoup de villes de Normandie, mais j'ai un gros coup de cœur pour Villers-Ville, ouais. Parce que je trouve que c'est absolument charmant. Et d'ailleurs, on pense à Laurent Ruquier, hein, qui a une très belle maison là-bas. On l'embrasse. Et j'adore aller y jouer, parce qu'en fait, voilà, c'est la côte normande, c'est le cidre, les marchés, Trouville, les vapeurs, où on mange des moules frites.
2: Wistriam, Houlgate.
3: Ouais, non, mais tout est Houlgate. J'adore Houlgate.
2: Hein.
3: Je vais souvent jouer à Houlgate d'ailleurs.
2: Mais oui, parce que vous jouez à Paris, vous jouez en province en ce moment.
3: Alors les deux en ce moment,
2: alors,
3: en effet.
2: Allons-y, on va s'arrêter sur Paris rapidement, parce qu'il n'y a pas que Paris dans la vie. Vous jouez à Paris.
3: Alors je joue en ce moment une comédie qui est absolument géniale, qui s'appelle La soirée avait si bien commencé.
2: Oula.
3: Donc c'est la deuxième saison. La première saison était jouée par Enora Malagré, qui vient vous rejoindre.
2: Mais bien sûr, Enora, tous les jours à midi sur votre radio ici.
3: Voilà, et donc moi je partage l'affiche avec Delphine Chanéac. Donc une copine de longue date, hein, puisque nous avons tourné ensemble il y a bien longtemps.
2: Il y a des beaux yeux bleus de mémoire, Delphine.
3: Oh,
2: elle a des
3: oui.
2: yeux bleus très
3: beaux yeux bleus. Enfin, toujours aussi jolis.
2: Beaucoup de talent, mais je me souviens qu'elle
3: voilà,
2: avait.
3: Voilà, avec bien. Thibaut Delucie et
2: qui a des beaux yeux bleus aussi,
3: Nicolas Hautebois, un peu moins beau, mais donc une comédie de Sophie de Potter et ouais. de Thibaut Delucie. Et nous sommes en ce moment au Théâtre de Passy, donc du mercredi au dimanche.
2: Bah, c'est à deux pas de la maison de la radio et de la musique.
3: C'est vraiment à côté et parallèlement. Parallèlement à tout ça, j'étais déjà en tournée, moi, avec une autre pièce, une autre comédie qui s'appelle Partenaire particulier au pluriel, avec Alex Good et Laurent Mestret, une pièce d'Annabelle Millot.
2: Et ça continue.
3: Et j'ai encore quelques dates, là, entre septembre et octobre.
2: Mais alors, vous êtes comme tous les artistes, vous arrivez quelques heures avant,
3: mais
2: vous
3: c'est
2: répétez.
3: Horrible, en fait.
2: Vous jouez l'hôtel, la petite salade qui va bien jusqu'à minuit, et vous repartez le lendemain.
3: C'est terrible, parce que je parcours la France,
2: sauf qu'on
3: arrive, on fait tous les transports inimaginables, ouais. on passe des heures dans les trains et dans les avions. On arrive, on nous dépose à la salle, on joue, on nous ramène et on voit rien.
2: Vous voyez pas grand chose.
3: Donc quand on joue deux jours sur place, c'est le top. Parce que là, moi, dès que j'arrive, je pose mes valises et je vais faire un petit tour du village, du centre historique, vite fait. Et puis

0: ramener quelques spécialités. Oui, c'est mon grand truc. Mmh. Je suis capable d'arriver à Lyon, je joue à Lyon, je vais au Halles, au marché Bocuse, je vais récupérer mes saucissons à la pistache et je rentre. Ah non, mais je suis une grande malade, ouais. Moi. Je prends des Uber même pour y aller, quoi. C'est, okay. Voilà, donc c'est vraiment.
1: Il y a des villes qui vous ont marqué parmi toutes les tournées, que ce soit avec le théâtre ou les tournées avec les souvenirs des années 90, 2000, on va en parler.
0: Oui.
1: Il y a des villes comme ça, vous vous êtes dit, bon, je l'ai très peu découverte, mais il faut absolument que je revienne.
0: Récemment, j'ai découvert Rouen. C'est très bête, hein, mais c'est à côté.
1: Pourquoi c'est bête?
0: Mais non, mais parce qu'on y passe souvent, mais sans s'arrêter. Mais ouais. C'est une ville magnifique. Le Mans, c'est super joli. Enfin, c'est des villes comme ça, Tours. On s'y arrête jamais. On joue, on repart, mais c'est hyper
1: chouette.
0: Qu'est-ce
1: qu'il y a de joli à Tours et au Mans? Je connais pas, moi, par exemple, Tours.
0: Bah, Tours, il y a plein de châteaux autour, hein, okay. Déjà. Okay. Déjà pas mal.
1: Très bien.
0: Et puis la petite ville de Tours, elle est chouette. Ouais. Le théâtre est absolument génial. Enfin non, moi, j'adore. C'est des petits endroits comme ça où j'aime bien. Donc je reviens après. Après coup, je reviens, je me dis, ah tiens, en souvenir, c'était pas mal. Ah bah tiens, si on y passe. Et donc, je m'organise pour m'arrêter quand je vais à droite, à gauche, mais à titre personnel.
1: Alors, il y a eu la tournée à Griffling, ça c'est voilà, les années 2000, ça
0: qui
1: revient
0: repart,
1: ça, ça continue, ça y est, ça repart.
0: En septembre 2027, oui.
1: Ok, donc là, les artistes, allez, on va aller donner quelques-uns des artistes qui
0: alors,
1: sont sur scène.
0: Alors, sur la nouvelle série, sur la nouvelle saison en tout cas, on a Lucenzo. Qui arrive avec nous, on a Emma Domas, Evangélie, les Poetic Lovers, Najwa Belizel, on en a plein qui.
1: Vous avez des tenues de dingue, hein. Des costumes de dingue.
0: Oui, c'est hyper
1: alors,
0: chouette.
1: Ça continue.
0: Et puis ça continue.
1: Combien de dates en France
0: Alors, combien de dates? Il y en a 30 là qui arrivent, mais alors il y a encore plein de choses. J'ai ma série que j'ai tournée à La Réunion cet hiver qui sort au mois de septembre, qui s'appelle Marimar et les cœurs brisés. Qui sera diffusé dans tous les dom-toms ouais. Et sur la plateforme de France Télé.
1: Ok.
0: Voilà, donc j'ai hâte. Je continue le livre qui est en préparation, donc pour le printemps prochain. Je continue aussi ce spectacle, ce très beau spectacle que je fais autour de la libération de la parole des femmes, qui s'appelle La Voix des Femmes,
1: bien
0: VOIE.
1: Oui.
0: Et nous serons donc à Taverny le 20 novembre. Et donc voilà, tout plein de choses. Et puis je fais aussi de la radio, moi, sur
1: oui,
0: une autre
1: alors,
0: radio.
1: On va pas en parler très longtemps, mais effectivement, vous êtes sur FM.
0: Mais je fais aussi des podcasts.
1: Donc vous êtes sur Chérie, voilà, on va
0: je
1: le
0: fais
1: dire.
0: Des interviews qui est devenu très 2000. Et donc c'est tout à fait tout ce que j'aime.
1: Excusez-moi,
0: je m'éclate.
1: Vous avez 5 minutes pour vous des fois?
0: Oui.
1: Déjà, je vous remercie de nous avoir accordé une heure. Je ne sais pas comment vous avez fait pour trouver dans cet emploi
0: du temps.
1: C'est
0: parce que c'était vous, Eric.
1: Ça fait plaisir.
0: Mais c'est vrai que oui, non. Mais j'essaie quand même. Alors même, évidemment, j'ai beaucoup de boulot, mais j'essaie aussi de m'autoriser des petites plages horaires dédiées à mes enfants, parce que pour moi, la famille est essentielle.
1: Séverine Ferrer, votre invitée ce soir jusqu'à 21h. Vivez où aujourd'hui?
0: Aujourd'hui, je vis dans les Yvelines.
1: De 78.
0: Et ouais.
1: Vous voulez en dire un petit mot? Vous êtes, on peut, vous voulez dire la ville ou?
0: Non, moi je dis rien, moi.
1: C'est là où vous êtes engagé politiquement?
0: C'était. Non, j'ai fait qu'un mandat.
1: Bah, vous êtes quand même engagé.
0: Je me suis engagée.
1: Donc c'est public,
0: c'est une très belle expérience. Oui, c'était une très belle expérience. Mais c'est vrai qu'il faut beaucoup de temps et je n'en ai plus beaucoup, malheureusement.
1: Mais c'est sympa, Château?
0: C'est très sympa. Alors moi j'adore. Alors il y a tout. Il y a Rueil Malmaison. Il y a Marly le Roi. Il y a vraiment, toute cette, c'est vraiment à côté de Paris. Il y a les quais de Seine. C'est l'île des impressionnistes aussi.
1: Bien sûr.
0: Il y a tout plein de choses à découvrir et j'adore cette région.
1: Est-ce qu'il y a un lieu où vous aimez vous retrouver pour vous apaiser, pour vous, se retrouver? Ça peut être une forêt, par exemple. Un endroit.
0: Alors je suis pas très forêt, moi. J'aime pas trop. En fait, si, j'aime les forêts, mais pas chez moi.
1: D'accord.
0: J'aime me balader quand je suis pas à la maison.
1: Ok.
0: Voilà, quand je suis à la maison.
1: Non, mais pour se ressourcer.
0: Pour me ressourcer.
1: Parce que quand on a l'emploi du temps que vous avez, à un moment donné, il faut bien se poser.
0: Oui, c'est vrai. Alors, non, par exemple, là, pour me ressourcer, ça va vous paraître complètement étrange, mais j'ai un lieu que j'adore à Valenciennes.
1: Ah, bah voilà.
0: Alors,
1: pourquoi?
0: Non, alors il y a un hôpital, un ancien hôpital général qui a été complètement réhabilité en hôtel. Et à chaque fois que j'y vais, je m'enferme dans cet hôtel et je me ressource et ça me fait du bien. Voilà, donc j'en reviens là. C'est pour ça que je suis aussi détendue.
1: Et quels sont les lieux que vous ne connaissez pas encore en France et vous dites, ah, faut absolument que j'aille, c'est les prochains, quoi, en gros. Hein.
0: Alors, j'ai envie de vous dire, il en reste pas beaucoup, hein. Il en reste pas beaucoup
1: Toulouse,
0: parce que.
1: Toulouse, ça peut être l'Alsace.
0: Oui, Toulouse, je connais pas bien. Toute cette région de Collioure, tout ça, je connaissais pas. Et j'aimerais bien découvrir un peu Perpignan et tout ça, monter. Juste la frontière entre l'Espagne et la France. J'aimerais bien découvrir cette région-là, un peu plus.
1: Où est-ce qu'on mange bien en France?
0: Partout. Partout.
1: Enfin, si vous voulez vous fâcher avec personne.
0: Non, je vous jure, je suis une telle bonne vivante, je suis épicurienne, mais moi, c'est, comme je vous disais, je suis capable de faire des kilomètres pour aller chercher un saucisson à la pistache chez Gast au marché des Albocuse, quoi. Et manger une soca à Nice, et manger un poulet au cidre en Normandie, un cassoulet.
1: C'est épicurien.
0: À la Toupina à Bordeaux.
1: On va vous suivre, c'est génial. Franchement, vous nous avez emmenés partout, Séverine. Difficile de résumer toute votre actualité. La radio, on l'a dit, le livre qui va arriver, la série avec France Télévisions, la pièce de théâtre partenaire particulier, l'autre pièce de théâtre qui se joue à Paris au théâtre.
0: La soirée avait si bien commencé au théâtre de Passy.
1: La tournée à God of Feeling. À un moment donné, il faudra que cette émission dure 2 heures pour que je parle de l'actualité de Séverine Ferrer.
0: Je reviendrai.
1: On va se quitter avec un quiz.
0: Oh, avec plaisir.
1: Vous ne pouvez répondre que La Réunion ou la métropole.
0: Okay.
1: Alors on va forcément retrouver des choses.
0: Oui, mais La Réunion, la métropole, oui, d'accord.
1: Non, okay. C'est soit l'île de La Réunion, vous avez vécu, soit...
0: Oui, d'accord. Bon, ça promet d'être déjà très difficile, mais allons-y.
1: Mais non. Votre enfance?
0: La Réunion.
1: Votre premier souvenir télé?
0: Eh bien, La Réunion.
1: Votre premier amour?
0: La Réunion.
1: Votre meilleur rougail saucisse?
0: La Réunion, sans aucun doute.
1: Oui, la meilleure en France aussi. Le plus beau coucher de soleil?
0: Oh, bah La Réunion.
1: Les premiers pas sur scène?
0: La Réunion.
1: Premier casting?
0: La Réunion.
1: Un dimanche en famille, c'est où?
0: La Réunion.
1: Prendre votre retraite?
0: La métropole.
1: Eh ben voilà, on va terminer sur la métropole et ce sera du côté de Montpellier, j'en suis sûr.
0: Probablement.
1: Parce que vous, à mon avis, vous irez pas du tout dans le sud tellement vous êtes en suractivité ici. Mais peut-être à la retraite, si vous la prenez un jour, vous irez peut-être là-bas à ce moment-là.
0: Vous savez quoi? Moi, j'ai décidé de mourir sur scène.
1: Eh ben, je crois que c'était Dalida, ça. Et on va terminer sur Dalida, je vous écoute.
0: Eh bien, écoute, en tout cas, j'ai été très heureuse d'être avec vous.
1: Merci, Séverine. Franchement, c'était un plaisir. On a fait un joli tour.
0: Et j'adore votre concept. Je vous le dis, c'est très agréable.
1: Ça fait plaisir. Il vous ressemble aussi. Spontané, bienveillant et puis à l'image de toutes les villes que vous avez fréquentées.
0: Et puis, comme je vous le disais, vraiment, les voyages sont la richesse. Donc, continuez, surtout, on est tellement bien en France. Il y a tellement de choses à voir.
1: Merci.
0: Donc, n'allons pas très loin.
1: Mais oui.
0: Au final.
1: Moi, j'irai avec vous.
0: Ah oui, avec plaisir.
1: Séverine Ferrer était votre invitée sur ici.fr pour écouter cette émission. N'oublie pas qu'il n'y a pas que Paris dans la vie. On vous le prouvera à nouveau demain avec d'autres invités. On vous embrasse et on vous souhaite une très belle soirée ici.fr.
0: Belle soirée.
1: Pour nous suivre et réécouter l'émission. Ciao.

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2: Et à 20h sur votre radio ici, c'est l'heure de Décibel, petite originalité du samedi. La programmation musicale est assurée par un invité. Ce soir, c'est un invité chanteur, auteur, compositeur, accordéoniste. Là, ça vous donne quand même un bon indice, hein. En tout cas, ça réduit le champ des possibles dans nos invités. Son petit nom, c'est Claudio. Que vous avez découvert il y a une dizaine d'années dans The Voice avec ce premier tube Un homme debout et ce soir l'invité de Décibel. Les chansons préférées de Claudio Capeo. Vous vous demandez ce que c'est? Vous avez raison de vous poser la question parce que j'ai rarement vu une sélection aussi éclectique. Salut Claudio.
3: Salut, tu vas bien?
2: Très très bien, merci.
3: C'est vrai que c'est un foutoir, hein. Quand je revois la liste, je me suis dit... Mais je voulais vraiment donner un peu de tout, c'est un peu toute ma vie en fait, tout ça quoi.
2: Alors c'est ça qui est super, c'est quand on demande à un artiste de choisir une dizaine de chansons, au début il nous dit « Ah bon, c'est difficile d'en choisir que 10 ».
3: Après on peut plus s'arrêter quoi.
2: Voilà, mais après ça permet aussi quand même de te raconter et voilà, et de raconter aussi ton parcours, c'est super éclectique et on va vraiment se régaler ce soir jusqu'à 21h. Claudio, je rappelle tout de même que ton album Nouveau Souffle est disponible et que j'ai choisi des petites chansons à toi qu'on pourrait écouter aussi pendant l'émission, parce qu'il n'y a pas de raison, tu es là, donc on a envie de t'entendre chanter quand même. Yes. Voilà, c'est important. Alors, parlons peu, mais parlons bien. On commence par un classique rock français, c'est Téléphone, ça, c'est vraiment toi. C'est quoi ton souvenir avec cette chanson?
3: Mais écoute, tout simplement, comme tu l'as dit, c'est un classique, c'est le patron, voilà.
2: Ah
3: oui, tu sais, quand on se retrouve aux enfoirés et tout, quand il prend sa guitare, ben genre lui, c'est le patron pour moi, quoi. Tu sais, il pose son truc, il pose le décor, il y a tout le monde qui se lève.
2: C'est vrai,
3: un joyeux bordel. Et puis même nous, les artistes, tu sais, pendant ces interludes, donc c'est entre ce que tu vois à la télé pendant le show, ben nous, tous les artistes, on monte sur scène et on chante pour... Voilà, pour faire passer le temps aux gens et pour passer du bon temps avec eux. Et voilà, et puis Jean-Louis, il arrive avec sa guitare, et il claque le premier accord, et puis voilà, ça part en...
2: C'est fou, hein.
3: Ouais, c'est fou furieux, quoi. Tu sais, c'est juste énormissime. Donc voilà, il devait commencer par ça, en fait, quoi. Parce que c'est le rock français, parce que c'est fort, parce que ça fait du bien, parce que c'est dans l'ADN, quoi. Voilà.
2: Vous l'entendez, il a envie de l'écouter, cette chanson.
3: Eh oui,
2: alors, ça, c'est vraiment toi. Téléphone sur votre radio ici, premier choix de la soirée pour notre invité Claudio Capeo.

0: ben voilà, ça pose le décor. Dès le départ, ça, c'est vraiment toi. Téléphone, ça y est, vous êtes chaud, les amis. On passe une heure en compagnie de Claudio Capeo, qui choisit la musique. Et comme vous l'entendez, Claudio est suédois. Non, c'est pas ça. Il est italien, évidemment.
1: Hey, bonjour à tous. Voilà, le Claudio est italien.
0: C'est pas ça, c'est una bella canzone. Évidemment.
1: Qu'est-ce que ça fait du bien.
0: T'allais nous mettre un Italian lover.
1: Ah, mais ben oui.
0: Et t'as choisi
1: oui.
0: Eros Ramazzotti.
1: Ouais. Ah là là. Tu sais, ouais, parce que il y a cette partie en moi qui est en Italie, qui reste en Italie. Mais tu sais, il y a ce voyage qui est constant, c'est tout le temps comme ça. Ouais. Tu sais, c'est la pasta, c'est la mamma, c'est la France avec moi en Alsace, la choucroute. Mais c'est juste que voilà, parce que ça fait partie intégrante de ma vie. C'est toutes mes vacances, encore une fois, c'est le sang qui coule dans mes veines. C'est quelque chose que je ne pouvais pas passer à côté de ça. Et puis voilà, c'est des moments de. Je ne sais même pas quoi te dire en fait.
0: Non, mais c'est de la nostalgie. Bah,
1: c'est totalement
0: la
1: naturel en fait. Hein.
0: Quand tu grandis dans une famille italienne, c'est sûr. Et Eros Ramazzotti, enfin tous les Italiens, on a tous une maman ou une tati déjà qui est amoureuse de Eros.
1: Eh ben oui.
0: Déjà, c'est géré. C'est qui chez toi, Claudio?
1: Ouais, c'est tout le monde. On est tous amoureux
0: d'Eros Ramazzotti.
1: Bien sûr.
0: Non, en plus, c'est vrai, il est beau, il est classe, il a cette voix et tout. Mais au-delà de la nostalgie, est-ce qu'il y a des. Ils ont une façon de chanter quand même, les chanteurs italiens, avec la voix rauque et tout. Et y a quelque chose chez toi comme ça aussi.
1: Oh, je sais pas, en tout cas, tu sais, ils prêchent l'amour, ça parle énormément d'amour, et puis ils le font tellement bien, ça. Enfin, faut leur laisser, quoi. Ouais. C'est les champions du monde pour tout ça. Et puis, tu te laisses toujours transporter par tout ça. Et puis, moi, je continue, tu sais, le matin, quand j'ai envie d'être un peu frais, sous la douche, je mets toujours des chansons italiennes. Je sais pas pourquoi, mais c'est un truc. Tu vois, c'est ça.
0: Tu chantes des chansons italiennes sous la douche?
1: Mais totalement. Ouais, parce que j'aime ça, parce que ça fait du bien. Après, tu vois, on va continuer la liste. Oui. Ouais, je peux mettre du rap comme je peux mettre du métal. Hein, tu
0: d'accord.
1: Sais.
0: Mais
1: voilà, quand il y a un beau soleil, on a envie de se pimper un peu pour sortir et se trouver beau, tu sais. Moi, c'est Italia, tu vois, ça me fait du bien.
0: Alors, c'est parti, Eros Ramazzotti, pour toutes celles et tous ceux qui sont amoureux. C'est basta.

0: se passe très très bien hein, cette soirée avec Claudio Capeo. On te demande des fois de faire le DJ comme ça, de choisir des chansons, tu fais ça bien hein.
1: Oh, non, en fait pas si bien que ça au final hein, tu vois.
0: Faire ça.
1: Là c'est parce qu'on est ensemble, tu m'accompagnes, tu vois, du coup, voilà, c'est un travail de groupe, du coup c'est vachement plus simple parce qu'à deux on est plus fort. Mais...
0: C'est vrai.
1: Mais voilà, mais pour vous, pour toi, on s'en sort plutôt pas mal, je trouve.
0: Carrément. Alors après deux énormes tubes, Téléphone et Eros Ramazzotti, là c'est une découverte que tu nous proposes, ouais. Claudio. Mima, ça s'écrit M-I-M-A-A, et la chanson VFC, là, il va falloir décoder pour celles et ceux qui en entendent parler pour la première fois.
1: Ouais, je peux le dire ou pas?
0: Tu dis tout ce que tu veux.
1: C'est vafan cool. Tu vois, c'est tout simplement, on est encore dans un truc italien, tu vois.
0: C'est
1: vrai que c'est une découverte.
0: C'est la culture italienne.
1: Ouais, bah c'est comme ça.
0: Mais on
1: peut le dire avec un grand sourire et puis tout va bien.
0: C'est vrai.
1: Et c'est ce qu'elle fait dans sa chanson. Et c'est vrai que c'est une découverte. J'ai envie de te dire, c'est un jeune talent alors que je me suis un peu renseigné. Ça fait comme très très longtemps qu'elle veut être artiste, qu'elle fait de la musique.
0: Je la connaissais pas, moi.
1: Ouais, ben tu vois, moi je la connais depuis pas longtemps. Et je suis tombé amoureux de sa musique, de la personne, de ses potes qu'on voit sur les clips, les trucs. Parce qu'en fait, tu sais, je trouve qu'il y a une belle énergie. Il y a un renouveau, quelque chose qui fait du bien. Et ouais, il me devait de tu en sorte qu'elle soit présente dans cette playlist aujourd'hui,
0: bah merci,
1: parce que
0: hein.
1: Tu sais, des fois, des jeunes talents, ça. J'aurais aimé qu'on me lance, moi, à l'époque, comme ça. Personne n'a, enfin, l'a fait ou pas, je ne sais pas, mais en tout cas, j'oublie pas tout ça. Dès que je peux aider un peu, je le fais. Voilà, tu sais, on se connaît pas du tout, mais moi, je vais de l'avant.
0: Comment tu découvres, toi, la musique? Là, par exemple, Mima, t'as découvert quoi sur Spotify?
1: Instagram, en scrollant.
0: Sur Instagram.
1: Au Mongolito, hein, tu vois, je suis comme ça. Et je suis tombé dessus, ensuite, à force de regarder, je fais un partage d'amis, de trucs qu'elle m'a écrit, elle m'a dit, non, mais c'est incroyable. Non, c'est moi qui lui ai écrit en disant ouais, j'adore ce que tu fais, très cool et tout. Non, c'est dingue, Claudio, non, vraiment. Yo, voilà.
0: Ah, c'est tout simple.
1: Ouais, c'est tout simple. C'est voilà, c'est comme, ouais, comme tout le monde, quoi.
0: Mima.
1: Voilà, on l'adore.
0: M-I-M-A-A, comme Claudio Capeo. Allez lui donner de la force, pourquoi pas sur Instagram, oui. Sur ses réseaux sociaux. Et donc, répétez après moi le son de italien niveau 1, vafanculo.
1: Super.

0: fait du bien.
1: Elle s'appelle Mima, et ça c'est la découverte du jour. Il y en aura d'autres d'ici à 21h, puisque Claudio Capeo il vous a fait une playlist absolument formidable. Alors là, ce début d'émission ne serait pas complet sans un grand classique de la chanson française, puisque là on a eu de l'italien, de la variété, du rock, tout ça, ça se retrouve dans ta musique. Mais il y a aussi la chanson avec un grand C, et donc tu as choisi Charles Aznavour.
2: Oui.
1: C'est une référence pour toi, Aznavour, Claudio ?
2: Ah, c'est, tu sais, on a eu le patron, on a eu le taulier, ça c'est vraiment toi, avec téléphone. Et puis là, cette fois-ci, on a le monument, quoi, avec un grand M. C'est, voilà, c'est, on a juste le droit de faire une seule chose, c'est l'écouter, et puis se taire, et puis, parce que tout est beau, parce que ces chansons sont des peintures, parce que t'arrives à te projeter dans sa cuisine quand il chante dans n'importe quelle chanson, tu sais exactement où est-ce qu'il va.
1: Oui.
2: Tu fermes les yeux et tu comprends tout, quoi.
1: C'est comme des petits films.
2: C'est assez merveilleux, quoi. Tu sais, je lui dis, putain, il s'en est donné de la peine et il l'a bien fait parce que on continue à rêver en écoutant ses chansons. Ça nous fait du bien.
1: C'est intéressant ce que tu dis. Il s'est donné de la peine parce que il a toujours été là, Aznavour.
2: Ouais,
1: quand on était petit, il était déjà vieux. Et donc, on sait jamais. Non, mais voilà.
2: Ouais,
1: et en fait, en regardant, alors, notamment le film de Grand Corps Malade qui raconte la vie de Charles Aznavour, qui est génial, avec Tahar Rahim dans le rôle d'Aznavour, on se rend compte à quel point il a galéré au début.
2: Bien sûr. C'est vrai qu'il est arrivé assez tard. Hein.
1: Mais oui.
2: Tu vois. Hein.
1: Et que l'on lui disait qu'il était trop moche, et puis qu'il avait une voix pas possible. Enfin, il se prenait vraiment des critiques terribles et tout. Le mec n'a rien lâché. Donc ça aussi, c'est inspirant. Mine de rien, de se dire qu'un mec est devenu une légende.
2: Ouais.
1: Au début, il n'était pas très bien traité, quoi.
2: Bah ouais. Mais après, tu sais, c'est la vie de chaque artiste. Hein, et puis, passer par ces moments-là, c'est ça qui peut-être qui l'a rendu plus fort.
1: Ouais.
2: Mais quand même, pour la petite histoire, il a toujours été presque incapable, non, c'est pas comme ça que j'ai envie de le dire, mais de chanter deux fois la même chanson de la même façon, quoi. Tu sais, ça a toujours été. Tu vois, quand il le sentait pas, en fait, en répétition et tout, il arrêtait, quoi. C'était pas, on va réessayer pour un titre, c'était du one shot. Donc la chanson, elle enregistrait, c'était tout d'un coup, quoi. C'est pas comme aujourd'hui où on coupe le petit mot, là, on va récupérer celui-ci de la prise d'avant, et tu sais, on triche un peu, quoi. Tu vois, on est devenu un peu.
1: Oui, peut-être on est devenu un peu paresseux. On se dit, voilà, tiens, le premier couplet, là, dans mon premier enregistrement, il était bien. Ensuite, on prend le refrain ailleurs.
2: Voilà,
1: et tout,
2: exactement.
1: Ouais.
2: De ce que je sais de lui, c'est que lui, quand ça marchait pas, c'était pas d'un coup, ben,
1: il s'en allait. La chanson d'Aznavour que tu as choisie, c'est pas n'importe laquelle, c'est Comme ils disent, et c'est une chanson qui était courageuse à l'époque, puisque l'homosexualité était encore considérée comme une maladie par l'Organisation Mondiale de la Santé. Elle était illégale dans plein d'endroits, et donc il dit cette phrase, je suis un homo, comme ils disent.
2: Ouais.
1: Alors, il ne l'était pas, mais n'empêche, il a pris position pour un groupe qui était opprimé. Ça aussi, ça te touche?
2: Ouais, tout à fait, parce que j'ai beaucoup d'amis, et puis après, aujourd'hui, ça va mieux, on peut en parler ouvertement, tout se passe bien, mais ça reste compliqué pour d'autres personnes, d'autres amis à moi, et puis en fait c'est, je sais pas, c'est pas une maladie, quoi, hein, tu vois, celui qui l'accepte pas, qu'il aille se faire foutre, en fait, hein, va faire un coup, là, tu vois.
1: On n'a pas appris ce mot pour rien tout à l'heure dans notre cours d'italien.
2: Voilà, non, mais c'est
1: Charles Aznavour, Comme ils disent. Merci Claudio Capeo.

Oldies. Et comme l'a dit Claudio Capeo, un monument de la chanson française avec un grand M à l'instant, Charles Aznavour. J'en profite pour vous dire que le film sur sa vie réalisé par Grand Corps Malade et Mehdi Idir est disponible sur Netflix. Elle est la suite des choix musicaux éclectiques et réjouissants de notre invité Claudio Capeo. C'est dans quelques secondes. Vous écoutez ici Décibel jusqu'à 21h. 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
3: Cap sur Lisbonne. 1991, Étienne Dao y vit une passion amoureuse incandescente. C'est là, entre les pavés humides et les embruns de l'Atlantique, qu'est né un morceau culte, Saoudade.
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3: Saoudade, ce mot portugais presque intraduisible, c'est ce mélange unique entre la joie et la tristesse. C'est le cœur qui bat un peu trop fort pour un souvenir.

0: ce titre est si viscéral qu'il en fait un test ultime. À l'époque, chaque musicien qui souhaite l'accompagner sur scène doit passer l'épreuve de Saoudade. S'il ne capte pas l'âme du morceau, il ne fait pas partie du voyage. 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
1: Ce soir, c'est Claudio Capeo qui est l'invité de Décibel et qui choisit toutes les musiques jusqu'à 21h. Tu vas piquer mon boulot, tu vas devenir animateur radio.
2: Ah, je ne pourrais pas, tu es beaucoup trop proche. Et même, il faut même être mathématicien, je ne le savais pas. Ça, pour les personnes qui ne le voient pas, tu as quand même des chiffres partout. Elle compte toutes les microsecondes entre chaque moment de chanson, de truc. Elle n'a pas besoin de calculatrice en plus.
1: Sur mes doigts.
2: En fait, je me suis dit dans la radio, je pensais pas que les mathématiques étaient aussi importantes. Ben, franchement, bravo, félicitations.
1: Merci.
2: Quel génie, quoi.
1: Claudio, puisqu'on en est aux félicitations, félicitations pour ton nouvel album.
2: Oh, c'est gentil, merci.
1: Qui cartonne. Là, pour le moment, tu prépares ton retour sur scène. Il y aura les festivals d'été, puis cette énorme tournée de Zénith et d'Arena à partir du mois de novembre 2026. Je me suis dit que ce serait chouette qu'on écoute Speranza, qui est vraiment un grand moment de ce nouvel album. Tu peux nous en dire plus sur cette chanson?
2: Bah, quoi dire, assez rapidement, tout simplement. C'est une chanson qui vient d'un artiste que j'adore, qui s'appelle Pétrole Brut, tu vois, que je ne connaissais pas. Et c'est la seule chanson qui est venue d'ailleurs. C'est une chanson qu'on m'a proposée avec le texte, avec tout ça.
1: Et toi, d'habitude, c'est toi qui écris.
2: Bah, habituellement, voilà, on compose. Ouais. Après, ça m'arrivait à l'époque de prendre aussi des titres comme ça, mais cette fois-ci, genre, on a changé, tu sais, avec ce nouveau souffle. On compose.
1: Oui.
2: On est réellement, c'est nous qui faisons toute la popote, hein, tout le temps, tu vois.
1: D'accord.
2: Et là, cette fois-ci, c'est juste un gros coup de cœur, parce que c'est tellement bien dit, parce que j'ai trouvé ça beau, parce que le mec est merveilleux, parce qu'il y a du cœur, parce qu'il y a de l'action, parce que ça parle de vérité, à la fois c'est droit, c'est juste, c'est dur, c'est profond. Je ne pouvais pas passer à côté de ce titre-là, et en plus il est artiste, et puis je lui ai dit l'autre jour, je lui ai dit, mais c'est quand même marrant, quoi, tu vois, t'as fait une pépite, t'as fait une chanson qui est juste merveilleuse, pourquoi tu ne l'as pas gardée pour toi?
1: Très bonne question, qu'est-ce qu'il a dit?
2: Bah, il m'a dit non, qu'il n'était pas, qu'elle était pour moi, qu'il n'était pas pour lui. Je disais, mais quand même, putain, t'as fait, c'est un gros titre, quoi. Pour moi, c'est mon petit chef-d'œuvre de l'album, quand même, tu vois, ce truc. Enfin, c'est le nôtre, tu vois, avec Pétrole. Et puis, non, c'était, pour lui, c'était comme ça. Fallait que je prenne la main dessus. Et c'est super beau. Et ouais, je trouve que c'est courageux de sa part. Et à la fois, bon, ça reste une chanson, tu sais, mais les chansons, passent des messages qui sont tellement forts. Et.
1: Ça t'a touché.
2: Et je le remercie encore une fois. Ouais, ça m'a énormément touché. Ouais, vraiment, c'est pris dans les bras, ça fait des gros câlins. Et puis, merci.
1: Monsieur Pétrole Brut, à qui en plus Claudio Capeo donne de la force, ça fait toujours plaisir. Voici Speranza, donc sur le nouvel album de Claudio Capeo, Nouveau Souffle.
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Claudio Capeo, Speranza, vous connaissez la chanson, mais connaissez-vous les goûts musicaux de Claudio Capeo? Si ça vous intéresse, vous êtes au bon endroit puisque c'est lui qui choisit les disques jusqu'à 21h dans Décibel. Alors je dois dire, Claudio, que dans ta liste, au début, il y avait un peu plus que 10 chansons. Il y avait du rap. Vous connaissez Assassin, les amis? Écoutez quelques secondes.

0: tout d'espoir, Assassin, fait partie des pionniers du rap français, époque début d'NTM et compagnie. Exactement. C'est important pour toi le rap?
1: C'est mes 14 ans, c'est nos 14 ans, c'est les moments qui sont super forts, c'est du rap bien lourd, quelque chose qui dégaine bien, c'est important, ça l'est toujours, tout ça fait partie de périodes de vie, tu sais, entre ce métal qu'on
0: il arrive. Ouais.
1: C'est des moments où qu'on n'oublie pas, et puis voilà, ça reste des pionniers, quoi. Donc il me devait de les citer.
0: Exactement. Assassin, donc Touche d'espoir, et le fameux métal dont nous parlions, c'est celui de System of a Down.

0: le métal, pareil, Claudio, c'est associé à ton adolescence comme le rap ou c'est encore une autre période?
1: Ouais, c'est le moment où tu grandis, puis t'as 14 ans, et puis l'accordéon, c'est pas forcément ce qu'il y a de plus chouette, hein, tu vois, avant l'adolescence. Donc du coup, ben, tu le remets dans sa petite boîte, tu la fermes pendant 2 ans, et t'achètes des platines, et puis tu vas faire du métal avec tes potes, et puis ça a duré 2 ans, tu vois, 2 ans de scène où c'était les guitares à fond, on poussait tout. D'ailleurs, ça m'a apporté mes acouphènes aussi, tu vois.
0: Ouais, oh,
1: tu vois,
0: non,
1: non, mais c'est des moments qui sont merveilleux. Ma sœur faisait de la basse dans un autre groupe de métal, moi j'étais au platine. Enfin, ouais, c'est.
0: Et j'en écoute, et j'en écoute toujours autant. T'avais le look?
1: Ah, j'avais les dreadlocks,
0: ouais.
1: Tu sais, la petite veste Adidas, tu sais, le truc des années 60.
0: Ouais.
1: Je piquais les pulls à mon père, les trucs, tu sais, c'était. Voilà, et ensuite je m'étais rasé les cheveux. Enfin, c'était un peu. Tu sais, il fallait en débattre un peu avec la vie, quoi. C'était un combat, quoi. C'était permanent.
0: Commençons une pétition, les amis, pour que sur la tournée de Claudio Capeo sur les écrans géants, il y ait des photos de ses looks d'ado.
1: Eh ben pourquoi pas.
0: Ah ouais, j'aimerais bien, franchement. Et en attendant, on écoute, alors pas du rap ni du métal, mais la musique de Calypso Rose, qui est une artiste absolument merveilleuse, qui vient. Elle vient d'où, Calypso Rose d'ailleurs? Je crois que c'est les Antilles, mais c'est à côté des Antilles, c'est pas les Antilles françaises, mais c'est ce coin-là.
1: Elle vient de la vie, quoi.
0: Elle vient de la vie, c'est sûr.
1: Du soleil, quoi.
0: Oui.
1: Oh là là, c'est bien.
0: Je crois que c'est Trinidad et Tobago, Calypso Rose, et la chanson s'appelle Abatina. Tu l'as choisie pour nous. Et

0: Trinidad et Tobago dans vos oreilles sur votre radio ici. Franchement, on remercie Claudio Capeo pour le voyage. Ça va, Claudio ?
1: Ouais, ça, écoute, ça va très très bien. Très très bien.
2: Tant mieux.
1: Merci.
0: Dis-moi, Christophe Maé est dans ta sélection de chansons. Oui. Est-ce à dire que c'est ton pote, par exemple ?
1: Oui. Ouais. Oui, bien sûr. Mais tu sais, je pensais du coup, ça c'est vraiment toi, je pensais à Jean-Louis, tu vois, je me dis, voilà, on a le taulier, on a commencé par le taulier, par, tu vois, et puis là, on arrive par l'excellence scénique, en fait, tout simplement, et puis encore une fois, les enfoirés, pendant ces interludes-là, les moments où on chante notre chanson, bah, lui, il prend son harmonica, il va se balader dans la foule, il fait des câlins à tout le monde, il met de la joie.
0: Il est hyper à l'aise, hein, Christophe.
1: Ouais, c'est complètement fou, quoi, tu sais, tu prends du plaisir à le regarder.

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0: C'est Christophe Maé qu'on vient d'écouter à l'instant, choisi par Claudio Capeo. Bon camarade, donc vraiment dans cette playlist, ouais. Claudio, t'as mis plein de gens, soit qui avaient besoin d'un petit coup de projecteur, hein, comme Mima tout à l'heure, ou alors voilà des artistes confirmés mais que tu aimes beaucoup comme Christophe Maé. Anis, qu'on va écouter maintenant avec la chanson Mon Métro. Alors c'est encore un autre profil, c'est-à-dire ouais. C'est un artiste qui est reconnu par ceux qui connaissent.
1: Ouais, tout à fait.
0: Tu vois ce que je veux dire?
1: Ouais,
0: alors c'est un peu niche.
1: Il est un peu sorti aussi du monde, hein, tu sais. Voilà, il a décidé de se mettre de côté. Après, je ne pourrais pas en dire beaucoup plus. C'est juste que moi, en fait, j'ai tous ses albums dans mon téléphone et ça fait 20 ans que je l'écoute. Tu vois, c'est quelque chose en fait qui me fait du bien.
0: Tu comprends?
1: Sa voix me fait du bien. Je sais pas. C'est juste, t'es attiré par par quelque chose. Et faut y aller, ouais. En fait, tout simplement.
0: Mais tu comprends sa démarche à lui d'avoir sorti des albums et puis finalement de dire non, mais je vais arrêter, en fait, je fais autre chose.
1: Je pourrais pas dire, j'ai pas envie de me prononcer, mais il me semble qu'en soi, ça l'a un peu gonflé et puis
0: oui.
1: Le système, et puis c'est rangé, quoi, c'est mis de côté. Je comprends totalement. Parce que tu sais, je vais pas commencer à me plaindre, hein, mais c'est pas forcément toujours évident, tu sais.
0: Mais c'est intéressant de le dire quand même.
1: Autant pour moi que pour toi, tu sais, ça reste, on est dans le public, on est dans tout ça, c'est tout le temps. Quand tu cherches ta baguette, faut être un peu coiffé, quoi, tu vois.
0: Ah, tu peux pas sortir en pyjama.
1: Ah ouais, mais
0: c'est fini ce temps-là.
1: Moi, parfois, je sors avec le jogging et une petite paire de claquettes. Je dis que ma femme, elle kiffe pas trop, quoi. Mais bon, on fait ce qu'on peut. Non, mais ouais, tout simplement, je l'adore. J'adore ce qu'il fait, j'adore sa voix, j'adore ses compositions, ses textes. Il me devait de le faire passer aujourd'hui.
0: Alors, il s'appelle Anis, comme l'épice, là, l'anis étoilé. Et la chanson, c'est Mon Métro.
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0: trop. Dites donc, ce serait pas l'heure de se refaire un petit Claudio Capeo. Je l'ai sous la main en plus. Ça va, Claudio?
1: Oui, ça va très bien. Merci beaucoup.
0: Merci de passer la soirée avec nous.
1: Avec toi, non, c'est génial. Super, on est bien.
0: Et puis de partager avec nous toutes ces chansons qui te plaisent, qui t'animent, qui t'inspirent. Claudio, je rappelle que Nouveau Souffle est disponible et qu'il cartonne évidemment, d'où l'énorme tournée. Quelques festivals cet été. Et puis ensuite, à partir du mois de novembre jusqu'en février 2027, tous les Zéniths de France et de Navarre. Donc ça va être formidable. Et est-ce que tu chanteras Qu'est-ce qu'il me restera?
2: Bien sûr. Bon. Bien sûr. En tout cas, on attend ce moment-là très très fort. Ça va être une régalade. Ça va être, tu vois, on va pouvoir se revoir. On va pouvoir partager des choses exceptionnelles sur scène. On va pouvoir, tu vois, se refaire des câlins et puis se dire toute la vérité, rien que la vérité. C'est le moment qu'on attend.
0: Tu sais, qu'est-ce que tu fais après les concerts quand c'est fini? Parce que t'es super excité, à la fois fatigué, mais il doit falloir du temps quand même pour redescendre. Comment ça se passe l'après-concert pour les artistes?
2: Je sais pas. L'après-concert, il est simple. Hein. Déjà, il faut. Enfin, pour ma part, pour notre part à KPO, c'est nous, on s'enferme. En fait, on se met à huis clos vraiment dans une pièce, juste entre
0: ceux qui étaient sur scène.
2: Et puis, ouais, et puis on, voilà, on fait ce petit débrief musique, tu vois.
0: D'accord. Voilà, c'est tout de suite en sortant.
2: Ouais, tout de suite directement. Wow. On part, tu sais, c'est comme on est des animaux, quoi.
0: Ouais.
2: Ah, allez, on est rangé, tu sais, les poules au poulailler. Et puis on y va, c'est notre moment à nous, on débrief, on fait tout de suite toutes nos listes, les trucs pour le lendemain, pour essayer de rattraper des choses, pour essayer de changer la playlist, l'ordre des chansons, des trucs. Et puis ensuite, on ouvre la porte, et puis là on partage tout avec tout le monde, parce que c'est là où ça fait du bien.
0: Ouais.
2: Et ça permet de redescendre aussi, parce que tu sais, on se prend des grosses charges d'amour, de force quand même. Voilà, là, après, il faut revenir à la vraie vie assez rapidement, parce que sinon, tu peux perdre la tête et ensuite, t'en dors pas, quoi, tout simplement. Parce que tu sais, ça part dans tous les sens, quoi. Tu vois, donc.
0: Drôle de vie,
2: ouais,
0: hein.
2: Ouais, drôle de vie, quand même. Putain.
0: Claudio Capeo, qu'est-ce qu'il me restera? On l'écoute avec joie sur votre radio, ici, c'est Décibel. Comme tu aurais fait.

0: restera. Claudio Capeo, invité de Décibel ce soir. Nouveau souffle, c'est son nouvel album. Et les amis, la billetterie est ouverte donc pour la tournée des Zéniths. Claudio Capeo, ça commence le 19 novembre 2026 à Montbéliard. Rendez-vous à Bordeaux le 3 décembre ou encore à Pau le 5 décembre. Une tournée qui continue évidemment en 2027. Montpellier le 15 janvier, Paris le Zénith le 23 janvier ou encore Dijon le Zénith le 6 février.
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2: Bonjour, bon dimanche, sous vos applaudissements, c'est Willy vient déjeuner chez vous, numéro 1084.
3: Oh là là,
4: la filoche.
2: Bonjour la tribu.
4: Bonjour.
2: Alors, qui est là aujourd'hui? Nicolas Malabeuf, notre enfant de la télé. Bonjour mon bon Nicolas.
5: Bonjour Willy, bonjour tout le monde.
2: Et Fabien Imo, notre geek. Bonjour mon Fabien.
6: Bonjour Willy, bonjour à tous.
2: Et bienvenue à tous mes amis. Merci d'avoir choisi votre émission utile sur votre radio utile. Cette saison encore avec Nicolas, avec mon Fabien. On vous propose chaque week-end un talk show d'actu pas comme les autres, des infos avec nos invités, des sourires avec nos chroniques, de la musique, des cadeaux. Ici, on apprend et on se détend. Et la nouveauté de cette saison, c'est que depuis hier, vous l'avez entendu, nous sommes en direct de midi à 13h30. Midi 13h30, donc midi 13h, nos invités, et 13h30, nos auditeurs, car c'est vous qui prenez les commandes de votre radio. Alors d'abord, notez bien les deux dossiers du jour. Dans un instant, niveau météo, cette semaine aura été marquée par des orages très violents, comme jeudi dans le Val-de-Marne, et même pire, comme avec cette tornade qui a quand même blessé le village de Pomas dans l'Aude. Des vents jusqu'à 240 km/h. Alors, est-on devenu un pays à tornades comme les États-Unis? Doit-on craindre des orages violents tout cet automne après cet été caniculaire? On en parle dans une minute. Et à 12h30, attention, nouveau rendez-vous que nous avons appelé le gigot du dimanche. Alors le gigot, c'est un plat star du dimanche. Et bien de temps en temps, comme ça, juste pour le plaisir, on recevra une star à votre table du dimanche. Une personnalité qu'on aime bien, qu'on a envie de déguster. Et pour introniser ce nouveau rendez-vous, alors Léon XIV, le pape catholique, sera là en septembre. Et bien lui, c'est le pape catholique qui fera sa 63e rentrée dans quelques jours. Michel Ier Drucker sera notre gigot du dimanche dans 20 minutes. Et puis, nouveauté donc depuis hier, dorénavant entre 13h et 13h30, c'est vous qui avez les clés de cette émission. C'est 30 minutes 100% rien qu'avec vous. Venez à l'antenne donc nous raconter vos youpis, vos moments heureux de l'été ou de la semaine, la belle rencontre, la jolie histoire. Venez nous faire un petit coucou. Venez réagir sur les thèmes du jour. Si vous voulez dire un petit mot à Michel Drucker, profitez-en. Si vous voulez nous parler des orages, voilà, est-ce que tout ça, ça vous inquiète un petit peu? 0810 055 056. Plus que jamais, ici, c'est chez vous. 0810 055 056. Il y a aussi le groupe Facebook,
6: oui,
2: Fabinou.
6: Si vous nous aimez, vous pouvez nous suivre sur le groupe Facebook Youpi la vie avec
2: Willy
6: Rovelli.
2: Venez.
6: C'est gratuit. On y partage uniquement des choses qui nous rendent heureux.
2: Voilà.
6: Aujourd'hui, la question du jour tourne autour de notre invité, Michel Drucker. Quelle émission vous a marqué? Si vous souhaitez lui laisser un petit mot, faites-vous plaisir. Tout se passe sur le groupe Facebook Youpi la vie avec Willy Rovelli et c'est gratuit.
2: Et c'est gratuit. Il y a aussi le WhatsApp. Hein, quand vous faites 0810 055 056, aussi sur WhatsApp.
6: Moment, vous pouvez nous envoyer des messages, des photos ou des vocaux sur WhatsApp. C'est gratuit. 0810 055.
5: Voilà, c'est moderne. On est dans la modernité.
2: On est moderne. Passez à l'antenne tout à l'heure pour y aller, les youpis, vous repartirez avec.
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2: Tout à l'heure, vers 13h20. 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
2: Allez, ouvrons notre premier dossier. Bonjour Stéphane Schmitt.
7: Bonjour.
2: Bienvenue ici, mon cher Stéphane. Vous êtes expert météo-orage, filiale de Météo France, spécialiste des orages. Alors, depuis 10 jours maintenant, là, j'ai l'impression que la France est balayée par des orages de dingue. L'autre jour, parce que nous, on est à Paris, je vais au cinéma, je sors du cinéma, c'était le chaos. Mais je n'ai plus rien compris, j'ai plus reconnu la ville. Est-ce que, déjà là, pour faire un point météo, mon cher Stéphane, comment ça va se passer là, ces prochains jours? C'est terminé un petit peu ces gros orages ou c'est la tendance du moment?
7: Ah, on a toujours... Alors il y a toujours on a des séquences orageuses en France depuis quelque temps, et tout ça c'est parce que on a emmagasiné du carburant, notamment avec avec la canicule,
2: c'est
7: donc il suffit pas grand chose, c'est-à-dire que on a ce carburant beaucoup de chaleur emmagasinée, et il suffit à un moment donné, eh bien en fait, qu'on ait une dépression, par exemple, typiquement qui arrive de l'ouest, ouais. Pour que, eh ben derrière, ça régénère en fait une salve de d'orage, et c'est ce qu'on vit en France, et c'est ce qu'on risque de vivre. Vous le disiez tout à l'heure au départ, ouais. Même encore jusqu'à l'automne et la fin de l'automne, même bon. dans certaines parties de la France.
2: Donc ça, c'est à cause de la canicule. Vous nous dites, voilà, on a emmagasiné un petit peu de chaleur, même beaucoup de chaleur, oui, bah oui. Et donc voilà. Et c'est ça aussi la tornade quand même, une tornade dans l'Aude. Non, mais ces images étaient démentielles. Ça aussi, c'est à cause de la canicule. Ça, c'est.
7: Alors, à cause, en fait, alors c'est pas uniquement à cause de la canicule. Il y a plein de mécanismes, hein, mais effectivement, le fait d'avoir, alors, en fait, les mécanismes pour créer des orages, c'est il faut en fait toujours un conflit de masse d'air. Alors, qu'est-ce que ça veut dire? Ça veut dire que à partir du moment où on va avoir de l'air chaud qui arrive, si au même moment, eh bien, on a un air frais, un air froid qui est toujours quelque part, hein, qui typiquement sous nos latitudes, il redescend de l'Arctique, le Nord, l'Atlantique Nord, etc. Et bien là, en fait, ça va générer des orages. Voilà. Donc ça, en fait, ce sont les mécanismes classiques. Ouais. Alors ces dernières années, on voit que ça peut commencer tôt. Bah, typiquement, on a eu des records de foudroiement pour des mois de mars, des mois de mai en 2018-2022, parce que on a cet afflux qui vient de typiquement d'Espagne, en fait, du sud, même pas que d'Espagne. Et voilà. Donc ça, c'est pour les mécanismes. Et pour les tornades, on a alors de temps en temps, quand vraiment toutes les conditions, parce que le problème des orages, c'est qu'il y a énormément de conditions qui peuvent s'accélérer, qui peuvent être renforcées sur le plan local et qui peuvent générer en fait des formes différentes d'orages. Hein. C'est-à-dire que l'orage, c'est un cumulonimbus, c'est le même nuage, effectivement, pour tous les orages, mais dans certains cas, eh bien, on peut avoir tout d'un coup, en fait, des phénomènes accélérés de cisaillement de vent. Ça a été le cas dans l'Aude. Alors, cisaillement de vent alors c'est vrai que le terme comme ça, il peut être un peu abscon. Imaginez, c'est comme si vous aviez des assiettes que vous empilez et en fait vous en avez, elles tournent, celle du bas, elle tourne dans un sens, l'autre tourne dans l'autre sens. Et en fait c'est ça qui génère en fait.
2: On peut les prévoir les tornades ou malheureusement non?
7: Non. Non, c'est très difficile. Alors déjà, les orages, les orages, c'est le phénomène le plus compliqué, un des phénomènes les plus compliqués à prévoir en termes météorologiques. C'est-à-dire que même si on a fait d'énormes progrès sur plein d'autres phénomènes, sur la prévision de température, sur les prévisions de phénomènes, même sur les orages, en fait, c'est encore très difficile de déterminer où ils vont se produire. Exactement, c'est ça. C'est-à-dire qu'en fait, tout simplement parce que les orages, on voit des marqueurs d'instabilité et on se dit là, effectivement, on a une zone propice où il faut pas grand-chose. Et donc, et de ce pas grand-chose, parfois il arrive pas. Voilà. C'est-à-dire que, comme je le disais, on a du carburant, mais à un moment, il manque l'étincelle. Bon. Et l'étincelle, c'est quoi? Eh bien, c'est par exemple des vents qui vont propulser l'air et qui vont générer des orages.
2: Mon cher Stéphane, nous sommes dans la période des orages. Donnez-nous quelques petits conseils là quand il y a un orage fort là, comme il y a eu l'autre soir à Paris, un petit peu dans plein de régions en France. Quand il y a l'orage, je fais quoi? Je peux rester au téléphone? Je prends un bain? Je fais ma vaisselle?
6: J'ai envie de faire une imitation
2: de Claude François, je peux un soir.
7: Voilà. C'est ça, exactement.
2: Pour éviter tout ça.
7: Voilà. Moi, je n'aurais pas osé.
2: Tu peux y aller.
7: Merci.
2: Donc, on évite vraiment tout ça. C'est toujours bon de le rappeler même. Voilà.
7: Mais c'est super important de le rappeler. La première chose, en fait, il faut retenir qu'une chose. Quand on est à l'extérieur, c'est de jamais rester à l'extérieur. Alors, j'enfonce des portes ouvertes. On le voit.
2: Jamais dehors.
7: On le voit encore aujourd'hui. Jamais. Alors, dès que vous entendez l'orage, dès que vous pouvez aller vous réfugier dans un bâtiment en béton, en ciment, en dur, ne restez jamais à l'extérieur.
2: Dans la voiture, c'est bien.
6: Parce que moi, quand j'étais petit, on me disait avec les pneus, ça nous protège. Est-ce que c'est vrai ou c'est faux?
7: Alors, c'est c'est pas les pneus, mais c'est la. En fait, c'est ce qu'on appelle la cage de Faraday que constitue la voiture. Voilà, c'est-à-dire que elle exactement le courant va s'écouler le long de à l'extérieur de la paroi métallique et ensuite effectivement. Mais à l'intérieur.
2: Mais Stéphane, vous nous confirmez qu'on joue pas avec l'eau, c'est-à-dire on fait pas laver, on se prend pas un bain, une douche, tout ça. Ça, je savais pas moi.
7: Non. Non. Vous lavez-vous. En fait. Alors, exactement. Non, mais c'est effectivement ce que disait Willy sur l'effet Claude François. C'est horrible comme humour noir. Mais en tout cas, c'est vrai que le problème avec l'électricité, parce que la foudre, c'est de l'électricité. Et donc, ce qui fait que quand vous prenez un bain, alors même si aujourd'hui on a de moins ou une douche, aujourd'hui il y a de moins en moins de canalisations qui sont métalliques. On a de plus en plus de flexibles. Mais typiquement, si votre maison est constituée de canalisation même en cuivre, le risque c'est que la foudre frappe votre maison ou les alentours, que le courant se propage dans vos installations et dans tous vos réseaux. Bon. Et donc c'est pour ça qu'on dit peut frapper le réseau électrique.
2: On arrête tout. Dès qu'il y a de l'orage, Stéphane, on arrête tout. Voilà, on fait plus la vaisselle, on laisse tout tomber, on ne se lave pas, on se planque.
7: Non, mais tout à fait.
2: C'était bon de le rappeler, mon cher Stéphane. Merci infiniment d'être passé nous voir. Important. Expert météo-orage, filiale de Météo France, spécialiste des orages. Merci mon cher Stéphane. Passez un bon dimanche. Et donc soyez prudents les amis. Dès que ça tonne, on se planque. Dans un instant, c'est vous que je veux entendre. C'est la libre antenne du week-end qui commence à 13h. Si vous voulez réagir là-dessus, nous faire un petit coucou, vous n'hésitez pas. 0810 055 056. On parle de quoi avec toi, mon Fabinou?
5: La tornade, Fabien.
6: L'actu web, on va évoquer les affiches créées par des intelligences artificielles qui ont énervé les Français tout l'été.
2: Ah bon, tout l'été.
6: Ah oui, je vais tout dans un instant.
2: On sent que les Français s'énervent tout le temps.
6: Oui, pour rien.
2: Pour rien. Moi, le premier. Donc on peut gueuler, y allumer des roses. Oh là là,
6: ça gueule.
2: C'est pas vrai, hein.

0: C'était Toi mon toit, bien sûr, avec Ellie Medeiros.
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0: Allez, dans un instant, on va vous présenter un invité pas banal, parce que cette saison encore, on aime vous présenter des invités
3: pas banaux.
0: Mais d'abord, lui aussi, il n'est pas banal. C'est notre Fabien Imo, notre geek. Alors, mon Fabinou.
4: C'est parti pour toute l'actu web. En moins de deux minutes, on démarre avec un gros dossier qui a énervé de nombreux internautes cet été. Les affiches créées par des intelligences artificielles.
5: Les affiches d'IA, là. On arrête, hein. C'est fini. C'est terminé.
4: Non, mais vous les avez sans doute repérés cet été. Ces affiches générées par l'intelligence artificielle étaient partout. Pour annoncer un tournoi de pétanque, IA. Pour annoncer une fête de village, IA. Pour un menu de restaurant, IA également. Bref, vous en avez forcément vu pendant vos vacances. Et bizarrement, notre œil s'est habitué et les repère très vite finalement. Car ces affiches ont toute une teinte jaunâtre pour le côté chaleureux et ancien. La police d'écriture est toujours la même, avec un style plutôt manuscrit pour le titre. Et surtout, il y a des anomalies. Oui, parce que l'intelligence artificielle se trompe parfois. J'ai vu une affiche pour un tournoi de pétanque avec un joueur qui avait une main à 6 doigts.
0: Ah bah oui, normal.
4: C'est plus pratique pour tenir sa boule.
6: Ça arrive.
4: Bref, l'IA s'est tapé l'affiche tout l'été, mais les graphistes et les illustrateurs ne désespèrent pas et pensent que c'est juste un effet de mode.
7: J'espère qu'on va retrouver finalement des affiches faites à la main, limite en noir sur blanc avec un petit dessin et tout.
4: Oui.
7: Parce que au final, c'est celle-ci qui sera vue en premier, vu qu'elle sera différente de tous les autres.
4: Fin du dossier affiche IA, c'était le coup de gueule du dimanche. Perso, je ne me prononce pas sur le sujet car j'ai écrit cette chronique grâce
6: à l'IA.
4: À l'IA, bien sûr.
6: Et ça s'entend.
4: Toujours dans l'actu web, vous êtes nombreux à faire les courses de rentrée en ce moment pour renouveler les fournitures scolaires de vos enfants. Et bien sachez que beaucoup de marques vous proposent maintenant de s'occuper des fournitures scolaires à votre place. Grâce à qui?
0: À l'IA.
4: Par exemple, l'enseigne de papeterie française Bureau Vallée s'occupe de tout. Il suffit en fait de télécharger l'application sur votre smartphone Bureau Vallée. Vous prenez en photo la liste de fournitures scolaires de votre enfant et l'intelligence artificielle de l'application convertit l'image en une liste de produits réels. En quelques minutes, le panier est prêt en click and collect dans le magasin le plus proche de chez vous. Comme quoi, l'IA n'a pas que des défauts et peut vous faire gagner du temps parfois. On termine l'actu web de ce dimanche avec une histoire qui vous a beaucoup fait rire sur les réseaux. Écoutez-moi bien, ça fait 17 ans qu'une professeure allemande est en arrêt maladie. Histoire vraie,
0: 17 ans.
4: Histoire vraie, cette prof de 62 ans a loupé 17 rentrées scolaires. Petit détail, pendant toutes ces années, elle touchait quand même son salaire complet, un salaire estimé entre 5 000 et 6 000 euros par mois.
6: Ah oui, quand même.
4: Une situation confortable qui a pris fin en cette rentrée. La sexagénaire a été mise en retraite forcée. Le proviseur en fait de son lycée ignorait son nom et même son existence. Et bien voilà une prof qui n'avait pas le blues de rentrée. En revanche, elle avait du flouze qui rentrait.
0: Bravo, mais quel talent. Bravo, merci beaucoup, mon cher Fabinho. Je crois qu'on a des messages sur le WhatsApp.
4: Oui, bonjour. Vas-y, Willy. Tiens, Sylvie, bonjour Willy et toute l'équipe. J'étais en Touraine la semaine dernière et l'orage dans un chalet en bois était impressionnant. Tonnerre, vent, éclair et même la foudre.
0: Bon, bah, soyez Sylvie. Prudents, les amis. Et continuez à réagir. Hein. 0810 055 056. Si vous êtes timide, vous laissez un petit message écrit sur le WhatsApp. Mais appelez-nous. Parce que moi je veux vous entendre, on veut vous entendre. Il y a la libre antenne qui démarre tout à l'heure à 13h, 0810 055 056. L'émission est à vous, vous avez les clés entre 13h et 13h30. C'est nouveau, le samedi c'est Youpi la vie, le dimanche c'est Youpi aussi. 0810 055 056. Appelez-nous pour tout ce que vous voulez, réagir sur les thèmes, nous faire un petit coucou, nous donner des bonnes nouvelles, quelqu'un de super que vous avez rencontré cette semaine, mettre en avant une association,
4: que du positif,
0: ce que vous voulez. 0810 055 056, on vous attend.
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0: Et comme promis, place à la personne pas banale du dimanche. Bonjour Isabelle Diron.
8: Bonjour Willy, ça Isabelle Dairon.
0: Voilà, je savais très bien que j'avais écorché votre nom. Ne vous inquiétez pas Isabelle, c'était pour savoir si vous vous souveniez de votre nom. Et apparemment oui. Vous êtes designeuse, c'est ça? Est-ce que pour l'instant ça va Isabelle? Je ne me suis pas trompée, designeuse.
8: Tout à fait,
0: Oui, allez-y, oui et vous?
8: Je dirige le studio IDAE, qui est une agence de création pluridisciplinaire.
0: Exactement. Vous avez la petite trentaine, vous êtes du côté de Ivry-sur-Seine, dans le Val-de-Marne. Et peut-être que bientôt toute l'Europe connaîtra vos œuvres. Pourquoi, ma chère Isabelle?
8: Eh bien, on a répondu à une consultation organisée par la Banque Centrale Européenne pour concevoir les futurs billets d'euro.
0: Voilà.
8: Et on est finaliste, on est dans les 10 équipes finalistes.
0: Voilà. Pas mal. Donc, vous allez peut-être dessiner les nouveaux billets en euros.
3: Incroyable.
0: Et voilà, incroyable. Vous faites donc partie des 10 finalistes. C'est la seule française en lice.
4: Trop bien.
0: Alors, comment ça s'est passé? Alors, vous avez envoyé votre CV à la Banque Centrale Européenne en disant « Je veux dessiner les billets ». Comment ça se passe?
8: Oui, c'est un peu ça.
0: Il y a un an,
8: on a répondu. On a répondu à ce concours. Donc, il fallait forcément justifier d'une expérience en France, en Europe et à l'international à travers des réalisations, des prix, des publications. Ensuite, donc, il y a eu plus de 1200 candidatures moment-là.
0: 1200.
4: Et vous n'êtes plus que 10.
0: Voilà, et plus que 10, là. Donc, ça a été 6 mois de boulot. Hein. Six mois. Je crois que vous aviez le choix entre deux thèmes, c'est ça, Isabelle?
8: Exactement. Premier thème, culture européenne à travers des personnages historiques.
0: Ouais.
8: Et nous, on a répondu sur fleuves et oiseaux.
4: C'est le deuxième thème.
8: Deuxième thème qui nous a tout à fait, enfin complètement convaincus de répondre à ce concours.
0: Voilà, donc parce qu'il paraît que la nature, l'eau, voilà, c'est des thèmes qui vous parlent, Isabelle. Hein. Déjà là.
8: Oui, on travaille beaucoup. Ouais. On travaille beaucoup sur ces sujets-là au sein du studio IDAE.
0: Ouais.
8: Et pour nous, c'est vrai que c'était une évidence. Les fleuves, les oiseaux, ce sont des entités qui dépassent en fait les frontières des pays d'Europe et qui les unissent par leur parcours, par leur vol.
0: Ouais. Exactement.
8: Et par rapport aux enjeux de la transition écologique, ça nous semblait aussi extrêmement important d'aborder ces sujets-là.
0: Très bien. Donc, alors, il paraît que vous avez opté pour un format vertical. Expliquez-nous. C'est-à-dire que le billet, habituellement, les dessins, ils sont à l'horizontale. Et vous, c'est en vertical, dans l'autre sens.
8: Le format vertical, en fait, est vraiment plus cohérent par rapport à l'usage des billets. On s'échange rarement des billets à l'horizontale.
0: Elle a raison, Isabelle.
8: Et puis, deuxième raison, en termes de composition, le format vertical, en fait, permettait d'incarner des notions de dynamisme et de mouvement beaucoup plus, en tout cas, convaincant que le format horizontal.
0: Voilà. Alors, Isabelle, maintenant, donc, vous l'avez dit, vous êtes donc dans les 10 finalistes. Comment ça se passe? Je crois qu'on peut voter,
4: On
0: peut voter pour vous, Isabelle, c'est ça,
8: hein? Oui, notre proposition, c'est la I. Comme Isabelle ou Idae.
4: Bien vu.
8: La Banque Centrale Européenne propose une consultation publique ouverte jusqu'au 21 septembre.
0: Ouais.
8: Donc, il y a un lien. J'imagine que peut-être que vous le
4: pourrez
8: transmettre.
4: Oui, on va le partager sur les réseaux.
0: Voilà, on va le partager sur les réseaux.
8: Super. Et donc, n'hésitez pas à donner votre avis jusqu'au 21 septembre.
0: Voilà, jusqu'au 21 septembre. Si vous gagnez, ma chère Isabelle, est-ce que vous m'offrez un billet? Mais je veux un billet de 200, pas un billet de 5, hein, Isabelle. Hein, on va pas faire...
4: une valise de billets, plutôt.
0: Je compte sur vous, Isabelle. Hein, tu me fais une petite dédicace sur un billet. On en reparle, Isabelle.
8: Ah oui, avec plaisir. Franchement,
0: peut-être qu'Isabelle va dessiner. Quand même, c'est la classe. C'est quand même un truc qui arrive qu'une seule fois dans sa vie.
4: Mais c'est à nous de décider. Donc, allez sur le site du gouvernement. Vous pouvez voter jusqu'au 21 septembre.
0: Voilà, il faut voter pour que Isabelle
4: dessine. Isabelle Dairon.
0: Donc dessine. Dairon. Putain, on n'y arrivera jamais.
4: Et on est trois.
0: C'est pas possible.
4: On se mettre d'accord. Non, mais...
0: Bon, on recommence. On n'est pas en direct. Isabelle Dairon. Bravo, Isabelle, en tout cas.
4: Bravo.
0: Finaliste. Peut-être qu'on verra donc ses créations sur tous les billets de banque en Europe. Bravo, Isabelle.
4: Bravo.
0: On va vous soutenir, évidemment. Merci infiniment. Passez un bon dimanche.

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3: Allez, partons gaiement vers la deuxième demi-heure de votre grand talk show du dimanche. Alors ici, c'est comme la messe du dimanche.
4: Mais en pas pareil.
3: Dans un instant, Michel Drucker sera notre gigot du dimanche, notre premier gigot. Il arrive et votre tribu est là, notre enfant de la télé, Nicolas Malabeuf, et notre spécialiste web, Fabien Hémot. Et bien sûr, vous faites tous partie de cette tribu, mes amis. On fait l'émission ensemble cette année, mais plus que tout, on est ensemble. Vous êtes vraiment avec nous, puisque c'est nouveau. Dorénavant, le samedi et le dimanche, entre 13h et 13h30, c'est vous qui avez les clés de cette émission. Vous intervenez pour nous parler de ce que vous voulez. 30 minutes, rien qu'avec vous. 0810 055 056. Ici, on vous écoute. C'est la libre antenne du week-end. Et quand vous passez à l'antenne, vous repartez.
5: Et en plus, vous pouvez repartir avec un séjour dans un club Bel en Bras d'une valeur de 2000 euros. Et tirage dans moins d'une heure. Donc c'est marrant.
3: Alors appelez-nous. Il y a le groupe Facebook aussi, mon Fabien.
6: Qui est gratuit. Pour nous retrouver, vous tapez sur la barre de recherche Youpi la vie avec Willy Rovelli. Vous tombez sur nous. Et tiens, si vous avez un petit message pour Michel Drucker, vous pouvez poster.
3: Bien sûr, profitez-en.
6: Et il y a Christophe, tiens, qui a écrit: je voudrais le retour au moins d'une fois d'un Champs-Elysées en direct.
3: C'est tellement cool.
6: Eh bien, on va lui demander. Donc continuez à réagir. C'est gratuit. Facebook, Youpi la vie avec Willy Rovelli.
3: Merci beaucoup. Mais d'abord, si vous n'avez pas suivi l'actu, pas de panique. L'actu vous suit. Il est temps pour moi de mettre les points sur les i.
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3: Et on commence avec un point Patrick Bruel. M'habite à Liège, en Belgique. Une dalle portant le nom de Patrick Bruel a été vandalisée. Après, s'il y en a bien un qui manifestement avait la dalle, c'est bien Patrick Bruel. Emmanuel Macron annonce officiellement que l'Arabie Saoudite va créer 3 parcs d'attractions près de Paris, dont un sur l'univers des mangas. Bruno Retailleau aurait préféré un parc Pokémon avec une attraction Attrapez-la tous, où tu dois essayer de capturer des migrants en situation illégale. C'est trop marrant, Tim Curry, le légendaire et terrifiant clown dans le film Ça, est décédé à l'âge de 80 ans. Et oui, plus de curry, d'habitude, cette phrase, on l'entend dans les restos indiens. Alors, ne pas confondre Ça, c'est le clown qui fait peur aux enfants, et Ronald McDonald, c'est celui qui les fait grossir. On rappelle que la peur des clowns, c'est la coulrophobie, à ne pas confondre avec la peur de grandir dans un congélateur, ça c'est la courgeophobie. Pris d'une envie pressante, un randonneur met le feu à son papier de toilette pour faire disparaître les traces et il provoque un incendie de 5000 mètres carrés dans le Jura. Eh oui, une idée vraiment de merde. D'où l'expression essuyer un échec. Force est de constater en tout cas que contrairement au papier de toilette, le cerveau de ce randonneur n'était pas de triple épaisseur. Son QI n'est même pas à la hauteur de son PQ. Selon le Canard enchaîné, le conseiller agriculture du Premier ministre a été viré pour consommation de cocaïne. Pardon, mais enfin, tester la qualité de la farine, moi j'appelle ça de la conscience professionnelle, désolé. De nombreux touristes à Paris, marqués par l'insalubrité, la saleté de la capitale française. Au cinéma, Paris, c'est Amélie Poulain. Dans la réalité, c'est Amélie Poubelle. À Toulouse, un garagiste tombe nez à nez avec un boa caché dans le moteur d'une voiture. Eh ben oui, boa ou conduire, il faut choisir. Philippe Bouvard est mort lundi, Dolly Parton mardi. C'est un petit peu Madame Belle-Père de Loche qui s'en est allée. Philippe Bouvard qui a lancé plein d'humoristes, dont Mimi Mati, mais lancé au sens figuré. Enfin, la question du jour. Aujourd'hui, c'est l'anniversaire de Laurent Delahousse. Est-ce que chaque dimanche, il va à la mèche ?
4: Ouh !
3: Eh ben vous avez 2 heures. Alors heureusement, dans 123 jours, c'est fini 2026.
4: Bravo !
3: Bah écoutez, c'était un récap de l'actu, et puis c'est tout, Ah, mes amis.
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4: Il est
3: allez, allez avec moi. Le moment que je préfère dans l'émission. Voici Céline Dion, et dans un instant.

0: Évidemment, c'était Céline Dion sur votre radio ici.
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0: Car comme promis, place à notre nouvelle séquence que nous avons appelée le gigot du dimanche.
3: Et quel gigot ?
0: Eh oui, parce que le gigot, c'est un plat star servi sur toutes les bonnes tables populaires. Alors, de temps en temps, on recevra quelqu'un de star et de populaire à notre table. Et notre parrain, notre premier gigot servi à point, c'est Michel Drucker.
4: Wow !
0: Le vrai Michel Drucker. Et Michel, attendez, vous me confirmez vraiment que là, la semaine prochaine sur France 3, quasiment à cette heure-ci, à 13h30, vous allez faire votre 63e rentrée?
4: Oui, avec un spécial Céline Dion qui va durer 1h40. Tous les souvenirs que j'ai avec Céline Dion sur mes plateaux.
0: Mais, voilà. Mais 63 ans, mais vous mentez pas, Michel.
4: En réalité, c'est 64.
0: Ah, voilà, c'est ça, vous mentez. Non, mais vous rendez compte, je sais qu'on vous a posé 1000 fois la question, Michel, mais 63 ans, mais ça n'arrivera plus jamais, une carrière comme celle-là.
4: Wow. Je sais pas, la médecine se penche sur mon cas.
0: Et donc, hors de question d'arrêter, il y aura une 64e, une 65e, une 66e.
4: Et puis, je sors un livre le 15 octobre.
0: Ouais.
4: Pour marquer mes 60 ans de prime time.
0: Wow.
4: Il va s'appeler « Je vous ai tant aimé ».
0: Ouais. Il va raconter
4: qui s'adresse
0: il
4: va aux raconter... artistes ouais. que j'aime, ouais. et vous le savez, ouais. et qui s'adresse également au public.
0: Au public, voilà.
4: Au public d'ici.
0: Au public d'ici. On est vraiment très content de vous voir, mon cher Michel. Vous savez, regardez cette photo. Alors, bon, pour ceux qui verront la vidéo un jour, parce que cet entretien est filmé, il y a tout pile 3 ans, quasiment à la même date. Hein, il y a 3 ans, vous faisiez la une de TV Magazine et vous disiez Michel Drucker, chaque jour est un bonus, parce que vous avez fait cette couverture quelques jours après votre deuxième opération du cœur. Comment ça va, Michel? Là, c'est la ça question qu'on a envie de vous poser, ça va?
4: Ça va bien. Je salue les infirmières et les cardiologues qui vous écoutent, Georges Pompidou, parce qu'ils m'ont sauvé la vie.
0: Bah, ils vous ont sauvé la
4: Donc,
0: vie.
4: Donc, mes vraies stars à moi, ce n'est pas les chanteurs, c'est le chirurgien. Et ce sont les équipes de cardiologie de Pompidou qui m'ont sauvé la vie.
0: Ouais.
4: Parce que je ne devrais pas être là. Enfin, je devrais être là, mais avec un déambulateur.
0: Bien sûr. Et donc, vous dites vraiment, là, tous les jours, depuis 3 ans, que c'est un bonus?
4: Ah oui, alors. Il y a un avant et un après.
0: Oui.
4: Évidemment, tous ceux qui nous écoutent et qui ont eu des pépins de santé, qui s'en sont sortis, ils se disent, voilà, merci d'être là.
0: Ouais, c'est ça.
4: Et les plus belles années d'une vie sont celles qu'on n'a pas encore vécues.
0: Exactement, voilà. Mon Michel, donc vous en avez encore pas mal à vivre.
5: Et
0: oui, Nicolas.
5: Vous avez toujours la passion pour ce métier, là, de continuer, vraiment.
4: C'est... Mais quand on m'a dit, Willy, t'invite à déjeuner ici, maintenant, ben, j'ai dit, mais il n'y a pas de dimanche pour moi.
0: Bah, voilà.
4: Dimanche, oui, Willy, c'est Willy.
0: Bah, voilà.
4: La seule angoisse que j'ai... J'avais l'angoisse qu'il me fasse manger ce qu'il fait manger.
0: Ah, non, rassurez-vous.
4: Il fait manger au
0: jamais je ne pourrais vous faire ça. Parce que vous savez à quel point je vous aime et je vous respecte. Est-ce qu'en 63 ans de métier, on vous a déjà traité de gigot? Vous êtes le gigot.
4: Ni gigolo. Et c'est bon le gigot.
0: Ah, c'est bon le gigot. Ah, bah, je vous ai dit, c'est un plat star.
4: Il faut que ça soit cuit à point.
0: Ah, bah, alors apparemment, vous êtes cuit à point, mon cher Michel. Donc là, c'est très très bien. Vivement dimanche, on revient dans une semaine. Un spécial Céline Dion, c'est ça. Mais sans Céline Dion, elle sera pas là?
4: Il y aura tout ce que j'ai vécu avec elle depuis qu'elle est là, depuis l'âge de 13 ans. Et il y aura des gens qui sont complètement légitimes, Robert Charlebois évidemment.
0: Ouais.
4: Il y a Vincent Niclot qui a chanté avec elle, Danny Briand qui a chanté avec elle, Jacques Vénérouzo, qui est l'arrangeur et le co-compositeur avec Jean-Jacques Goldman, et puis Icard,
5: qui a composé pour elle.
4: Qui a composé pour elle une nouvelle chanson. La
0: nouvelle chanson,
4: il ne le croit pas. Il ne le croit pas.
0: Bonjour, pardon, au revoir, voilà, merci de rien.
5: C'est ça. Adieu.
0: Adieu, c'est comme c'est bonjour, pardon, merci, c'est ça. Voilà, c'est la nouvelle chanson.
4: Mais on peut faire ciao, mais c'est trop court.
0: Oui, c'était trop court. Donc là, c'était bonjour, pardon, merci. Donc écrit par Icard, que vous recevrez donc dimanche. Est-ce que vous avez eu vos places pour Céline Dion, vous, Michel?
4: Oui.
0: Ah, le salaud.
4: Oui, j'ai mes places.
0: Comment vous avez fait?
4: Pour effet, j'ai appelé les producteurs directement.
0: Ah, il suffit de faire ça.
4: Je suis un ami de Willy Rovelli. Ah, c'est autre chose. Si vous êtes un ami de Willy Rovelli, c'est autre chose.
0: Je vous le donne, évidemment. Ah, donc vous avez la chance d'aller le voir.
4: C'est drôle parce que j'y vais le 12 ou 13 septembre, le jour de mon
0: anniversaire. Votre anniversaire.
4: Voilà.
5: Exactement.
0: Vous aurez quel âge, là? Non, on le dit.
4: J'aurai plus de 80, c'est sûr.
0: Ouais.
4: Plus ou moins plus.
0: Ouais.
4: 80 plus, ouais. 82 plus, 83 ouais, plus, 84. On va s'arrêter là.
0: Bon, ouais, c'est bien, 84 ans.
4: L'année prochaine, je viendrai pour 85.
0: Bah, oui. Il a la forme, Michel. Hein. Franchement, ça nous fait tellement plaisir de vous voir, mon cher Michel.
4: D'abord, moi, je voudrais savoir comment va votre maman.
0: Comment va Anna? Anna Rovelli, elle va très bien. Là, elle écoute. Hein. Donc, il ne faut pas dire de bêtises.
4: Anna, je vous embrasse. Je vous ai eu au téléphone il y a quelques années.
0: C'est vrai.
4: Je vous rappellerai tout à l'heure.
0: Oui, rappelez-la.
4: Parce que j'ai pas reçu les pâtes.
0: Rappelez-la. Mettez-lui un petit peu la pression, maman Rovelli, parce que sinon.
4: Il a une chance formidable. D'abord, il a un physique.
5: Vous avez vu le physique qu'il a.
4: Quand je pense qu'on lui a dit qu'avec cette voix, il ne va jamais réussir, ouais, mais c'est un cadeau de la vie d'avoir cette voix.
0: Voilà, merci beaucoup.
5: Et ce
0: Michel.
5: Corps. Mais
0: oui. Ce corps de rêve.
5: Ce corps de rêve, on peut le dire.
0: Michel, ça fait combien Vivement Dimanche, ça fait combien d'années là?
4: Ça va être la 26e rentrée. Mais,
5: depuis 1998.
0: Depuis 1998. Oui, c'est vrai, Nicolas Balanoff, c'est l'encyclopédie de la télévision française. Donc, depuis combien de temps, Nicolas?
5: Depuis 1998, donc 28 ans.
0: Alors, la star de Vivement Dimanche, c'est pas vous, mon cher Michel, c'est plutôt votre canapé.
4: Oui.
0: Le canapé rouge, c'est la vraie star de cette émission. Bah, alors,
4: vous
0: du
4: êtes
0: coup.
4: Souvent venu sur le canapé.
0: Ah, bah, moi, j'ai adoré venir. Je reviens quand, d'ailleurs, Michel?
5: Il négocie son contrat, c'est bien.
4: Il faut que vous veniez parce que.
0: Ah, moi, je veux revenir.
4: Et je ne suis pas venu les mains vides.
0: Ah, bah, alors, moi, je reviens, moi.
4: J'ai des dates de vos prochains concerts?
0: C'est vrai, j'ai les dates. Ah, vous avez les dates de ma prochaine. Il a les dates de ma prochaine tournée. Ah, ça, c'est gentil.
5: C'est bien d'avoir comme producteur.

0: Ah bon.
1: Encore au bout de 63 ans.
0: Oh là là, c'est même
1: pire.
0: Oui, parce que comme les gens sont habitués à moi et ils sont habitués à ce que je fasse une télévision populaire mais plutôt digne, et j'ai peur d'un jour d'être indigne.
1: Ah ouais. Ah ouais. Ça, donc j'ai toujours cette angoisse, imagine, au bout de 63 ans.
0: Et c'est ça qui fait durer. Hein.
1: Le moment rouge de honte, est-ce qu'une fois vous avez eu un truc de honte avec un invité, le truc où vous avez dit, mais quelle est honte Jamais.
0: Si, il m'est arrivé de dire à quelqu'un comment va votre épouse.
1: Elle était plus là.
0: Elle est décédée.
1: Ah ben. ça arrive tout le temps.
0: Je salue votre mari, il est décédé aussi.
1: Ah bon, voilà. Tout le monde était bien mort. Bon, très bien. Quand est-ce que vous avez écouté En Rouge et Noir de Jeanne Masse pour la dernière fois? Jamais. Ah, ça fait un petit moment.
0: Ben, je l'écoute pas mal en ce moment, parce qu'on l'entend beaucoup.
2: Oui, voilà. Elle est revenue sur scène.
1: Voilà. Niveau vin, plutôt rouge ou blanc? Alors, vous ne buvez pas?
0: Non.
1: Mais jamais?
0: Ben, si, j'ai découvert une eau minérale d'une année. Une eau minérale, tu vois, de 83.
1: Ouais.
0: Celle-là, je la garde.
1: Elle est bonne, celle-là.
0: Oh là là.
1: Non, mais jamais d'alcool, hein, Michel. Hein, jamais. Non. Comme nous, on est pareil. Quand on est dans vos restos, on prend une eau plate. Oui. Et puis voilà.
0: Même pas pétillante.
1: Même pas pétillante. Non, mais nous, on est simple. Michel et moi, simple. Même pas pétillante. Cette semaine, Michel, nous ont quitté Philippe Bouvard, Dolly Parton et Dodo la Saumure.
0: Ouais.
1: Si vous deviez les recevoir tous les trois dans Vivement Dimanche, vous les introduiriez comment?
0: Dodo la Saumure, je l'ai croisé une fois. C'est un personnage extraordinaire. Extraordinaire de la Saumure. Dolly Parton, j'aurais bien voulu le rencontrer.
1: Jamais vu.
0: Non, mais je vois tous les documents qui passent en ce moment. Et puis, en ce moment, je me lasse pas de revoir les extraits des théâtres de Bouvard. Oui. Partager le studio avec lui.
1: Ouais.
0: Et puis Bouvard, quel monument, quoi. Quel monument sans diplôme.
1: Dis donc, c'est marrant, c'est un monument qui dit ça d'un autre monument.
0: C'est vrai. Non, mais, et vous savez pourquoi Bouvard a réussi à 16 ans? Il était coursier au Figaro.
1: Ouais.
0: Et il découvre qu'après la conférence du matin à 11h30, M. Brisson, le grand patron du Figaro, va soulager sa vessie après la conférence du matin. Qu'est-ce que fait Bouvard?
1: Il
0: s'est dit, je vais y aller aussi. Donc il est allé pendant des mois soulager sa vessie. On imagine les deux en position verticale, le patron, il se prend et qui voit un petit bonhomme dans la position que vous imaginez. Et un jour, le patron lui dit, mais dites donc, je vous connais, un jeune homme. Il dit, voilà, je vais vous voir parce que j'ai remarqué que vous allez faire pipi à 11h après la conférence.
1: Vous allez pisser après, Michel?
3: On va tous pisser.
0: Après l'émission de Willy, je vais toujours...
1: On va pisser après.
0: Eh bien, le patron a dit, il a appelé la DRH, il a dit, il y a un membre de 16 ans, c'est un journaliste, il est engagé immédiatement.
1: Voilà. Comme quoi, la vie.
2: Et Bouvard qui a pris sa retraite à 95 ans, donc vous suivez ses traces.
1: Vous voyez, vous avez encore du temps, mon cher Michel. J'ai recruté Nicolas pareil, il me suivait tout le temps. Tout le temps. Dès que je me retourne, il y a Nicolas Malabas. Et alors, Nicolas, vous le connaissez, Michel, c'est tout à l'heure, vous l'avez vu, Nicolas, vous avez dit...
0: Non, mais oui, parce qu'on m'a parlé de lui, et maintenant je sais qu'il est, parce que je sais qu'il travaille ici avec Cyril Ferrand.
2: Exactement. J'ai deux beaux patrons.
0: Et ce qui est fantastique, tu as quel âge?
2: 26.
0: 26 ans.
2: Je suis né en 2000.
0: Et tu connais la télévision?
1: Mais mieux que nous.
3: Mais oui, mieux que nous.
1: Ouais. Mieux que nous.
0: Alors t'étais pas né.
2: Exactement.
1: Et là, ça va être son moment. Et croyez-moi, il est très ému d'être face à vous.
2: Ému, et j'ai quand même la pression, car je vais parler de Michel Drucker. Devant Michel Drucker, nous recevons le pape du PAF. Michel Drucker est avec nous. Je n'en crois pas mes yeux. Dès la fin de l'émission, je pourrais mourir tranquille. Alors Michel, je vous le dis quand même, grâce aux archives de l'INA, j'aurais pu faire 12 000 chroniques sur vous, je vous le jure. Et dimanche prochain, on l'a dit, vous présenterez un numéro de Vivement Dimanche consacré à Céline Dion. On a passé et on va passer sa première télé, mais on passe rarement la deuxième fois que vous l'avez reçue. Ça, on la voit jamais. C'était 2 ans plus tard, février 85. Céline annonce une bonne nouvelle aux téléspectateurs et vous la taquiniez sur son accent.
4: Je suis un petit peu nerveuse.
0: Vous êtes nerveuse?
4: Non, je suis nerveuse parce que, je vais vous dire, mon impresario, il a rencontré l'impresario de Patrick Sébastien.
0: Oui.
4: Et on s'est rencontrés.
0: Rien à voir avec l'impresario de Patrick Sébastien, c'est pas le même, oui.
4: Sébastien.
0: Oui, j'ai compris, oui. Et vous allez faire l'émission?
4: Présentement, je serais supposée de faire l'Olympia, j'espère. Je me croise les doigts parce que ça se peut que je fasse l'Olympia, la première partie. Ah,
2: et Céline, ensuite, avait fait la première partie de Patrick Sébastien à l'Olympia. 20 ans après, vous la recevez à nouveau au studio Gabriel et elle n'a pas oublié, elle vous remercie chaleureusement.
5: Mais il faut quand même que je vous dise que vous avez quand même été extraordinaire avec moi. J'étais toute petite et vous m'avez toujours encouragée, vous avez toujours été là pour moi. Tu vas voir, Michel est extraordinaire, il va pas te mettre des pièges, là. Il va t'aider, tu vas voir, tu lui fais confiance, c'est la plus grande émission là-bas, c'est le mec le plus extraordinaire.
2: Le mec le plus extraordinaire.

0: le pense aussi. Une pensée maintenant, on en a parlé à Philippe Bouvard qui nous a quitté en début de semaine à 96 ans. Michel, c'est grâce à vous que les Grosses Têtes ont eu une version télévisée. À l'époque, vous animiez Star 90 depuis le pavillon Baltar sur TF1.
1: Il y a peu de gens qui savent ça.
0: Et vous recevez l'équipe des Grosses Têtes, j'ai retrouvé l'archive.
2: Oui. Parce que c'est une occasion de visualiser quelque chose qui, absolument, avant que vous vous en mêliez, était strictement sonore.
3: Strictement sonore.
2: On ne voyait rien. Bon, vous me direz, parfois ça valait mieux, mais enfin...
4: Je suis venu avec quelques questions, car les Grosses Têtes sont aussi des questions.
5: De monsieur, qu'as-tu fait de Tinqueux ?
6: Ne riez pas !
7: Tinqueux est à côté de Reims.
5: Mais je sais,
7: oui, qu'as-tu fait de Tinqueux ?
5: Oui,
7: à côté de la Côte.
0: Monsieur, qu'as-tu fait de Tinqueux ?
1: C'est de la famille de monsieur Belle-Père de Loche.
0: Oui, voilà, c'est ça, c'est les
1: Madame Belle-Père.
0: Et donc, suite au carton de cette émission, c'est vous, Michel, qui avez glissé à Étienne Moujotte, qui était le patron de TF1, de continuer l'aventure des Grosses Têtes sur la Une. Et alors, dans cette émission, deux sociétaires, Léon Zitrone et Jacques Martin, se chamaillaient à propos de la reine d'Angleterre.
8: Alors Léon, avez-vous été reçu à la cour d'Angleterre ?
9: Je n'ai pas été reçu à la cour d'Angleterre, mais je viens de faire un palais royal avec la cousine Germaine, l'une des cousines Germaines.
8: La cousine Germaine.
9: De la reine et d'un flûtier. Vous m'avez encore reçu avec la reine, oui, une fois dans la galerie des glaces. Elle était en voyage à Paris, elle m'a dit, est-ce que ça marche ? J'ai dit oui, madame.
1: À vous, Cognac.
8: Ça, c'est de l'histoire, mon Dieu.
9: Voilà.
8: Comment, vous ne l'avez pas interviewé ?
9: Absolument pas.
8: Allez, continue.
9: Pas cette fois-ci. Ne m'interrompez pas tout le temps.
8: Vas-y.
9: Présente à la reine. Donc, tu ne vois pas sur l'antenne, je rends de ça. Elle me dit,
8: vas-y, ma grosse.
9: Oui, madame.
8: Oui.
9: Comment, ma grosse ?
8: À toi, tu ma grosse.
9: Ah, bon, pardon, frère. Vous dites, on va vrai.
8: Oui. Alors, la reine vous dit.
9: Elle m'a dit, est-ce que ça va ?
8: Et vous avez répondu ?
9: Oui, madame.
8: Vous vous rendez compte ? Il t'aurait pu répondre, oui, monsieur.
0: Que de souvenirs, que de souvenirs. Et pour terminer, monsieur Drucker, je vous demande une seule chose, n'arrêtez jamais.
1: Oh, qu'est-ce que c'est gentil, mais j'ai pas l'intention de m'arrêter.
0: Eh ben, tant mieux.
1: Moi, c'est la chanson de Dalida.
10: Voilà.
0: Mourir sur scène.
1: Ouais, animé sur scène, jusqu'au bout.
10: Mais c'est vrai, Michel, si vous arrêtez, vous mourrez.
1: Ah oui.
10: Ouais. Non, mais oui, mais je comprends.
1: Cela dit, mourir en direct sur ici, c'est pas
10: ça
1: mal.
10: Ça serait pas mal.
0: Non,
10: il vous reste 6 minutes, Michel. Il vous reste 8 minutes.
0: Dépêchez-vous pour faire monter l'audimat.
1: Michel Drucker s'éteint devant Willy Revelli en direct sur ici.
10: Écoutez, bon, on va.
1: Peut-être que sur ici.
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10: Oui, de retour ICI, c'est Willy vient déjeuner chez vous. On passe à table tous ensemble le samedi et le dimanche en direct entre midi et 13h30. Mais vite, ce sont les 5 dernières minutes avant le journal de 13h. Alors, place à la bonne initiative du jour. Michel Drucker est notre gigot du dimanche.
0: Ouais,
10: bravo. Ouais. Notre et premier gigot.
1: Il est vraiment cuit à point.
10: Ah, il est cuit à point.
0: Saignant.
10: Mon cher Michel, restez là parce que d'habitude, à cette heure-ci, on fait toujours une belle initiative et là, elle va un petit peu vous intéresser, j'en suis sûr. Bonjour Arnaud Muchamblé.
24: Oui, bonjour.
10: Bonjour Arnaud. Bienvenue ici. Vous êtes chargé des familles d'accueil à la Fondation Frédéric Guélan à Lille-sur-la-Sorge. Voilà. Guélan à Lille-sur-la-Sorge. Voilà.
24: Exactement.
10: Pas très loin où aime se reposer de temps en temps notre cher Michel Drucker.
24: Ah oui.
10: Et votre fondation, Arnaud, est chargée de placer des chiens guides pour enfants malvoyants. Alors allez-y, expliquez-nous, parce que là je sais que vous êtes en train de rechercher des familles d'accueil, alors allez-y, expliquez-nous.
24: Oui, alors donc la fondation Frédéric Guélan donne des chiens pour des enfants malvoyants ou aveugles, de 12 à 18 ans. Et aujourd'hui, nous avons des femelles qui mettent bas,
10: voilà.
24: Et avec beaucoup de chiots. Et nous sommes en manque de familles d'accueil.
10: Voilà.
24: Donc c'est capable de prendre un chiot de 2 mois jusqu'à temps qu'on les donne aux enfants.
10: Il reste combien de temps à peu près en moyenne chez les familles et chiots?
24: Ils vont rester à peu près 1 an et demi, 2 ans chez les familles d'accueil. Voilà. Ouais, quand même.
10: Et donc, ils restent chez les familles d'accueil et de temps en temps, ils viennent dans votre centre, c'est ça? Pour que vous leur appreniez.
24: Voilà.
10: C'est ça. Hein
24: de temps en temps, pendant 1 an, ils viennent au centre 1 fois par mois pour faire des cours d'éducation primaire, on va dire, la pré-éducation. Et après, ils rentrent dans le centre de formation à la Fondation Frédéric Gaillane, à l'âge d'1 an et demi à peu près, pour 6 mois de formation pour être chez
10: Voilà. Voilà. Donc là, vous êtes en train de rechercher des familles d'accueil, au moins une petite vingtaine, je crois. Hein. C'est ça, de familles.
24: C'est ça, au moins une vingtaine pour la fin de l'année.
10: Bon, alors, allez-y, passez votre annonce si ça intéresse des gens. Comment on peut faire alors?
24: Alors, si vous êtes intéressé pour devenir famille d'accueil, vous allez sur le site de la Fondation et dans la rubrique famille d'accueil, vous allez voir, il y a un formulaire à remplir pour proposer sa candidature.
10: Voilà.
24: Et moi, je vous recontacterai quand j'aurai les coordonnées de la personne.
10: Voilà, on redonne le nom de la Fondation, mon cher Arnaud.
24: Donc, c'est Fondation Frédéric Gaillane.
10: Voilà, à
24: Lille-sur-la-Sorge.
10: À Lille-sur-la-Sorge. Restez avec nous, Arnaud, encore une petite seconde. Michel, d'où vient cet amour pour les chiens?
1: Ah, j'ai toujours été...
10: Toujours, toujours. Mais pourquoi?
1: Pas loin de Lille-sur-la-Sorgue, parce que je vais souvent en Provence.
10: Ouais.
1: J'ai la chance d'avoir un terrain très grand. Et avec ma femme, on a décidé de sauver des chiens. Pour l'instant, j'ai à peu près une quinzaine de chiens. J'ai 23 chats, j'ai 3 ânes.
10: Wow. Ils sont là.
2: C'est nous.
1: Et ma femme me dit, ils sont vraiment bien. Ils ont des cages climatisées. Tout
10: ça.
1: Ils ont toutes les chaînes, etc. Je me demande si je vais pas terminer ma vie, moi,
10: dans une cage.
1: Tellement ils sont bien. Non, je suis fou des chiens.
10: Ouais.
1: La mienne n'est pas venue aujourd'hui parce qu'elle vieillit un peu.
10: Elle
1: voit moins, elle entend moins bien comme son maître. et contrairement à son maître, elle mord.
10: Ah oui, alors que vous, non.
2: Vous, c'est pas encore. Vous,
10: non.
1: Donc j'ai pas encore une muselière. Elle a une muselière, même.
10: Vous avez le poil beaucoup plus soyeux, Michel. Beaucoup plus. Arnaud, merci beaucoup d'être passé nous voir. Arnaud, Michamblé, voilà.
24: Merci à vous,
10: et puis tenez-nous au courant. S'il y a besoin de repasser un petit coup d'annonce, on le fait. Hein, d'accord? Vous n'hésitez pas à nous le redemander. Merci infiniment. Michel, il nous reste 2 minutes. Non, mais c'est terrible.
0: C'est passé trop vite.
10: Michel, si vous aviez les clés, là, pour être le patron d'une chaîne.
1: Oui.
10: Quels sont les animateurs là que vous mettriez dans votre grille des programmes?
1: Willy Rovelli. D'abord Willy. Ensuite Rovelli.
10: Ouais. Voilà, c'est déjà 2.
1: Ça fait 2.
10: Après Willy Rovelli, ça fait 3.
1: And Friends.
10: Mais c'est qui les gens là que vous aimez bien dans ce métier qui a tellement changé?
1: Il y en a un que j'aime beaucoup, mais et il mérite qu'on l'aime, c'est Cyril Ferraud. Parce que Cyril, c'est quand même extraordinaire ce qu'il fait.
10: Il bosse, c'est un bosseur, Cyril.
1: Oh là là.
10: Je dis tout le temps, il bosse avant, pendant, après. C'est ça le secret.
1: Oui, il faut bosser
2: le travail.
1: C'est Bouvard. Mais la passion ne fatigue pas, Willy.
10: C'est ça.
1: Moi, je vous suis. Parce que il faut vous suivre souvent en province. Et puis, il y a Fort Boyard. Et puis, il y a la radio. Et puis, il y a le One Man Show.
10: Faut bosser un petit peu. Après, vous le dites, voilà, c'est une passion. Donc, on a même pas l'impression de travailler, mon cher Michel. Donc, on vous voit encore là pour toutes ces prochaines années. Et je suis bien heureux.
1: Et j'en passerai peut-être vous voir quand mon livre sera sorti.
10: Revenez quand vous voulez.
1: Je vais vous l'offrir directement. Je vous ai tant aimé.
0: Le 15 octobre chez Michel Lafond.
10: Le 15 octobre, voilà. Et donc, dès la semaine prochaine, donc sur France 3, rappelez-nous, donc c'est le dimanche, à quelle heure? France 3, qui sont les invités la semaine prochaine?
1: La semaine prochaine, donc Céline Dion, Robert Charlebois, Vincent Niclot, Danny Briand, Jacques Vénéruzo et Ica. Je prépare aussi une émission sur De Gaulle.
10: Pas vrai. Vous avez vu ces 2 films-là qui sont exceptionnels.
1: Ça. Et Simon Carian qui joue De Gaulle, mon papa, dans l'adaptation de mon livre, qu'est-ce qu'on va faire de toi? C'était lui qui jouait mon papa.
10: Allez voir les films De Gaulle qui seront d'ailleurs diffusés dans les écoles, il paraît, parce que le film est incroyable. Quand vous m'avez appelé mercredi, j'étais en train de regarder les De Gaulle au cinéma, justement, mon cher Michel. Michel Drucker,
2: bravo.
1: Merci Willy. Et en déjeunant ensemble, le gigot va
2: refroidir.
10: Restez là jusqu'à 13h30 si vous voulez. On partira déjeuner après. Merci infiniment, Michel, d'avoir été le parrain.
1: J'embrasse votre maman.
10: Évidemment. Merci d'avoir été le parrain de ce gigot du dimanche.
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10: On s'applaudit, t'as vu, on s'aime tellement qu'on s'applaudit. Merci mes amis d'être avec nous, merci d'être encore avec nous. Partons gaiement dans la troisième demi-heure de votre talk show du samedi, du dimanche, pardon, oui. en direct, excusez-moi, avec votre tribu, Nicolas Malabeuf, notre enfant de la télé, Fabien Aymeau, notre geek.
4: Bonjour.
10: Et surtout avec vous, puisque le samedi, c'est Youpi la vie, certes, mais le dimanche, c'est Youpi aussi. Voilà, pendant 30 minutes, on vous donne les clés de cette émission. C'est la libre antenne du week-end. Plus que jamais, ici, c'est votre radio. Alors, rappelez-nous, si vous voulez réagir sur les thèmes qu'on a développés aujourd'hui. On a développé qui Michel Drucker.
4: On l'a bien développé, Michel.
10: Hein. On a eu un bon gigot.
0: Ça a été incroyable.
10: Et on va vous dire la vérité. Michel est là, il est encore dans les couloirs, là. Et il a dit à Nicolas, il a dit à Fabien, venez, on va tous déjeuner ensemble. Tu te rends compte?
4: Franchement, ça, c'est quand même classe.
10: Écoutez-moi bien. Dans le métier, promets... qu'il n'y a que Michel Drucker qui fait ça.
0: Et c'est un vrai gentil.
10: Voilà, il n'est pas là à dire, bah lui, il n'est pas connu, donc non, voilà. Oui.
4: Et il paye? L'addition?
0: J'espère, parce que c'est pas Willy qui paiera.
4: Oui, voilà.
10: Moi, je ne paye pas.
4: Ah, d'accord, ça c'est sûr.
10: Et après, on négociera avec Michel Drucker. Pour nous appeler 0810 055 056. Il y a le groupe Facebook.
4: Les groupes Facebook, voilà. Bien sûr, c'est complètement gratuit pour nous laisser des messages. Il y a aussi le groupe WhatsApp avec le même numéro. Et nous avons reçu là à l'instant un message de Yannick. Elle fait coucou. On est Suisse. Et en fait, on est chez vous en vacances dans votre belle Ardèche. Et on découvre votre émission.
0: C'est trop bien.
10: Bienvenue.
4: Donc, bienvenue, Yannick. Donc, continuez à nous rejoindre sur le groupe WhatsApp avec le même numéro 0810 055 056 et sur le groupe Facebook qui est complètement gratuit. Pour nous retrouver, vous tapez Youpi la vie avec Willy Rovelli.
10: Yannick, elle s'appelle Yannick. La Suisse. J'ai un petit peu de pognon à planquer en Suisse. Tu me la mets de côté,
4: celle-là. J'ai son numéro.
10: Allez, dans un instant, on prend votre premier Youpi. Mais d'abord, tiens, on va écouter Marine avec Cœur maladroit. Merci d'être avec nous. C'est

0: Le cœur maladroit de Marine sur votre radio ici, bien sûr.
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0: Eh oui, j'adore ce jingle. Le dimanche, c'est Youpi aussi. C'est votre émission. Là, vous avez les clés. Regardez, il est 13h10. Jusqu'à 13h30, il n'y aura plus que vous.
3: Bah, de toute façon, on n'a rien préparé.
0: Ah bah non, on n'a rien foutu.
3: Donc, alors, appelez-nous.
0: 0810 055 056. On discute de ce que vous voulez. Et vous repartirez tout à l'heure, parce qu'il y a le tirage vers 13h25 à peu près. Hein. Et vous repartirez, tenez-vous bien.
4: Avec un séjour dans un club Bellambra. Alors déjà, Bellambra, c'est le numéro 1 des clubs de vacances en France. Et en plus, le séjour vaut 2000 euros.
0: 2000 euros. Wow.
4: Donc c'est pas une blague.
0: Et voilà, si vous êtes
4: tirage dans 15 minutes.
3: Voilà. On prolonge les vacances.
0: C'est pas mal. Voilà, super. Vous pouvez repartir en vacances. Qui est là en premier? Je ne sais plus. Allô, allô. C'est Jessica. Ça va,
5: allô,
0: Jessica?
5: Oui. Oui, bonjour.
0: Comment vas-tu, ma Jessica?
5: Ben ça va.
0: Tu nous appelles d'où?
5: La fin du week-end.
0: Ah, oui.
3: Reprise demain.
0: Ouais, demain il y a le boulot.
5: Oui, demain matin, oui, de bonne heure.
0: Aïe. C'est quoi comme travail?
5: Maroquinerie.
0: Maroquinerie, d'accord. C'est des portefeuilles, des sacs à main. Ah, il y a que des sacs à main ou il y a des portefeuilles? Parce que j'ai des galères de portefeuilles.
5: Non.
0: Que sacs à main. Très bien. Ils sont jolis, c'est en croco. J'aime bien le croco. Tuer des crocos, c'est bien parce qu'on peut tuer des animaux.
5: Non.
0: T'as vu, on peut plus dire ça maintenant.
3: Mais non, c'est fini.
0: Donc ils sont faits en quoi tes sacs à main? Ils sont faits en quoi, Jessica?
5: Pardon?
0: Tes sacs à main, ils sont faits en quoi? C'est quoi la matière?
5: En cuir, quand même. En cuir ou aussi un peu de textile aussi.
0: Un petit peu de textile. Bon, tu voulais réagir sur quoi, ma Jessica? Nous faire un petit coucou? C'est quoi le truc?
5: Parler justement de toutes ces catastrophes.
4: On parlait des orages.
0: Ah ouais, les orages et tout. Ouais.
5: Voilà, les orages, ouais. Que ce soit orages cellulaires, ouais. Tornades. Ouais. C'est un petit peu... ou même inondations, parce que... malheureusement, tout s'enchaîne.
0: Ouais, de toute façon, je pense que là, voilà, on va avoir droit à tout. Toi, tu es dans quelle région, Jessica? Je t'ai pas demandé, tu es dans quelle ville?
5: Dans l'Indre.
0: Dans l'Indre?
5: Je suis à Azay-le-Ferron.
0: D'accord. Et ça, c'est bien tombé, là, ces jours-ci? Je sais pas, t'as eu des trucs de grêle, de foudre?
5: Alors, on a vu, justement, ce qui n'est pas du tout rassurant, c'est que, régulièrement, on reçoit des SMS, de nos assurances.
0: Ah oui, c'est vrai.
5: Pour nous prévenir de ce genre de choses.
0: Ah oui, c'est vrai.
5: Par exemple,
0: on a ça maintenant.
5: Ouais, et par exemple, moi, j'habite pas sur place et j'ai reçu déjà 3 SMS en 3 semaines.
0: Et ça angoisse, en fait.
3: T'as dû avoir peur.
5: Oui, c'est ça. C'est un peu l'angoisse. Mais dans quel état on va retrouver notre maison ou...
0: T'as raison. C'est vrai qu'on a essayé. Moi aussi, maintenant, effectivement, depuis quelques temps, toi, Nicolas, non, t'as l'air de pas comprendre ce qu'on raconte. Non,
3: c'est même pas ce que c'est une assurance.
0: T'es assuré,
3: Nicolas? Ah oui, non, j'ai rien.
0: Non, mais lui, là, c'est.
5: Croyez-moi, c'est pas
3: très bien. C'est ma mère qui s'en occupe.
5: On a une petite catastrophe.
0: Ah, bah voilà, tu vois. Donc, t'as vraiment eu. Donc, t'as un peu peur à chaque fois qu'on reçoit ces SMS. Mais enfin, normalement, ils sont là pour nous rassurer. Mais effectivement, tu as raison. Donc, effectivement, bah voilà, ça t'inquiète un petit peu tout ça. T'es partie un petit peu en vacances, Jessica, cet été?
5: Malheureusement, pas du tout, puisque j'ai acheté cette maison à Azay-le-Ferron. Mes 3 semaines de vacances, je les ai passées à faire des travaux.
3: Ça, c'est...
4: Et bah, peut-être qu'en fin d'émission, on va te rappeler, tu vas peut-être te remporter un séjour de 2000 euros.
0: Ça serait pas mal. Reste avec nous, ma Jessica, d'accord? Enfin, tu peux raccrocher, tu raccroches.
3: Oui, et peut-être
0: qu'on te rappellera tout à l'heure.
3: Il y a un tirage.
0: Vers 13h25 pour le tirage de cette semaine. D'accord, ma Jessica?
5: D'accord, merci.
0: Merci beaucoup de ta fidélité. Tu es fidèle au moins à l'émission? Déjà, à l'émission. Est-ce que tu es fidèle à ton mec et à l'émission? Alors, déjà, à l'émission. Oui. Tu es fidèle à l'émission?
5: Oui, je suis fidèle à mon chéri et. Évidemment, je suis fidèle à ici, Gary, ou
0: Jessica, bravo, elle est formidable, Jessica. On t'embrasse fort. Merci d'être passé nous voir. Ciao, ciao.
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0: Eh oui, le dimanche, c'est Youpi aussi. Alors, hier, on avait un petit peu abrégé Annie.
3: Oui, Annie.
0: Elle nous avait appelé, elle voulait parler des pompiers. Mmh. Et je lui ai dit, écoute, on va te rappeler demain, Annie, parce qu'on veut pas bâcler ça.
3: Et on a failli ne pas la rappeler.
0: Non,
3: qu'il est déjà 13h14.
0: Annie, ça va? Tu es là, Annie?
6: Oui, je suis là, je vous attendais. Un grand, grand, grand merci.
0: Bah, c'est normal, Annie. Attends, hier, on t'a promis. Et
4: on va te rappeler samedi plutôt.
0: Oui, mais c'était juste pour te dire qu'on allait te rappeler, d'accord? Au revoir, Annie.
3: Non, arrêtez.
0: Non, Annie, tu es là, Annie?
6: Oui.
0: Ah, Annie, dis-moi, j'ai une petite question à poser que je pense qu'on ne t'a jamais posée. Est-ce que tu aimes les sucettes à l'Annie?
3: Ah, non, mais je fais la pauvre.
6: Mais attendez-moi, toute ma vie, on m'a posé ça.
3: Ah, ben oui.
6: La chanson, oh là là.
0: Ça veut dire quoi que je ne suis pas originale? Franchement, je le prends très mal.
6: Non, pardon. Mais à la fin, c'est rigolo.
0: Mais oui, je rigole, Mani. Donc, tu voulais nous parler des pompiers hier, c'est ça?
6: Oui.
0: Alors,
6: oui,
0: vas-y.
6: Je voulais les mettre, on les a un petit peu mis à l'honneur, c'est vrai, mais quand même, il faut se souvenir de tout ce qu'ils ont fait.
0: Oui.
6: Et dans toute la France, là, parce que ça brûlait partout. Mais moi, je suis dans le sud, ça brûlait énormément dans le sud. Et ce petit village de Courance qui m'a tellement interpellée dans le Var, et j'ai envoyé un chèque, carrément.
0: Ah, tu as envoyé un chèque. Bravo.
3: Pour les soutenir.
6: Et ils m'ont répondu, Madame la maire m'a répondu des remerciements. Elle m'a dit qu'elle mettrait ça sur les pompiers, etc., pour aider.
0: Ah bah franchement.
6: Franchement, il faut penser aux pompiers. Hein. Il y en a qui sont décédés dans les
0: incendies.
6: Les familles restent sans le papa, c'était terrible.
0: Tu as raison. Nous, cet été, on en a beaucoup parlé, parce que moi, je suis restée ici tous les week-ends de cet été. On en a parlé, on a eu plein de pompiers.
3: On a été
0: en Gironde également, parce que là-bas, ils ont pas mal souffert aussi. Et c'est vrai que les sapeurs-pompiers volontaires, t'imagines? Et en fait, j'ai appris, parce que je savais pas, quand tu es donc sapeur-pompier volontaire, donc tu travailles dans une entreprise, puisque la plupart du temps, tu bosses, il faut 1 milliard de trucs pour que ton employé te laisse partir.
3: Ah,
0: parce que tu peux pas partir tous les 4 matins, tu vois. Mais du coup, tu dis, te rends compte, le gars, il veut être volontaire, il veut y aller.
4: Ça peut démotiver.
0: Mais ça peut démotiver. Donc voilà, c'est un truc. Mais effectivement, j'allais dire, je mets plein de guillemets, je vais mettre plein de guillemets, mais c'est vrai que grâce aux incendies, je mets plein de guillemets à cause des incendies, on va dire, mais au moins, on en parle.
3: On en parle, c'est vrai.
0: Donc bravo, Annie. Tu voulais redire quelque chose?
6: Vas-y, Annie. Oui, et rajouter, en parlant des volontaires et des bénévoles qui existent, qui font des vigies dans les collines, là autour de chez moi, autour de Septembre.
0: Ouais.
6: Eh ben, il y a des personnes très âgées. Hein.
0: Ah, oui.
6: Ils ont passé 70 ans, ils sont encore dans les vigies.
0: Bah, ouais.
6: Et féliciter aussi les Scouts de France que j'ai vu à la télé la semaine dernière. Les Scouts de France sont dans les Calanques et ils font également des vigies dans le parc national des Calanques. Des gamins de 14 ans à 17 ans. Alors bravo les scouts aussi.
0: Bravo Annie, voilà Annie.
3: Bravo.
0: Voilà, merci infiniment Annie d'avoir passé ce message. Je suis sûre que ça va toucher toutes celles et ceux qui sont volontaires et qui prennent soin, dire d'abord de la nature, mais
3: de nous aussi, hein.
0: Mon cher Fabien. Annie, merci beaucoup, on t'embrasse très très fort. Si tu veux, on te rappelle samedi prochain, dimanche prochain, on peut t'appeler toutes les semaines, Annie. Il n'y a aucun problème.
6: Je vous adore.
3: Nous aussi. On t'embrasse fort.
6: J'ai passé l'été à la maison, pas trop chaud. On fait une horreur. Pour les vacances.
0: Du côté d'Aix-en-Provence, Annie. Merci de nous avoir appelés. Je t'embrasse très, très fort. Merci beaucoup. Allez, hop là, jingle, tac, tac, tac.
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4: au suivant.
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4: C'est la salle d'attente. On est chez le docteur.
0: C'est à qui? Et bien sûr, on a oublié de dire à Annie qu'elle repart avec sa sélection.
4: Pour le séjour. Voilà.
0: Et le tirage, là, il est 13h18.
4: Dans 10 minutes à peine.
0: Voilà, dans 10 minutes à peine. Qui est là? C'est Dominique?
7: Youpi.
0: Ça va, Dominique?
7: Ah, ça va très bien.
0: Ah, on est très contents. De quelle forme, Dominique? Tu nous appelles d'où?
7: De Merce-les-Bains.
0: Merce-les-Bains, c'est où?
7: Pas très loin d'Abbeville.
0: Pas loin d'Abbeville. Et Abbeville, c'est à côté d'où? C'est pas très loin d'où, Abbeville?
7: Alors, Abbeville, Saint-Riquier.
0: Saint-Riquier.
3: J'avais fait un spectacle à Saint-Riquier.
0: On a joué.
7: Voilà, c'est là où on s'est vu, Willy.
3: Je me souviens maintenant.
0: C'est vous à Saint-Riquier.
7: Oui, je vais à Saint-Riquier presque toutes les semaines.
0: Alors, attends, Dominique, on va expliquer un petit peu la salle de Saint-Riquier parce qu'en fait.
3: C'est exceptionnel.
0: C'est un endroit qui est unique. En fait, c'est une ancienne école.
7: Voilà.
4: Qu'ils ont aménagé en café-théâtre.
0: Voilà.
7: Tout à fait.
0: Voilà.
3: On peut boire un coup, il y a des spectacles, c'est
0: exactement.
3: Super.
0: Et donc, ils ont une programmation qui est géniale tout au long de l'année, parce que quand tu lances, comme on dit, quand on lance son spectacle, on rôde.
3: Votre œuvre.
0: Voilà, on rôde. Donc là, j'ai rodé mon œuvre à Saint-Riquier, et donc Saint-Riquier, c'est en Picardie.
7: Oui, et c'est là qu'on s'est vu.
0: Exactement.
7: Et l'avantage avec Saint-Riquier, c'est que la salle, elle est plate.
0: Parce que moi,
7: je suis allée voir Céline Dion au Stade de France.
0: Ah oui, c'est pas pareil.
4: Elle n'est pas plate, Céline Dion. Elle n'est pas passée à Saint-Riquier, Céline, non?
7: Non, et puis à la rigueur, c'est pas grave, parce que moi, Céline Dion, je l'ai vue derrière un grillage à une toilette.
4: En prison?
7: Mais non, mais parce que j'ai le vertige, je savais pas qu'on était placé à l'avant-dernier rang.
0: Ah oui.
7: Je suis arrivée en haut et que je me suis retournée, pas bien. J'ai redescendu tout le Stade de France sur les fesses dans les escaliers.
0: Ah bah quand t'es tout en haut au Stade de France, t'es à Orléans en fait. Hein, c'est loin. T'es très loin.
7: J'ai pas pu me relever.
0: T'es très loin.
7: J'ai fini à côté des toilettes.
0: Hein. Ah bah bon,
7: j'avais pas la petite soucoupe de Dame Pipi hein, quand même.
0: t'aurais dû gagner comme un peu d'argent.
3: Ça t'aurait remboursé la place.
7: Quand je te remercie. Ça m'aurait remboursé la place à l'époque. Bon, c'est vieux. Hein.
0: Je te remercie d'avoir vraiment bien incité auprès de toute la France entière pour dire que moi je joue dans des petites salles.
3: Oui, mais bientôt le Stade de France.
7: Et bien compris. Et bien au moins dans les petites salles, on a la chance de pouvoir discuter avec Willy,
0: avec de
7: boire un coup éventuellement. Oui. Bon, si on lui paye, hein, parce que c'est pas lui qui nous le paye. Hein.
4: Tu le connais bien.
0: Effectivement, elle m'a vu. Je confirme qu'elle m'a vu.
3: Si elle a payé, c'est vrai.
0: Elle parle bien de moi. Tu voulais passer à l'antenne juste pour dire que j'étais radin. C'est pas la peine, les gens le savent.
7: Non, juste pour dire que j'adorais Michel Drucker et que je l'avais vu aussi en spectacle.
0: Ah ouais, oui,
3: c'est monté sur scène tardivement.
7: Avec le seul avec vous.
0: Ouais, c'était donc, très bien d'ailleurs.
7: À Forges-les-Eaux. Et à l'époque, je l'avais gagné avec Ici.
3: Et bah voilà.
7: À l'époque, c'était France Bleu.
0: Voilà, t'as vu. On est toujours ici, là. Voilà. Dès qu'il y a des beaux cadeaux à offrir, nous, on est là.
7: Pour dans 5 minutes.
0: Eh ben voilà, dans 5 minutes, peut-être qu'on va te rappeler, ma Dominique, d'accord ?
7: Oh, ce serait génial.
0: Oui.
7: Une petite retraitée.
0: Oh, ça y est, elle veut. Alors, tu sais, tu peux gagner, tu sais, il suffit d'un petit chèque, un petit truc, et tu gagnes.
7: Ça, quel ordre!
0: Le mien,
3: Willy Rovelli!
0: Ah, mon nom, te casse pas la tête, Dominique! Merci beaucoup, Dom, on t'embrasse très très fort, d'accord? Tu prends bien soin de toi, et puis peut-être qu'on te rappelle là, dans 5 minutes, d'accord? Merci beaucoup. Ciao Bella, ciao. Qu'est-ce qu'on fait mon Filoche, le réalisateur? Tu veux? Ah, il veut le jingle.
3: Ah oui.
0: Mon Filoche, il est payé.
3: C'est
2: youpi aussi.
3: En même temps, ce sont des nouveaux jingles. Faut bien les rentabiliser.
0: Filoche, il est payé au jingle. J'en suis sûr. C'est pas possible. C'est toutes les 5 minutes, il dit jingle. Je pense que les gens savent que nous sommes sur la radio ici. Mais tu as raison, mon Filoche. Il faut le dire encore et encore. Qui est là? C'est Émilie.
3: Émilie.
7: Oui, c'est moi, c'est Émilie.
0: Comment vas-tu, Émilie?
7: Oui, bonjour.
0: Ça va, Émilie?
7: Bah, ça va, et toi, et vous trois, ça va?
0: Ça va très bien, Émilie. Tu nous appelles d'où, Émilie?
7: De Ramatuelle.
0: De Ramatuelle, c'est beau!
3: C'est magnifique, là-bas.
0: Attends, Émilie, tu habites quoi, dans une maison à Ramatuelle?
7: Alors, en fait, on est gardien de propriété dans une ville, là.
0: Ah, waouh! Alors, dis-moi, comment ça se passe? Alors, tu vas pas dire, évidemment, les noms, tout ça, mais ils sont sympas? Ils sont sympas, les...
7: Ça va.
3: Oula!
7: Ce fut très dur, mais ça va.
0: Ah, mais c'est quoi? Mais tu bosses avec les mêmes personnes ou c'est dans une maison où il y a des propriétaires différents, enfin, des vacanciers? Non,
7: c'est toujours les mêmes, ce sont des Parisiens.
0: Je cherche pas, Parisiens, évidemment, c'est des cons, quoi.
7: Ben oui.
3: Mais alors, la question, c'est quand ils partent, est-ce que toi tu restes et t'as la maison pour toi toute seule?
0: Bonne question.
7: Ah non, j'ose pas. Non, je fais le ménage et j'y vais plus. Hein.
0: Ah là là.
3: Hein, moi, j'organiserai des fêtes. Moi.
4: Ah ouais, grosse soirée.
0: Mais ils sont pas sympas.
7: Ben ça va, mais là, ça tire un peu. Cet été, ce fut difficile.
0: Ah merde. Genre, ils étaient là tout le temps.
7: Faire les courses, à manger.
3: Exigeant.
0: Dis donc, tu sais,
7: oui.
0: T'imagines si tu bossais pour moi, Émilie, mais tu me ferais des gnocchi à poêler tous les jours de l'usucru.
3: Ah bah c'est pratique, au moins.
0: Et c'est tout.
3: 3 minutes à la poêle,
0: gnocchi à poêler, le sucré, basta. Moi, je te demande rien d'autre, moi.
7: Bah, je veux bien. J'aurais moins de courses à faire pour une personne.
0: Ah bah là, puis moi, tu viens dans mon appart à Paris, je te loge dans une cave merveilleuse que je peux t'aménager.
7: Ah oui.
0: Ah là là là là. C'est dur vraiment parce que sans parler de tes patrons à toi, hein, mais c'est vraiment un métier où genre faut être disponible tout le temps.
7: Oui, mais ça fait 17 ans qu'on fait ça. Là, ça fait 7 ans qu'on est là, au même endroit, donc on tient le coup quand même. Ouais. Mais avant, oui, ce fut dur. Oui, il y a des gens qui vous prennent vraiment pour de la merde.
0: Ah,
3: ça, c'est pas cool.
0: Quand tu dis on, c'est parce que c'est avec ton chéri?
7: Oui, c'est ça.
0: D'accord, ok, très bien. Bon,
7: donc lui, il s'occupe de l'extérieur, la piscine, etc. J'ai quand même un youpi.
0: On va y arriver. Mais donc voilà, c'était juste, je voulais savoir par rapport à ton boulot, parce que effectivement, on a rarement eu des personnes qui font ton job, donc c'était intéressant. Quel est ton youpi?
7: Alors, le premier youpi, c'est qu'on part en vacances enfin samedi prochain à Majorque.
0: Ouais, Majorque, très bien. Ah, très bien, là, c'est vos vacances d'été qui démarrent, là.
7: Voilà, c'est ça.
0: Voilà, très bien.
7: Et ensuite, on revient 3 jours et on part en Charente-Maritime pour les 40 ans de ma meilleure amie.
0: Trop bien. Tu sais quoi? Tu vas partir après tout le monde. T'auras la paix.
3: Personne.
4: Les 7 ans,
7: c'est clair.
0: Et t'auras la paix, mais tellement tranquille. tu verras pas tout. Normalement, tu verras pas tous ces comptes parisiens. Ça, c'est pas mal.
8: Oh, bah, surtout à Ramatuelle, il n'y a pas que ça. Il y a allemand, suisse, belge. Il y a de tout.
0: Puis il y avait Johnny avant.
9: C'est vrai.
8: Oui, aussi. Oui, oui.
0: Tu l'avais vu, Johnny, ou pas?
8: Non, pas du tout.
0: Il n'a pas vu Johnny. Est-ce que tu veux une imitation de Johnny? Ça fait longtemps que Fabien et moi, on n'a pas fait une imitation de Johnny. Je rappelle, c'est bon, voilà, c'est à peu près.
3: C'est approximatif,
9: c'est une phrase.
0: Alors, vas-y.
9: Bonjour, c'est Johnny.
0: C'est pas mal. Nicolas, bon. Vas-y.
10: Bonjour, c'est Johnny.
3: C'est Johnny qui parle du nez, quoi. Qui est enrhumé, quoi.
4: Et vous faites le malin.
3: Alors là, lui, il peut faire Johnny, mais qui...
0: Ah ouais, moi, je fais... Oh. Voilà, c'est tout.
3: Voilà. Il s'est coincé l'orteil de pied sur le coin de meuble.
0: Bah écoute, Émilie, merci beaucoup. Peut-être qu'on te rappelle dans...
3: Maintenant.
0: Oui, Émilie, oui.
8: Attendez, j'ai une question. Est-ce que vous voulez un cadeau de Majorque?
0: Bien sûr.
3: Ah bah oui, quand même.
8: Alors, faudra me dire quoi et me donner l'adresse de Radio France.
0: C'est très simple. Si tu mets la maison de la radio, Paris, tu verras. Alors, tu mets maison de la radio, Paris, ça arrive. Tu casses même pas la tête.
8: Willy Revelli.
0: Sinon, c'est Nagui qui va récupérer le cadeau. Tu mets Willy Revelli, radio ici, tout ça.
3: Tu surlignes
0: bien et t'envoies le cadeau.
8: Qu'est-ce que tu veux?
0: C'est un truc cher.
4: Très cher.
0: Un truc cher que je peux revendre. Et que je peux revendre. D'accord? Je compte sur toi. Je t'adore, Émilie. Merci beaucoup.
3: On n'a pas les meilleurs.
4: C'est les meilleurs.
0: On a les meilleurs. Non, mais franchement, Fabinou.
3: Bah oui, c'est pour ça. Je sais que vous alliez dire ça.
0: Non, mais on a les meilleurs du monde. Mais c'est fou. Mais pourquoi on n'a pas fait cette émission depuis 8 ans? Pourquoi mais on s'embête à créer.
3: Et puis on pourrait durer des heures comme ça.
0: Mais des heures? Parce que là, il est 13h26. Ça va bientôt qu'on arrête.
4: Non, pas déjà.
0: On appelle le gagnant, là.
3: C'est
0: d'accord. Et il veut un jingle encore.
3: Mais non, mais
4: c'est une manie
3: ici. Ah non, mais oui, là.
2: C'est
3: maladif.
0: Bon.
3: Alors, on appelle. Alors, tu sais quoi,
0: je ne sais même pas qui on appelle.
3: Bah non, mais c'est tirage.
0: Le tirage. On va voir.
4: On rappelle un séjour Bellambra.
0: Ouais.
4: 2000 euros de vacances.
0: Alors, qui est là? Allô?
11: Oui, allô, c'est Jessica.
4: Oh, Jess.
0: Jessica, qu'on a appelé tout à l'heure?
11: Oui.
0: Oh là là!
4: En plus, c'est Jessica qui nous disait qu'elle n'était pas partie en vacances cet été, en plus.
0: C'est vrai? Bah écoute, moi, Jessica.
11: Ah ouais, c'est la première année où je ne pars pas parce que, bah voilà. Faut faire un choix.
3: Jessica vient d'acheter une maison.
0: Ah, voilà, tu viens d'acheter ta maison, il y a plein de travaux. Eh ben, écoute-moi, Jessica. Tu es où, là? Physiquement, tu es où?
11: Je suis à Zelferon, là, je fais mes travaux.
0: Donc, t'es à la maison? T'es à la maison?
11: Oui.
0: Et il y a ton chéri qui est pas loin?
11: Oui, il est en train de bricoler, je sais pas où.
0: Alors, il faut que tu le trouves. Vas-y, trouve-le. Écoute-moi, Jessica. Il faut que tu le trouves. Dès que tu l'as trouvé, je veux que tu lui susurres à l'oreille, mais vraiment un truc très érotique. Je veux que tu lui dises, ici.
11: Si je commence comme ça, ça va finir mal.
0: Tant mieux, c'est ce que je veux. Je veux que tu lui susurres, ici. Ici, le nom de ta radio, bien évidemment. Vas-y, Jessica, vas-y.
11: Alors, où il est?
4: Il est où, le mari?
0: Alors, vas-y. Mais c'est ça d'habiter dans des grandes maisons.
3: C'est ça. Il fait des travaux.
11: Non, c'est pas une grande maison, mais...
0: Si on appelait un Parisien, elle aurait vécu dans 9 mètres carrés, elle aurait déjà trouvé son mec.
11: Chérie?
0: Ça y est,
3: trouvé.
11: C'est ici, Berry.
0: Ah, tu lui as susurré ici? Vas-y, ici. Ici. Vas-y, je veux entendre. Ici.
11: Attendez.
0: Vas-y.
11: Ici.
0: Ah.
3: Wow. C'est un dimanche qui commence bien.
0: C'est pas mal, hein. C'est pas mal, Jessica. Hein. Normalement, là, vous allez vite finir les travaux. Là, il va passer autre chose.
3: Ah bah là, oui. Et il va jeter le marteau. Il va dire, allez, hop.
0: C'est terminé.
11: Il y a des chances.
0: Voilà, Jessica, bravo, ma chérie. Bravo. Tu repars donc avec ton séjour
4: Bellambra. Qui vaut 2000 euros en plus.
0: 2000 euros. D'une valeur de 2000 euros, les parents, les enfants, tout le monde sera heureux et détendu grâce à Bellambra.
3: Tu vas pouvoir partir en vacances.
0: Numéro 1 des clubs et élu destination préférée des familles en 2025. Disons, c'est quand même pas mal.
11: Bravo, ma Jessica.
0: Je crois que
11: merci beaucoup, merci pour votre bonne humeur.
0: Mais je t'en prie, ma Jessica. Bon, on est très heureux que vous puissiez partir en vacances.
3: Trop bien.
0: Disons, c'est chouette. Hein. Tu sais où tu vas aller? Plutôt mer, campagne, montagne? Qu'est-ce qui te. A priori, comme
11: aucune
0: ça.
11: Aucune idée. Va falloir que je prenne le temps de réfléchir.
0: Ouais, tu vas t'éclater, tu vas être extrêmement bien reçu parce que Bellambra, ils sont vraiment formidables, ils sont très heureux et on est très heureux de te permettre de partir en vacances. Merci infiniment, Jessica. On t'embrasse très très fort. Voilà, mes amis, c'est fini. On a marre, ça passe trop vite. On a une demi-heure de plus, on a l'impression qu'on a une demi-heure en moins. C'est scandaleux. Je vais me plaindre à la direction, il y en a marre. Rendez-vous le week-end prochain, mes amis.
4: On sera à la braderie de Lille grâce aux amis de Lille.
0: Voilà, grâce à nos amis de Ici Nord, samedi prochain en direct. Venez nous voir, on fera l'émission d'heure en public.
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2: Bonjour à tous, j'espère que vous passez une belle journée à l'écoute d'ici et de votre émission cinéma. Ça tourne, qui vous dévoile les métiers de l'ombre du cinéma. Toutes ces personnes, vous savez, dont on voit défiler le nom sur les génériques de fin des films, mais qu'on ne voit pas, qu'on n'entend jamais. Nous, on leur donne la parole sur ici. Et aujourd'hui, j'ai le plaisir de recevoir Justine Rey Le Sauliec, dont vous voyez le travail un peu partout au cinéma et dans les séries, puisqu'elle a cofondé Cinébébé, une société qui fournit quasiment tous les tournages en faux ventre, en faux bébé pour le cinéma. Justine est notre invitée en compagnie de la comédienne Anouk Grimbert et du réalisateur Rémi Bassalé. Mais d'abord, votre rendez-vous rétro-ciné.
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2: Et aujourd'hui, dans ce premier ciné rétro, je vous conseille un retour en 1985 avec un film qui a marqué les années 80. Peut-être la ref, le premier film avec Madonna, Recherche Suzanne désespérément, réalisé par une Suzanne, justement, Suzanne Sedelman. Recherche Suzanne désespérément, c'est une histoire d'émancipation. Pas vraiment de la Suzanne en question, interprétée par Madonna, mais de Roberta, qui est la véritable héroïne du film. Roberta, incarnée par Rosanna Arquette, c'est une bourgeoise à la vie étriquée qui se prend de passion pour une mystérieuse Suzanne, dont le nom est évoqué à la page Petites Annonces d'un journal, avec pour message Recherche Suzanne désespérément.
3: Waouh, ça y est, un message de Jim, hein? Recherche Suzanne désespérément et confiance mardi à 10h au Battery Park, quai numéro 1. Je t'aime, Jim.
4: Qui est Jim?
3: Oh mon Dieu, mais c'est demain?
4: Qui est Suzanne? Tu la connais, cette femme?
3: Non, écoute, Jim poursuit Suzanne à travers les États-Unis. En janvier, elle était à Mexico et ensuite à Seattle.
2: Mais qui est cette Suzanne? Roberta va mener son enquête et développer une obsession pour cette fille qui, elle le découvrira plus tard, est son exact opposé. Niveau vestimentaire, Madonna a le même style que dans ses clips de l'époque, grunge, sexy, anticonformiste et un style de vie qui fait valser l'image de la femme au foyer. Mais ce qui est fou, c'est qu'au moment du tournage, Madonna n'est pas encore la star mondiale qu'on connaît aujourd'hui. Suzanne Sedelman l'a recrutée dans son film parce qu'elles habitaient à deux rues l'une de l'autre et qu'elles avaient des amis en commun. Et c'est seulement au bout d'un mois de tournage que la notoriété de la Madonna s'envole.
5: Gary, t'aurais dû me le dire qu'elle lisait les petites annonces. Toute cette histoire aurait été réglée hier.
6: Mais elle n'arrêtait pas de lire ses bêtises. Je croyais que c'était...
5: Ouais, bon, enfin, heureusement pour vous que je suis là, moi. Je suis pas aussi givrée que vous.
2: À travers ce film qui sent bon le New York des années 80, on célèbre la promesse d'une société à réinventer, où les hommes ne sont plus les symboles d'une toute-puissance, mais des êtres un peu paumés et désarçonnés par les femmes qui s'émancipent. Recherche Suzanne désespérément est donc bien plus qu'un simple divertissement, mais un film qui questionne les rôles imposés aux femmes.
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2: Bonjour à tous et bienvenue dans votre émission cinéma, la seule à vous mettre en avant les secrets de fabrication du cinéma et ceux qui le font. Et aujourd'hui, je suis ravie d'accueillir un métier de l'ombre passionnant, assez récent dans l'histoire du cinéma, je crois. Mais ça, on va voir avec Justine Rey Le Sauliec. Bonjour Justine.
7: Bonjour.
2: Co-directrice de Cinébébé, société qui fabrique artisanalement des bébés de cinéma. À vos côtés, la comédienne Anouk Grimbert et le réalisateur Rémi Bassalaire, avec qui vous avez travaillé sur le film La Dernière Patiente. C'était en 2025, le tournage. Anouk Grimbert, est-ce que avant de travailler avec Justine sur ce film, vous connaissiez la société Cinébébé qui fabrique tout ça et faux bébés? Non, c'était la première fois.
7: Ouais.
2: Justine, vous êtes une société entièrement composée de femmes, c'est une petite structure, et votre spécialité donc, c'est donc vraiment de fabriquer des bébés et des nourrissons hyper réalistes pour le cinéma, c'est comme ça qu'on dit?
7: C'est exactement ça, oui. Alors, nourrissons est un petit peu plus grand, mais oui, on est en fait un atelier d'effets spéciaux avec les mêmes techniques que d'autres ateliers d'effets spéciaux. Et on s'est spécialisé dans tout ce qui est bébé, maternité, donc la grossesse aussi, donc toutes les étapes de grossesse, les accouchements, le postpartum. Et on essaye de coller au plus juste à tout ce que les femmes vivent pendant ces étapes-là de vie.
2: Waouh. La société existe depuis 2008, vous avez repris le flambeau en 2020. Avant 2008, ça veut dire quoi? Qu'on faisait tourner de vrais bébés au cinéma?
7: Alors, plusieurs solutions qui existent encore. Hein. C'est pas parce qu'on est là qu'on a arrêté de tourner avec de vrais bébés. Mais soit on tourne avec des vrais bébés, soit après, on peut aller sur des faux bébés, mais plutôt plastiques qu'on va avoir tendance à un peu cacher dans des draps ou des choses comme ça.
2: Ouais. Il y a donc une vraie demande dans le secteur. C'est aussi pour ça que vous vous êtes lancé là-dedans. Vous travaillez pour combien de projets par mois, par année?
7: Par année, entre 100 et 110 projets, à peu près.
2: Ah ouais.
7: Donc, quand même, il y a, ouais, les bébés sont demandés, ouais.
2: Et parmi eux, il y a donc eu un faux bébé sur le film La Dernière Patiente, dans lequel vous avez joué Anouk Grimbert, dans lequel vous avez manipulé ce bébé. Est-ce qu'on peut voir, justement,
7: bien
2: ce
7: sûr.
2: Bébé, même si ça va être compliqué à la radio, mais on va quand même le montrer à nos invités. Oh là là, c'est incroyable. Anouk Grimbert, ça vous fait quel effet de voir ce faux bébé?
8: Ben, c'est celui que j'ai accouché.
2: Oui.
8: Il n'a pas grandi hein, depuis. Non, mais c'était assez merveilleux de travailler avec un enfant faux qui ressemble, qui a tellement de vérité. Il a la petite gueule toute fripée. Il est, voilà. Et puis, nous, ce qu'il faut dire, c'est que dans le film, il y a une scène vraiment importante d'accouchement et. C'était comme un peu comme une transe à jouer parce que un accouchement et pour la femme qui accouche et pour celle qui la sage-femme quoi que je ouais. me suis improvisée, c'est comme une transe hein, c'est une scène, c'est vraiment on n'y va pas facilement quoi dans ce genre de scène et mais c'était pas rien quoi de j'avais vraiment l'impression de sortir un bébé de son ventre.
2: Oui, parce que tout est travaillé, Justine Rey-Le-Solier, c'est-à-dire que vous travaillez aussi sur le poids. Alors déjà la texture texture est assez incroyable, on a vraiment l'impression de toucher de la peau. C'est quoi?
7: Alors tout est fait en silicone, c'est ce qui se rapproche le plus de la peau et c'est ce qu'on utilise beaucoup en effets spéciaux. Et avec le silicone, le gros avantage, c'est qu'on peut reproduire la peau, mais aussi changer un peu la souplesse, la dureté du silicone, ajouter du poids, de l'articulation. En fait, on fait un peu ce qu'on veut, ce qui nous permet, nous, d'arriver à quelque chose qui soit assez proche d'un vrai bébé. Par exemple, quand on leur tient pas la tête, la tête bascule en arrière. Donc, ça oblige, en fait, quand on les manipule, à les tenir comme des vrais.
2: Ouais. Et il a un prénom, elle s'appelle Athéna. Vous leur donnez tous des prénoms, pourquoi?
7: Oui, tous nos modèles ont des prénoms pour simplement les reconnaître en fait. Hein.
2: Et vous en avez combien au placard des faux bébés?
7: Alors j'ai refait un petit compte hier exprès, on en a 57 aujourd'hui. Oh,
2: est-ce que je peux le prendre?
7: Bien
2: juste
7: sûr.
2: Pour tester dans les bras. Ouais, c'est vraiment très très impressionnant. Ah là là, ah oui, c'est vrai qu'il est très lourd. Il est très lourd. Ah oui, il faut tenir la tête. Oh, ouais, c'est vraiment très. Et c'est votre best-seller, hein. Vous nous l'avez confié, Athéna.
7: Athéna tourne beaucoup quand même. Hein.
2: Elle a tourné dans combien de films, Athéna?
7: Plus d'une dizaine, c'est sûr.
2: Ah, pas autant qu'Anouk Grimbert, alors. Quand même.
7: Non, on n'en est pas encore là.
2: Alors, Justine, je vous propose qu'on passe à la phase recette. Est-ce que vous pouvez nous dire comment on fabrique un faux bébé pour le cinéma? Ça commence par pour la fabrication d'un gâteau, je crois.
7: Oui, un petit peu. Alors, on commence par sculpter tout le bébé, la tête, l'expression, en faisant bien attention à la position des membres, etc. Une fois qu'on a une sculpture, donc tout ça est fait à la main, hein, donc ça prend beaucoup de temps de sculpter. Une fois qu'on a une sculpture, on va faire le négatif, donc le moule de ça. Et là, en effet, c'est un peu comme un moule à gâteau. Une fois qu'on a ce moule qui est en résine, on le réutilise. On fait des tirages en silicone et une fois passé en silicone, on peut peindre et implanter les cheveux. Et tout est à la main, il y a zéro machine.
2: Tout est à la main ?
7: Tout est à la main.
2: C'est-à-dire que là, la couleur, c'est de la peinture à la main, la petite veine et tout, sous la peau ?
7: Tout est à la main et la peinture, c'est de la peinture au silicone. Donc on fait à l'aérographe, donc c'est un petit spray. Et après, on utilise des pinceaux pour les détails, des éponges, choses comme ça.
2: Ah, c'est incroyable. Et ça coûte combien un bébé comme ça ?
7: Ça dépend.
2: C'est-à-dire
7: on les loue, la plupart du temps, on les loue. C'est pour ça qu'on a un stock. Donc, sur 3 jours de location, on est autour de 700, 720 euros.
2: Voilà. Mais vous les vendez pas?
7: Ça nous arrive très peu de les vendre. On les vend plutôt quand c'est du médical. On travaille avec des hôpitaux comme Necker, par exemple, ou des CHU qui ont besoin de faire de l'éducation thérapeutique. Dans ce cas-là, vu qu'ils s'en servent tous les jours et pendant plusieurs années, on leur vend. Mais les tournages, non, en général, on les loue.
2: Est-ce que vous voulez le porter à nos grimpères?
8: Oui.
2: Allez-y, vous nous dites.
9: Les retrouvailles.
2: Les retrouvailles, ben oui, parce que vous avez tourné avec Athéna.
8: Pour moi, c'était pas Athéna, mais ce qui est, en tout cas pour le film, ce qui est, je trouve émouvant, c'est que c'est une petite fille qui naît, c'est une future femme, donc c'est quelqu'un qui va sans doute en durer. Parce que voilà, depuis des milliards d'années ou milliers d'années, la vie des femmes est rendue plus difficile que celle des hommes. Et quand ce bébé, quand on apprend que c'est une petite fille, c'est comme s'il y avait une lignée interminable de femmes qui à la fois vont endurer et à la fois vont bagarrer pour avoir une vie digne, quoi. Donc c'est ce bébé, il a une
7: Vous le prenez, vous le caressez vraiment comme si c'était un vrai bébé. Ah, il y a même les petits doigts qui bougent.
8: Oui. Oh, et puis pour jouer la scène, par exemple, de l'accouchement, on me demandait à moi qui prenais le bébé de faire bouger son bras, parce que si moi je fais bouger le bras, après Justine, elle peut animer le bras comme si c'était vraiment le bébé. Donc moi j'étais un peu comme un marionnettiste qui devait voilà. Mais oui, Oula. c'est ma petite fille, quoi. Enfin pas la mienne, mais c'est une petite, c'est l'héroïne du film. Et j'espère qu'elle n'aura pas une vie trop dure.
7: Ouais. Voilà. Justine Rey-Le-Solliac, est-ce que vous assistez au tournage quand vous confiez vos faux bébés? Pour les films
10: Alors la plupart du temps non, ils sont très indépendants ces bébés, ils partent sans nous en tournage.
8: Nous sur le tournage.
10: Mais par contre quand il s'agit de scènes d'accouchement comme là c'était le cas sur le film, là en effet on envoie quelqu'un, donc on a une équipe en atelier de techniciennes qui est la même équipe qui va en plateau, donc elles fabriquent et ensuite elles vont en plateau et elles sont là pour guider comme Anouk Grimbert vient de le dire sur comment le tenir, comment l'animer, quel est le bon geste médical, mais aussi comment on l'anime parce que c'est un objet en fait et que si on l'anime pas il va pas prendre vie. Donc on est là pour ça, on est là pour maquiller aussi, mais ça dépend des scènes.
7: Pour maquiller, c'est-à-dire
9: avec un cordon ombilical, les fluides,
8: du corps et tout ça. J'étais pleine de liquide moi quand
7: ouais.
8: Et alors c'était Rémi, il avait fait un truc intelligent, c'est que Loana que j'accouche, donc
7: Loana Bajrami,
8: elle était sur le lit. Et pour vraiment donner la sensation que le bébé sort du corps et même du bas-ventre de Loana, ils ont fait un trou dans le matelas. Ce qui fait que j'avais les mains qui allaient chercher vraiment le bébé comme si j'allais le chercher dans le je sais pas quoi, le vagin.
7: L'utérus.
8: Voilà, l'utérus. Et c'est moi aussi, même ce trou là m'a aidé à jouer parce que moi c'était un matelas un peu éventré, mais il y avait vraiment les gestes de la sage-femme j'ai appris ce que j'ai pu apprendre d'une sage-femme pour apprendre les gestes
7: spécifiquement
8: techniques.
7: Pour ce personnage dans la dernière patiente.
8: Ah oui, bah sinon j'apprends pas à coucher moi.
7: On va y revenir. Vous écoutez Ça tourne sur votre radio ici et on se retrouve dans quelques instants pour la séquence Nostalgie avec nos trois invités, la comédienne Anouk Grimbert, le réalisateur Rémi Bassalaire et la co-directrice de Ciné Bébé, Justine Rey-Le-Solliac.
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7: Ça tourne à la suite. Toujours en compagnie d'Anouk Grimbert et du réalisateur Rémi Bassalaire et notre métier de l'ombre du jour qui fabrique de faux bébés pour le cinéma, Justine Rey-Le-Solliac, qui est venue donc avec Athéna, qui est une comédienne inanimée pour le coup, mais qui à Anouk Grimbert donne vie. C'est incroyable. Ça vous fascine, ça aussi, Anouk Grimbert, la magie du cinéma, de l'aspect technique qui se cache derrière ce genre de création.
8: Quand la technique ouvre la voie de la vérité humaine. Et là, vous avez compris ce que j'ai dit ou pas?
7: Oui, c'était très profond, il faut se concentrer un peu, mais
8: quand la technique nous rend vrai, quand la technique, alors ça c'est génial, c'est comme quand on ouvre une porte et que le son est pas juste, ah putain on n'a pas envie de passer la porte, alors que si c'est une vraie porte c'est bien quoi.
7: Mais par exemple en ce qui concerne les faux bébés, vous préférez vous tourner avec un faux bébé de ciné bébé ou avec un vrai bébé?
8: Honnêtement, quand j'ai eu ce bébé là, je me suis dit ça va être super dur de faire croire que c'est vrai et que moi je veux dire c'est quand même un objet. J'aurais mieux aimé accoucher un vrai bébé, mais on peut pas accoucher comme ça fastoche
7: pour le cinéma.
8: Puis surtout on fait les prises et la fille elle peut pas réaccoucher tout ça quoi. Mais finalement l'accouchement était faux, mais on s'est tellement on a tellement plongé dans ce moment, Loana et moi, que en fait on y croyait quoi. Quand j'avais Loana en face de moi, vraiment, j'avais l'impression quoi, qu'elle accouchait vraiment. Et elle m'a dit hier que elle avait vraiment l'impression que je l'accouchais.
7: C'est dingue.
8: Et le bébé, quand je lui ai donné sur le ventre, elle avait un visage tellement chaviré d'émotion. Et moi, je me souviens que à un moment, juste après lui mettre le bébé sur le ventre, Judith, elle était comme enfin, elle était sonnée de
7: par la situation.
8: Voilà, et je l'étais vraiment. J'étais sonnée d'avoir vécu ça, quoi. Mm-hmm. C'était une scène forte, quoi. Ouais.
7: Rémi Bassalaire, vous êtes donc le réalisateur du film La Dernière Patiente, qui a utilisé donc Ciné Bébé avec la petite Athéna que tient Anouk Grimbert dans ses bras. C'est aussi plus intéressant pour vous en tant que réalisateur de tourner avec un faux bébé parce qu'il y a des contraintes quand on a des bébés ou des nourrissons sur un plateau.
9: Oui, déjà tourner avec un bébé de moins de 6 mois, c'est pas autorisé.
7: Ouais,
9: quand ça se passe dans les films de cinéma, c'est beaucoup du coup dans des hôpitaux, et c'est avec la magie du montage un peu que on peut passer du visage de l'actrice qui fait semblant d'accoucher à un vrai accouchement

0: Là, je vais le mettre dans ma petite réserve, puis je vais ramener à l'équipe après
1: Transmettre
0: tout ça. Mais oui, ça, c'est évidemment pour ça ce que disait Anouk Grimbert tout à l'heure, ce truc de rendre la vérité sur un tournage ou dans un film, c'est hyper important pour nous et c'est clairement pour ça qu'on est là.
1: Et c'est entre 2 et 3 semaines de fabrication pour un bébé comme ça. Enfin, c'est plusieurs mois quand on part de zéro, hein, c'est ça sans le moule, etc.
0: En fait, ça dépend d'où on part. Ça peut prendre plusieurs mois, voire un an. Là, on est en train de développer des choses complètement nouvelles, des yeux ouverts, des très grands bébés avec des squelettes et tout. Ce bébé ferme les yeux. Jusqu'ici, tous nos bébés ferment les yeux parce que c'est très compliqué de rendre vivant un œil, un regard. Donc, on est en train de développer ça, mais ça nous prend un an et demi. Donc, ça peut être très long. Et après, ça peut être aussi très rapide. Si on veut refaire Athéna, je pense qu'en 3 semaines, allez, c'est fait.
1: Ah ouais, Et ça va plus vite qu'un accouchement, quoi, du coup. C'est quand même plus...
0: Ça va beaucoup plus vite.
1: Qu'une grossesse, en tout cas. Qu'une grossesse, ouais, voilà, c'est ça que je voulais dire. Et du coup, combien de personnes derrière? C'est une quinzaine de personnes qui travaillent artisanalement sur...
0: Ça dépend. Alors on a une équipe en atelier de techniciennes et en général elles sont entre 3 et 4 pour faire complètement un bébé selon les étapes. Il y en a qui sont plus sur de la sculpture, plutôt sur de la peinture, plutôt sur les cheveux. Et après elles savent un peu toutes les étapes, mais elles sont chacune spécialisées, quoi.
1: Pour rester dans les métiers de l'ombre, Anouk Grimbert, quel autre métier de l'ombre vous fascine sur un plateau de tournage? Ceux auxquels on ne donne pas forcément la parole.
2: Alors les accessoiristes, parce que je suis une folle dingue des objets.
1: Ouais.
2: C'est comme si j'étais animiste, c'est-à-dire un objet c'est quelqu'un, quoi.
1: Pour moi, donc,
2: c'est
1: d'autant plus là votre attrait pour le bébé que vous avez toujours dans les bras.
2: Ouais. Mais je suis assez, donc les gens qui manipulent les objets et qui là encore apportent de la vérité à un décor à travers des petits détails comme ça me passionne vraiment. Et d'ailleurs Rémi, quand je suis arrivée dans le décor, je me suis mêlée des objets. J'ai bougé, je lui ai dit non, ça. Mais j'étais chez moi quand même.
1: Bah oui,
2: j'étais chez moi, donc il fallait que ce soit vrai, quoi. Et il fallait pas que ce soit un décor. Mais sinon, j'aime beaucoup aussi j'aime beaucoup regarder les gens qui travaillent le son. Parce que je sais pas pourquoi, mais je trouve que c'est la caméra suprême, un micro. Quand on est vrai au son, c'est imparable, alors qu'on peut trafiquer l'image.
1: Ouais.
2: Enfin, un acteur peut trafiquer son jeu à l'image, mais au son, non.
1: Merci beaucoup, Anouk Grimbert. Merci, Rémi Bassaler, d'avoir été avec nous dans Ça Tourne. Je rappelle que votre film La Dernière Patiente sort en salle mercredi prochain et que c'est un magnifique film sur l'entraide féminine, pour nous dire que ça abrase. Bravo à tous les deux et merci Justine Rey Le Soliec d'être venue avec Athéna, le faux bébé qui a joué aussi dans le film. Je rappelle que vous êtes co-directrice de Cinébébé, société qui rassemble des artisans qui travaillent à l'élaboration de faux ventres et de faux bébés pour le cinéma. Ça tourne, ça revient la semaine prochaine. Nous serons avec Marie Gillin, Élie Chouraqui et notre métier de l'ombre, Antonio Correa, qui est repéreur pour le cinéma. Très bon dimanche à tous.

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0: C'est dimanche, nous sommes le 6 septembre. Merci d'avoir choisi ici. J'espère que vous avez passé une bonne nuit. Et pour bien démarrer votre matinée, beaucoup d'actu de vos régions, de la musique bien entendu, avec notamment Maxime Le Forestier qu'on écoutera juste après le journal que vous allez présenter dans un instant. Féline Lenoir-Duhaut, bonjour.
2: Bonjour Christopher, bonjour à tous.
0: Et l'info du jour, Féline, c'est bien sûr la chaleur.
2: Et ces records de température enregistrés ce week-end, 36 degrés à Montpellier, 39 à Perpignan ou encore 40 degrés dans l'eau. 7 départements du Sud sont en vigilance orange canicule aujourd'hui. Une chaleur qui devrait baisser en intensité dès la semaine prochaine.
0: Et nous ferons un point complet sur la météo de votre dimanche juste après le journal sur ICI.
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0: Un grand bonjour à vous. Bon réveil à l'écoute d'ICI. Il est 6h. Le journal Féline Lenoir-Duhaut avec 6 départements toujours en vigilance orange canicule aujourd'hui.
2: L'Ardèche, la Drôme, le Vaucluse, l'Aude, le Gard et l'Hérault, les Pyrénées-Orientales viennent de repasser en jaune ce matin. Dans l'Hérault, on a enregistré des records de température hier. 36 degrés à Montpellier et même 40 degrés à Béziers. Difficile alors de trouver un peu d'air frais avec ces fortes chaleurs. Alors pour se rafraîchir, certains ont trouvé la solution, se réfugier dans les grottes comme celle de Clamouse à Saint-Jean-de-Fosse, Clémentine Proutot.
4: Il n'y a pas photo, à 100 mètres de profondeur, le thermomètre affiche 16 degrés. Nadine, une Vendéenne, a même enfilé une petite veste.
5: C'est très bien, on est au frais.
6: Vous pensez qu'il ferait aussi chaud quand vous avez réservé vos vacances ?
5: Non.
4: Dehors, les vacanciers font la queue. Stéphane et sa famille attendent leur tour avec impatience.
7: We did a hiking this morning
8: and... On a fait une randonnée ce matin, mais il fait vraiment trop chaud. On n'est pas habitué à des températures pareilles, c'est pour ça qu'on est venu.
9: 4 personnes, dont une brassée.
4: Face à l'affluence, Corinne Delage, l'assistante de direction de la grotte, est obligée d'ajouter des créneaux.
10: 14h30 était complet, 15h30 l'était aussi. Là, on a l'impression d'être un peu comme mi-août, là où il faisait très chaud.
4: Et cet engouement ne l'étonne pas vraiment.
10: Oui, il y a plus de 20 degrés d'écart. Pendant une heure et demie, ils vont être vraiment au frais et ça requinque vraiment.
4: Cet été, le site classé a parfois dû refuser du monde, jusqu'à 150 personnes par jour. Et cela pourrait se reproduire s'il continue de faire aussi chaud.
2: Et de nouveaux records sont attendus aujourd'hui, jusqu'à 40 degrés attendus dans le sud de la France. Les pompiers luttent toujours contre 2 incendies ce matin. Le premier dans l'Aude, il est toujours actif mais ne progresse plus, 225 hectares parcourus. Le second est en cours depuis mercredi sur les hauteurs de la vallée d'Aspe dans les Pyrénées-Atlantiques. 105 hectares parcourus sur un terrain escarpé. Les pompiers ont donc décidé d'allumer des contre-feux pour maîtriser l'incendie.
0: Un nouveau candidat à gauche pour la présidentielle.
2: Fabien Roussel. Le chef du Parti communiste doit annoncer sa candidature ce soir aux 20h de TF1. Une candidature autonome qui risque d'accentuer la division de la gauche, Elia Bergel.
11: Fabien Roussel s'ajoute à la longue liste des prétendants à l'Élysée à gauche. Par exemple, Marine Tondelier pour les écologistes, François Ruffin, sans oublier celui ou celle qui gagnera la primaire PS Place Publique, et Jean-Luc Mélenchon. On porte une voix singulière sur le travail ou l'industrie, défend un proche du communiste. Je pense que Fabien ira jusqu'au bout. Fabien Roussel se lance après avoir fait seulement un peu plus de 2% en 2022. Pour beaucoup d'insoumis, les voix du communiste manquaient, entre autres à Jean-Luc Mélenchon pour arriver au second tour. À l'époque, il fait 22% au coude à coude avec Marine Le Pen. Mais le PCF assume sa stratégie autonome. La gauche n'a jamais gagné une présidentielle avec un candidat unique, rappelle un cadre. Selon lui, le problème de la gauche, ce n'est pas le nombre de candidats, mais le nombre d'électeurs.
2: Explication signée Élie Abergel. De nouvelles accusations à l'encontre de l'ancien député maire d'Alençon dans l'Orne. Deux hommes l'accusent d'agression sexuelle lorsqu'ils avaient 14 et 15 ans. Des révélations de la cellule investigation de Radio France, âgée aujourd'hui de 47 et 59 ans. Ils ont décidé de porter plainte malgré la prescription. De nouveaux témoignages qui s'ajoutent à celui du journaliste Frédéric Pommier. Sa plainte avait été classée sans suite, là aussi à cause de la prescription. De son côté, l'ancien député-maire Joachim Puyot conteste les faits.
0: 6h03, c'est le rendez-vous chaque rentrée partout en France.
2: Les forums des associations, l'occasion pour petits et grands de choisir leurs activités de l'année, football, théâtre ou encore danse. Il y en a pour tous les goûts et comme chaque année, c'est la course pour s'inscrire à temps, vous l'avez constaté, à Saint-Pierre-des-Corps, Pauline Aubel.
1: Corentin est venu inscrire ses deux enfants, l'une à la danse, l'autre au basket. Un vrai casse-tête d'organisation pour réussir à trouver les bons créneaux.
7: C'est un petit peu la course, c'est surtout le jeu des emplois du temps, de trouver les activités qui vont tomber sur les bons créneaux et qui vont être compatibles avec la garde des enfants, avec nos emplois du temps à nous, de parents.
1: Alors lui a finalement trouvé la solution. Ses deux enfants feront leurs activités en même temps le mercredi. Mais encore faut-il arriver à décrocher une place.
7: On était sur la dernière place, a priori, sur la danse pour le cours d'essai quand même, mais non, ça a l'air d'être encore bon pour cette année.
1: Pas question de louper le coche, c'est ce que constate aussi Sophie, venue avec sa fille.
12: C'est vrai qu'il y a des activités qui sont très prisées et qui sont vite complètes, donc c'est bien d'être là dès la première semaine de septembre, de se décider assez rapidement.
1: Effectivement, certains clubs n'ont pas besoin de beaucoup insister pour attirer du monde. C'est le cas de la gymnastique où Robin Baudard est entraîneur.
13: Ça part extrêmement vite, donc le forum, c'est histoire de se montrer, de ne pas oublier qu'il y a la gymnastique dans la ville, mais non, c'est souvent, c'est très, très complet. Donc il y a souvent où il n'y a plus de place. Là, il en reste cette année, mais ça faisait 3 ans de suite où il n'y avait plus de place.
1: Et pour d'autres sports comme le foot ou le tennis, c'est pareil. En milieu d'après-midi, presque tous les créneaux étaient déjà complets. Pour les entraîneurs, ce qui empêche d'accueillir plus de monde, c'est surtout un gros manque de bénévoles dans les associations.
2: Alors n'hésitez pas à vous renseigner. Les forums des associations s'étalent sur tout le mois de septembre dans plusieurs villes. Coup de maître pour les basketteuses françaises en Coupe du Monde. Elles se sont qualifiées hier pour les quarts de finale. Après une large victoire contre la Corée du Sud, 95 à 69, les vice-championnes olympiques sont donc certaines de terminer première de leur poule avant le match contre le Nigeria demain.
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2: Et nous, Christopher, on s'intéresse à la météo et c'est encore une belle journée aujourd'hui.
0: Oui, avec beaucoup de soleil un peu partout, mais aussi des nuages, notamment ce matin sur la Gironde, la Touraine ou encore les Pays de la Loire. Ailleurs, vous aurez de belles éclaircies dès le début de matinée. Cet après-midi, le ciel sera assez voilé hein, sur la moitié nord, tandis qu'au sud, vous aurez du très beau temps. Soyez tout de même vigilants si vous habitez sur la côte basque. Météo France annonce un risque d'orage sur les Pyrénées Atlantiques. Les températures ce matin, 18 à Lille ainsi qu'à Metz, 21 à Paris, Auxerre, Brest et Rennes, 24 à La Rochelle, 26 à Bordeaux, 29 à Toulouse, 26 à Marseille et dans l'après-midi sur la moitié nord entre 26 et 28 degrés et de fortes chaleurs donc attendues sur la moitié sud avec des pointes supérieures à 38 degrés, notamment à Toulouse, Aurillac ou encore Valence. Bon dimanche avec Ici.
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0: Bienvenue à tous, Féline. Si je vous dis le professionnel, le marginal ou encore Borsalino, vous me dites ?
2: Jean-Paul Belmondo, bien sûr.
0: Bien entendu, et c'est un 6 septembre 2021 que nous quitta le monstre sacré du cinéma, Jean-Paul Belmondo, avec une très belle filmographie. Personnellement, mon préféré, c'est Peur sur la ville, qui est sorti à la fin des années 70. Allez, tout de suite, Maxime Le Forestier avec En Balaba, tout de suite.

0: Une belle chanson ensoleillée en Balaba, Maxime Le Forestier. Merci d'être avec nous ce dimanche. Nous sommes le 6 septembre.
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0: Et une belle histoire à 6h10, Féline Leloir-Duo, qu'on a envie de vous raconter ce matin. Direction l'Alsace avec la mairie d'Eckwersheim, dans le Bas-Rhin, qui a décidé d'adopter un petit chat.
3: Et oui, ce petit chat a été abandonné fin août dans un sac. C'est un coureur du week-end qui l'a récupéré au bord d'une piste cyclable. Après avoir lancé un appel sur les réseaux sociaux pour identifier son propriétaire, cet ange gardien de ce petit chat a contacté la mairie d'Eckwersheim pour relayer l'appel. Malheureusement, ça n'a rien donné, alors c'est donc lors d'une réunion municipale que la décision d'adopter ce petit chat a été prise.
0: Et donc normalement, c'est à partir de mardi prochain que ce petit chat découvrira sa nouvelle maison avec la mairie d'Eckwersheim et toute l'équipe municipale qui va donc s'occuper de lui. 6h11, ça va être le moment de sortir son petit jogging, Féline.
3: Et oui, parce que notre coach sportive Nordine Attab va nous montrer comment renforcer les muscles de nos jambes avec un exercice très simple. Vous pourrez même le réaliser ce week-end devant un film.
0: Et vous aviez 3 minutes pour mettre votre tenue. On fait du sport juste après Pierre Demar sur ici.
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0: Je pense à vous, c'était Pierre Demar qui va sortir son nouvel album prochainement. Son album s'intitulera Ave Demar et il sortira le 25 septembre prochain. Tous les week-ends, faites du sport sans effort avec notre coach sportif Nordine Attab qui va vous aider à faire du bien à votre corps. Et en cette période de rentrée Nordine, avant de pousser les portes d'une salle ou d'un club, vous nous partagez avec nous deux exercices simples pour nous remettre en forme ce matin.
1: À la rentrée, inutile de chercher des exercices compliqués. L'idéal est de choisir des mouvements qui sollicitent plusieurs groupes musculaires en même temps, ce qu'on appelle les exercices fonctionnels. Et surtout, ne cherchez pas à rattraper en quelques jours ce que vous n'avez pas fait pendant les vacances. On débute par les fentes arrière. Debout, les pieds écartés de la largeur du bassin. Reculez un pied et posez la pointe des pieds au sol. À partir de cette position, fléchissez progressivement les deux jambes en descendant le genou arrière vers le sol. Et ensuite, vous poussez sur la jambe avant pour revenir en position initiale. Bien entendu, vous gardez le buste droit et vous effectuez le mouvement lentement. Et si vous manquez d'équilibre, n'hésitez pas à prendre appui sur le dossier d'une chaise ou une barrière. Vous allez solliciter les cuisses, les fessiers et renforcer votre équilibre. Et vous pouvez effectuer deux séries de 10 répétitions de chaque jambe.
0: Et dans cette période de reprise Nordine, est-ce qu'il faut obligatoirement ajouter un exercice cardiovasculaire ?
1: C'est une très bonne question et une excellente idée. Et puisqu'avec ICI et le ministère des Sports, on se met encore plus en mouvement pendant septembre on bouge, je vous propose justement un exercice cardiovasculaire très simple. Les montées de genoux de manière dynamique. On débute debout, le dos droit, et de manière alternative, vous allez relever le genou gauche, puis la jambe droite. Et bien entendu, vous n'hésitez pas à y mettre les bras. Et si vous êtes facile, vous accélérez un petit peu le rythme. Allez, on y va. Et grâce à cet exercice, vous allez renforcer les muscles des jambes, la sangle abdominale et le système cardiovasculaire. Vous l'aurez compris, pour cette rentrée, ne cherchez pas forcément le programme parfait. Quelques exercices simples réalisés régulièrement peuvent déjà vous permettre de retrouver progressivement de bonnes sensations. La meilleure activité physique pour la rentrée, c'est avant tout celle que vous continuerez à pratiquer. Allez, à vous de jouer.
0: Et c'est le principal message à retenir et qui sera partagé tout au long de ce mois durant lequel vous avez l'opération Septembre Bouge avec de nombreux événements qui sont organisés tout près de chez vous jusqu'à la fin du mois. Rendez-vous sur le site sport.gouv.fr pour retrouver tout le programme de cette opération nationale.
2: Bon réveil sur votre radio ici, il est 6h17 et dans 3 minutes un programme TV qu'on vous conseillera de voir, un documentaire qui vous plongera dans les coulisses des services secrets américains.
0: Mais d'abord, Céline Dion qui prépare aussi dans le plus grand des secrets ses concerts qui vont débuter samedi prochain.

0: Pour que tu m'aimes encore, la chanson emblématique de l'album 2, Féline, bien sûr, bien 1995, sûr. Avec Jean-Jacques Goldman qui a totalement orchestré la production, la réalisation de ce titre, qui sera forcément interprété par Céline Dion à partir de samedi prochain, avec la longue série de concerts du côté de la Défense pour Céline Dion qu'on écoutait à 6h20. Bienvenue, c'est ici.
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0: Les coulisses télé avec vous, Patrice Gascoin. Et ce soir, vous nous conseillez de regarder France 5 qui diffusera un documentaire avec des témoignages rares d'agents de la CIA.
2: Il y a des événements dramatiques qui ont profondément marqué la planète entière, mais concernant les attentats du 11 septembre aux États-Unis, ça a encore plus marqué au fer rouge le personnel de la CIA.
3: Nous nous souvenons tous précisément où nous étions. Le matin du 11 septembre, je travaillais au siège de la CIA à Langley, en Virginie. Et il y avait une télé au-dessus de la porte, au-dessus de ma tête, qui diffusait les informations. L'après-midi du 11 septembre, nous savions tous que le monde avait changé à jamais. Nous étions en guerre.
2: La guerre contre la terreur, c'est notamment ce que vont nous raconter les nombreux témoins présents dans cette série documentaire en 3 épisodes à découvrir ce soir sur France 5. Série intitulée CIA, les guerres secrètes de l'après 11 septembre. Parce qu'après le 11 septembre, la CIA est devenue le bras armé d'une Maison Blanche terrorisée par la perspective d'une nouvelle attaque et animée d'un désir de vengeance. C'est pour ça qu'après, elle a multiplié les opérations paramilitaires, les éliminations, les changements de régime. Cette série documentaire nous en ouvre les coulisses à travers le récit de ceux qui ont mené cette guerre dans l'ombre. Mais comment sont accueillis des journalistes français lorsqu'ils arrivent aux États-Unis pour interviewer des officiers, des espions, des enquêteurs sur un sujet aussi sensible? Écoutez la réponse d'Antoine Mariotti, le réalisateur avec Manuel Guillon de CIA, les guerres secrètes de l'après 11 septembre.
4: Ça fait des années que je travaille sur ces sujets-là et du coup je commence à connaître beaucoup d'anciens de la CIA et du coup qui ont toujours beaucoup de contacts à l'intérieur mais qui ont surtout, parce que tout est très compartimenté, on parle du renseignement, on parle de l'espionnage. Donc au sein même de la CIA, tout le monde ne sait pas tout. Il y en a qui connaissent des points extrêmement précis et l'objectif c'est d'avoir les bonnes personnes sur chaque point précis qui nous intéresse. Et concrètement, à la fois pour certains c'est plus dur de les approcher parce qu'ils se disent « moi ce qui m'intéresse c'est de parler aux grands médias américains de mon pays » et pour d'autres c'est parfois peut-être presque plus simple parce que justement on est étranger, qu'ils se disent que c'est peut-être moins problématique de nous parler.
2: Antoine Mariotti, réalisateur avec Manuel Guillon de CIA, les guerres secrètes de l'après 11 septembre, à voir ce soir sur France 5. Et c'est beaucoup plus pacifique que je reviens demain pour de nouvelles coulisses télé.
0: Eh ben c'est noté, merci beaucoup Patrice Gascoin, 6h23. Et ce n'est pas une télé qu'on vous offrira dans la prochaine demi-heure, Féline, mais un poste de radio.
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0: 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On va jouer ensemble tout à l'heure à 6h40. Bienvenue à tous, bon réveil avec votre radio ici. Et voici Toto tout de suite avec Africa.

0: Vous écoutez ici Bon Réveil, Bon Dimanche avec le groupe Toto qui fête cette année ses 50 ans. Et on s'écoutait bien sûr leur titre emblématique Africa. À suivre dans moins de 5 minutes, Féline, l'info du jour, on viendra sur ces records de température.
1: Et oui, qui ont été enregistrés hier, 36 degrés à Avignon, 37 à Narbonne, 38 degrés à Nîmes ou encore 39 à Perpignan. 6 départements du sud sont en vigilance orange canicule aujourd'hui. Une chaleur qui devrait baisser en intensité dès la semaine prochaine.
0: 6h28, l'horoscope tout d'abord avec vous Catherine Viguet. Bonjour, avec des natifs qui sont en lutte aujourd'hui, hein. Ce sont les cancers. Hein.
2: Natifs du cancer, vous êtes enthousiastes, battants comme jamais.
3: Bélier, le foyer requiert toute votre attention, il y aura à faire.
4: Taureau, surtout ne vous arrêtez pas à ce que l'on pense de vous, faites votre vie.
5: Gémeaux, journée fructueuse au sujet de vos moyens, en vue d'améliorer votre situation.
6: Cancer, Mars ne vous quitte pas. Résultat, vous menez un combat avec ardeur et ça ira.
7: Lion, restez à l'abri en vrai et psychiquement, mardi ce sera à vous de jouer.
8: Vierge, belle journée, vous avez tout intérêt à vous laisser aller au farniente.
9: Balance, entre responsabilités professionnelles et familiales et aussi du divertissement.
10: Scorpion, vous mettez les voiles pour ailleurs et c'est tant mieux, vous en avez besoin.
11: Sagittaire, encore des échanges avec un ou une autre qui compte pour vous.
12: Capricorne, des plaisirs partagés avec quelqu'un que vous aimez fort, très fort.
13: Verseau, où que vous soyez, vous devez prendre soin de vous absolument.
14: Poisson, grâce ou à cause d'une relation, vous allez vous remettre en question.
15: Et pour nous tous, on s'accomplit avec, pour addiction, le plaisir d'être soi.
0: Merci beaucoup Catherine Viguet. À tout moment, retrouvez bien sûr l'horoscope sur l'application ici. Nous sommes le dimanche 6 septembre, 249e jour de l'année. Et on souhaite une bonne fête aujourd'hui au Bertrand. Il est 6h30, toute l'actu en français dans le monde en 90 secondes. C'est avec vous Féline Lenoir-Duo.
1: Les pompiers encore en lutte contre les incendies ce matin. Un feu de végétation dans la vallée d'Aspe, dans les Pyrénées-Atlantiques, a parcouru 105 hectares depuis mercredi sur un terrain escarpé. Dans l'Aude, 350 pompiers toujours mobilisés contre l'incendie dans le sud du département qui a démarré vendredi. Le feu toujours actif ne progresse plus. Il s'est stabilisé à 225 hectares parcourus. Une explosion mortelle dans un pavillon à Aubervilliers en région parisienne hier soir. D'après le maire de la commune, Sofiane Karoumi, un enfant est décédé. 7 autres personnes sont blessées, dont 2 gravement. Une explosion liée à une fuite de gaz. Un périmètre de sécurité avait été mis en place hier autour de la maison par la préfecture de Seine-Saint-Denis. Leur bateau a fait naufrage le week-end dernier au large des côtes anglaises. Les corps des 2 pêcheurs bretons disparus ont été retrouvés hier, annonce le parquet de Saint-Brieuc. L'épave du chalutier avait été localisée en milieu de semaine, mais les recherches des disparus avaient été interrompues à cause des conditions météo. C'est une première depuis 29 ans. Le pilote français Pierre Gasly partira cet après-midi en pole position du Grand Prix d'Italie. Il a terminé premier des qualifications et partira devant ses concurrents George Russell et Oscar Piastri. Départ de la course à 15h. Et puis, l'aventure américaine continue pour Arthur Géa. Le tennisman français s'est qualifié hier pour les 8e de finale de l'US Open en battant l'américain Michael Zen. C'est une première pour lui en grand chelem. Arthur Géa est désormais le dernier français en lice dans le tournoi.
0: Et un reportage maintenant, Féline, pour l'info d'ici. Ce sont ces records de température enregistrés ce week-end.
1: Notamment dans l'Aude, la commune de Fitou a avoisiné les 40 degrés hier. Un record pour le mois de septembre. À Narbonne, le thermomètre a grimpé jusqu'à 37 degrés. Alors pour faire face aux canicules à répétition, les commerçants ont décidé de s'adapter et ils changent leurs horaires d'ouverture, Lou Bourdi.
16: Sur la terrasse de ce café au pied de l'église, les clients arrivent de plus en plus tôt.
17: À partir de 7h, ils sont là.
16: Pour profiter de la fraîcheur matinale.
17: Moi, je viens le matin, oui. On vient tôt à boire le café, discuter, passer du temps. Et puis voilà, l'après-midi, c'est impossible. Là, aujourd'hui, il va faire une chaleur insoutenable.
16: Et alors, le gérant de l'établissement, Geoffrey Mascarel, a décidé de changer les horaires de son café. Il ouvre dès 7h et ne ferme plus à 19h, mais à 21h.
17: On s'organise le matin au lieu d'être deux, on se retrouve à 3 et l'après-midi, ben, c'est pareil, on décale sur le soir quoi, à partir de 17h jusqu'à 21h.
16: Ça fait combien de temps que vous faites ça du coup?
17: Là, depuis le mois d'août, parce que depuis qu'il y a ces grosses chaleurs là, qui perdurent depuis un petit moment, ouais, ça commence à traîner. Parce que d'habitude, ici, bon, on est connu pour avoir la tramontane. montagne, et c'est vrai que plus ça va, plus il fait chaud, et moins il y a de vent, donc du coup, le matin ça va. Le matin ça va, après c'est à partir de 11h à midi que ça commence à chauffer. Puis il y avait les bâtiments, les monuments historiques, ça chauffe, c'est pas la même.
16: Et oui, ouvrir plus tôt son commerce, c'est aussi ce que fait désormais la responsable de ce salon de coiffure,
18: Isabelle,
16: en train de rincer les cheveux d'une cliente.
18: Nous avons ouvert plus tôt le matin, vers 8h, pour que les gens puissent venir plus tôt, pour qu'ils aient moins chaud l'après-midi, parce que les gens ne sortent pas l'après-midi.
16: Vous aviez une demande de gens qui voulaient venir tôt ?
18: Oui, on nous demandait souvent si on ouvrait à 9h, si on n'avait pas plus tôt, voilà. Oh, ça va faire depuis mi-juillet par là. Jusqu'à que ça se calme un petit peu, peut-être jusqu'au mois d'octobre, enfin début octobre je pense, ça va se calmer un peu quand même la chaleur j'espère.
16: Ouvrir plus tôt et fermer plus tard, le Haut Commissariat au Plan a proposé cet été que cette mesure soit généralisée à tous les commerces en cas de canicule.
1: Reportage signé Lou Bourdi. Aujourd'hui, 6 départements sont en vigilance orange canicule, l'Aude ainsi que l'Ardèche, la Drôme, le Gard, l'Hérault et le Vaucluse. Et justement, Christopher, c'est encore une belle journée qui nous attend.
0: Avec du soleil un peu partout. Alors, des nuages, c'est vrai, hein, notamment si vous habitez en Gironde, en Touraine, sur les Pays de la Loire ce matin. Ailleurs, vous aurez de belles éclaircies dès le début de la matinée. Ça, c'est pas mal. Cet après-midi, le ciel sera assez voilé sur la moitié nord, hein, tandis qu'au sud, vous aurez du très beau temps. Et puis, attention, une petite vigilance, hein, notamment si vous êtes sur la côte basque. Météo France annonce un risque d'orage, notamment sur les Pyrénées. Les températures, 6h34, 18 à Lille, à Metz, 21 durant la matinée à Paris, Auxerre, Brest et Rennes, 24 à La Rochelle, 26 à Bordeaux, 29 à Toulouse, 26 à Marseille, dans l'après-midi entre 26 et 28 pour la moitié nord, et puis de fortes chaleurs donc attendues sur la moitié sud, avec des pointes supérieures à 38 degrés, notamment sur Toulouse, Aurillac ou encore Valence.
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0: Et de la détente. D'ailleurs, je pense que ce serait le bon mot à utiliser aujourd'hui pour votre dimanche. Détendez-vous. 6h34 avec les frérots de la Vega. Voici Sweet Darling. Bon week-end.

0: été ici. 6h37 avec les frérots de La Vega qui pourraient se refermer. Hein. C'est ce qu'avait déclaré Flo de La Vega dans une interview avant l'été. Pas de date de prévu, pas de projet en cours, mais voilà. En tout cas, c'est dans les tuyaux.
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0: 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Pour jouer avec nous maintenant, vous nous appelez et vous serez avec nous dans 10 minutes. Vie numérique, vie privée. Tous les matins, Valentine Lottès, vous nous aidez à mieux vivre dans ce monde numérique. Et ce matin, vous alertez les parents d'enfants scolarisés sur les données qui peuvent être demandées ou pas par les cantines.
4: Pour adapter les menus au régime alimentaire de votre enfant, c'est du bon sens, quelques infos sont nécessaires. Mais ces renseignements ne doivent pas inclure de données relatives à la religion, à l'ethnie ou à la santé. Je vous donne un exemple, votre famille est de confession musulmane ou juive, le questionnaire doit vous proposer de choisir une option sans porc, mais pas vous demander si vous mangez halal ou kasher, puisqu'avec ces données, on peut déduire la religion de l'enfant. Et la cantine n'a pas besoin de connaître la raison pour laquelle l'enfant ne mange pas de porc. C'est l'un des grands principes du règlement européen sur la protection des données, la minimisation de la collecte. Les organismes doivent uniquement récupérer les données nécessaires. Pareil pour les aliments non tolérés par votre enfant. Vous n'avez pas à expliquer pourquoi, sur le plan médical, il ne peut pas manger de fraises, par exemple.
0: Et pour les autres types de documents, Valentine, on donne pas ?
4: Il faut l'avouer, avec les restaurants collectifs, on ne comprend pas toujours le rapport entre les infos réclamées et le menu du déjeuner. On peut par exemple vous demander une autorisation de droit à l'image pour votre enfant. Certains services périscolaires ont des blogs et souhaitent l'alimenter avec des photos prises à la cantine. Vous avez parfaitement le droit de vous y opposer. Plus classique, un avis d'imposition. Une grande majorité des restaurants scolaires proposent des tarifs en fonction des revenus des parents. D'où cette demande pour calculer votre quotient familial. Attention aux abus, vous n'avez pas à fournir de bulletin de salaire. En revanche, vous devrez justifier de l'état de vaccination de votre enfant avec une attestation. C'est la loi et une question de santé publique pour éviter les épidémies.
0: Merci beaucoup Valentine Lottès et allez faire un petit tour sur notre site ici.fr. On vous dit tout également sur les documents que vous devez fournir ou non à l'établissement scolaire de votre enfant. Rendez-vous sur la page vie numérique, vie privée sur notre site ici.fr. Bon réveil, bon début de dimanche. Il est 7h20, Féline Loire-Duo.
3: Et dans un instant, nous allons remonter le temps avec Stéphane Bern. Il nous transportera en 1940, à l'époque où le château de Chenonceau dans le Cher était un point de passage stratégique pour rejoindre la France libre.
0: A tout de suite.
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0: Et des cadeaux à gagner tout au long de la journée. 0810 055 056. Appelez-nous maintenant à 6h42 pour jouer avec nous en ce dimanche matin pour tenter de gagner votre poste radio ici, qui est même doté d'ailleurs d'une magnifique lampe, hein, qui vous permettra d'ailleurs de vous éclairer. Hein. Donc c'est vraiment un poste radio multifonction que l'on vous offre ce matin. 0810 055 056. 6h43, tous les matins, votre radio ici vous offre un voyage dans le temps grâce à Stéphane Berg, qui partage avec vous chaque week-end le meilleur de ses histoires. Et ce matin, Stéphane, vous nous faites voyager au temps de l'occupation dans une France coupée en deux.
13: Aujourd'hui, il est l'un des châteaux les plus visités de France. Non pas celui de la Belle au Bois Dormant à Disneyland, non, mais celui de Chenonceau. Juillet 1940. Le jeune adolescent Hubert Tessier, fils de l'épicière de la ville, traverse le château de Chenonceau pourtant surveillé par les Allemands. Il rejoint à plusieurs reprises la zone libre et achète des provisions pour le commerce familial. Comme Hubert, ils sont nombreux à prendre d'immenses risques pour se nourrir, transmettre des informations ou encore faire passer en toute illégalité des Français qui veulent fuir la zone occupée. Et le château de Chenonceau, situé précisément sur la ligne de démarcation, devient un lieu de passage autant convoité que redouté. Car depuis quelques mois, les Allemands se sont installés dans la galerie des Dômes, aujourd'hui transformée en cafétéria, ou si vous préférez en...
14: Je préfère manger à la cantine.
13: À une cantine. À Chenonceau, les Allemands et les Français jouent donc au jeu du chat et de la souris. Sauf que les chats allemands ont des mitraillettes et tirent sur tous ceux qui tentent de traverser le Cher. Quand les Boches patrouillent dans le parc, à quelques dizaines de mètres de là, dans la galerie du château, le régisseur, M. Bauger, fait passer clandestinement et au pas de course les Français en fuite. Grâce à son courage, de nombreuses vies furent épargnées. En revanche, le fidèle employé n'a pas pu tout sauver, car les Allemands ont non seulement bombardé les jardins du château, mais ils ont aussi descendu une grande partie de la cave à vin. Rassurez-vous désormais, le million de visiteurs annuels ne risque plus sa vie pour traverser le Cher.
0: Le Cher dont la préfecture, Féline Lenoir-Duhaut, c'est
3: Bourges, bien sûr.
0: Bien entendu, vous pouvez même écouter Sibérie si vous traversez le Cher ou encore l'Indre également, le département 36. On vous emmène dans 3 minutes faire un petit peu de jardinage avec les citronniers, les orangers qui vont vous offrir de jolis fruits durant les prochaines semaines, à condition bien sûr de bien s'occuper d'eux. C'est ce que nous expliquera Alain Delavie du magazine Rustica. Mais d'abord voici Shakira.

0: Let's go.
1: Vous écoutez ici Shakira, Burna Boy avec Dai Dai. Et vous savez quoi, Féline? Shakira, elle a un point commun avec Céline Dion.
2: Ah, et lequel?
1: Alors, outre le fait que toutes les deux, ce sont des grandes stars mondiales.
2: Évidemment.
1: Shakira va démarrer une résidence comme Céline Dion. Alors, Céline Dion, ça sera à Paris, bien sûr, à partir samedi prochain. Et Shakira, ça sera en Espagne, avec 11 concerts prévus à Madrid à partir du 18 septembre.
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1: 7 ans moins 10, chaque dimanche, on jardine ensemble sur ICI. Et que vous ayez un grand jardin ou un petit espace sur votre balcon, un conseil, pensez aux agrumes. Bonjour Alain Delavie.
5: Bonjour.
1: Vous êtes le directeur des rédactions de Rustica et vous proposez dans votre dernier numéro un dossier rempli de conseils pour faire pousser tout plein de jolis agrumes dans son jardin. Quels sont les types de fruits que l'on peut espérer récolter en ce début du mois de septembre?
5: Alors en fin d'été, on va plutôt se diriger vers les clémentines et puis des mandarines japonaises, les fameuses satsuma, c'est principalement elles. Et puis les citrons, parce qu'il y a des citrons qui en fait donnent tout au long de l'année, même en hiver, et puis bien sûr, forcément en hiver, on pense au citron de menton, mais en fait les citrons donnent aussi à peu près pendant tout l'hiver. Voilà, c'est les principaux. Bien sûr, vous trouvez, quand vous achetez des arbustes, des agrumes en ce moment, vous allez trouver des kumquats, donc des petits agrumes qui vont aussi donner tout au long de l'hiver.
1: Et si ces arbres fruitiers nous donneront de bons fruits en automne et en hiver, c'est parce que contrairement aux idées reçues, les agrumes ont besoin de beaucoup de soleil, mais également aussi de beaucoup d'eau, Alain.
5: Oui, bien sûr, parce qu'en fait, alors ce sont des plantes qui aiment la chaleur, mais ce sont des plantes qui ont besoin d'eau, et plus les arbres sont chargés de fruits, plus il faut de l'eau. Alors c'est bien sûr pas de l'eau en permanence. Ceux qui sont en pot, vous allez pas laisser de l'eau dans la soucoupe en permanence, il faut faire attention. Ça, c'est une première chose. Vous allez surveiller les maladies, et oui, parce que on aime les agrumes, mais on n'est pas les seuls à les aimer. Et il y a plein de petites bêtes et de maladies, en particulier des cochenilles. Ce sont des animaux qui se collent sur les tiges ou au revers des feuilles. Il peut y avoir des pucerons aussi. Donc voilà, surveillez vos agrumes. Quand vous venez les arroser, donc là on va plus donner d'engrais pour l'instant, mais on va les arroser, regardez, soulevez les feuilles, regardez les tiges pour agir et supprimer bien sûr tous ces ravageurs avec des produits bio qui existent dans le commerce sans aucun problème.
1: Et si on suit bien tous vos conseils ainsi que l'ensemble des conseils qui sont à retrouver

0: Oui, dans ce dossier, ce week-end, Alain, on peut espérer avoir des agrumes jusqu'à quand? Novembre, décembre?
1: Même au-delà, si vous avez un citronnier, en fait, vous allez en commencer à les récolter. Donc, on parlait des clémentines, elles, oui, vous allez les récolter pendant tout l'automne, voire début d'hiver, si vous êtes dans une région à climat doux, ou si vous avez rentré votre clémentinier sous abri. Mais les citrons, eux, vont prendre la relève. Bon, bien sûr, c'est des citrons qui sont abrités du froid. Ça, c'est impératif parce que même si maintenant on vous propose des agrumes qui sont greffés sur des porte-greffes qui les rendent plus résistants au froid, c'est quand même pas des plantes qui supportent des fortes gelées. Il faut vraiment qu'elles soient protégées. Mais voilà, les agrumes, c'est le début de la grande saison des agrumes pour nous tous. Et bien sûr, ceux que vous cultivez, si vous pouvez les protéger, eh bien vous allez en profiter et faites-vous plaisir. C'est des fruits plein de vitamines et ça fait du bien quand le soleil commence à décliner.
0: Mais bien sûr, bon soin aux agrumes, c'est le titre de ce dossier vitaminé que vous proposez dans le nouveau numéro de Rustica, disponible bien sûr chez nos amis marchands de journaux. Et je vous remercie, Alain Delavie, directeur des rédactions de Rustica, d'avoir été avec nous ce dimanche matin. Bon week-end.
1: Bon week-end.
0: Il est 6h53.

0: Joe Dassin, soyez les bienvenus et partons maintenant à 7h05 à Tours. Retrouvez Josette qui se réveille avec nous ce matin. Bonjour Josette.
1: Bonjour Christopher et toute l'équipe.
2: Bonjour Josette.
0: On est ravis de vous recevoir Josette parce que apparemment on m'a dit qu'à Tours, vous faites un petit peu de la concurrence avec Lille avec une braderie qui aura lieu aujourd'hui.
1: Absolument. Alors aujourd'hui c'est génial parce que chaque année, début septembre, il y a une braderie qui existe depuis maintenant une trentaine d'années. Et moi j'aime bien aller chiner, j'aime bien la brocante,
0: wow,
1: où il y a des fois des objets anciens, ou de la vieille vaisselle, ou des choses assez rigolotes. Bon, alors voilà, ça passe une belle journée.
0: Et bon, super.
1: Après, voilà, puis après je retrouve des copines pour aller manger vers midi, bon, allez hop.
0: Et ben voilà, ça c'est un bon dimanche en perspective, et en plus, vous le commencez avec un poste radio ici que l'on vous offre maintenant, Josette, bravo.
1: Ah ben c'est génial, je vous remercie.
0: Et on vous fait tout plein de bisous. Plein de bisous.
2: Au revoir Josette.
0: Un bon dimanche.
1: Bisous à tous, au revoir.
0: Merci d'avoir joué avec nous. 6h57, comme chaque week-end, la revue de presse décalée avant les infos de 7h avec Willy Rovelli qui, hier, était donc à la braderie de Lille. Bonjour Willy.
3: Bonjour, bonjour. Et comme nous sommes en direct de la braderie de Lille, on commence avec cette info. Jean-Luc Mélenchon sera aujourd'hui en balade sur la braderie. Faut dire qu'on se souvient tous de sa sortie fracassante il y a quelques années face à un policier. La boule frite, c'est moi. Notre ancien Premier ministre Michel Barnier sera également en visite sur la braderie. L'autre, quand il va être devant un stand, les gens vont plus savoir c'est quoi qui est le vieux truc à vendre entre les
4: deux.
3: Confondez pas vieil article et Michel Barnier. Je sais que les deux prennent la poussière, mais c'est facile à ne pas confondre. Barnier, c'est celui qui fonctionne le moins bien des deux. Voilà. La braderie et Michel Barnier, la friperie et le fripé. Marine Tondelier, la patronne des écolos, sera elle aussi dans les allées de la braderie. Si les vendeurs font la même ristourne à Marine Tondelier que ses intentions de vote actuel, elle n'aura pas plus de 4%. Gabriel Attal sera aussi en visite sur la braderie. Alors bon, mes amis, vous faites pas avoir. Ils vont tous essayer de vous refourguer leur vieillerie de programme. Alors négociez bien avant d'acheter leur merdouille. Tous ces politiques qui ont un point commun avec les moules, ils s'accrochent à leur poste comme une moule à son rocher. Léa Salamé tiendra un stand à la braderie. Elle viendra refourguer tous ces lancements de journaux télévisés qui ne nous servent plus. Patrick Bruel aussi est annoncé à la braderie. L'autre, il a vu qu'il y avait des moules. Puisque nous sommes sur la grande place de Lille, pile face au Carlton, une pensée pour Dodo La Saumure, décédé il y a une semaine. En sa mémoire, DSK porte un brassard noir autour de la bite. On va peut-être voir d'ailleurs DSK qui va nous faire un petit coucou par la fenêtre du Carlton. Coucou DSK, coucou. Et là, on fait noir. Carlton, le seul hôtel où sur l'affiche du room service, on pouvait cocher la case de la fille qui vous montait le petit-déj. Et comme pour les petits-déj, t'avais le choix entre la continentale, l'anglaise ou l'américaine. Voilà, paraît que les cendres de Dodo La Saumure ont été dispersées sur les draps de la suite junior. En marge de la braderie de Lille, ne manquez pas le Lille Tattoo Market. Alors, faut faire gaffe avec les tatouages, parce que quand t'es jeune, tu as un tatouage sous le sein, et avec l'âge, tu as le sein sur le tatouage. Comme on est dans le Nord, tiens, une info musicale. Le maire d'Arleux, dans les Hauts-de-France, annule la venue de Jean-Luc Ley, qui devait chanter pendant la fête de l'ail. Il l'a dans l'oignon. Enfin, la question du jour. On parlait de Michel Barnier. Est-ce que quand il se fait raser en Espagne, il va chez le Barnier de Séville? Un petit peu de culture. Eh bien, vous avez 2 heures. Allez, passez un bon dimanche. Et à tout à l'heure midi.
0: Bien entendu, Willy qui viendra déjeuner chez vous avec Fabien, avec Nicolas, avec toute l'équipe, bien entendu, entre midi et 13h. Féline Leloir du Haut, 7h30, le 90 secondes.
2: Exactement, on se retrouve tout à l'heure.
0: À tout à l'heure, bien entendu. Et puis, je laisse la place à l'équipe d'ici matin dans votre région. Et vous allez pas poursuivre la matinée, bien sûr, avec votre radio ici.
5: En Occitanie, absolument. Merci beaucoup, Christopher. Attention, c'est une journée extrêmement chaude et lourde qui démarre aujourd'hui sur le midi toulousain. Ne bougez pas, restez avec nous. Courage si vous travaillez dans quelques secondes. Les premières infos et donc la météo.
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5: Nous sommes dimanche le 6 septembre et il est 7h.
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5: Merci monsieur. Les infos, c'est avec Pascal Daniel. Bonjour Pascal.
7: Bonjour à tous. Le championnat de Top 14 débute fort.
2: sport, la section paloise frappe un grand coup. Hier, elle a battu Montpellier, le finaliste de l'an passé, 27 à 19. Dans le même temps, l'UBB écrase le Racing, 64 à 5. Et Castres l'emporte face à Vannes, 29 à 20. Et c'est avec ces résultats en tête que le Stade Toulousain, notre quadruple champion de France, part ce soir à l'abordage de La Rochelle et remet son titre en jeu. Les rugbymen rouge et noir n'ont recruté qu'un seul joueur à l'intersaison, Tommaso Menoncello, trois quarts centre italien qui devrait faire des étincelles cette saison selon vous, Rémi Doutre.
4: Meilleur joueur du tournoi Destination 2024. Ça pose déjà le niveau du bonhomme. 24 ans, 1m87, 104 kilos, des vérins de tracteur à la place des bras. La question qu'on pose à Hugo Mola, c'est de savoir s'il va jouer premier ou deuxième centre.
7: Il va jouer les deux, même peut-être un peu à l'aile. C'est sa polyvalence qui nous a attirés. Comme vous le savez, on est plutôt attiré par des joueurs polyvalents. On a peu qui jouent un seul poste. Donc c'est vraiment quelque chose qu'on va chercher.
4: Un couteau suisse précieux, pas un grand bavard en dehors du terrain, décrit le pilier gauche Rodrigue Netti.
8: On voit qu'il a beaucoup de qualités physiques et rugbystiques. C'est un garçon qui s'exprime pas beaucoup, mais de par la parole, mais voilà, sur ses actions et son travail au quotidien, c'est quelqu'un qui se donne énormément.
4: Arrivé de Trévise, 41 sélections avec l'Italie, il peut compter sur l'aide de son compatriote et coéquipier avec la Squadra Azzurra, Ange Capuozzo.
8: Après, voilà, la facilité qu'il a, c'est qu'il a Ange à côté, qu'ils se connaissent pas mal. On aurait pu penser que ça allait être une intégration un peu compliquée, mais voilà, il fait l'effort de parler en français et c'est plutôt cool, quoi. On apprend à le connaître encore.
4: En concurrence avec Pierre-Louis Barassi, Calvin Gourgue ou encore Santiago Chocobar, il offre une option supplémentaire au staff de Toulouse et sera surtout un danger supplémentaire pour les adversaires.
2: Merci Rémi, on vous retrouve ce soir en direct du stade Marcel de Flandre à La Rochelle à partir de 20h30 pour vivre la rencontre sur Ici Occitanie aux côtés de Guillaume Couquet et d'Anaïs Genin. En Ligue 2 de foot, les Aveyronnais du Raf rentrent bredouille de Lorraine, battus par Metz 4 à 1. Le compte-rendu de la rencontre est à lire sur ici.fr. À noter un triple celui de Pape Moussa Fall. Retour en élite difficile pour les footballeuses du TFC. Elles perdent hier soir 5 buts à 1. À la mi-temps, les Montpellierennes menaient déjà 5 à 0. Des chants révolutionnaires, des drapeaux rouges agités devant les magasins du hard discounter Action hier. Les salariés étaient en grève, mobilisés un peu partout en France. La fronde, vous le savez, est partie de Toulouse. Malika Bousseta est représentante syndicale. Elle manifestait devant l'enseigne à Lonagui.
9: Les bas salaires, les sous-effectifs, le management qui est de plus en plus toxique. Il y a de l'humiliation, il y a du manque de respect, il y a beaucoup de pression parce qu'on nous demande toujours beaucoup plus. Voilà, il faut atteindre les objectifs. C'est tant de livraisons à mettre en rayon, avec tant d'heures bien précis. Et comme il y a du monde, eh bien aussi mettre des gens en caisse, et forcément, des fois, c'est compliqué. Donc à un moment donné, on court. En fin de journée, en fin de semaine, on est à chaise, quoi. Quand on rentre, il faut faire le repas, il faut s'occuper des enfants, il faut s'occuper de la maison. C'est épuisant.
2: Les revendications des salariés d'Action sont également sur ici.fr. La direction du magasin a été sollicitée. Elle n'a pas souhaité répondre aux questions d'Ici Occitanie. L'incendie de Puy-Laurent dans l'Aude sera aujourd'hui encore au centre des préoccupations. Le département reste ce dimanche en vigilance canicule et feu de forêt orange, avec en prévision de fortes chaleurs et un vent modéré. Le feu qui a parcouru 225 hectares de végétation est toujours actif, selon la préfecture. Son point d'hier soir, mais il ne progresse pas. La vigilance orange feu de forêt vote aujourd'hui aussi pour la Haute-Garonne ainsi que pour l'Aveyron. Un incendie également au nord de Toulouse hier à Vaquier, un feu d'herbe et de broussailles dont l'origine n'est pas connue. 25 hectares parcourus et deux habitations qui ont pu être sauvées grâce à l'intervention des pompiers. Le changement climatique nous fait nous pencher sur les bouleversements que vivent les lacs artificiels. C'est le travail des scientifiques du CNRS à Toulouse en partenariat avec l'Université de Washington. Leur terrain d'étude, le sud de la Haute-Garonne et l'Ariège. Des capteurs ont été installés dans une vingtaine de plans d'eau issus de l'exploitation de granulats dans la plaine alluviale de la Garonne. Constat, avec la hausse des vagues de chaleur, les micro-organismes prolifèrent de façon rapide et massive et ils sont potentiellement toxiques pour les organismes. Écoutez Julien Cuchot-Rousset, il est directeur de recherche au CNRS.
10: Le changement climatique climatique, l'augmentation de la fréquence des vagues de chaleur, la diminution de la ressource en eau, nous laissent penser qu'il va y en avoir de plus en plus fréquents et de plus en plus intenses, qui vont avoir des conséquences importantes d'un point de vue strictement écologique. Il y a une toxicité de certaines cyanobactéries sur certains organismes. On va modifier la température dans l'eau, la solubilité de l'oxygène et plein de phénomènes physico-chimiques. Mais également, les organismes, au même titre que les humains, sont fortement affectés par ces événements de vagues de chaleur. Les organismes, que ce soit les poissons, les zooplanctons, vont aussi être très affectés par ces phénomènes. Mais également, d'un point de vue socio-économique, puisque certaines activités, telles que la baignade, telles que des activités récréatives, vont être interdites pendant ces périodes.
2: On en reparle plus longuement dans l'info d'ici environnement à 8h30.
5: 7h05, Toulouse, Pascal est une véritable ville de champions.
2: Le rugby, bien sûr, c'est ainsi qu'a débuté ce journal. Mais connaissez-vous, Franck, le beer pong?
5: Non, pas du tout. Expliquez-moi.
2: Car Toulouse est aussi championne en France, championne de France en titre de ce jeu pratiqué. Ça va vous venir là dans les bars, lors des soirées étudiantes. Ah. Grégoire Belière.
11: C'est l'activité typique des soirées américaines avec ces fameux gobelets en plastique rouge. Une équipe de chaque côté d'une table d'environ 2,50 m de long, 10 gobelets placés en forme de triangle de part et d'autre. Et l'objectif est simple, lancer sa balle de ping-pong dans le gobelet d'un adversaire qui doit ensuite en boire le contenu, et ce jusqu'à ce qu'il n'y ait plus de verre sur la table.
12: Il y en a, on voit, ils ont le coup de main. Hein.
11: Wilfried, gérant du Delirium à Toulouse, qui a adapté les règles à sa façon.
12: L'ancienne règle américaine voulait qu'il y ait de la bière dedans et qu'à chaque fois qu'on mette la balle dedans, on voit que c'est que la bière. Bon, nous, on le fait pas pour les raisons que vous comprenez.
11: Mais sans alcool, la fête est plus folle et la recette séduit dans ce bar.
12: Souvent, il y a les clients, ils regardent et puis ils attendent que le premier gros soit parti. Hop, ils y vont dessus puis ça s'enchaîne naturellement. Ouais, c'est sympa.
11: Certains amateurs sont même allés jusqu'à créer une ligue de beer pong à Toulouse. C'est le cas de Séraphin qui va défendre ce dimanche son titre de champion de France et se réjouit de voir de plus en plus de joueurs.
13: Il y a une trentaine d'équipes qui viennent régulièrement jouer tous les mois. Enfin, on sait qu'il y a un engouement pour le beer pong et il y en a pas mal de joueurs qui sont des bons joueurs, des fidèles qui sont là et on sait que ça joue à Toulouse. Hein.
11: Ça joue donc et tout ce qui se passe à Toulouse ne reste pas à Toulouse d'ailleurs. De la ville rose à la ville du péché, il n'y a qu'un pas. Car s'il conserve son titre de champion de France, Séraphin se verra offrir un voyage à Las Vegas et une dotation de 2000 euros promise au vainqueur.
2: Allez, le championnat de France a débuté il y a deux jours. Il se termine ce dimanche dans la belle ville de Troyes. Alors, cette météo aujourd'hui s'annonce encore très très chaude, Franck.
5: Absolument, Pascal, un coup de chaud. Il n'y a pas d'autre mot aujourd'hui sur toute l'agglomération toulousaine, même sur tout l'ex-Midi-Pyrénées. Soleil radieux, évidemment, qui va illuminer dans un premier temps la matinée de Muret à Tournefeuille. On a déjà 19 sur le tarmac de Blagnac cet après-midi. Ambiance très lourde avec le thermomètre qui va grimper jusqu'à 38 degrés le long des berges de la Garonne. Du côté de Pimbalma aussi, sous quelques nuages élevés. Un souffle d'est restera quasi imperceptible. Oui, très peu de vent. C'est pour ça que le ressenti sera de l'ordre de 40 à 41 degrés. Face à ces fortes chaleurs, bien sûr. La Haute-Garonne et l'ensemble de la région demeurent placés en vigilance jaune canicule. Bon réflexe, bien sûr. L'hydratation régulière. On vous souhaite bon courage si vous travaillez. Si vous avez des astuces pour lutter contre la chaleur, ça se partage soit sur WhatsApp, soit sur notre page Facebook officielle. Belle journée!
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5: Et pour la musique, tout de suite, un artiste pour qui on a une tendresse particulière, même plus de 40 ans après sa disparition. Belle journée à vous. Voici Daniel Balavoine, Mon fils, ma bataille. Merci pour votre fidélité à Ici Occitanie.

0: Daniel Balavoine à 7h12 sur votre radio locale ici, Occitanie. On adore les chansons françaises et francophones. Et vous le savez, Céline Dion commence sa série de concerts parisiens ce 12 septembre. C'est pour ça que la veille, le 11 septembre, on va fêter ça comme il se doit avec 100% de chansons de Céline Dion sur notre antenne entre 22h et minuit.
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0: Merci d'être avec nous en ce dimanche matin qui va être très chaud, je vous le rappelle, 38 degrés cet après-midi. Allez, on va se changer des idées avec Jérôme Prodhomme dans quelques instants qui va nous expliquer d'où vient l'expression « une vie de bâton de chaise ». Il s'appelle lui Jean Andreux. Il a eu une première partie de carrière dans le classique. Il a été soliste baryton, chef de chœur et aujourd'hui, il évolue dans l'univers impitoyable de la chanson française à texte. Ses textes, justement, sont très poétiques. Il est sur la scène toulousaine à 7h20. Et puis ici c'est Toulouse, du côté du quartier de la Dorade, juste avant les infos de 7h30. Excellente journée avec votre premier média de proximité.
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0: Merci d'être en notre compagnie à 7h14. Jérôme Prodhomme est avec nous, avec tous ses grimoires. Bonjour Jérôme.
3: Bonjour.
0: Et grâce à vous, les mots prennent sens et même les expressions les plus étranges, elles deviennent limpides.
4: Pourquoi on dit une vie de bâton de chaise?
5: Non mais sérieusement là, une vie de bâton, mais je m'en fous de la vie d'un bâton de chaise moi. Pourquoi l'amour, je veux bien, pourquoi la vie, pourquoi la mort, qui suis-je, où vais-je, dans quelle étagère, mais pourquoi je me demanderais ce que c'est la vie d'un bâton de chaise?
4: Oh là là, mais c'est une expression. Une vie de bâton de chaise, c'est une vie déréglée. Autrefois, pour se déplacer, il y avait les pieds.
5: Non.
4: Oui, bon, eh ben les pieds, les chevaux, les mulets, les carrosses...
5: Les trottinettes aussi, par exemple.
4: Non, pas encore. Et les chaises à porteurs. Des boîtes dans lesquelles la personne transportée était assise. Pour la déplacer, on plaçait un bâton de chaque côté avec un homme à l'avant et un homme à l'arrière qui soulevait la boîte et on allait où on voulait. Quand on arrivait, les deux transporteurs posaient les bâtons contre un mur et attendaient que le ou la transportée revienne. Les transporteurs ont fini par prendre le nom de leur matériel, les bâtons de chaise. Et l'expression est née du fait qu'ils avaient une vie compliquée, sans horaire, qui terminait souvent tard, puisqu'ils devaient attendre le bon vouloir de la personne transportée, souvent riche et qui s'en fichait pas mal de vos horaires de travail originaux. Voilà pourquoi on dit une vie de bâton de chaise, alors qu'on ne sait plus vraiment pourquoi. Encore que vous maintenant, vous savez.
0: Merci beaucoup Jérôme Prodhomme, on vous trouve sur ici.fr. Évidemment, il est 7h16, voici Teddy Swims, vous montez le son pour Mr. Know It All. Bon petit déjeuner.

0: Je sais tout, Teddy Swims avec Mr. Know It All, il est 7h19, bon dimanche. Attention aux chaleurs cet après-midi, très forte sur le midi toulousain jusqu'à 38 degrés. Et je vous rappelle que concerné aujourd'hui par la vigilance orange canicule, il y a chez nous le département de l'Aude. Bonjour à Sylvie qui sur Facebook nous salue, 20 degrés ressentis, 18 avec une légère fraîcheur ce matin. Elle rajoute aujourd'hui premier match de nos Rouges et Noirs à La Rochelle. Effectivement, allez les Rouges et Noirs, la rencontre sera à suivre en intégralité sur notre antenne ce soir dès 20h30. Aujourd'hui sur la scène toulousaine, une histoire quelque peu atypique, celle de l'artiste Jean Andreu. Et pourquoi ? Eh bien parce que Jean Andreu a commencé par le classique avant de bifurquer vers la chanson, disons, plus traditionnelle.
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0: Incroyable parcours pour cet artiste qui a œuvré au sein du chœur de chambre Les Éléments. Arrivera la finale d'un concours de chant parrainé par Alice Donna. Et là, ce sera le début pour Jean Andreu de sa deuxième vie. Une vie sous le signe des chansons, des textes et des messages à faire passer. Fini Haydn, Bach ou encore Handel, place à des scènes partagées il y a quelques années, notamment avec Claude Nougaro, Michel Delpech et Sacha Distel, excusez du peu.

Jean Andreux est plus qu'attachant et également attaché à notre région. Il a entre autres travaillé avec la chorale À tout cœur de Muret. Les mots

Prochain concert, le 31 octobre, salle Horizon Pyrénées à Muret, avec aussi Cyprien Zeny ou encore Kiko Ruiz. Location au point de vente habituel. Retrouvez la scène toulousaine sur ici.fr et notre appli ici. On est fan de Jean Andreu, quel talent ce garçon-là. 7h23, c'est un homme extraordinaire, Jean Andreu, la preuve, les innocents le chantent. Bon réveil!

0: 100 à l'instant, un homme extraordinaire. La place de la Dorade à Toulouse, aujourd'hui on s'y balade, on y bronze, on y voit des verres. Alors qu'il y a quelques années, on évitait à tout prix d'y passer. La preuve dans moins d'une minute.
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0: Retour de votre actu dans 3 minutes. Tous les week-ends, Tom Clisson part à la découverte des secrets de la ville rose. On est à la Dorade.
5: Ici, c'est Toulouse. Et à Toulouse, on aime se détendre. On va au bord des quais. Tiens, une guide de l'office de tourisme nous y attend. Elle a des secrets à nous dévoiler. Bonjour Emmanuel Marelli.
6: Bonjour.
5: On est actuellement à Toulouse, sur les quais de la Dorade. Un endroit où on se détend. Il fait bon vivre, c'est ça ?
6: Oui, c'est vraiment devenu un des lieux de verdure au bord du fleuve. On a l'habitude de venir entre amis le soir en famille et plein avec un panorama magnifique.
5: Ah oui, il y a une guinguette sur cette place de la Dorade qui s'appelle Pêcheur de Sable. Voilà, on peut prendre un verre, se poser avec les amis, la famille. Pourquoi ce nom, vous le savez ?
6: C'est un port qui a été redéfini d'un point de vue de son architecture au XVIIIe siècle, dans un style classique. Puisqu'au bord de la Garonne, il y a toute une industrie, entre guillemets, et notamment des pêcheurs de sable, des hommes qui vont naviguer sur des grandes barques qui peuvent atteindre jusqu'à une dizaine de mètres de long pour aller gratter le lit de la Garonne, récupérer le sable qui va pouvoir permettre ensuite de réaliser le mortier, par exemple, de maçon.
5: Donc d'où le nom pêcheur de sable. Et alors j'ai cru comprendre qu'il y avait des pêcheurs de sable, mais il y avait aussi des pêcheurs de corps au bord des quais. On venait récupérer des corps et c'est pour ça qu'on entend souvent dire que la Dorade, cette guinguette, en fait c'est une ancienne morgue, c'est ça ?
6: C'est tout à fait ça.
5: Concrètement, comment ça se passe ? Là aujourd'hui on va au bar pour se servir un verre. Avant on allait à ce même bar, mais pour identifier les corps, c'est ça ?
6: Oui, c'est ça. Ce petit bâtiment tel que vous l'avez là, en dur, vraiment, on est dans les années 1858. Et au milieu, on a cette grande fenêtre rectangulaire qui était dotée de barreaux et qui pouvait permettre aux gens de l'extérieur de venir regarder et identifier les corps des noyés qu'on exposait en fait sur des sortes d'étagères de béton.
5: Et qu'est-ce qui fait que c'était dangereux, juste la Garonne ? Et
6: la Garonne est assez profonde, elle a un courant qui est aussi assez dangereux. On imagine bien que finalement on est dans une courbe là. Donc dès qu'il y a des inondations, et il y en avait énormément, comme certaines grandes inondations en 1875 où en une seule nuit l'eau est montée à pas moins de 9,50 m.
5: Ah oui, donc à l'époque on évitait complètement de se balader le long des quais de la Garonne ou sur la Dorade.
6: Exactement, c'est vraiment pas un lieu de détente, pas un lieu de loisir, donc non, on essaye de pas trop s'approcher trop près de l'eau.
5: Une place de la Dorade qui a bien changé, une guinguette ancienne morgue, ça c'est à Toulouse.
0: Merci Tom Clisson, on vous retrouve sur ici.fr, les infos dans quelques secondes.
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0: Pascal Daniel à 7h30, les titres de l'actu.
7: C'est le rugby qui fait l'actu de ce dimanche dans le midi toulousain. Reprise du top 14 pour le Stade toulousain en déplacement à La Rochelle ce soir. Le quadruple champion de France en titre est gonflé à bloc. Le ras-le-bol des salariés du discounter Action, ils ont manifesté hier devant le magasin de l'Onaguet pour dénoncer leurs conditions de travail. Encore des températures très élevées attendues aujourd'hui, 38 degrés. Nous dit Météo France le long du Tarn et de la Garonne. Vigilance canicule orange pour le département de l'Aude. Vigilance feu de forêt orange pour la Haute-Garonne, l'Aveyron et encore l'Aude. La chaleur fait partie du tour de l'actu en France et dans le monde. Avec vous, Féline Leloir du Haut.
8: Un enfant de 2 ans mort, 7 personnes blessées, dont 2 gravement, après l'explosion d'un pavillon hier soir à Aubervilliers, en Seine-Saint-Denis, annonce du maire de la ville sur Facebook. L'explosion est liée à une fuite de gaz. De nouvelles accusations à l'encontre de Joachim Puyot, l'ancien député maire d'Alençon dans l'Orne. 2 hommes l'accusent d'agression sexuelle lorsqu'ils avaient 14 et 15 ans. Des révélations de la cellule investigation de Radio France. Ce matin, de nouveaux témoignages qui s'ajoutent à celui du journaliste Frédéric Pommier. Sa plainte avait été classée sans suite à cause de la prescription. 6 départements en vigilance orange canicule ce matin. L'Ardèche, l'Aude, la Drôme, le Gard, l'Hérault et le Vaucluse. Les Pyrénées-Orientales repassent en jaune. Hier, des records de température ont été atteints. 36 degrés à Montpellier, 38 à Nîmes, 39 à Perpignan ou encore 40 à Béziers. En football, suite et fin de la 3e journée de Ligue 1 aujourd'hui. 3 matchs au programme. 3 reçoit Strasbourg, Rennes se déplace à Angers. Et puis le choc en conclusion, Marseille-Paris FC à 20h45. Hier, 2 victoires à l'extérieur, celle de Lorient à Lens 1-0 et celle de Brest au Havre 2-1. Nice et Le Mans ont chacun fait match nul, 1 partout. Coup de maître pour les basketteuses françaises au Mondial. Elles se sont qualifiées pour les quarts de finale hier après une large victoire contre la Corée du Sud 95-69. Les vice-championnes olympiques sont donc certaines de terminer première de leur poule avant le match contre le Nigeria demain.
7: L'info d'ici dans le midi toulousain, c'est l'été caniculaire qui met à mal la production de pommes. Les préfets ont été reçus par la ministre de l'Agriculture, Annie Genevard, avant le week-end pour parler du plan d'aide aux différentes filières. Le Tarn-et-Garonne est le département qui produit le plus de pommes en France, 5300 hectares de vergers. Les agriculteurs pourraient perdre 20 à 40% de leur production par rapport à l'année dernière. Le reportage de Mathis Maudet dans une entreprise familiale au sud de Montauban.
9: Sous le filet par grêle blanc qui protège ses pommiers,
10: ça c'est une pomme qui est trop mûre.
9: Luc Attrel constate les dégâts causés par la canicule.
10: Et vous voyez, si je vous fais le tour de la pomme, il n'y a pas du tout de rouge.
9: Après 5 ans d'exploitation, c'est sa pire saison pour les pommes gala.
10: Vous avez bien vu dans le paloc, il y en a beaucoup de cette couleur-là et c'est en rouge. Donc ça c'est bon pour l'industrie.
9: Des pommes qui seront vendues 3 à 4 fois moins chères, déplore-t-il, entre 10 et 40 centimes au kilo.
10: Ça c'est le cas typique du coup de chaud sur les pommes du mois d'août. Les pommes quand elles sont à maturité, les pommes elles tombent.
9: Dans une autre allée, même constat pour la reine des rainettes.
10: On est dans un verger de reine des rainettes.
9: Une variété cultivée depuis 400 ans en Europe.
10: Et qui n'est plus adaptée au climat d'aujourd'hui. On devrait quasiment avoir fini de ramasser la rainette. Les pommes elles ne sont pas colorées, c'est tout vert. Il y en a beaucoup par terre qui sont tombés à cause des coups de chaud. Donc ça, c'est une variété qu'on ne peut plus garder. Et après, on peut parler de la rainette du Canada qui se ramasse à peine plus tard, mais qui a été vachement handicapée par la chaleur. Du coup, nous, ça représente presque 30% de la surface en pommes. Si sur 30%, il y en a la moitié qui ne pourront pas être commercialisées dans des circuits classiques, ça va être difficile.
9: Au lieu de produire à perte, il va opter pour une variété différente.
10: Donc, du coup, on va couper à cette hauteur. Donc on sort tout l'arbre, on coupe à 1 mètre de haut. Et après, on vient greffer deux baguettes d'une nouvelle variété. Ça nous permet de faire des économies sur l'infrastructure. On garde l'ancienne. Et ça, je pourrais le faire parce que les vergers sont en bon état. Des vergers qui sont vieillissants, c'est pas rentable de le faire. Pour arracher, donc engager des frais, et pour après prévoir de replanter. Des variétés qui sont porteuses, mais bon, ça, c'est pas évident.
9: Plus haut sur le vallon qui surplombe l'exploitation, il a déjà commencé.
10: Donc ça, c'est un verger de prunier que j'ai planté ce printemps. Et dans l'optique de supprimer la pomme gala et rainette, du coup je ramasserai ces prunes au lieu de ramasser des pommes. Et il y a 1000 arbres à peu près. Ça représente un demi-hectare.
9: Il récoltera les premiers fruits dans 3 ans, quand les arbres auront grandi.
7: Un reportage à retrouver également en images sur ici.fr. 38 degrés annoncés le long du Tarn et de la Garonne par Météo France aujourd'hui.
0: Absolument, Pascal. Un coup de chaud aujourd'hui sur l'agglomération toulousaine. C'est le moins que l'on puisse dire. Un dimanche particulièrement lourd s'installe sur l'ex-Midi-Pyrénées avec le soleil déjà présent. Hein, enfin, les 19 degrés remarqués, c'est pas mal. Le soleil est en train d'arriver. Il sera bien là tout au long de la journée. 38 degrés ressentis, 40 en raison de l'absence de vent. Il y aura quelques nuages élevés qui voileront à peine le ciel. Donc on a dit vent d'est très discret. Et sachez que si vous avez du mal avec la chaleur, bien sûr, vous pensez à vous hydrater très régulièrement, vous limitez les activités physiques en extérieur. Et pour l'aération des logements, c'est tôt le matin et puis tard le soir. Ça tombe sous le sens.
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0: Avec tout de suite un artiste pour qui on a une vraie tendresse. Il a eu plusieurs carrières en une seule, hein, dans les années 60 et puis dans les années 80 également. Il jouait du tam-tam dans les années 80, l'amiral. Voici Michel Polnareff, 7h36 sur votre radio locale ici Occitanie. Très belle journée, très bon week-end.

0: 7h41 et Michel Polnareff sur votre radio locale ici Occitanie, votre radio locale qui vous bichonne quand même avec ce jeu web. 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
0: Vous allez bien ce matin? Attention, on se prépare une journée extrêmement chaude hein, sur le midi toulousain. Dites-nous comment vous luttez contre la chaleur en passant par Facebook. Allez, dans quelques secondes, on va rouler sur la planète Mars. On va aussi vous présenter une application très utile ce matin. Une application pour prendre soin de votre dos dans le rendez-vous ici pratique. Et puis, dans l'humour en tube, forcément cette saison, les bonnes résolutions de la rentrée. Direction Mars avec Pascal Vesbrouck et Olivier Sanguy de la Cité de l'Espace de Toulouse.
3: Pour le lancement, go ou no go?
4: Est-ce qu'il y a eu un jour de la vie sur Mars?
3: Dynamique de vol.
5: Go lancement.
4: On est là en train de vivre une aventure extraordinaire.
6: Camille.
7: C'est confirmé, on est en sécurité sur Mars. We are safe on Mars.
4: Cette aventure, on la vit tous ensemble.
8: Tout cet été, ici Occitanie et la Cité de l'Espace à Toulouse explorent la planète Mars avec Olivier Sanguy. Et si cette exploration se fait en rover, on peut dire merci Toulouse.
9: Nous continuons à arpenter Mars depuis Toulouse grâce aux caméras laser ChemCam et SuperCam qui équipent respectivement les rovers de la NASA Curiosity et Perseverance. En effet, ChemCam et SuperCam ont été conçus par l'IRAP, l'Institut de Recherche en Astrophysique et Planétologie de Toulouse. Grâce à cette participation, depuis le Centre Spatial de Toulouse, les scientifiques français participent avec leurs collègues américains à définir les déplacements des rovers à la surface de Mars.
8: Alors, excusez-moi de poser cette question qui va vous sembler triviale, Olivier, mais pourquoi on se déplace sur Mars?
9: Eh oui, on pourrait se dire pourquoi on s'embête, parce qu'après tout, c'est de la masse perdue, il faut des roues, des moteurs, etc. Alors, la raison, c'est pour contourner un problème lié à l'atterrissage. Quand on choisit un site d'arrivée, et on va ici parler de Mars, les ingénieurs ont des préférences bien compréhensibles, à savoir tout ce qui va aider à se poser sans encombre. Donc, un terrain plat, avec peu de roches, en tout cas pas trop grosses. Et que veulent les scientifiques? Ben, pratiquement l'inverse. Ce qui les intéresse, ce sont des reliefs, des pentes, d'anciens éboulements, des cailloux de toutes sortes, bref, l'horreur pour les ingénieurs. La solution, c'est la mobilité. Curiosity et Perseverance sont arrivés dans des régions choisies, oui, pour leur intérêt scientifique, mais dans une zone qui maximisait les chances de succès de l'atterrissage, donc plat, pas de cailloux, etc. Et en se déplaçant, ces rovers ont pu atteindre d'autres zones plus intéressantes sur le plan scientifique, mais au sein desquelles un atterrissage aurait été bien trop dangereux. Donc voilà pourquoi on s'embête, pour ainsi dire, à rouler sur Mars. Alors notez qu'on roule très prudemment. Depuis 2012, par exemple, Curiosity totalise seulement 37 km de chemin parcouru. De son côté, depuis 2021, Perseverance a été plus rapide, avec 43 km au compteur, donc il a fait un peu plus d'un marathon sur Mars. Alors une lenteur qui s'explique pour deux raisons. Tout d'abord, les rovers se déplacent lentement afin d'éviter tout risque, par exemple d'ensablement. Ce serait bête de mettre fin à une mission de plusieurs centaines de millions de dollars parce qu'on s'est trompé de route. Ensuite, ils ne font pas que rouler. Ils doivent analyser le terrain qui les entoure afin que l'on puisse mieux comprendre Mars. Et les scientifiques, quand ils voient les photos, ils disent « Oh, ça c'est intéressant, ça aussi, ça aussi. » Donc, on prend du temps et c'est normal. Alors, nous expliquons tout ceci à la Cité de l'Espace d'ailleurs, avec le spectacle « Les rovers entrent en scène ». On peut notamment y voir, tenez-vous bien, une fidèle reproduction taille réelle du rover Perseverance.
8: La Cité de l'Espace à Toulouse qui vous donne rendez-vous le 30 septembre pour le Nouvel An Martien. Et c'est l'occasion pour la Cité de l'Espace de vous inviter à un réveillon exceptionnel et gratuit. On aura d'ailleurs l'occasion de vous en reparler très bientôt. Merci Olivier Sanguy. Le Nouvel An Martien, c'est le 30 septembre à la Cité de l'Espace à Toulouse. Et nos podcasts sont à réécouter sur ici.fr.
0: Et c'est gratuit, évidemment, 7h45 à suivre. S'il y a dans quelques secondes Gimme Love, et ensuite, on prend soin de son dos.
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0: Sia, l'amour, toujours l'amour, Gimme Love, 7h49. Aujourd'hui, il y a les 10 km du stade de Toulouse. C'est une course à pied, donc de 10 km dans le centre de Toulouse. Attention, beaucoup de restrictions de circulation sur l'hypercentre jusqu'à 13h30. N'hésitez pas à vous renseigner sur les différents sites de Toulouse Métropole. Bon, 8h10, c'est la rentrée, on reprend le boulot et ce mois de septembre nous invite à bouger avec la première édition de l'événement. Septembre bouge un petit peu partout dans le pays. Alors, Louis Raspail, aujourd'hui dans Ici Pratique, vous avez trouvé une application incroyable. Une application parfaite pour faire quelques exercices et surtout prendre soin de notre dos.
1: Oui, cette application, elle nous vient directement de l'assurance maladie. Elle s'appelle Active Dos et elle vient justement d'être entièrement modernisée. L'idée, c'est d'avoir un véritable petit coach de sport directement dans votre téléphone, que vous ayez déjà quelques douleurs au dos, ou justement pour essayer de les éviter. Dans l'application, vous allez trouver trois types d'exercices différents. Des exercices de mobilité, de renforcement, et même des exercices de relaxation. Et tout ça sans transformer votre salon en salle de sport. Plusieurs types d'exercices s'offrent à vous. Debout, assis et allongé. Et pour chaque exercice, vous allez apercevoir le niveau de difficulté. Facile, moyen ou difficile. L'application vous indique ensuite le matériel nécessaire. La plupart du temps, une chaise suffit, mais vous pouvez aussi travailler avec quelques poids à la maison. Et il n'y a plus qu'à lancer la première vidéo, et chaque mouvement est montré de façon simple et précise directement par un kinésithérapeute. Et il y a également le son qui va vous expliquer comment vous positionner correctement.
0: Ouais, alors Louis, est-ce que vous l'avez testé cette application ?
1: Oui, je l'ai testé et j'ai trouvé le démarrage plutôt bien pensé. Quand vous ouvrez Active Dos pour la première fois, l'application vous pose 6 questions pour mieux comprendre votre situation. Elle vous demande votre taille, votre âge, votre sexe, et est-ce que oui ou non vous avez déjà des douleurs. Vous répondez, et l'application vous montre une liste d'exercices les plus adaptés à votre situation. Et ce qui est plutôt pas mal, c'est que les séances sont assez courtes, on peut vraiment piocher quelques exercices sans se lancer dans une séance de sport d'une heure. Et puis il n'y a pas que ça. Il y a toute une rubrique pour mieux comprendre son dos, quand consulter, pourquoi il faut continuer à bouger, et même un petit quiz de 3 minutes pour tester vos connaissances. L'application permet ensuite de suivre sa régularité et son activité au fil des jours. Autre bon point, la qualité des vidéos et des explications. Prendre quelques minutes pour votre dos dans la semaine devient vraiment agréable, mais ça, je vous laisserai le découvrir par vous-même, puisque l'application est gratuite, disponible sur iPhone et Android. Retenez bien son nom, Active Dos.
0: Merci Louis Raspail pour ce test. On vous retrouve dimanche prochain dans Ici Pratique avec une nouvelle application qui va nous simplifier le quotidien. Il est 7h52, les 3 plus du week-end, les 3 plus du dimanche. Ça arrive dans quelques instants, juste le temps, comme dirait Franz Massard, d'accueillir un petit maou sur l'antenne ce matin. Ben oui, Franz, vous le retrouverez dès 6h demain matin, bien sûr, sur Ici Occitanie. Voici Pawa les amis, voici le chat, belle journée.

0: Merci les garçons. Le chat, powwow, à 7h55, retour de votre étude locale bien sûr, dans pile 5 minutes. Et c'est parti pour les 3 plus de ce dimanche matin. On commence avec ce rendez-vous incontournable à Montauban. Depuis 5 ans déjà, les monuments de la ville s'illuminent tous les étés. C'est le grand festival des Lucioles qui va toucher à sa fin. C'est donc les derniers instants pour admirer le spectacle proposé encore aujourd'hui dimanche. Entre 22h et minuit, place Roosevelt et la façade de la cathédrale se pare de lumière. C'est beau, c'est très beau, c'est magique. C'est à ne pas louper le très beau festival des Lucioles dans le Tarn-et-Garonne à Montauban. L'été n'est pas encore terminé, alors venez, on en profite encore un peu. On fait la fête à portée sur Garonne, pas très loin de Toulouse, parce que c'est la grande fête locale en ce moment. Il y a eu de la musique, il y a eu un grand feu d'artifice, et jusqu'à ce soir, de la danse, des repas partagés, et même de la pétanque cet après-midi. J'espère simplement que ça se passera à l'ombre, parce qu'avec 38, la pétanque, waouh, c'est assez dur. Alors venez quand même vous amuser à portée sur Garonne, on compte sur vous, la fête jusqu'à ce soir. Vous êtes peut-être tireur, pointeur ou juste spectateur. La guinguette, la pétanque des copains d'Antoine Dupont et Cyril Baye vous donne rendez-vous pour les Pétanque Days. La pétanque à l'honneur avec 160 triplettes et 40 terrains différents, mais aussi plein d'animations, des food trucks, des camions gourmands locaux, et puis des DJ aussi pour des soirées bien festives. Donc que ce soit pour la triplette ou pour la buvette, ça rime, venez à ces Pétanque Days, accès complètement libre, c'est jusqu'à ce soir sur l'esplanade Alain Savary à Toulouse, et c'est juste devant le Jardin des Plantes. Belle journée à toutes et tous. En ce dimanche matin, on a envie de retrouver l'humour en tube. Bah ça tombe bien, il est consacré en plus l'humour en tube ce matin aux bonnes résolutions de la rentrée, et ce sera juste après ceci.
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0: À suivre dans 2 minutes, vos infos évidemment. Bon, sachez qu'il y a 2 moments de l'année, en tous les cas, où on prend de bonnes résolutions, au mois de janvier ainsi qu'à la rentrée de septembre. Donc si vous cherchez des idées de bonnes résolutions, Fred Ballard vous en a trouvé. C'est maintenant et forcément c'est dans l'humour en tube.
5: Je ne vais pas y aller par 4 chemins. J'hésite à me faire recoller les oreilles. Ne fais pas ça, t'es trop belle.
6: Voilà, parce que c'est une personne qui fait preuve d'une grande créativité en matière de bonnes résolutions. C'est vrai qu'on n'y pense pas toujours, mais le recollage d'oreilles, c'est pas mal. Surtout si on a les oreilles décollées, ce qui semble être le cas de Marine Léodardi.
5: La dernière fois, j'étais assise chez moi sur mon canapé avec mes 2 grandes oreilles qui dépassent. Et la blague n'était pas encore là. J'étais assise chez moi et il y a ma fille aînée qui me voit et qui me dit « Maman, tes 2 oreilles, on dirait les 2 parties d'un cœur. » Mon mari a répondu, un cœur prêt à s'envoler.
6: C'est fou, comme les papas sont capables de sublimer la parole poétique de l'enfant et de transformer un cœur d'oreille en Dumbo l'éléphant volant. Mais bon, ça veut dire que le recollage d'oreilles peut être une bonne résolution de cette rentrée pour certaines. Pour d'autres, on sera plus sur une transformation globale en salle.
7: Le coach m'a dit, monsieur, vous voulez muscler le haut ou le bas? J'ai dit, monsieur, je vous avoue que je connais mon corps. Et je pense que je peux pas me permettre de faire une sélection. Je veux muscler tout ce qui est musclable.
6: Mais oui, c'est une très bonne résolution de rentrée que Paul Mirabel pourra également réutiliser le 1er janvier, vu qu'entre septembre et janvier, il ne devrait pas s'être étoffé d'un millimètre, alors que nous, on se sera grave étouffé de rire, parce que rire au moins une fois par jour, c'est la seule bonne résolution qu'on arrivera à tenir.
0: Elle est déjà pas mal celle-ci, merci beaucoup Fred Ballard, l'humour en tube, c'est 7 jours sur 7 sur nos antennes, vous le savez, c'est quand vous le souhaitez, n'hésitez pas à partager l'humour en tube, la collection complète, c'est sur ici.fr et notre application ici. Bon début de journée à vous. Il va faire très chaud aujourd'hui. Météo et info dans moins de 10 secondes.
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0: Dimanche 6 septembre 2026, il est pile 8h. Les infos.
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0: Les infos, Pascal Daniel, bonjour.
9: Bonjour à tous. Avant de parler rugby, bien sûr, cette intervention des pompiers à Toulouse, dans le courant de la nuit, boulevard Matabiau, ils ont porté secours à un sans-domicile fixe, victime d'un jet de parpaing jeté d'une hauteur de 5 mètres, nous disent les pompiers. Blessé à la jambe, l'homme d'une quarantaine d'années a été hospitalisé à Purpan, dans un état grave. 14 soldats du feu et 9 véhicules sont intervenus, de même que l'unité d'intervention en milieu périlleux. La victime était difficile d'accès.
0: Du rouge et noir dans toutes nos éditions, Pascal, ce matin.
9: Le Stade Toulousain remet son titre en jeu. Nos rugbymen, quadruple champion de France, entament la saison de top 14 par un déplacement ce soir à La Rochelle. Les supporters ont l'envie folle d'un cinquième titre consécutif. Difficile d'annoncer le contraire pour Hugo Mola, même si le manager toulousain est c'est de ne pas trop se mouiller.
10: Je pense qu'on ne peut pas le regarder comme un objectif, mais on ne peut pas non plus le mettre complètement de côté. Ce qui est sûr, c'est qu'on attaque un nouveau championnat avec la connaissance de l'âpreté et la concurrence, ou en tout cas la capacité que notre championnat a à connaître des équipes qui sont susceptibles d'être championnes. Donc, évidemment, en ayant gagné 4 fois, quoi de plus normal que le cinquième vous soit donné. Mais si c'était aussi simple que ça, ça se saurait aussi et d'autres l'auraient fait avant nous. Donc non, c'est pas du tout quelque chose que l'on ressasse, pas du tout quelque chose qui occupe nos pensées. On a envie de bien démarrer. Et après, les objectifs, sincèrement, vous savez qu'ici déjà, on n'en décrète pas trop ou pas souvent. Et on aura le temps au fil de la saison d'en reparler.
9: Effectivement, on n'a pas fini de lui poser la question à Hugo Mola. La Rochelle-Toulouse, le coup de sifflet est à 21h05 précisément. Avant match sur Ici Occitanie à partir de 20h30 avec Anaïs Genin, Rémi Dautre et Guillaume Couquet. Hier, vous avez suivi les autres équipes du top 14 qui ont débuté la saison 24 heures avant Toulouse. Castres bat Vannes 29-20. La section paloise réalise une belle performance en battant Montpellier, finaliste de l'an passé, 27-19. Et l'UBB écrase le Racing 92-64-5. Une bien belle soirée de rugby en perspective, de quoi tirer un trait sur les contrariétés d'hier en football. En Ligue 2, les Aveyronnais du RAF ont été battus par Metz 4-1. Le compte-rendu de la rencontre est à lire sur ici.fr. Le Rodez Aveyron Football perd 4 places et se retrouve 8e au classement du championnat. Grosse déception aussi pour les footballeuses du TFC qui retrouvaient l'élite. Elles perdent 5-1. Face à Montpellier, leur prochain match contre le Havre se jouera samedi au Stadium. Pour l'occasion, le club offre l'entrée à tous les supporters. Le rendez-vous se fait sur la billetterie pour réserver sa place. Un nouveau pic de chaleur est attendu ce dimanche avec des températures supérieures à 38 degrés le long du Tarn et de la Garonne. On en reparle à la fin de ce journal avec les prévisions météo détaillées. Dans ce contexte, le risque d'incendie, feu de forêt est élevé. La vigilance orange vaut aujourd'hui pour la Haute-Garonne, l'Aveyron et l'Aude. Chez nos voisins du 11, le feu de Puy-Laurent au sud de Carcassonne est toujours actif, mais il ne progresse pas, précise la préfecture. Les flammes ont parcouru 225 hectares de végétation. Les pompiers de Haute-Garonne qui sont en renfort sur zone combattent aussi les flammes au nord de Toulouse. Hier à Vaquier, un feu d'herbe et de broussailles dont l'origine n'est pas connue a parcouru 25 hectares. 2 habitations menacées par le feu ont pu être sauvées grâce à l'intervention des pompiers.
0: 8h03, une grève hier chez Action. La fronde est partie de Haute-Garonne.
9: Oui, c'est rare que les salariés de Hard Discount se mobilisent pour dénoncer leurs conditions de travail. Alors c'est tout naturellement qu'Ici Occitanie est allé à leur rencontre devant le piquet de grève hier, devant l'enseigne du magasin de Launaguet. Le reportage de Grégoire Belière.
11: La lutte jusqu'à la victoire.
12: Drapeau rouge agité, point levé et blocage du magasin étaient au programme de la grève pour faire entendre les revendications des salariés.
13: On demande à ce que les salaires soient revalorisés.
12: Malika Bousseta, représentante syndicale de la CGT.
13: Le management toxique, on n'en veut plus et ça c'est récurrent dans plusieurs magasins. Des meilleures conditions de travail, des meilleurs salaires et un meilleur respect, voilà. C'est tout ce qu'on demande.
12: Des meilleures conditions de travail réclamées dans les magasins Action, mais surtout, à l'origine, la défense d'un collègue. La première mobilisation, en juin, est partie de l'agglomération Toulouse. toulousaine, Nizar, ancien responsable adjoint du magasin de Labège, a été licencié après avoir, selon lui, simplement demandé à l'enseigne une attestation pour prolonger son visa en France. Aujourd'hui, il se retrouve dans une situation très délicate.
8: À la fin de mon titre de séjour, je risque une expulsion, tout simplement.
12: Avec toutes ces revendications, les salariés de l'enseigne ont donc tenté de sensibiliser un maximum de clients pour les empêcher de franchir la porte du magasin.
13: Vous êtes cliente ?
14: Oui, pourquoi ?
13: Parce qu'on bloque le magasin aujourd'hui.
14: C'est fermé ?
13: Pour un mouvement de grève nationale.
12: Si certains ont tout de même fait leurs achats, la plupart se sont montrés compréhensifs.
15: Ouais. C'est pas grave, c'est normal.
16: Je comprends tout à fait quand il y a du management toxique, je suis encore dans le milieu du travail.
17: Non, ça me dérange pas, toute grève est positive pour moi. C'est le progrès social qu'aujourd'hui on a connu, c'est grâce aux grèves.
12: Les salariés attendent désormais que leurs revendications soient écoutées. De son côté, la direction n'a pour le moment pas répondu à nos sollicitations.
9: Un reportage à retrouver en images sur ici.fr. Vous avez dit championne Toulouse. En rugby, oui, c'est connu. En beer pong, ça l'est nettement moins. Mais oui, Toulouse est championne de France en titre de beer pong. Kezako. Alors, ça parle aux étudiants puisqu'ils y passent des soirées entières. Ça se joue dans les bars. La règle, faire rentrer une balle de ping-pong dans les gobelets de son adversaire. Celui qui perd boit le contenu de son verre. Séraphin Clément a fondé l'assaut Le Beer Pong Toulousain. Ça existe, hein, vraiment. Il ne s'attendait pas à un tel engouement lorsqu'il s'est lancé il y a 5 ans. Il espère désormais faire rayonner à nouveau la ville rose dans ce championnat de France qui se déroule aujourd'hui à 3.
18: On a décidé de, un peu sur un coup de tête, un peu comme une blague, de monter une asso à 8 potes, pour faire du beer pong à Toulouse. On savait qu'il y avait un peu de joueurs. À force d'eux, il y a eu une communauté qui s'est créée. Et puis, on a voulu inscrire nos champions de Toulouse, chaque année pour aller participer au championnat de France. On a fait 32e la première fois. On découvrait un peu le milieu de beer pong national. C'était un peu impressionnant de tomber là-dedans, sortir un peu de la ville rose et d'aller voir un peu ce qui se passe ailleurs. Ça nous a bien plu. Et du coup, l'année dernière, on a retenté notre chance. Et donc là, on a eu un peu par miraculeusement, je dirais, le final champion de France un peu par hasard, mais du coup c'était chouette de se dire qu'on a réussi à choper un titre aussi pour la ville et pour notre asso. Voilà. C'est ce qu'on vise aussi cette année, on sait qu'il y a la Coupe des Villes, c'est un peu le truc qu'on vise le plus, c'est de ramener la Coupe à Toulouse, quoi.
9: Effectivement, les Toulousains veulent ramener la coupe à la maison, mais surtout empocher les 2000 euros et le voyage à Las Vegas, promis au vainqueur. Il va encore faire très très très chaud aujourd'hui.
0: Oui, il fait beaucoup trop chaud pour boire de la bière, hein, Pascal. Il n'y a pas photo, bien sûr, dimanche particulièrement lourd, en effet, sur le midi toulousain, surtout l'ex-midi Pyrénées d'ailleurs, avec des températures cet après-midi, vous l'avez dit, hein, de l'ordre de 38 degrés, ressenti 40 en raison de l'absence de vent. Ça va être extrêmement étouffant sur la Haute-Garonne, mais aussi sur les autres départements. 38 sur le Gers cet après-midi, 39 également, atteint sur le sud du Tarn. Quelques nuages d'altitude qui viendront un petit peu embêter le soleil sur le département du Tarn-et-Garonne ainsi que sur le Lot, mais en ce qui concerne les températures, ça n'aura pas d'incidence. Il fera bel et bien 38 degrés cet après-midi à Montauban, 39 du côté de Cahors, et même sur le département de l'Ariège, ce sera étouffant, un véritable touffeur à froid cet après-midi, 38 degrés et 39 aussi du côté de Pamiers. Heureusement, ça ne dure qu'une seule journée.
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0: Il est 8h08. Je vous propose tout de suite de retrouver Jean-Jacques Goldman, version années 80. Jean-Jacques Goldman avec Envole-moi. Bon dimanche et merci pour votre fidélité à votre premier média de proximité.

0: Jean-Jacques Goldman avec Envole-moi sur votre radio préférée ici Occitanie. Il est 8h13, on souhaite un bon anniversaire aujourd'hui à un certain Roger Waters. Eh oui, l'un des leaders de Pink Floyd, il a vu le jour en 43. Il a donc 83 ans aujourd'hui.
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0: Ah, on est bien autour de la table du petit-déj en ce dimanche matin. C'était la rentrée scolaire il y a quelques jours. Évidemment, tout le monde remplit des fiches à l'école. Et entre autres, pour la cantine, on demande chaque rentrée aux parents plein d'informations, de données personnelles pour la gestion des cantines scolaires. Jusqu'où peut-on aller trop loin dans ces demandes? Réponse avec Valentine Letesse dans quelques petites secondes en vue numérique vie privée. Ici, c'est Mon Quartier Toulousain aussi. Nouveau rendez-vous qu'on vous propose avec le concours de l'agence Mon Quartier My Life dans une dizaine de minutes. On vous fera découvrir ce matin la chorale du lac du côté de la Rennerie à Toulouse, secteur du Grand Mirail. Oui, il y a des choses qui se passent de manière très positive dans les quartiers de la Ville Rose. On les met en avant chaque dimanche matin. Et puis on vous invite au labyrinthe de Merville, vous et la personne de votre choix, avant la fin de cette demi-heure.
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0: 8h15, vos enfants ont retrouvé l'école et les copains cette semaine. Alors dans Vie numérique, vie privée, Valentine Letesse, on passe ensemble en revue les données personnelles demandées par les cantines.
5: Pour adapter les menus au régime alimentaire de votre enfant, c'est du bon sens, quelques infos sont nécessaires. Mais ces renseignements ne doivent pas inclure de données relatives à la religion, à l'ethnie ou à la santé. Je vous donne un exemple, votre famille est de confession musulmane ou juive, le questionnaire doit vous proposer de choisir une option sans porc, mais pas vous demander si vous mangez halal ou kasher, puisqu'avec ces données, on peut déduire la religion de l'enfant. Et la cantine n'a pas besoin de connaître la raison pour laquelle l'enfant ne mange pas de porc. C'est l'un des grands principes du règlement européen sur la protection des données, la minimisation de la collecte. Les organismes doivent uniquement récupérer les données nécessaires. Pareil pour les aliments non tolérés par votre enfant. Vous n'avez pas à expliquer pourquoi, sur le plan médical, il ne peut pas manger de fraises, par exemple.
0: Ouais, et pour les autres documents demandés, alors Valentine?
5: Il faut l'avouer, avec les restaurants collectifs, on ne comprend pas toujours le rapport entre les infos réclamées et le menu du déjeuner. On peut par exemple vous demander une autorisation de droit à l'image pour votre enfant. Certains services périscolaires ont des blogs et souhaitent l'alimenter avec des photos prises à la cantine. Vous avez parfaitement le droit de vous y opposer. Plus classique, un avis d'imposition. Une grande majorité des restaurants scolaires proposent des tarifs en fonction des revenus des parents. D'où cette demande pour calculer votre quotient familial. Attention aux abus, vous n'avez pas à fournir de bulletin de salaire. En revanche, vous devrez justifier de l'état de vaccination de votre enfant avec une attestation. C'est la loi et une question de santé publique pour éviter les épidémies.
0: Ouais, on vous dit tout aussi sur les documents que vous devez fournir ou non à l'établissement scolaire de votre enfant sur ici.fr. Rendez-vous page vie numérique, vie privée, bien sûr. Merci Valentine Letesse. On est tout de suite au Canada. On espère qu'elle va beaucoup mieux. Bah, elle n'a pas pu venir au Rose Festival pour raison de santé. Charlotte Cardin, évidemment. Bébé.

0: Merci Charlotte Cardin, The Way We Touch. Il est 8h19, beaucoup de chaleur cet après-midi, une journée caniculaire sur la Haute-Garonne, avec des valeurs qui dépasseront localement les 38 degrés. Soyez très prudents. Et le bonjour à Vanessa qui nous dit sur Facebook, sur Saint-Gaudens, 21 degrés ce matin, ciel clair. Aujourd'hui repas en famille, prenez soin de vous, n'oubliez pas de vous hydrater suffisamment. Eh ben, on est complètement d'accord, on boit beaucoup tout au long de la journée. Et si l'accueil dans un quartier prioritaire passait par le chant, c'est la mission que s'est donnée la chorale du lac dans le quartier de la Rennerie à Toulouse. Depuis un petit peu plus de 2 ans, des passionnés ont monté une association et ils se retrouvent tous les lundis pour chanter avec les anciens et les nouveaux habitants du Grand Mirail. En plus de passer un bon moment, ils veulent participer à animer le quartier dès qu'ils le peuvent.
1: Il y avait des gens du quartier qui avaient envie de chanter, il n'y avait pas de chorale. Je m'appelle Frédéric et je suis la présidente de l'association Les Cœurs du Lac avec des habitants du quartier du Mirail, hein, on va dire, c'est pas que la Rennerie.
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1: C'est un lieu un peu féerique parce que c'est à côté d'un lac qui est en plein milieu d'un habitat avec des immeubles quartier du Mirail, qui d'habitude n'est pas très attirant pour les Toulousains du centre-ville. Mais là, on se croirait en pleine nature. C'est paisible et il y a les gens qui passent. Ils tendent une oreille. Et ils restent, ils écoutent et ça leur fait envie.
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3: On a trouvé plutôt joli. Marie-Odile, sans prétention, comme le théâtre aussi, on s'adapte aux autres, quoi. On ne chante pas pour soi. Et là, j'ai proposé les deux trucs, puisque c'était sur le thème des grands musiciens qui ont donné leur nom à des immeubles du quartier, là, donc Poulenc, Messiaen, Satie et tout ça. Oh, ben nous, on se lance. Ouais, c'est dur, on n'y arrivera pas, puis on verra bien, on tente l'aventure. Hein.

0: prénom, s'il vous plaît.
1: Isabelle. Eh bien, je viens chanter là, avec les gens du quartier. J'habite ici. Et donc, je les ai découverts il y a 3 séances. Mais ça m'a plu parce que ce sont des chants gays.
0: Est-ce qu'il y a un clin d'œil aussi au bâtiment Éric Satie, le fait de chanter Satie?
1: Ah oui, sensibiliser les jeunes et puis les personnes d'origine étrangère sur le fait que le nom des bâtiments ont un sens et que ça touche à des musiciennes très célèbres, très connues et qui ne connaissent peut-être pas, et peut-être leur donner envie de les découvrir.
0: Et puis il y a le cadre aussi, parlez-moi un petit peu de l'endroit où on se trouve.
1: Eh ben, le cadre, c'est vrai que quand il y a un petit moment de flottement entre deux champs, on peut regarder le lac et c'est magique, quoi. On est quand même privilégié. Paradisiaque, moi je dis. Moi j'adore mon quartier, donc j'adore ce quartier, j'y suis depuis à peine un an et je l'ai choisi, quoi. Pour moi c'est magique.
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3: Ici, c'est Mon Quartier Toulousain, nouveau rendez-vous qu'on vous propose tous les dimanches à 8h20 depuis dimanche dernier pour vous prouver qu'il y a des initiatives plus que sympathiques à suivre dans les quartiers de la Ville Rose. À l'instant, la chorale du lac dans le secteur de la Rennerie à Toulouse, un reportage de Benjamin Bourgine en collaboration avec l'agence Mon Quartier Ma Life, à retrouver et à prolonger bien sûr sur ici.fr. 8h23, c'est le moment de jouer et on vous prolonge l'été ce matin. On vous invite au labyrinthe de Merville pour découvrir le parcours Enigma 2026. Vous allez apprendre en vous amusant, vous allez aussi vous amuser en apprenant. Une aventure incroyable à 20 km de Toulouse seulement, le labyrinthe de Merville vous ouvre ses portes. Je vous pose une question, quelle est la superficie de ce labyrinthe, sachant que c'est le plus grand labyrinthe de buis d'Europe? Est-ce que c'est 2 hectares? Est-ce que c'est 4 hectares? Tentez votre chance tout de suite, 05 34 43 31 31. Véronique attend vos coups de fil, 05 34 43 31 deux fois. Et en plus, hein, si vous passez à l'antenne, vous serez présélectionné pour repartir avec pourquoi pas le cadeau qu'attribuera Willy Rovelli tout à l'heure dès midi, un week-end pour deux à Lille. Génial!

0: Merci Laurent Voulzy, le pouvoir des fleurs. Retour de votre étude dans 3 minutes. Mais avant cela, on est à Plaisance du Touche après ceci.
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0: Et on quitte Toulouse direction le Gers. On s'arrête à Plaisance du Touche. Bonjour Christine.
5: Bonjour Francky.
0: Merci d'être avec nous ce matin, Christine. Vous avez déjà chaud ou pas encore? Non, franchement, Christine.
5: Non, ça va.
0: Ouais, ça va taper cet après-midi. Hein. Je regarde les prévisions.
5: C'est 21.
0: Oui, 21, mais on aura 38 à Plaisance cet après-midi. Bon courage, Christine. Oh là là. Vous avez prévu. Et ben voilà, vous avez prévu de rester dedans. Parfait. Vous irez visiter le labyrinthe de Merville une autre fois. Quelle est d'ailleurs la superficie de ce labyrinthe? 2 ou 4 hectares?
5: 4 hectares.
0: Mais oui, c'est le plus grand labyrinthe de but d'Europe. Félicitations du jury, vous avez gagné vos 2 entrées et sorties aussi, je vous rassure, pour le labyrinthe de Merville, histoire de découvrir le parcours Edigma édition 2026. Vous le connaissez déjà, vous y êtes déjà allé ou pas?
5: Alors, je suis jamais allée, j'ai travaillé à Merville, mais j'ai fait le tour de la cour du château, mais je ne suis pas allée au labyrinthe.
0: Bon, mais au moins, vous savez où ça se trouve, Merville, il n'y a pas de difficulté avec ça, une vingtaine de kilomètres de Toulouse.
5: Je vais l'offrir à une amie qui a deux enfants.
0: Oh, super.
5: Voilà, pas petits, mais pas grands.
0: Quelle générosité. Ben, c'est impeccable. Bravo à vous, Christine. Avant de se séparer, vous me dites simplement quelle est votre radio préférée dans le Midi Toulousain, Christine?
5: Eh bien, ici Occitanie.
0: Bonne réponse et bon dimanche.
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0: Dimanche 6 septembre, soyez les bienvenus. Puis 8h30, les titres de l'actu, Pascal Daniel.
6: L'info de la nuit, c'est à Toulouse, un sans domicile fixe victime d'un jet de parpaing d'une hauteur de 5 mètres près du canal du Midi, boulevard Matabiau. Les pompiers sont intervenus en nombre pour lui porter secours. L'homme âgé d'une quarantaine d'années a été hospitalisé dans un état grave. C'est dimanche, c'est rugby et c'est la reprise du championnat de top 14 pour le Stade Toulousain qui joue ce soir à La Rochelle. Encore des températures très élevées attendues aujourd'hui. 38 degrés nous dit Météo France le long du Tarn et de la Garonne. Vigilance canicule orange pour l'Aude. Vigilance feu de forêt orange pour la Haute-Garonne, l'Aveyron et une fois de plus l'Aude. Un risque élevé de feu de forêt qui fait partie du tour de l'actu en France et dans le monde en 90 secondes. Avec vous, Féline Loire-Duhaut.
7: Un drame cette nuit à Aubervilliers, en Seine-Saint-Denis. Un enfant est mort, 7 personnes blessées, dont 2 gravement, après l'explosion d'un pavillon. Une explosion liée à une fuite de gaz, selon le maire de la ville, qui a ouvert une salle municipale pour les familles sinistrées. Le parquet de Bobigny a ouvert une enquête. Leur bateau a fait naufrage le week-end dernier au large des côtes anglaises. Les corps des 2 pêcheurs bretons disparus ont été retrouvés hier, annonce le parquet de Saint-Brieuc. L'épave du chalutier avait été localisée en milieu de semaine, mais les recherches des disparus avaient été interrompues à cause des conditions météo. 7 départements classés en risque élevé pour les feux de forêt. Aujourd'hui, parmi eux, l'Aude, où 350 pompiers restent mobilisés contre l'incendie qui a démarré vendredi dans le sud du département. Le feu ne progresse plus, il s'est stabilisé à 225 hectares parcourus. Un autre incendie, lui, est toujours en cours dans la vallée d'Aspe, dans les Pyrénées-Atlantiques. Il a parcouru 105 hectares depuis mercredi sur un terrain escarpé. Un nouveau candidat se lance à la course à l'Élysée. Fabien Roussel doit annoncer sa candidature à la présidentielle ce soir aux 20h de TF1. Le chef du Parti communiste s'ajoute donc à la longue liste des candidats de gauche avec Marine Tondelier, François Ruffin, Jean-Luc Mélenchon, sans oublier la primaire entre le Parti socialiste et Place Publique. Et puis c'est une première depuis 29 ans. Le pilote français Pierre Gasly partira cet après-midi en pole position du Grand Prix d'Italie. Il a terminé premier des qualifications et partira devant ses concurrents George Russell et Oscar Piastri.
6: 8h32, l'info d'ici environnement. Des scientifiques prennent le pouls des lacs artificiels. Ça se passe au sud de la Haute-Garonne et en Ariège. Le but, mieux comprendre le fonctionnement de ces écosystèmes aquatiques et leur évolution face au changement climatique. Pendant longtemps, les méthodes de suivi des plans d'eau reposaient sur des mesures ponctuelles. Depuis 6 ans, une collaboration internationale entre le CNRS à Toulouse et l'Université de Washington permet de déployer des capteurs dans une vingtaine de lacs artificiels. Ce sont des plans d'eau issus de l'exploitation de granulats. Ils jouent un rôle écologique dans la plaine alluviale de la Garonne, Marion Chantreau.
8: Oui, on les appelle les plans d'eau de gravière. Ils datent des années 50-60. Ces plans d'eau sont étudiés depuis une quinzaine d'années par des chercheurs afin d'y quantifier la biodiversité aquatique. Ce sont de petits plans d'eau de 5 mètres de profondeur en moyenne. Que suit de près Julien Cuche-Rousset, directeur de recherche au CNRS de Toulouse, de Plaisance-du-Touche à Martres-Tolosane.
9: On a équipé donc ces 22 plans d'eau de capteurs enregistreurs de température, de luminosité, mais également d'oxygène dissous. Donc l'oxygène dissous, c'est l'oxygène présent sous forme non gazeuse dans l'eau et qui va être utilisé par les organismes et qui est issu notamment d'un processus de respiration et de photosynthèse.
8: Et ces capteurs, ça ressemble à quoi ?
9: Ils font une vingtaine de centimètres de long, ils font 10 centimètres de diamètre, ils enregistrent une mesure, une concentration toutes les 10 minutes. On appelle ça le pouls de l'écosystème ou de manière un peu plus scientifique, le métabolisme. On essaie de voir comment le plan d'eau respire, vit au fil des saisons, au fil des années, au fil des éléments de perturbation.
6: Et pour le moment, quel est le constat ? Comment évoluent ces plans d'eau, Marion ?
8: Ils subissent d'année en année des invasions d'espèces comme des algues, des écrevisses de Louisiane ou de Gambusie, des petits poissons d'eau douce, et cela affecte leurs écosystèmes. Les capteurs ont surtout permis de constater que ces plans d'eau ne respirent pas de la même manière, souligne Julien Cuche-Rousset.
9: Imaginons deux plans d'eau situés proches l'un de l'autre, on pourrait envisager qu'ils aient le même climat, les mêmes caractéristiques environnementales, on peut s'attendre à ce que leur pouls soit totalement synchrone. Et on s'est rendu compte que certains plans d'eau, pourtant très proches les uns des autres, avaient tendance à être assez désynchronisés. On peut envisager une multitude de phénomènes qui vont venir accentuer cette désynchronisation. Un exemple de plus en plus fréquent et associé au changement climatique, ce sont les blooms de cyanobactéries. L'eau va devenir souvent un peu verte, vert fluo, qui vont avoir des conséquences importantes pour l'usage du plan d'eau. On peut interdire la baignade, on peut interdire la promenade, interdire la pêche. Eh bien, on pense que l'approche qu'on propose avec des capteurs pourrait permettre d'anticiper ces phénomènes de blooms de cyanobactéries.
6: Et les chercheurs, Marion, aimeraient améliorer la résistance de ces plans d'eau face au changement climatique.
8: Ils proposent en tout cas de suivre en temps réel l'évolution de ces plans d'eau, de réaliser une sorte de monitoring préventif afin de donner l'alerte en cas de gros changements.
9: Nous aimerions à moyen terme être capables de détecter ce qu'on appelle des signaux précoces de changement qui permettraient d'alerter les gestionnaires pour leur dire attention, votre lac est en train de basculer vers une phase de dysfonctionnement. Essayons d'agir en amont pour essayer d'en limiter les conséquences. Par exemple, quelque chose de très connu qui est planter des arbres. Un arbre mort dans un lac qui tombe, ça amène de la nourriture, des cachettes pour les poissons, de l'ombrage, vous voyez, des choses comme ça qui vont améliorer la capacité des organismes à vivre dans ces écosystèmes.
6: Et oui, planter des arbres le long des lacs permet de réduire la température de l'eau également. L'info d'ici environnement est à retrouver sur notre appli ici. Chaud, chaud, chaud.
0: Très chaud aujourd'hui, extrêmement lourd, effectivement, sur le Midi Toulousain et même sur la Gascogne Toulousaine, de l'Aurag et le Volvestre. Bref, tout l'ex-Midi Pyrénées va étouffer aujourd'hui. Il n'y a pas d'autre mot. 39 à présent, d'après les dernières prévisions des ingénieurs de Météo France Toulouse. Pour la Ville Rose, 39 degrés cet après-midi, quelques nuages d'altitude, très peu de vent ressenti supérieur à 40 degrés. Les prévisions sont mises à jour, évidemment, sur nos cartes. Vous vous en doutez bien en temps réel par Météo France et on voit apparaître en 41. Pour cet après-midi, ce sera Gaillac, la maximale régionale, 41 degrés, donc cet après-midi. Alors qu'on enregistrera 39 sous un bris toujours. jour, hein, c'est ça qu'il faut également préciser, à Carmaux, 38 sur le département du Gers, 38 également sur l'Ariège, et ce sera aussi étouffant sur Moissac par exemple, 39 degrés, ou encore 38 sur le département du Lot. Sachez que demain, on va perdre 4 à 5 degrés par rapport à aujourd'hui, personne ne va s'en plaindre, seulement, j'ai envie de vous dire, 33 voire 34 degrés demain dans la Ville Rose.
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0: Donc prudence, hein, si vous avez du mal avec la chaleur, prenez des nouvelles aussi des personnes les plus vulnérables. Sur une journée comme celle-ci, c'est indispensable de le faire. Toujours les tubes que vous aimez. Alors là, ambiance disco. Alors là, ambiance 70s. Forcément, on ferme les yeux, c'est presque la croisière s'amuse. C'est surtout Rock You Baby à 8h38. George McRae, les amis.

0: Ange McRae à 8h41. 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
0: Et si nous partions nous rafraîchir au théâtre, pourquoi pas, d'ici la fin du mois, le 27, sur la belle salle d'Altigone à Saint-Aurens, une comédie, une pièce dans laquelle on rit beaucoup, Il faut casser papa. Son metteur en scène est Jean-Pierre Malacan, il est notre invité dans quelques secondes, et il est aussi comédien dans l'aventure. Et puis avant les infos de 9h, notre rendez-vous 2 minutes pour être en forme, ce matin on vous présente les meilleurs exercices à effectuer en cette période de rentrée. Allez, hop hop hop, un petit peu de squat, un petit peu hop là, en haut, en bas pour faire marcher toute la machine. Nordine Atab se prépare et vous présente donc des exercices physiques qui, je vous rassure tout de suite, ne sont pas épuisants. Ça va se passer du côté d'Altigone, les amis, le 27 septembre, une pièce de théâtre dans laquelle vous allez beaucoup rire, c'est le moins que l'on puisse dire. Ça s'appelle Il faut caser papa, et c'est la compagnie Rions Ensemble qui s'en occupe avec brio, et avec son patron aussi, Jean-Pierre Malacan, qui est avec nous dans ce studio ce matin. Bonjour Jean-Pierre.
3: Eh bien, bonjour Franck.
0: Et merci d'être avec nous. 27 septembre, Altigone. Le mois prochain, vous serez à Ferral des Corbières, près de Lézignan. C'est un bel événement pour les pompiers de l'Aude. On va s'intéresser à cette pièce, Il faut caser papa. C'est quoi l'histoire et c'est quoi le lien en plus avec Dolly Parton qui nous a quittés il y a peu?
3: Absolument. C'est l'histoire de Charlie qui est un ancien routier. Oui. Il est veuf et toute sa carrière, il l'a passé avec le portrait de Dolly Parton collé au plafond de son camion.
0: D'accord.
3: Donc c'est le gros fan de Dolly Parton. Et donc on va parler de Dolly Parton dans cette pièce. Elle est même en photo. Elle lui a soi-disant dédicacé un portrait.
0: Waouh, beaucoup d'émotions.
3: Ça, il faudra voir à la fin. Voilà.
0: Bien sûr, il faut pas.
3: Et donc là, je suis content parce que quand j'ai créé cette pièce, j'avais envie de la mettre à l'honneur. Oui. J'ai dit, je veux qu'elle soit mise à l'honneur avant qu'elle ne soit plus là. Et là, maintenant, elle n'est plus là, mais je continue à la mettre à l'honneur.
0: Donc, le 27 septembre, une belle soirée. Est-ce qu'on peut conseiller ce spectacle pour toute la famille?
3: Oui, à partir de 7 ou 8 ans. À partir de 7 ou 8 ans, les enfants, oui.
0: Il n'y a pas de
3: gros mots cochons, non.
0: Bon, est-ce qu'il va trouver l'amour, papa, alors? Parce qu'il faut caser papa, c'est la suite de Il faut caser papy.
3: Non.
0: C'est pas vraiment la suite.
3: C'est pas tout à fait la suite, mais c'est le même style. C'est le même style.
0: Ouais, d'accord. Variation sur le même thème, c'est ça?
3: Oui.
0: Combien êtes-vous sur scène?
3: On n'est que 3 sur scène.
0: Ouais.
3: Il y a Françoise Texier et Marie-Lou Crocherie qui jouent avec moi.
0: D'accord.
3: Et... il y en a une qui joue ma fille et l'autre qui joue ma promise.
0: Et ce papa à caser, c'est vous?
3: Et le papa à caser, c'est moi. Je suis Charlie dans la pièce.
0: C'est vous, Charlie, fan de Dolly Parton. C'est vous qui avez écrit tout le texte?
3: Oui, j'ai écrit la pièce et je l'ai mise en scène.
0: Metteur en scène, auteur, comédien également. Vous avez toutes les casquettes et en plus, vous faites la promo du spectacle.
3: C'est mon truc.
0: Le service après-vente. La location, évidemment, se rapproche d'Altigone dans les meilleurs délais. Oui. C'est ça l'idée?
3: Bien sûr.
0: Bon, et parlons de ce qui va se passer alors pour les pompiers près de Lézignan dans l'Aude, parce que vous allez jouer ce spectacle au mois d'octobre, donc à Ferrax des Corbières.
3: Oui, aussi à Ferrax des Corbières.
0: Voilà.
3: Dans une grande salle qui fait, je crois, 400 places, quelque chose comme ça. Donc, on a décidé de pouvoir rendre des sous aux pompiers qui ont bien travaillé. Déjà l'an passé, on avait déjà joué pour eux. Et là, on recommence cette année.
0: Cette année, malheureusement.
3: Je crois qu'on va jouer souvent maintenant. On est mal barré, là. Si on était dans les Landes, on aurait joué pour les Landes. Mais j'espère qu'il y aura des gens qui feront un peu comme nous et qui iront leur ramener un petit peu de sous en jouant pour les pompiers. C'est quand même mieux de leur filer des sous en faisant rire de monde plutôt qu'en les laissant entraîner devant la porte quand ils essaient de nous vendre leur calendrier.
0: Ben, tout à fait. Vous avez le sentiment qu'on rit pas assez dans le monde quand même, Jean-Pierre, aujourd'hui?
3: Absolument. De moins en moins.
0: Ouais. Donc, heureusement.
3: Il y a de plus en plus de comiques, mais on rit de moins en moins.
0: C'est paradoxal, c'est vrai. Tiens, c'est intéressant. Le spectacle en question, Il faut caser papa, le 27 septembre du côté d'Altigone. Vous réservez au point de vente habituel, évidemment, la compagnie Rions Ensemble qui vous attend de pied ferme dans cette belle salle de la région toulousaine. Merci beaucoup Jean-Pierre.
3: Eh bien, j'étais content d'être avec vous.
0: Bon spectacle à Altigone le 27. Ferrals et Corbières, c'est quel jour dans l'Aude ?
3: Le 24 octobre.
0: Parfait, le message est passé. À une prochaine.
3: Merci.
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0: Et pour la musique, tout de suite un artiste pour qui on aura toujours une sacrée tendresse, même s'il est parti il y a quelques années. Il est au ciel, ou même tombé du ciel. Jacques

0: Merci Jacques Higelin avec Tomber du ciel. Qu'est-ce que vous allez faire cet après-midi avec 38 degrés? Vous allez rester devant la télé, évidemment, regarder le Grand Prix de Monza, hein, Formule 1, avec ce départ qu'on attend avec impatience à 15h cet après-midi, avec un Pierre Gasly, oui, un Français en pole position. Ça s'est pas vu depuis 97. On est avec lui, on aimerait bien entendre cet après-midi une petite Marseillaise du côté de l'Italie, quand même, en Occitanie. Il va donc faire très chaud cet après-midi, 38 degrés, 39 à Toulouse, ressenti plus de 40 degrés. Je salue Nathalie sur Facebook, qui nous passe le bonjour depuis Eos, 21 degrés à l'heure actuelle, nous dit-elle. Bon dimanche tout le monde, prenez soin de vous et hydratez-vous également. 8h52, retour de votre équipe locale, bien évidemment dans 2 minutes. Après les vacances, on veut reprendre le sport, on veut retrouver la forme et parfois éliminer ces satanés petits excès de l'été. Mais quels exercices privilégiés pour repartir sur de bonnes bases? Nordinatab, notre coach sportif, nous propose deux exercices simples et accessibles.
1: À la rentrée, inutile de chercher des exercices compliqués. L'idéal est de choisir des mouvements qui sollicitent plusieurs groupes musculaires en même temps, ce qu'on appelle les exercices fonctionnels. Et surtout, ne cherchez pas à rattraper en quelques jours ce que vous n'avez pas fait pendant les vacances. On débute par les fentes arrière. Debout, les pieds écartés de la largeur du bassin. Reculez un pied et posez la pointe des pieds au sol. À partir de cette position, fléchissez progressivement les deux jambes en descendant le genou arrière vers le sol. Et ensuite, vous poussez sur la jambe avant pour revenir en position initiale. Bien entendu, vous gardez le buste droit et vous effectuez le mouvement lentement. Et si vous manquez d'équilibre, n'hésitez pas à prendre appui sur le dossier d'une chaise ou une barrière. Vous allez solliciter les cuisses, les fessiers et renforcer votre équilibre. Et vous pouvez effectuer 2 séries de 10 répétitions de chaque jambe.
0: Ouais. Et pour retrouver la forme, est-ce qu'il faut obligatoirement, Nordine, ajouter un exercice cardiovasculaire?
1: C'est une très bonne question et une excellente idée. Et puisqu'avec ICI et le ministère des Sports, on se met encore plus en mouvement pendant septembre on bouge, je vous propose justement un exercice cardiovasculaire très simple. Les montées de genoux de manière...

0: dynamique. On débute debout, le dos droit, et de manière alternative, vous allez relever le genou gauche, puis la jambe droite. Et bien entendu, vous n'hésitez pas à y mettre les bras. Et si vous êtes facile, vous accélérez un petit peu le rythme. Allez, on y va. Et grâce à cet exercice, vous allez renforcer les muscles des jambes, la sangle abdominale et le système cardiovasculaire. Vous l'aurez compris, pour cette rentrée, ne cherchez pas forcément le programme parfait. Quelques exercices simples réalisés régulièrement peuvent déjà vous permettre de retrouver progressivement de bonnes sensations. La meilleure activité physique pour la rentrée, c'est avant tout celle que vous continuerez à pratiquer. Allez, à vous de jouer!
1: Et on joue à partir d'ici.fr. Évidemment, on vous retrouve, Nordine, également sur notre application Ici ICI. Après les infos de 9h, Ici c'est vous. Vous allez pouvoir nous appeler pour annoncer vos manifestations au 05 34 43 31 31 jusqu'à 10h. Elle a des liens avec la région puisqu'elle a des liens avec l'Aveyron. Voici Zaz, voici mon sourire.

0: Merci Zaz, avec mon sourire. Une chouette idée de sortie aujourd'hui, oui, parce que c'est un peu ombragé. Direction le Jardin Japonais à Toulouse, à Compense Caffarelli, pour le Miwa Festival. C'est une immersion sensible que vous allez découvrir jusqu'à ce soir, au cœur des savoir-faire japonais. Vous allez découvrir plein d'éléments culturels du Japon à travers un festival qui est pensé comme un espace de transmission, de rencontre et de partage des artisans, des artistes, des passionnés qui se réunissent autour d'ateliers, de démonstrations et de temps d'échange, calligraphie, danse, arts martiaux, spectacles, musique tout au long de cette journée, atelier participatif également, gastronomie japonaise à l'honneur, rencontre culturelle, le Miwa Festival, c'est gratuit au Jardin Japonais Compense Caffarelli à Toulouse et c'est jusqu'à la fin de cette journée de dimanche. Bon week-end avec Ici Occitanie, avec l'horoscope de Catherine Viguier après ceci.
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0: Juste avant les infos de 9h, Catherine Viguier avec nous. Bonjour Catherine.
4: Bonjour Franck.
0: L'horoscope et les natifs du cancer qui sont en lutte.
4: Natifs du cancer, vous êtes enthousiastes, battants comme jamais.
5: Bélier, le foyer requiert toute votre attention, il y aura à faire.
6: Taureau, surtout ne vous arrêtez pas à ce que l'on pense de vous, faites votre vie.
7: Gémeaux, journée fructueuse au sujet de vos moyens en vue d'améliorer votre situation.
8: Cancer, Mars ne vous quitte pas. Résultat, vous menez un combat avec ardeur et ça ira.
9: Lion, restez à l'abri en vrai et psychiquement. Mardi, ce sera à vous de jouer.
10: Vierge, belle journée. Vous avez tout intérêt à vous laisser aller au farniente.
11: Balance, entre responsabilités professionnelles et familiales et aussi du divertissement.
12: Scorpion, vous mettez les voiles pour ailleurs et c'est tant mieux, vous en avez besoin.
13: Sagittaire, encore des échanges avec un ou une autre qui compte pour vous.
14: Capricorne, des plaisirs partagés avec quelqu'un que vous aimez fort, très fort.
15: Verseau, où que vous soyez, vous devez prendre soin de vous absolument.
16: Poisson, grâce ou à cause d'une relation, vous allez vous remettre en question.
17: Et pour nous tous, on s'accomplit avec, pour addiction, le plaisir d'être soi.
0: Merci beaucoup Catherine Viguier, l'horoscope quand vous le souhaitez sur notre application ici. Et dans quelques instants après les infos, ici c'est vous, avec vos messages, vos idées de sortie, par WhatsApp ou bien par téléphone 05 34 43 31 deux fois.
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0: Dimanche 6 septembre, bienvenue à toutes et tous, il est 9h. Les infos. C'est avec Pascal Daniel. Pascal, bonjour.
18: Bonjour à tous. Dans une minute, on parle rugby et top 14. Mais avant tout, cette agression d'une rare violence à Toulouse. Un sans-domicile fixe a été victime d'un jet de parpaing d'une hauteur d'environ 5 mètres, indiquent les pompiers qui lui ont porté secours. Peu après 4 heures ce matin, près du canal du Midi, boulevard Matabiau, l'homme âgé d'une quarantaine d'années, touché à la jambe, a été hospitalisé à Purpan dans un état grave, précisent les pompiers.
0: Vous écoutez ici Occitanie, on passe au sport avec le championnat de top 14, Pascal qui débute fort.
18: Castres l'emporte face à Vannes 29-20 et l'UBB écrase le Racing 64-5. Dans le même temps, la section paloise frappe un grand coup, elle a battu hier Montpellier, le finaliste de l'an passé, 27-19. Et c'est avec ces résultats en tête que le Stade Toulousain, notre quadruple champion de France, part ce soir à La Rochelle et remet son titre en jeu. Les rugbymen rouge et noir n'ont recruté qu'un seul joueur à l'intersaison, Tommaso Menoncello, trois quarts centre italien qui devrait faire des étincelles cette saison, selon vous Rémi Doutrin.
19: Meilleur joueur du tournoi Destination 2024. Ça pose déjà le niveau du bonhomme, 24 ans, 1m87, 104 kilos, des vérins de tracteur à la place des bras. La question qu'on pose à Hugo Mola, c'est de savoir s'il va jouer premier ou deuxième centre.
20: Il va jouer les deux, même peut-être un peu à l'aile. C'est sa polyvalence qui nous a attirés. Comme vous le savez, on est plutôt attiré par des joueurs polyvalents. On a peu qui jouent un seul poste. Donc c'est vraiment quelque chose qu'on va chercher.
19: Un couteau suisse précieux, pas un grand bavard en dehors du terrain, décrit le pilier gauche Rodrigue Netti.
21: On voit qu'il a beaucoup de qualités physiques et rugbystiques. C'est un garçon qui s'exprime pas beaucoup, mais de par la parole, mais voilà, sur ses actions et son travail au quotidien. C'est quelqu'un qui se donne énormément.
19: Arrivé de Trévise, 41 sélections avec l'Italie, il peut compter sur l'aide de son compatriote et coéquipier avec la Squadra Azzurra, Ange Capuozzo.
21: Après, voilà, la facilité qu'il a, c'est qu'il a Ange à côté, qu'ils se connaissent pas mal. On aurait pu penser que c'était, ça allait être une intégration un peu compliquée, mais voilà, il fait l'effort de parler en français et c'est plutôt cool, quoi. On apprend à le connaître encore.
19: En concurrence avec Pierre-Louis Barassi, Calvin Gourg ou encore Santiago Chocobares, il offre une option supplémentaire au staff de Toulouse et sera surtout un danger supplémentaire pour les adversaires.
18: Merci Rémi, on vous retrouve ce soir à partir de 20h30 pour vivre la rencontre sur ICI Occitanie aux côtés de Guillaume Couquet et d'Anaïs Genin. En Ligue 2 de football, les Aveyronnais du RAF ne ramènent aucun point de Lorraine, battu par Metz 4-1. Le compte-rendu de la rencontre est à lire sur ICI.fr. Retour en élite difficile pour les footballeuses du TFC. Elles perdent hier soir 5-1 à la mi-temps. Les Montpellierennes menaient déjà 5-0. Des drapeaux rouges agités devant les magasins du hard discounter Action hier. Les salariés en grève étaient mobilisés un peu partout en France. La fronde est partie de Toulouse. Malika Bousseta est représentante syndicale. Elle manifestait devant l'enseigne à Lolinguer.
2: Les bas salaires, les sous-effectifs, le management qui est de plus en plus toxique. Il y a de l'humiliation, il y a du manque de respect, il y a beaucoup de pression parce qu'on nous demande toujours beaucoup plus. Voilà, il faut atteindre les objectifs. C'est tant de livraisons à mettre en rayon, avec tant d'heures bien précis. Et comme il y a du monde, eh bien, aussi mettre des gens en caisse, et forcément, des fois, c'est compliqué. Donc, à un moment donné, on court, en fin de journée, en fin de semaine, on est HS, quoi. Quand on rentre, il faut faire le repas, il faut s'occuper des enfants, il faut s'occuper de la maison. C'est épuisant.
18: La direction du magasin, elle, n'a pas souhaité répondre aux questions d'ICI Occitanie. L'incendie de Puy-Laurent dans l'Aude est aujourd'hui encore au centre des préoccupations. Le département reste ce dimanche en vigilance canicule et feux de forêt orange, avec en prévision de fortes chaleurs et un vent modéré. Le feu qui a parcouru 225 hectares de végétation est toujours actif selon la préfecture. Son dernier point date d'hier soir. La vigilance orange feux de forêt vaut aujourd'hui aussi pour la Haute-Garonne et l'Aveyron.
0: Et Toulouse, une véritable ville de champions, Pascal.
18: Ben oui, avec le rugby, bien sûr, c'est ainsi qu'a débuté ce journal. Mais connaissez-vous le beer pong? Toulouse est aussi championne de France en titre de cette discipline. En fait, c'est un jeu pratiqué dans les bars lors des soirées étudiantes. Grégoire Bellière.
3: C'est l'activité typique des soirées américaines avec ces fameux gobelets en plastique rouge. Une équipe de chaque côté d'une table d'environ 2,50 m de long, 10 gobelets placés en forme de triangle de part et d'autre. Et l'objectif est simple, lancer sa balle de ping-pong dans le gobelet d'un adversaire qui doit ensuite en boire le contenu, et ce jusqu'à ce qu'il n'y ait plus de verre sur la table.
22: Il y en a, on voit, ils ont le coup de main. Hein.
3: Wilfried, gérant du Delirium à Toulouse, qui a adapté les règles à sa façon.
22: L'ancienne règle américaine voulait qu'il y ait de la bière dedans et qu'à chaque fois qu'on mette la balle dedans, on voit cul sec la bière. Bon, nous, on le fait pas pour les raisons que vous comprenez.
3: Mais sans alcool, la fête est plus folle et la recette séduit dans ce bar.
22: Souvent, il y a les clients, ils regardent et puis ils attendent que le premier gros soit parti. Hop, ils y vont dessus, puis ça s'enchaîne naturellement. Ouais, c'est sympa.
3: Certains amateurs sont même allés jusqu'à créer une ligue de beer pong à Toulouse. C'est le cas de Séraphin, qui va défendre ce dimanche son titre de champion de France et se réjouit de voir de plus en plus de joueurs.
23: Il y a une trentaine d'équipes qui viennent régulièrement jouer tous les mois. Enfin, on sait qu'il y a un engouement pour le beer pong. Il y en a pas mal de joueurs qui sont des bons joueurs, des fidèles qui sont là, et on sait que ça joue à Toulouse. Hein.
3: Ça joue donc, et tout ce qui se passe à Toulouse ne reste pas à Toulouse d'ailleurs. De la ville rose à la ville du péché, il n'y a qu'un pas, car s'il conserve son titre de champion de France, Séraphin se verra offrir un voyage à Las Vegas et une dotation de 2000 euros promise au vainqueur.
18: Et le championnat de France qui a débuté avant-hier se termine ce dimanche dans la ville de Troyes. Où la météo doit être bien différente que celle du midi toulousain.
0: Oui, c'est le moins qu'on puisse dire, délicat euphémisme, avec cet après-midi. 39 degrés à Toulouse, 41 la maximale régionale pour le département du Tarn, précisément pour Gaillac, parce qu'ailleurs il fera meilleur en fait dans le Tarn. Seulement 39 à Carmaux, seulement 40 à Castres, et donc ce 41 maximale régionale pour les habitants de Gaillac. Soyez très prudents, il fera aussi très chaud, très lourd sur tout le département du Tarn-et-Garonne. 38 à Montauban, 39 à Moissac sur le Gers. Même motif, même punition, j'ai envie de vous dire, hein, 38 degrés du côté de Auch, jusqu'à 38 aussi sur le département de l'Ariège. Heureusement, ce n'est que pour la journée d'aujourd'hui, hein, cette tendance caniculaire. Demain, 33 à 34 degrés. Hydratez-vous très régulièrement, limitez les activités physiques, bien sûr. Et puis là, il commence à faire chaud déjà, 9h et quelques minutes. Fermez les persiennes, fermez les volets, vous réaérerez, vous réaérerez l'appartement, la maison ce soir à la fraîche à partir de 21-22h. Un petit point sur la circulation pour vous dire que tout va très bien à l'heure actuelle. Pas la moindre difficulté sur les routes d'Occitanie.
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0: Bienvenue à toutes et tous dans Ici, c'est vous, version dimanche. Ça se passe avec vous, bien sûr. Une heure entière pour annoncer vos bons plans sortis. Vous organisez un vide-grenier, vous organisez un loto, vous êtes à la tête d'un comice agricole, vous avez envie de parler d'une fête votive. On peut faire ça sans aucun problème. Vous nous laissez soit un petit message vocal en utilisant WhatsApp, l'application sur votre smartphone, soit vous appelez Véro, carrément. Véronique qui vous attend au 05 34 43 31 31. Même numéro de téléphone à rentrer dans vos contacts WhatsApp, bien sûr. 05 34 43 31 31. Ici, c'est vous. C'est aussi des cadeaux à gagner avec tout de suite vos entrées à remporter pour le musée de la préhistoire. 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
0: 9h08, très belle journée avec en ce mois de septembre un nouvel album qui devrait arriver pour Mylène Farmer. C'est un petit événement à chaque fois. Voici Mylène, version années 80. Toujours aussi désenchanté. Belle journée.

0: Merci Mylène. Mylène Farmer désenchantée, ça n'a pas pris une seule ride. 9h13. Merci pour votre fidélité à votre radio de proximité ici Occitanie. 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Web radio sur lesquelles il y a souvent du Mylène Farmer.
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0: Et bravo à Sylvie. Sylvie depuis Caser qui repart avec ses deux entrées pour le musée de la préhistoire de Tautavel. Félicitations du jury. 05 34 43 31 31, direction le standard. Nous sommes à l'Albinc avec Colette. Bonjour Colette.
3: Bonjour.
0: Colette
3: bonjour
0: Pierre.
3: Bonjour à vous, bonjour à vos auditeurs.
0: Mais merci d'être avec nous. Colette Pierre, vous êtes photographe et vous proposez une nouvelle exposition des clichés sur le thème de Dame Nature fait son show. C'est une exposition dont le vernissage a eu lieu hier et c'est en fait jusqu'au 13 septembre. Parlez-nous de cette exposition parce que vous avez décliné ce thème de la nature de plusieurs manières. Il y a la faune, il y a la flore, mais pas seulement, Colette.
3: Non, j'expose la nature sous formes différentes, hein, sous cinq formes différentes en fait. Je la décline ainsi, la nature faunique, la nature florale,
0: oui,
3: la nature humaine qui j'ai mis en quatre chapitres, c'est-à-dire le chemin de vie, le bébé, l'enfant, l'adulte et l'âge d'or.
0: Mmh.
3: Ensuite, je propose l'ordre républicain avec la police et la gendarmerie, mais j'ai également ajouté les pompiers qui sont tellement d'actualité cette année, malheureusement.
0: Malheureusement, ensuite, comme vous le dites, oui. Ensuite,
3: oui, voilà, c'est important, je pense aussi de les mettre en valeur, ces chers pompiers, hein, n'est-ce pas? La déclinaison continue avec la détente et découverte et le sport. Ça, c'est pour la nature humaine. Ensuite, je propose les éléments de la nature, évidemment, l'eau, l'air, la terre, voilà. Et puis aussi les astres avec la lune et le soleil.
0: Parfait, on découvre cette exposition, donc on l'a dit jusqu'au 13 septembre, dans le Lot, du côté donc de l'Albinc. Alors, c'est où précisément à l'Albinc? Où est-ce qu'on vous trouve?
3: Alors, c'est à la mairie de l'Albinc et dans une salle qui s'appelle la Halle. Donc, il suffit de rentrer dans la mairie de l'Albinc, à la mairie de l'Albinc.
0: Parfait. Les visites se font de 10h à 12h30, de 14h30 à 18h30. Et en fait, c'est votre troisième exposition consécutive après la Camargue à l'honneur en 2024 et une chouette balade en Afrique australe en 2025. La photo chez vous, c'est viscéral, c'est une seconde nature chez vous, Colette?
3: Oui, c'est arrivé depuis, on va dire depuis que j'ai récupéré mon temps libre avec la retraite. J'ai toujours aimé la photo, mais c'est monté en puissance jusqu'à 2018 où j'ai décidé de faire de la photographie animalière.
0: Ouais.
3: Et là, ça a tout changé dans ma vie de photographe amateur. C'est devenu passionnel. Je photographie beaucoup. Alors, bien sûr, dans le Quercy où j'habite, évidemment, c'est
0: ouais,
3: local,
0: dans le Lot,
3: mais
0: ouais,
3: aussi. Oui, on a pas mal de choses. Mais je vais aussi dans des réserves animalières de notre pays, hein, pour trouver certaines races d'animaux. Et depuis 2022, je fais des voyages à fort potentiel photographique. Par exemple, j'ai fait l'Afrique australe. Et puis, depuis 2 ans, je vais au Costa Rica. D'ailleurs, j'y ai retourné en fin d'année parce que le Costa Rica, c'est le paradis des animaux.
0: Ben, et je veux bien vous croire. Merci beaucoup Colette Pierre. On renvoie nos auditrices, nos auditeurs tout simplement à l'Albinc, qu'on est dans le Lot. Une très très belle exposition à découvrir jusqu'au 13 septembre, jusqu'à dimanche prochain. Dame Nature fait son show. Les photos, magnifiques photos réalisées par Colette Pierre. Passez un très bon dimanche et merci pour votre fidélité à ici Occitanie. Ici c'est vous, avec vous. 05 34 43 31 31. Mais vous le savez, sur notre antenne, il y a aussi toute la musique que vous aimez, comme celle de Boulevard Désert par exemple, en nouveauté tout de suite avec Carbone. On écoute, c'est pas si facile. On a les...

0: J'ai reconnu cette voix, mais bien sûr, il y a un Toulousain dans le groupe des Hautes-Pyrénées Boulevard Désert. Il s'appelle Eyal et il a une carrière solo avant de retrouver Boulevard Désert et de remplacer Sylvain Dutu il y a déjà quelques mois. C'est pas si facile, c'est nouveau avec le concours de Carbone. 9h21 sur votre radio locale ici Occitanie, votre premier média de proximité qui vous propose une sortie exceptionnelle. Ce sont les Mélodies du Canal qui reviennent pour une troisième édition. Samedi et dimanche prochain, 12 et 13 septembre, rendez-vous dans la Ville Rose au de Radoub. Ce sont des concerts solidaires sur l'eau avec Moussé Hakim de Zebda, avec la pop de Cléa Vincent. Et puis la douce voix de Mathilde Fernandez. Vous allez faire une bonne action aussi parce que les recettes de ces concerts servent à replanter les arbres du canal du Midi. C'est donc samedi et dimanche prochain, 18h30. Rendez-vous au Cal de Radoub à Toulouse. Dépêchez-vous de réserver.
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0: Rendez-vous les amis du côté de Rieux-Volvestre, à quelques encablures de Toulouse, pas tout de suite, mais le 13 septembre, les fruits oubliés vont reprendre racine. À Rieux-Volvestre, ce sera la quatrième édition de Fruits oubliés en fête. Bonjour Annie Mito.
11: Bonjour.
0: Vous êtes communicante culinaire et vous êtes à la manœuvre pour organiser donc cette journée, on va dire, entre patrimoine fruitier, biodiversité et gourmandise. Vive la biodiversité, on a envie de vous dire.
11: Absolument. C'est donc la quatrième édition, ça fait 4 ans donc que la municipalité de Rieux-Volvestre a souhaité créer cet événement autour des fruits anciens, mais aussi de la culture et de la dégustation des fruits en général. Oui. Et c'est devenu maintenant, ça devient un rendez-vous de la rentrée qui devient incontournable dans le sud toulousain.
0: Absolument. Qu'est-ce que vous entendez par fruits oubliés? Quand on dit fruits oubliés, on pense auquel en premier, Annie Mito?
11: Enfin, on va penser au coin en premier, puisque on appelle les fruits oubliés, ce sont les variétés anciennes en fait, parce qu'on parle beaucoup des légumes, des fruits, des légumes oubliés, des légumes racines, etc. Côté fruits, c'est un peu moins usuel. Donc, on va parler des coings, des arbousses, des nèfles. Le sureau en fait partie, les mûres sauvages, les myrtilles. Tout ça, ce sont des vieilles générations de fruits. Tout ce qui est pommes et poires anciennes. Donc, il y a vraiment de quoi faire. On peut bien s'amuser.
0: On précise que créé en 2023, cet événement sera cette année parrainé par la Fédération Rénova, engagée depuis de nombreuses années pour la sauvegarde et la valorisation du patrimoine fruitier. En plus, ce qui va être très agréable, parce qu'on va pouvoir se régaler autour de plein de recettes de cuisine à travers des gâteaux, des pâtisseries.
11: Alors il y aura les gâteaux, il y a plusieurs volets en termes de gastronomie.
0: Bien sûr.
11: Déjà il y a le grand marché où il y a une trentaine d'exposants, où là déjà vous avez des producteurs de fruits, vous avez des producteurs de fruits transformés, que ce soit les confitures, les sirops, les marmelades, tout ce que vous voulez. Ensuite il y a la présence des chefs donc de l'association Bon Matin Fin d'Après-midi, et donc eux ils vont animer des ateliers culinaires pour les enfants, donc toujours autour des fruits.
0: Génial.
11: Quelque chose me dit que on travaillera certainement le pain perdu.
0: Oui, bonne
11: et
0: idée.
11: Ensuite, il y aura une tarte géante qui sera servie pour le goûter.
0: Mais c'est ça,
11: donc,
0: oui.
11: On va préparer une tarte de 10 mètres avec des fruits frais. Et puis après, il y a toute la partie concours de recettes. Il y a un concours qui s'appelle donc Mon dessert d'antan. La règle est simple. On peut toujours s'inscrire d'ailleurs. On vient, on apporte un gâteau, une pâtisserie, un dessert, peu importe. Ça peut être un crumble, ça peut être un panna cotta, tout ce qu'on veut. Mais il faut qu'il y ait un fruit ancien dans ce dessert.
0: Voilà, condition obligatoire évidemment à respecter. Il y a de quoi faire. Faut y aller en famille sur un événement comme celui-ci. Les enfants vont adorer, bien sûr. 13 septembre, de 10 à 18 heures, c'est gratuit. Rendez-vous promenade du Préau, donc à Rieux-Volvestre, tout au long de la journée. Eh bien, ce sont les fruits oubliés qui, comme on le disait tout à l'heure, reprennent racine. Évidemment, 4e édition de Fruits oubliés. En fait, mille merci à Nimito. Nul doute qu'il va y avoir beaucoup de monde à Rieux-Volvestre le 13 septembre. Merci pour ces quelques minutes sur Ici Occitanie. Belle journée à vous.
11: Merci beaucoup.
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0: Dans les années 80, qu'est-ce qu'on a pu danser là-dessus? Jermaine Jackson, Piazzadora, When the Rain Begins to Fall, pile 9h30.
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0: On s'initie à l'informatique dans la Gascogne toulousaine, une chouette balade dans la ville rose, ici Occitanie à vos côtés. Eh bien c'est parti, bienvenue tout d'abord aux ateliers numériques de Fonsorbe, parce qu'on n'est pas tous égaux devant l'usage d'internet et des ordinateurs. Organisé à la mosaïque des partages de Fonsorbe, des sessions d'initiation à l'informatique de 2 heures sont régulièrement mises en place pour vous permettre d'apprendre de manipuler votre ordi en toute confiance, découverte des composants de la machine, apprentissage des bases de l'utilisation d'un ordi, initiation au logiciel les plus courants. Rendez-vous mardi pour la prochaine session de 14 à 16 heures à la mosaïque des partages. On est à Fonsorbe. Bon plan patrimoine à présent avec le quartier Saint-Étienne qui s'offre à vous. Un parcours autour de la cathédrale, loin de l'agitation urbaine, à découvrir de magnifiques ruelles, des placettes et des hôtels parlementaires incroyables. Des hôtels qui d'ailleurs rivalisent de beauté avec leur ferronnerie et la pierre blanche ainsi que la brique. Les plus beaux balcons de Toulouse cachent aussi les histoires les plus stupéfiantes à constater durant 2 heures. Visite les 11, 18 et 25 septembre à 16h. Plus d'infos évidemment sur ces visites sur les sites de Toulouse Métropole. Ici Occitanie, à vos côtés. C'est promis, on revient dans pile une heure.
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0: Il est 9h32.
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0: Dans quelques minutes, on va tout vous dire sur la dernière journée du grand salon auto-moto classique. C'est au Mythe, juste à côté de la Ville Rose, et c'est jusqu'à ce soir. Mais tout d'abord, c'est Monsieur Julien Clerc, vous montez le son. Voici Quand je joue. Excellent dimanche à vous.

0: Quand je joue, Julien Clerc sur votre radio locale ici Occitanie. Je vous rappelle qu'il y a les 10 km du stade toulousain. C'est une course pédestre en plein centre de Toulouse tout au long de ce dimanche matin. Heureusement qu'ils ne la font pas cet après-midi avec 38 à l'ombre. Mais il y a une conséquence pour la circulation, bien sûr, hein, des engins à moteur et pas que d'ailleurs. Hein, ça marche aussi pour les vélos. Interdiction de circulation jusqu'à 13h30 sur le centre de Toulouse. Les détails et les restrictions de circulation sont détaillés sur les différents sites de Toulouse Métropole.
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0: Ah, c'est un événement en ce moment, c'est au Mythe, c'est jusqu'à ce soir, ça a commencé avant-hier. Il reste une journée du Salon Auto Moto Classique 2026, Toulouse, capitale de la voiture de collection. On voit ça avec Olivier Cahuzac, directeur des salons de Toulouse Events. Bonjour Olivier Cahuzac.
2: Bonjour à vous, à vos auditrices et auditeurs.
0: Merci d'être avec nous. L'année dernière, vous avez reçu quand même près de 29 000 spectateurs sur, visiteurs plutôt sur cet événement. Il y a 250 exposants. Quand je dis que Toulouse est la capitale de la voiture de collection, c'est pas une vue de l'esprit, c'est une réalité ce week-end, hein?
2: Oui, c'est un formidable rassemblement. 2500 véhicules de collection sont présentés durant les trois jours. Avec en plus l'événement dans l'événement, c'est l'American Day qui ouvre aujourd'hui d'ici quelques minutes d'ailleurs.
0: Oui, bien sûr.
2: Vous pouvez retrouver des véhicules remarquables de toutes les générations.
0: Qu'est-ce que vous entendez par véhicule remarquable? Par exemple, moi j'aime bien les Ford Mustang.
2: Ah bah écoutez, vous allez être servi. C'est effectivement... Alors déjà, il y a le club Mustang, puisqu'on a beaucoup de clubs, plus de 70 clubs qui sont représentés. Donc vous pouvez rencontrer ces passionnés de ces différentes marques qui vont vous raconter leur histoire, celle des véhicules. Et en même temps, il y a beaucoup d'animations, beaucoup de jeux. Vous pouvez découvrir les véhicules. Et franchement, voilà, c'est un beau moment partagé. La phrase que j'entends le plus souvent, viens, regarde, je vais te montrer ma première voiture.
0: Ah,
2: et c'est ça
0: oui,
2: qui me fait plaisir, parce qu'on joue sur la fibre émotionnel de l'ensemble de nos visiteurs, et c'est en cela que c'est multigénérationnel, très populaire dans le sens où on s'adresse évidemment à tout le monde.
0: La première voiture de mon papa, c'était la 4 pattes, la 4 chevaux Renault, rappelez-vous, souvenir. Il est encore là, Jerry, aujourd'hui, de Wheeler Dealers ou pas?
2: Oui, bien sûr, il est là toute la journée. Également, il y aura Sandy aussi. Venez découvrir, ça c'est une exclusivité pour Toulouse, la Cobra que Johnny avait achetée en 2016.
0: Ah ben oui,
2: il circulait dans les rues de Los Angeles. C'est un bijou vraiment, donc vraiment, venez le voir parce que c'est tout à fait exceptionnel.
0: D'autant que c'est la deuxième fois qu'elle est présentée au public depuis la disparition du taulier, hein?
2: Exactement. Et puis, si vous avez l'occasion, venez aussi découvrir notre vente aux enchères à 15h. C'est un formidable spectacle. Et puis, pourquoi pas repartir avec un bel objet.
0: Mais après tout, pourquoi pas. Pour les amatrices, les amateurs aussi, bourse de pièces détachées, c'est important parce que quand on a une voiture ancienne, c'est pas forcément facile de trouver des pièces. Alors oui, ça se refabrique sous licence, bien sûr. Il y a des entreprises spécialisées là-dedans, mais c'est pas forcément évident.
2: Oui, alors évidemment, on a cette bourse qui permet d'aller chercher la pièce que l'on va découvrir, mais en même temps aussi, ça permet de rencontrer des artisans, de rencontrer les clubs pour être conseillé. C'est important de pas partir un peu à l'aveuglette, simplement sur un coup de cœur. Donc, rencontrer ces experts, rencontrer ces professionnels qui vont vous guider et sur lesquels vous pourrez vous appuyer ensuite pour entretenir au mieux votre véhicule.
0: C'est le salon auto, moto, classique, avec encore pas mal de choses aujourd'hui. Vous l'avez compris, à découvrir. Olivier Cahuzac, vous êtes directeur des salons de Toulouse Events. Je vous remercie pour ces quelques minutes. C'est au Mythe à Toulouse jusqu'à ce soir, quelle heure? 18h30 me semble-t-il, hein?
2: 18h30 exactement, vous pouvez venir en véhicule naturellement, le parking vous est offert, mais en même temps aussi vous pouvez venir en mode doux, en tramway.
0: Oui, tout à fait, et puis vous qui aimez bien l'automobile, vous êtes content pour Pierre Gasly évidemment, hein. Faut pas me dire le contraire.
2: Ah écoutez, on va avoir quand même un œil à 15h pour le départ du Grand Prix, voilà.
0: À Monza, évidemment, on espère une Marseillaise en Italie sur le podium cet après-midi, Pierre Gasly partant évidemment en pole position pour ce Grand Prix d'Italie. Merci beaucoup Olivier Cahuzac, bonne fin de salon et à bientôt sur votre radio locale, ici Occitanie. Tiens, on parle d'Italie, ça tombe bien. Voilà de l'Italo Disco avec Andrea, le son des années 80. Oh, vous l'avez pas oublié cet artiste. I'm a lover, tout de suite sur ici Occitanie. Bon dimanche.

0: Andrea avec I'm a Lover.
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0: I'm a lover, qu'est-ce qu'on a pu danser là-dessus à l'époque de Gazebo à Like Chopin, et on a eu aussi à l'époque des Miko Mission, How Old Are You, qui avait très très bien marché au milieu des années 80. Si vous êtes sur Balma, Grand-Ville-Grenier aujourd'hui, marché aux puces également dans la Haute-Garonne à Calmont, les Ville-Greniers sont nombreux, c'est normal, il fait beau à Castanet-Tolosan, Ville-Grenier en même temps que la fête du parc, et puis deux autres vide-greniers à vous signaler ce matin à Cox ainsi qu'à Castelnau d'Estrettefonds, toujours dans le 31. Vous avez un événement dont vous souhaitez parler à l'antenne, c'est possible. 05 34 43 31 31. Vous nous appelez ou bien vous nous laissez des vocaux sur WhatsApp.
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0: 9h46, un loto aujourd'hui à 14h30, salle paroissiale de l'église Sainte-Thérèse à Montauban.

0: vous. Ah, très bien. C'était Marine. Elle peut dire merci à la Starac. Marine, à l'instant, avec Escroc.
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0: 10h10, vos infos, hein, locales reviennent bien sûr dans pile 10 minutes. Tout de suite, un bel événement. On n'a pas tous les jours 40 ans et cette année, l'orchestre baroque Les Passions célèbre ses 40 ans. Un des moments forts de la saison sera le concert du 8 octobre, concert anniversaire. Concert événement, bonjour Jean-Marc Andrieux.
3: Oui, bonjour Franck.
0: Vous êtes le patron hein, de ce bel ensemble. On n'a pas tous les jours 40 ans, je l'ai dit. Rendez-vous le 8 octobre au Théâtre Olympe de Gouges de Montauban, dans le cadre bien sûr du festival Passion Baroque à Montauban et en Tarn et Garonne. Un événement que vous préparez, j'imagine, depuis déjà un bon moment. Comment est-ce que va s'articuler cette soirée du 8 octobre? Dites-nous, Jean-Marc Andrieux. Vous êtes le directeur musical et non pas le chef. Vous n'aimez pas qu'on dise que vous êtes chef.
3: Oui, bon, on me dit chef d'orchestre ou quoi, on me dit chef directeur. En tout cas, voilà, cette soirée du 8 octobre au Théâtre Olympe de Gouges à Montauban, là, c'est pour fêter, comme vous avez dit, les 40 ans. Il y aura deux temps. L'idée que j'ai eue, c'est de rejouer les premières œuvres qu'on a jouées en 1986-87.
0: Oui.
3: Ça nous rappellera des souvenirs, donc, concerto pour clavecin de flûte avec de Jean-Sébastien Bach et une suite de Purcell. Ça, c'était les premières œuvres auxquelles on s'est confronté à l'époque. Voilà. Donc, ça va faire des beaux souvenirs. Et puis la deuxième partie sera consacrée à un programme qu'on a déjà donné plusieurs fois avec une soprano qui est Julia Wisniewski. Et on va donner des airs de Handel. Ça va être un feu d'artifice plus que royal.
0: Et je m'en doute bien. Quand même 40 ans avec un sacré bilan. 1000 concerts, 15 albums, 15 CD édités par vos soins, de très nombreuses rencontres pédagogiques. C'est une page qui se tourne. C'est la fin d'un grand chapitre pour les patients, ces 40 ans.
3: La page se tourne, mais elle ouvre un nouveau livre qui va faire 40 ans encore. Hein. On va tenir, encore plus longtemps. Non, hors blague, non. J'ai pas l'impression de tourner de page. J'ai l'impression que le temps passe très vite, en tout cas. Hein. 40 ans, j'ai
0: vous les avez pas vu passer.
3: Ouais. Et on a bien sûr, évidemment, vous en doutez, plein de projets encore, hein, bien sûr.
0: Et évidemment. Donc cet événement, vous le notez, si vous aimez bien la musique baroque, vous n'allez pas être déçu. Le concert anniversaire. 8 octobre prochain, le rendez-vous c'est au Théâtre Olympe de Gouges de Montauban, le festival Passion Baroque à Montauban et en Tarn et Garonne. Et puis bien sûr, n'hésitez pas à vous promener sur internet pour écouter les divers albums de ce bel ensemble, ce bel orchestre baroque, Les Passions, dont le directeur musical était avec nous sur ici Occitanie ce matin, Jean-Marc Andrieux. Si on veut en savoir un petit peu plus sur vous, c'est lespassions.fr, hein, c'est ça?
3: les-passion.fr. Sinon, vous tapez sur une barre de recherche Orchestre Baroque Passion et puis vous trouverez facilement notre site qui est très bien fait.
0: On trouvera notre bonheur. Mille merci.
3: Ouais.
0: Bon anniversaire avec...
3: Merci à vous.
0: Ah ben, je vous en prie.
3: Merci beaucoup.
0: Bon anniversaire avec un peu d'avance et à bientôt, Jean-Marc Andrieux, pour l'Orchestre Les Passions. Voici Enrique Iglesias, voici Bailamos à 9h53.

0: attendez-moi.
1: Elle existe vraiment, cette Maison Bleue du côté de San Francisco. Merci Max, merci Maxime Le Forestier sur votre radio locale. Ici Occitanie, il se prépare, Sébastien Emmanuel, il arrive juste après les infos de 10h pour un nouveau numéro de Ici, ça marche. Et en ce dimanche matin, il va notamment vous présenter, Sébastien, un café atypique à découvrir à Toulouse. On va découvrir aussi avec lui une longue marche à faire dans la Ville Rose. Mais je vous rassure, c'est pour la bonne cause. Tout ça après les infos.
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1: Nous sommes le dimanche 6 septembre et il est 10h. Les infos. Pascal Daniel.
3: Encore des températures très élevées attendues aujourd'hui dans le Midi Toulousain. 38 degrés, nous dit Météo France, le long du Tarn et le long de la Garonne. Vigilance canicule orange pour l'Aude. Vigilance feu de forêt orange pour la Haute-Garonne, l'Aveyron et une fois de plus le département de l'Aude. Au sud de Carcassonne, un important dispositif, 300 pompiers, 70 camions restent mobilisés sur la commune de Puy-Laurent pour assurer la surveillance et le traitement des points chose et lisière. Le feu qui a débuté vendredi ne progresse plus. L'objectif reste de fixer le feu en fin de journée. En Ariège aussi, les pompiers luttent contre les incendies depuis hier soir sur la commune de Verdun, dans un espace naturel difficile d'accès. Au dernier point de ce matin, les flammes avaient parcouru environ une vingtaine d'hectares. À Toulouse, cette intervention de 10 ans courant de la nuit, peu après 4 heures du matin, boulevard Matabiau, pour porter secours à un sans domicile fixe, victime d'un jet de parpaing jeté d'une hauteur de 5 mètres. Blessé à la jambe, l'homme d'une quarantaine d'années a été hospitalisé à Purpan dans un état grave, selon les pompiers. Une bien belle soirée de rugby en perspective. Le Stade Toulousain entame sa saison de top 14 à La Rochelle. Un match de nos quadruples champions de France à vivre sur ici Occitanie dès 20h30. Hier, on a suivi les autres équipes du championnat qui ont débuté la saison 24 heures avant Toulouse. Castres a battu Vannes 29-20. La section paloise a réalisé une belle performance en battant le finaliste de l'an passé, Montpellier 27-19. Et l'UBB a écrasé le Racing 92-64-5. Du rugby ce soir pour faire oublier les contrariétés d'hier en football. En Ligue 2, les Aveyronnais du RAF ont été battus par Metz 4-1 et ça ne passe pas non plus pour le retour en élite des footballeuses du TFC. Elles ont perdu hier soir 5-1 face à Montpellier. Dans un autre style, on suivra aujourd'hui le championnat de France de beer pong aujourd'hui dans la ville de Troyes, car Toulouse, comme en rugby, remet son titre en jeu. Ça se joue dans les bars. La règle, c'est faire entrer une balle de ping-pong dans les gobelet de son adversaire. Celui qui perd boit le contenu de son verre. Ah bah oui. C'est à consommer, bien sûr, avec modération.
1: Et son meilleur ami par simonie. Ben oui, c'est le fameux duo.
3: Que nous disent les
1: prévisions météo,
3: prévisions météo, voilà, j'ai oublié le mot prévision.
1: Prévision, 39, voilà, pour Toulouse cet après-midi. Et maximale régionale jusqu'à 41 degrés à Gaillac. C'est une journée caniculaire. Faites très attention si vous avez du mal avec la chaleur. Bien sûr, on limite les activités en extérieur. On ferme aussi les volets, les persiennes à cette heure-ci. On s'occupe des plus vulnérables. On s'hydrate très régulièrement. 39 à Toulouse cet après-midi, ainsi que à Muret, à Carmo ou encore à Figeac.
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Indochine sur votre radio locale ici Occitanie. Bonjour et bienvenue en ce dimanche matin. On passe cette matinée ensemble et dans cette première heure, on sera avec deux invités. Dans quelques minutes, ici ça marche avec Martha. Martha a créé un lieu unique, un café totalement atypique à Toulouse qu'on ira découvrir. Et puis, on se lance dans une grande marche avec Lucie Bonnet le long du canal latéral à la Garonne. Une longue marche pour la bonne cause. Alors restez avec nous, collez serré.

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2: Pour commencer, mettons nos baskets. Nous partons avec Lucie Bonnet pour une grande marche le long du canal latéral à la Garonne. La grande marche de Lucie du 19 au 24 septembre à Toulouse. Départ de Toulouse, arrive à Castelsarrasin. Un vrai défi sportif pour vous, Lucie. Expliquez-moi ce projet.
3: Alors en fait, la Grande Marche de Lucie, c'est un événement annuel que j'ai créé il y a 4 ans pour sensibiliser les gens aux maladies invisibles.
2: Alors vous allez partir le 19 septembre de Toulouse. On va partir en direction de Castelsarrasin, le long du canal latéral à la Garonne.
3: Oui, c'est ça. En fait, du coup, j'ai déjà fait tout le canal du Midi à pied. J'ai entrepris une longue marche l'année dernière pour aller jusqu'à Bordeaux. Donc, j'ai fait 153 km à pied. Et cette année, il me reste une portion de 80 km pour clôturer ce canal de Garonne.
2: Alors, qu'est-ce que vous cherchez à défendre à travers cette grande marche ?
3: Alors déjà, moi, si vous voulez, j'ai pas pu marcher pendant 7 ans. J'ai pas pu marcher correctement, on va dire plus de 1 km sans douleur pendant 7 ans. 7 ans, c'est très long. Et quand j'ai été opérée du dos, j'avais toujours promis à mon fils que quand j'arriverai à marcher, je ferai un exploit sportif. Et en septembre 2023, j'ai fait Toulouse-Carcassonne à pied, donc 103 km en 7 jours de marche. Donc en fait, je défends, on va dire les maladies invisibles, parce que c'est vrai que quand on me voit, on s'imagine pas mon quotidien rempli de douleurs, parce que en fait j'ai une spondylarthrite ankylosante, une fibromyalgie, donc ce sont des maladies inflammatoires chroniques qui vraiment handicapent le quotidien, et on peut pas s'imaginer quand on le vit pas en fait.
2: Alors là, du coup, cette grande marche, donc à partir du 19 septembre. Si vous êtes là aussi, c'est parce que on lance un appel également aux personnes qui sont sur ce trajet-là, peut-être pour vous accompagner, mais aussi pour vous héberger.
3: Oui, c'est ça. En fait, je suis ambassadrice d'une fondation qui s'appelle Analgésia. Cette année, j'ai choisi de financer un programme de recherche pour les malades chroniques. Il faut savoir que quand même, les douleurs chroniques sont touchées par plus de 23 millions de Français. Donc cette année, c'est un peu mon chemin de bataille. Pour faire un plus gros versement, on va dire, à la recherche, j'ai trouvé l'idée de faire un peu comme J'irai dormir chez vous, mais version toulousaine. Et du coup, ça marche. Il y a une vraie solidarité. Il y a des gens, effectivement, qui, selon les articles de presse, me rejoignent sur le parcours, qui me partagent un peu aussi leurs histoires. Et c'est vraiment des super échanges. C'est surtout aussi pour inspirer d'autres personnes à se bouger, à se mettre en mouvement. Parce que quand on a mal, c'est vrai que l'appel du canapé est forte, mais il faut toujours rester en mouvement. Enfin, moi, en tout cas, c'est ce qui me va comme alternative aux médicaments.
2: Avec Lucie Bonnet ce matin, la grande marche de Lucie, c'est du 19 au 24 septembre de Toulouse à Castelsarrasin. Vous restez avec nous.
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2: Toujours avec Lucie Bonnet, la grande marche de Lucie, défi sportif pour la bonne cause dès le 14 septembre de Toulouse vers Cassel-Sarrazin. Et ce qui est fou, Lucie, c'est qu'on parle d'une centaine de kilomètres, mais il y a encore quelques temps à peine, vous ne pouviez pas marcher.
3: Oui, tout à fait, en fait. J'avais des problèmes lombaires, donc voilà. Au début, ça a commencé comme des sciatiques, et puis en fait, les traitements anti-inflammatoires ne fonctionnaient pas du tout. J'ai passé des IRM, et en fait, il s'est avéré que j'avais un problème au dos qui devait être opéré. Sauf que en 2017, on m'a diagnostiqué la spondylarthrite ankylosante, et là, aucun neurochirurgien ne voulait m'opérer à cause des risques encourus. Donc c'est vrai que ça, c'était un parcours. Enfin, déjà, c'est une période très très sombre de ma vie. Je me suis isolée, j'ai mis ma vie sociale entre parenthèses. Les sorties, ben, autant vous dire qu'il n'y en avait plus beaucoup, quoi, parce que ma seule sortie, c'était est-ce que je vais pouvoir aller faire mes courses, tout simplement, quoi.
2: Donc l'objectif, bien sûr, à un moment donné, c'est de remarcher. Et comment on se dit au moment où vous remarchez, ben, tiens, je vais faire une centaine de kilomètres à pied?
3: En fait, si vous voulez, quand on est valide et qu'on devient invalide, on ne pense qu'à une chose, c'est de retrouver sa vie d'avant. Donc moi, c'était vraiment devenu obsessionnel. C'est-à-dire que la nuit, je rêvais, je me voyais en train de marcher. Alors qu'à la base, je suis pas du tout une sportive, en fait. Avant de tomber malade, je marchais, je vais vous dire, pour faire la balade du dimanche, et c'est tout. Et voilà, en plus, mon fils était petit quand je suis tombée malade, il avait 3 ans. Et quand j'ai réussi à faire le tour du lac de Plaisance-du-Touche, il avait 10 ans. Le lac de Plaisance-du-Touche, c'est même pas 1 kilomètre. C'est pour vous situer un peu. Et voilà, c'était vraiment pour lui, pour lui dire que même si sa maman elle est malade, et ben, elle reste capable de faire des grandes choses. Et c'est pour lui que j'ai réussi à faire ce premier défi sportif en septembre 2023.
2: Vous vous rappelez de cette émotion au moment où vous franchissez la ligne d'arrivée?
3: En fait, l'émotion, c'est avant, pendant toutes les préparatifs, pendant le parcours. En fait, à l'époque, j'avais lancé une cagnotte en ligne pour me financer l'hébergement en chambre d'hôte. Parce que bah, dormir sur le canal du Midi, on est d'accord, ça coûte un bras quand même. Et en fait, c'était très émouvant parce que je m'attendais, je m'attendais pas en fait à recevoir autant d'argent. Donc j'ai eu plus de 2 200 euros. Donc ça a largement couvert tous les frais et j'ai même pu faire un don à la recherche, quoi. Donc chaque année, maintenant, je défends une cause, enfin la cause. Donc là, j'ai défendu la cause de la fibromyalgie parce que c'est une maladie vraiment méconnue, très difficile à vivre au quotidien. Il n'y a malheureusement pas vraiment de traitement. Donc voilà, j'ai versé 1500 euros à l'INSERM, donc via une association nationale qui s'appelle Fibromyalgie SOS. Ensuite, l'année dernière, j'étais ambassadrice de la fondation Arthritis. Donc là, je me suis focalisée sur les maladies rhumatismales. Et cette année, j'ai choisi de financer un programme pour les malades, les douleurs chroniques.
2: Alors là, ce qui est chouette, vous partez donc à partir du 19 septembre, je le rappelle, en direction de Cassel-Sarrazin. On vient, on vous accompagne. On peut également vous héberger. En plus, vous êtes super sympa, donc du coup,
3: bah, évidemment, vous avez passé des bonnes soirées. Ah ouais, c'est super en général. Enfin, moi, je garde vraiment des relations de proximité avec tous mes hôtes parce que en dehors de ma marche, en fait, jamais je les aurais rencontrés, en fait. Donc là, typiquement, je cherche pour le dimanche 20 septembre à Grisolles, le lundi 21 septembre à Montèche et le mercredi 23 septembre à Montèche. Donc si vous habitez dans ce coin-là, pas loin du canal de Garonne, ça peut m'intéresser.
2: Bah voilà, vous avez entendu les amis, Lucie Bonnet, 80 km de Cassel-Sarrazin à de Toulouse à Cassel-Sarrazin. On vous retrouve également sur la page Facebook les marches de Lucie, la grande marche de Lucie sur Facebook pour suivre l'aventure et vous accompagner.
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0: C'est la nouvelle chanson de Céline Dion. Bonjour, pardon, merci. Ça y est, on y est, c'est la dernière ligne droite. Dans une semaine maintenant, le premier concert de Céline Dion à Paris pour 16 dates. Une première série de concerts avant une deuxième qui aura lieu en mai prochain. Dans un instant, vos idées sorties sur Ici Occitanie.
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1: Un vide-grenier et la visite d'une des rues de Toulouse les plus connues à vos agendas.
2: Sébastien Emmanuel.
1: Des vides-greniers, il va y en avoir un petit peu partout dans la région en cette rentrée. C'est toujours le bon moment pour vendre et pour acheter. Arrêtons-nous sur le vide-grenier de Dieupentale qui aura lieu dimanche prochain. On sera le 13 septembre. On va y dénicher de bonnes affaires et passer un bon moment très convivial. Rendez-vous dès 7h et toute la journée, place Auguste. C'est dimanche 13 septembre à Dieupentale dans le département du Tarn. Et à Toulouse, l'une des rues les plus connues et les plus passantes reliant la place Esquirol à la place du Capitole, la rue Saint-Rome, eh bien on peut la visiter et en savoir plus sur son histoire, berceau du quartier marchand depuis l'Antiquité. On y trouve ici de nombreux commerces et son architecture y est atypique. Et pour vivre ce moment d'histoire, renseignements auprès de l'Office de tourisme de Toulouse.
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2: Très bon week-end sur votre radio locale avec Syl à l'instant. Un peu plus de 10h30, c'est l'heure d'une pause café. Alors ce matin, je reçois Martha. Martha, c'est une jeune fille qui a décidé de se lancer dans une aventure incroyable, celle de créer un lieu unique à Toulouse, un coffee shop, pas comme les autres, un café fenêtre. Dites-moi Martha, on commande vraiment au travers d'une fenêtre ?
3: Alors oui, on commande vraiment à la fenêtre, alors c'est pas la mienne. Je partage la boutique avec La Fabrica, un surf shop qui est là depuis 4 ans à Saint-Cyprien.
2: Alors, vous, présentez-nous un petit peu ce concept. C'est une sorte de drive piéton. Comment ça se passe concrètement quand je passe comme ça ici, rue de l'Ouest à Toulouse ?
3: Alors, rue de l'Ouest à Saint-Cyprien, donc vous y passez à pied, en scooter. Alors attention, il y a des petites marches au bout. Mais vous pouvez commander votre café donc directement à la fenêtre, tout est pensé pour. Ou bien à la boutique du coup de La Fabrica via l'intérieur, on peut aussi commander à l'intérieur.
2: Alors, ce qui est amusant, c'est qu'on pourrait imaginer quelque chose de très rapide. Je commande, je prends mon café et je repars. Mais alors, pas du tout, Martha. En fait, il se crée une vraie pause. C'est important pour vous ?
3: Oui, l'idée c'est quand même de prendre le temps, si on l'a, de parler, d'expliquer un peu les produits qu'on travaille, le concept. Moi j'adore parler et les clients vous le diront.
2: Alors donc cette fenêtre en plus qui est très bien décorée, on peut pas la louper, elle est de couleur jaune hein, si je me trompe pas.
3: Alors elle est bleue la fenêtre,
2: elle est bleue
3: avec un petit store orange rayé.
2: Ouais.
3: L'idée c'était de redynamiser un petit peu la rue qui tombait en lambeaux, voilà des briques un petit peu partout. On a fait un beau travail de rénovation de la petite fenêtre.
2: Alors du coup vous travaillez aussi avec des torréfacteurs de la région toulousaine.
3: Oui, je travaille majoritairement avec le café Cerise. J'ai juste à traverser le pont et je vais me fournir en café. L'idée c'était vraiment chose de local, donc ça a du sens.
2: Très bien, le café fenêtre. Qu'est-ce qu'on trouve ? On trouve du café, bien évidemment, mais pas que. On peut aussi se restaurer avec de la pâtisserie. C'est vous qui faites tout ça ?
3: Oui, tout est fait maison, que ce soit les cookies, les cakes et toutes les brioches que vous trouverez sur place à la fenêtre et à la roulotte sont faites maison.
2: Et je suis sûr que vous avez déjà des habitués.
3: Mais bien sûr, on a des gens qui reviennent déjà tous les jours. C'est vrai qu'en ce moment, il faut suivre avec les horaires, puisqu'à côté de ça, j'ai la roulotte. Donc, je m'investis un peu sur les deux projets en même temps. Alors, je vous invite à bien suivre sur Instagram pour pas avoir de déception à venir et que ce soit fermé.
2: Alors, donnez-nous déjà votre Instagram, justement, pour qu'on vienne vous voir.
3: Alors, fenêtre, comme ça s'écrit, comme ça se prononce, .coffee, ou sur le site internet roulotte-coffee.fr.
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0: C'était Christophe, les mots bleus sur votre radio locale. Ce matin dans Ici ça marche, on découvre un lieu absolument pas du tout comme les autres, le Café Fenêtre de Martha ici à Toulouse. On revient juste après ça.
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1: Et on parle ce matin de ce lieu unique à Toulouse, le Café Fenêtre, avec vous Martha. Le Café Fenêtre, ok, mais vous avez aussi un café Roulotte. Comment est née cette première idée?
2: Alors l'idée est née il y a un peu plus d'un an et demi. En fait, je suis partie en Australie en année de césure. J'aime bien dire que c'est là que ça a vraiment concrétisé mon projet, parce que j'ai découvert tout le monde associé au café en Australie. Là-bas, c'est très différent, c'est très social, c'est vecteur de rencontre, c'est qualitatif et il est pas cher. Donc c'est un peu tout ça que j'ai voulu ramener à Toulouse avec Roulotte, mon premier concept autour du café de spécialité. Donc un coffee shop sur roue qui se déplace sur les événements, que ce soit public, privé, musicaux, culturels, de la région toulousaine et alentour.
1: Dites-moi, vous êtes toute jeune, qu'est-ce qui vous a donné l'envie d'entreprendre aussi jeune?
2: Oui, j'ai 24 ans, je me suis lancée donc à 23 ans. Je pense qu'on est une génération qui se lance jeune. Après, ce qui a été le cas pour moi, peut-être c'est j'avais envie de créer mon projet de A à Z, de pouvoir toucher à toutes les facettes de mon projet. Et c'est vrai que pour l'instant, dans une entreprise, je n'arrivais pas à retrouver tout ça.
1: Et pourquoi vous vous êtes lancé sur un concept vraiment unique, alors que vous auriez très bien pu ouvrir un café totalement traditionnel?
2: Oui, alors pour être honnête, moi j'avais pas envie d'être ancrée, j'adore Toulouse, mais j'avais pas envie d'être ancrée ici, j'avais envie de pouvoir bouger sur la côte, un peu plus au sud, un peu plus au nord, et le concept mobile c'est venu directement à moi. Le concept fixe, au tout début, il n'était pas du tout envisagé. C'est vrai que je me suis beaucoup développée à Toulouse, donc la fenêtre c'est venu après et dans une suite logique, mais le début, c'était vraiment la mobilité que je recherchais.
1: C'est quoi cette liberté? C'est la liberté que vous recherchez en fait?
2: C'est la liberté, et surtout après avoir vécu en van en Australie, ça a vraiment conforté mon amour pour le fait de bouger et pour la liberté.
1: Alors vous le disiez, il y a le café Roulotte, on vous retrouve un petit peu partout, vous étiez au Rose Festival le week-end dernier encore. Il y a le café Fenêtre aussi à Toulouse, donc ça c'est un point fixe. Nous sommes ici dans le quartier Saint-Cyprien. On redonne l'adresse d'ailleurs?
2: Rue de l'Ouest, il n'y a pas vraiment de numéro, vous y passez, c'est la plus petite rue, une des plus petites rues de Toulouse, et vous trouverez.
1: Et on vous retrouve aussi sur les réseaux sociaux.

0: Les Bee Gees sur ICI Occitanie. On passe une très belle matinée là tous ensemble. Surtout, vous restez avec nous. À suivre les infos de la rédaction ICI Occitanie à 11h. On écoutera Étienne Dao et Christophe Mahé avec cette question dont on a déjà la réponse. Il est où le bonheur? Il est ici, sur ICI Occitanie.
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0: Laetitie, le bonheur, Christophe Maïdé, où le bonheur, il est forcément sur votre radio locale, ici Occitanie, avec Sébastien Emmanuel, qui est toujours en votre compagnie, que je retrouvais après les infos de 11h, et qui va vous présenter deux Toulousains champions du monde de wingsuits, ou comment, eh bien, jouer aux écureuils volants dans les airs.
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0: Excellent dimanche, nous sommes le 6 septembre, il est 11h. Vos infos avec Pascal Daniel.
2: Cette agression d'une rare violence à Toulouse, un sans domicile fixe a été victime d'un jet de parpaing jeté d'une hauteur d'environ 5 mètres, indiquent les pompiers qui lui ont porté secours peu après 4 heures ce matin près du canal du Midi, boulevard Matabio. L'homme âgé d'une quarantaine d'années, touché à la jambe, a été hospitalisé apparemment dans un état grave, nous disent les pompiers. Le championnat de top 14 débute fort. Castres l'emporte face à Vannes 29-20 et l'UBB écrase le Racing 64-5. Dans le même temps, hier, les rugbymen de la section paloise frappent un grand coup en battant Montpellier, le finaliste de l'an passé, 27-19. Et c'est avec ces résultats en tête que le Stade Toulousain, notre quadruple champion de France, part ce soir à l'assaut de La Rochelle. Un début de top 14 à vivre en direct sur l'antenne d'ici Occitanie à partir de 20h30 avec Anaïs Genin, Rémi Doutre et Guillaume Couquet. Retour en élite difficile pour les footballeuses du TFC. Elles perdent hier soir 5-1. À la mi-temps, les Montpellierennes menaient déjà 5-0. En Ligue 2 de football, les Aveyronnais du RAF ne ramènent aucun point de Lorraine, battue par Metz 4-1. Le compte-rendu de la rencontre est à lire sur ici.fr. À noter un triplé. Ce joueur qui fait but à tour de bras s'appelle Pape Moussa Fall, avant-centre de 22 ans, au début tonitruant, souligne le journal L'Équipe. Et pour l'info en plus, c'est un géant, il mesure 2,03 m. L'incendie de Puy-Laurent dans l'Aude est aujourd'hui encore au centre des préoccupations. Le département reste ce dimanche en vigilance canicule et feu de forêt orange. Un important dispositif, 300 pompiers, 70 camions restent mobilisés sur cette commune située au sud de Carcassonne pour assurer la surveillance et le traitement des points chauds et des lisières. Le feu ne progresse plus, l'objectif reste de le fixer d'ici la fin de journée. Le préfet de l'Aude est annoncé sur place pour 17h. La vigilance orange feu de forêt vaut aujourd'hui pour l'Aude mais aussi pour la Haute-Garonne et l'Aveyron. Et puis en Ariège également, les pompiers luttent contre un feu depuis hier soir sur la commune de Verdun. Dans un espace naturel difficile d'accès, au dernier point de ce matin, le feu avait parcouru environ 20 hectares. Ce qui mène tout droit à la météo avec vous, Franck Langlois.
0: Absolument, et avec des températures vraiment, vraiment au-dessus des normales de saison. Heureusement, ce ne sera que pour aujourd'hui, ces 39 degrés sur les différents quartiers toulousains, que vous soyez vers l'avenue de Grande-Bretagne, vers l'avenue du Général Eisenhower, du côté des Sept-Deniers, des Amis-Deniers. 39 degrés aussi sur le Muretin, 36 sur le Comminges. Soleil vraiment brûlant cet après-midi, avec des valeurs qui dépasseront les 40 degrés sur le Tarn, la maximale régionale pour Gaillac, 41 aux environs de 16-17h. Demain, 4 à 5 degrés de moins par rapport à aujourd'hui. Hydratez-vous régulièrement.
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0: Le soleil bien présent aujourd'hui sur la région, c'était Étienne Dao. Je vous souhaite un très bon week-end sur votre radio locale. Un bon dimanche. Dites-moi, connaissez-vous la Wingsuit, une combinaison qui donne aux parachutistes des airs d'écureuil volant dans les airs. Un sport impressionnant et très artistique, dont son champion du monde, Thomas Dupache et Boris Paturé. Ils nous font découvrir leur passion ce matin à Ramonville. Boris nous fait découvrir cette fameuse combinaison au micro d'Anaïs Genin.
1: Vous avez déjà enfilé une couette dans une housse de couette?
2: Oui.
1: Ouais, vous voyez comment on galère, ça fait à peu près l'envergure de vos bras.
2: C'est quelque chose que je déteste faire.
1: Ben oui, ben pareil, mais à force de le faire, on prend le coup. Ben voilà, là c'est un peu comme si on était debout intégralement dans la housse de couette. Voilà, on a du tissu sous les bras, entre les jambes, on en a partout.
2: Un petit peu rembourré aux épaules, mais ça c'est juste en fait pour faire la structure de la combinaison.
1: Voilà, en fait c'est une aile, ni plus ni moins que ben, comme si c'était un deltaplane ou un parapente ou une aile d'avion. C'est littéralement une aile. Donc l'écoulement de l'air autour de ce profil est très important. Donc effectivement, on a ce qu'on appelle le bord d'attaque au niveau des bras, qui est plus lisse, on le voit, hein, qui est plus lisse que le reste de la combi pour que les filets d'air se séparent de manière homogène. Et après, la wingsuit, elle a ce qu'on appelle des caissons. Donc, c'est comme dans la structure d'un parapente ou d'une aile d'avion, bah, des petites séparations pour que l'air soit uniformément réparti dans la wingsuit, pour qu'elle ait un profil assez rigide, mais qu'on puisse quand même la plier, parce que nous, on a besoin de la tordre pour faire des figures.
2: Ok. Donc là, les petites poches, on est d'accord, c'est pas pour mettre le téléphone portable ou les gâteaux
1: Non, effectivement. Quoique, j'avoue, j'aurais rien contre les gâteaux. Le téléphone, je m'en fous, mais les gâteaux, ça serait pas mal. Non, ça, ce sont des entrées d'air pour que l'air entre dans la wingsuit, et la gonfle. Comme une baudruche finalement. Donc on en a 4 devant, donc sur le buste et sur les jambes, mais on en a 4 également à l'arrière de la wingsuit, si tu vois à peu près pareil. Voilà, pour toujours alimenter la wingsuit avec de l'air.
2: En fait, le principe, on le rappelle, donc du wingsuit, on met cette petite combinaison d'un kilo et demi, on ressemble à un écureuil volant, se jette de je sais pas où, et fou, on vole, tout simplement.
1: C'est ça. C'est vrai que sur le papier, ça a l'air hyper simple. Alors, on a un parachute hein, quand même, attention que les auditeurs ne s'imaginent pas qu'on pose en courant à 200 à l'heure. Donc, on a la wingsuit pour voler. Donc, le départ, il se fait soit d'un objet volant, donc ça peut être un avion, un hélicoptère, un ULM, enfin n'importe quoi, soit d'un point fixe, donc une montagne, un pont, que sais-je. Donc nous en compétition on saute d'avion, ce qui nous donne deux avantages. Un, c'est beaucoup plus haut, on saute à 4000 mètres de hauteur, donc on a beaucoup plus de temps de vol pour réaliser des figures. Et deux, c'est beaucoup plus sécure parce que le sol est beaucoup plus loin de nous. Donc voilà, les accidents sont extrêmement rares en sautant d'avion.
2: Et donc un petit parachute en plus? Enfin c'est un petit parachute, un parachute normal?
1: C'est un parachute de parachutisme tout à fait normal, comme n'importe quel parachutiste utiliserait. Voilà, qu'on ouvre aux alentours de 1000 mètres. Donc voilà, de 4000 mètres à 1000 mètres, on a 3000 mètres de voltige, puisque nous on fait de l'acrobatie. Mmh. Et à 1000 mètres, on se sépare les uns des autres et on va tous ouvrir notre parachute et après on pose comme des fleurs.
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0: Camille Pala et Jenny sur ici Occitanie. On va retrouver dans quelques minutes Anaïs Genin qui nous fait découvrir la Wing Suite. On prend pour ça de la hauteur et on plane avec la suite de la musique sur votre radio locale avec quelqu'un de bien, Enzo Enzo, Benjamin Biolay et France Gall. Musique sur ici Occitanie.
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0: France Gall sur Ici Occitanie en ce dimanche matin. On retrouve Anaïs Genin en mode sport extrême, la wingsuit. C'est une combinaison qui se gonfle d'air dès que le parachutiste se lance du haut d'une falaise ou alors sort d'un avion. Les images sont souvent très impressionnantes. Mais qui sont ces têtes brûlées qui pratiquent ce sport? Ils sont bien plus sages qu'on ne l'imagine. Et le parcours du Toulousain champion du monde 2024 et 2025, Boris Paturé, au micro d'Anaïs Genin, est tout à fait insolite.
1: Chronologiquement, j'ai un parcours un peu atypique. Mes premiers amours, c'était la musique classique. Je suis violoniste de formation d'ici, du Conservatoire de Toulouse. Donc j'ai passé tous mes diplômes ici. Ensuite, quelques années après, je suis devenu prof de danse parce que je suis fils d'une famille de danseurs. Mes parents sont profs de danse, donc j'ai grandi dans cet univers-là. Donc j'ai eu un peu toujours la double casquette. Donc je suis devenu prof de danse. J'ai monté une école de danse ici à Ramonville. Mais en parallèle, j'ai quand même toujours aimé tout ce qui glisse ou qui vole, avec vraiment une passion, même une fascination pour les voiles. Je trouve extraordinaire de pouvoir se déplacer et faire autant de choses sans utiliser de autre chose que le vent ou l'air. Donc j'ai fait du parapente, du speed riding, du kitesurf, que je pratique, toutes ces activités, je continue de les pratiquer. Et j'ai commencé le parachutisme au paraclub d'Agen en 2013, en dilettante pendant 5 ans, et en 2018, avec un très bon ami qui est devenu aussi mon coéquipier, on s'est rencontrés sur un spot de wakeboard, et je lui ai dit, oui, moi je fais un petit peu de parachutisme. Il est venu essayer, à partir de là, on a beaucoup volé ensemble, et en 2018, on s'est mis tous les deux, et à partir de là, on a enchaîné beaucoup les sauts ensemble. On a commencé la wingsuit en 2019. Et puis de là, ça s'est enchaîné sans arrêt.
2: Je ne sais pas ce qu'on se dit à ce moment-là en disant « je vais faire de la wingsuit ». Est-ce que c'est justement « j'ai pas peur de la mort » ou « j'aime trop la vie, je vais profiter » ou alors il y a autre chose? Est-ce qu'il y a un déclic?
1: Alors, il faut savoir que la vision qu'on en a quand on n'a pas mis le nez dans un paraclub, elle est teintée de beaucoup de légendes. Effectivement, la plupart des gens, quand on leur dit qu'on fait la wingsuit, ils nous parlent tout de suite du danger, de la mort, de ce genre de choses. Je vous assure qu'il n'y a pas du tout ça. Dans nos esprits, on fait pas du tout ça avec une conscience morbide ou une envie de braver quoi que ce soit. C'est vraiment l'enthousiasme qui nous meut. Et bonne nouvelle, quand on va dans un paraclub, et en plus en France on a la chance d'avoir de très bonnes formations, dans un paraclub tout est extrêmement encadré. Nous, quand on a commencé, le parcours est jalonné de beaucoup de qualifications à passer avant de commencer à faire de la wingsuit. Il faut avoir 200 sauts.
2: Il y a des points communs entre ce que vous avez pu pratiquer ou ce que vous pratiquez, la danse et la wingsuit?
1: Alors oui, nous en compétition on a deux types de sauts. Une compétition, c'est 7 sauts à réaliser. Il y en a 4, ce sont des imposés, mais il y a 3 sauts qui sont des sauts libres. Et là, il y a un vrai rappel des notions de la danse, puisque c'est une chorégraphie en fait qu'on va préparer entre nous, un peu en secret, parce qu'on aime bien, toutes les équipes aiment bien faire la surprise aux autres équipes, parce que il y a une vraie camaraderie dans la wingsuit acrobatique en compétition. Donc nous, pendant toute la saison, on va créer une chorégraphie aérienne, donc à trois, puisque on a un vidéoman, Thomas qui est vidéoman, et Nicolas et moi qui sommes les performeurs. Donc nous, on va faire une chorégraphie, et lui autour, il va avoir également une chorégraphie, il va tourner autour de nous, il va passer entre nous, il va proposer plein d'angles de vue très dynamiques, très originaux, pour rendre cette chorégraphie comme un spectacle.
2: Qu'est-ce qu'on ressent quand même quand on se jette? Est-ce qu'on a toujours, enfin pas une appréhension, mais un petit trac comme quand on va monter sur scène, ou est-ce que non, c'est vraiment la hâte?
1: Alors l'appréhension, plus du tout, et ça passe très très vite. Quand on passe la PAC, donc quand on débute le parachutisme, je pense qu'avant le 10e saut, la plupart des gens n'ont plus d'appréhension. C'est le cerveau admet très vite que c'est bon. C'est comme quand on apprend à nager. Au début, on a une appréhension folle, on croit qu'on va mourir, que c'est impossible de flotter, etc. Et très rapidement, le cerveau se dit si je fais ça, ça flotte. Et un gamin de 5-6 ans, c'est bon pour lui, c'est normal d'aller dans l'eau, de sauter dans une piscine. C'est exactement pareil pour le parachutisme. Donc pas d'appréhension, de la concentration évidemment, surtout nous en compétition, et de l'excitation, parce que plus on a travaillé, plus on a envie de montrer ce qu'on sait faire de bien, quoi. Donc de l'excitation, oui.
2: Merci Boris Paturé, champion du monde 2024 et 2025 de wingsuit.
1: Avec grand plaisir.
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0: Bon week-end sur votre radio locale avec Benjamin Biolay. Aujourd'hui, on découvre la Wing Suite à Ramonville avec les champions du monde Boris Paturé et Thomas Dupache. C'est un sport avec une combinaison ailée portée par les parachutistes pour transformer la chute libre en vol horizontal et offrir un spectacle magnifique dans les airs. Anaïs Genin est aux côtés de Thomas Dupache pour découvrir son parcours.
1: Tout d'abord, le parachutisme, j'ai attaqué très tôt. J'ai eu la chance de pouvoir commencer quand j'avais 16 ans. Et ensuite, j'ai évolué dans le milieu aéronautique puisque je travaille sur les avions forcément venant de Toulouse. Aujourd'hui, je suis mécanicien pour Rolls-Royce. Et puis, en continuant le parachutisme sur l'endroit où je sautais, je voyais Boris et Nicolas travailler, faire leur équipe de wingsuit. Et un jour, quand j'ai eu assez de sauts, j'ai demandé à Boris de me former à la wingsuit. Donc, j'ai commencé de tout en bas et Boris m'a aidé à pouvoir développer ça. Au fur et à mesure des années, j'ai montré que c'était quelque chose vraiment qui me passionnait, donc j'ai beaucoup travaillé. Et au fur et à mesure des efforts, ça a attiré de plus en plus leur attention. Et puis un jour, j'ai eu la plus grosse opportunité que j'aurais pu avoir, c'est de rejoindre l'équipe.
2: Pourquoi 16 ans, on décide de faire du saut en parachute ?
1: J'avais ce côté-là où les avions, moi, c'était quelque chose qui me passionnait, qui m'intéressait. Et le parachutisme était un sport qui s'associait à ça. Par une grande chance d'avoir des parents qui étaient très ouverts et qui me poussaient à faire des choses dont je rêvais, j'ai pu commencer le parachutisme très tôt. J'ai fait une grosse pause forcément avec les études, le budget à cet âge-là, on n'a pas forcément les finances de pouvoir assumer toutes les passions possibles. J'en avais beaucoup, j'avais la musique, j'ai fait des choix et au fur et à mesure des années, j'ai optimisé pour faire vraiment ce qui me plaisait et c'était le vol.
2: Qu'est-ce qui donnait envie de passer du parachute à la wingsuit ?
1: Le temps en l'air, on peut rester beaucoup plus longtemps en l'air. On double, voire triple le temps de vol comparé à quelqu'un qui saute sans la wingsuit. Et pour moi aussi, c'était le vol au final comme un oiseau. Ce que je trouvais beau, c'était le fait de pouvoir le transposer en montagne. J'adore la randonnée, j'adore monter sur des sommets. Et puis la wingsuit, finalement, c'est un peu le cumul de plusieurs passions qui fait qu'à la fin, on arrive à faire quelque chose de finalement beau et en même temps sportif. Ça nous fait sortir, on voyage, on voit plein d'endroits magnifiques.
2: J'ai vu sur Instagram, vous faites partez d'une falaise et vous sautez sans aucune crainte. En tout cas, c'est l'impression qu'on a. C'est deux sensations vraiment très différentes, j'imagine.
1: Alors, la sensation de vol est la même. Juste, ce qui va changer, c'est le saut, l'impulsion de départ. D'avion, on a déjà une vitesse sur trajectoire. L'avion a déjà une vitesse en vol. Donc, quand on sort, on a finalement une petite accélération et puis on se retrouve à peu près à la même vitesse que l'avion. Alors que de falaise, on part directement de zéro pour atteindre 200 km/h. Donc c'est le cadre surtout en montagne qui change, le visuel d'avoir des falaises, des cascades, des lacs en dessous de nous. En parachutisme, on est concentré beaucoup sur le vol et sur l'acrobatie en lui-même, alors que de montagne, on va plutôt préférer la vue.
2: C'est quoi la sensation quand vous volez ?
1: Je suis très calme. Je trouve que le fait d'avoir on va appeler ça le rush du vent. Beaucoup de vent dans le casque, beaucoup de vent autour de nous. C'est quelque chose qui va m'apaiser, qui va me calmer et où je vais être très concentré sur ce que je suis en train de faire, ce que je suis en train de voir. Moi, j'ai choisi la vidéo pour l'image parce que j'adore pouvoir regarder en arrière et apprécier justement tout ce qui se passe puisque quand on est concentré sur le vol, on n'a pas tout à fait le temps d'apprécier vraiment tout ce qu'il y a autour de nous. Derrière, mais pour pouvoir apprécier la beauté de tout ça, il restera que la vidéo et le souvenir qu'on a en mémoire.
2: Merci Thomas Dupache, champion du monde de wingsuit 2025.
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0: rien de bien.
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2: Un vide-grenier et la visite d'une des rues de Toulouse les plus connues à vos agendas.
3: Sébastien Emmanuel.
2: Des vide-greniers, il va y en avoir un petit peu partout dans la région en cette rentrée. C'est toujours le bon moment pour vendre et pour acheter. Arrêtons-nous sur le vide-grenier de Dieupentale qui aura lieu dimanche prochain. On sera le 13 septembre. On va y dénicher de bonnes affaires et passer un bon moment très convivial. Rendez-vous dès 7h et toute la journée, place Auguste. C'est dimanche 13 septembre à Dieupentale dans le département du Tarn. Et à Toulouse, l'une des rues les plus connues et les plus passantes reliant la place Esquirol à la place du Capitole, la rue Saint-Rome, eh bien on peut la visiter et en savoir plus sur son histoire, berceau du quartier marchand depuis l'Antiquité. On y trouve ici de nombreux commerces et son architecture y est atypique. Et pour vivre ce moment d'histoire, renseignements auprès de l'Office de tourisme de Toulouse.
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0: sur votre radio de proximité. Un très bon dimanche avec Chico Buerque. Imaginez-vous dans les airs vêtu d'une combinaison qui transforme votre corps en véritable aile volante. C'est le principe de la wingsuit, un sport spectaculaire où les participants se lancent dans le vide pour planer à grande vitesse avant de déployer leur parachute. Thomas Dupache et Boris Paturé, deux hauts garonnés champions du monde, cassent les idées reçues sur ce sport au micro d'Anaïs Genin.
1: De toute façon, chaque fois que quelqu'un nous en parle, c'est toujours ça qui revient en premier. Ce qui nous fait pratiquer, ça n'a vraiment rien à voir. Et je pense que je peux parler pour la quasi-totalité des wingshooters et best jumpers du monde. C'est pas du tout la notion de braver la mort ou quoi que ce soit. C'est vraiment le plaisir. C'est totalement similaire à un surfeur. Il n'y a pas du tout de la notion de danger, alors qu'elle y est même en surf. Je veux dire, il y a des gens qui se blessent, qui se tuent en surf. Mais personne ne vous dira, ouais, je fais ça parce que je suis un déglingo et que je veux prouver à la mort qu'elle ne mourra pas. Non, il n'y a vraiment pas cette notion-là. C'est le plaisir, c'est l'enthousiasme qui nous motive.
2: Vous, Thomas, il y a des gens qui ont eu des réactions. Les gens sont étonnés en général ou pas?
3: Les gens sont étonnés, mais c'est un peu les réseaux sociaux qui font ça aussi. Ça impressionne beaucoup. L'incompréhension, les gens ne connaissent pas. C'est un milieu qui est très petit quand même. Donc forcément, pour les gens qui ne pratiquent pas, ça peut faire peur, ça attire aussi les curiosités. Et forcément, dès qu'il y a quelque chose qui se passe un peu mal pour quelqu'un, eh bien, c'est forcément apparu dans les médias et les gens retiennent uniquement cela. Alors que ce qu'on voit, c'est la vidéo, mais on ne voit pas les années qu'il y a eu avant de travail et d'implication pour pouvoir arriver à ce moment-là.
2: Il y a d'autres clichés, éventuellement, sur la wingsuit?
1: Oui, moi, je ne compte pas le nombre de fois où, en discutant avec des gens qui me posaient des questions, parce que c'est vrai que, autant on a tous un copain ou deux qu'on fait du rugby ou du foot, c'est vrai que quand on me pose la question et que je dis que je fais de la wingsuit, je suis quasiment sûr que c'est la toute première fois que la personne rencontre quelqu'un qui fait de la wingsuit. Donc, et la plupart du temps, une des questions qui revient dans le top 3, c'est « Mais vous avez un parachute ?» Les gens se demandent si on a un parachute ou pas, comment on pose, comment on fait pour survivre au premier saut, quoi. Encore une fois, et puis comme si ma maman écoute, il y a un parachute. Pour rebondir sur les réseaux sociaux, je pense que on a une responsabilité, et ça c'est un sujet qui revient entre nous, wingsuiter ou base jumper, sur ce qu'on poste dans les réseaux. Et ça, je pense que peut-être que collectivement on devrait faire l'effort de pas toujours mettre les passages les plus engagés ou les plus sujets aux frissons, et plus montrer des belles images, plus montrer des beaux vols, plus montrer l'ambiance qu'il y a avant l'exit ou après le déco, qui est vraiment des moments de camaraderie, des moments de fraternité joyeuse, plutôt que la course aux images frissonnantes.
2: Comment on pourrait, pour terminer, convaincre les gens de s'intéresser à la wingsuit? Bon, là, je pense qu'on a dit beaucoup de choses qui permettent de s'intéresser à la wingsuit, mais peut-être de venir découvrir déjà le parachutisme et ensuite la wingsuit.
1: Déjà, les mots manquent, en fait, pour décrire ce qu'on ressent là-dessus. Moi, à titre personnel, je n'ai pas les mots quand on me demande « Mais ça fait quoi de voler ?» Je sais pas si tout le monde a fait ce rêve-là, mais moi, on a tous fait le rêve de voler, et c'est bon, dans le rêve, il y a une petite voix qui dit non, c'est un rêve, et en même temps, il y a une autre voix qui dit non, c'est vrai, j'arrive vraiment à voler. Donc, on a tous fait ce rêve-là, c'est très proche de ça.
2: Merci Boris Paturé, donc champion du monde de wingsuit avec Thomas Dupache, à bientôt.
3: Merci à vous, à bientôt.
1: Merci à tous, à bientôt.

0: Charlotte Cardin, tant pis pour elle sur ici Occitanie. Passez une très très belle journée avec nous. Attention, il fait très très chaud aujourd'hui. Plus de 40 degrés par endroit. Vigilance, c'est l'heure de retrouver Sébastien Moretonou, c'est la petite vadrouille. Et ce matin, on est à Saint-Lys avec Karine dans la petite vadrouille. Karine est une jeune femme qui a une maladie rare. Et si Sébastien est allé la rencontrer, c'est que la jeune femme est très sportive et fait beaucoup de handidance. Cette discipline lui a permis de s'épanouir et s'émanciper. Une rencontre sur un parquet à Saint-Lys ce matin.
1: Mamma mia.
2: Karen, vous avez quel âge ?
1: J'ai 22 ans.
2: Alors vous avez une maladie rare, est-ce que vous pouvez nous en parler ?
1: Je suis atteinte de la maladie mitochondriale qui atteint du coup tout ce qui est musculaire et qui a besoin d'énergie. Donc du coup moi je suis atteinte au niveau des quatre membres, donc au niveau des bras je peux pas écrire très longtemps, au niveau des jambes je peux pas forcément marcher très longtemps. J'ai une atteinte au niveau de mon œil droit qui a créé une paralysie, un problème de déglutition qui fait que j'ai du mal à correctement manger et un problème digestif qui fait que la digestion se fait pas correctement.
2: Vous faites du handidance, c'est quoi le handidance ?
1: Alors le handidance, c'est l'art du coup de la danse, mais adapté au handicap, donc que ce soit beaucoup plus lent, plus compréhensible pour des personnes atteintes de handicap, donc tout type de handicap.
2: Et du coup, vous étiez déjà sportive avant ou pas du tout ? Vous avez pratiqué d'autres sports ?
1: Donc j'ai fait de la GRS, du théâtre, du taekwondo.
2: Qu'est-ce que ça vous apporte le handidance ?
1: Beaucoup de confiance en soi, l'acceptation du handicap déjà, car c'est assez compliqué. Et une image positive.
2: Et une image positive, pourquoi parler d'image positive? C'est-à-dire que quand vous étiez adolescente, quelle image des gens avaient de vous et vous, quelle adolescente vous étiez?
1: Très très renfermée. Enfin, je passais une période très compliquée qui est l'adolescence déjà, c'est compliqué. Mais alors avec une maladie rare qui est évolutive, c'est assez compliqué. Puis après, j'ai rencontré le handidance et j'ai fait du coup la chorégraphie. Ça m'a un peu bouleversée parce que pour une fois, je me trouvais rayonnante, entourée de personnes positives et je me sentais portée. Pour une fois, le handicap presque était effacé quoi.
2: Quand vous faites une chorégraphie, il y a un fauteuil ?
1: Pas forcément tout le temps, car j'en ai pas forcément besoin tout le temps. Il y a la chorégraphie du coup d'un groupe d'amis qui a été formé, donc les Give Me Five, et ils avaient écrit un texte du coup par rapport à mon handicap. Cette chorégraphie-là m'a beaucoup touchée parce que je commence par le fauteuil, puis je me relève. Et quand on voit ces images, c'est vraiment très fort, très, très porteur, porteur.
2: Ça vous apporte beaucoup ?
1: Oui.
2: Un dernier mot sur la comédie musicale que vous apprenez aussi ?
1: La comédie musicale, vraiment, c'est vraiment très drôle. C'est le moment, en fait, où on pose le cerveau et on s'amuse et on incarne.
0: Et merci au studio V d'Art de Saint-Lys qui a permis cette rencontre. La place de la Dorade à Toulouse, aujourd'hui on s'y balade, on bronze, on boit des verres, alors qu'il y a quelques années, on évitait à tout prix d'y passer. On remonte le temps avec Tom Clisson, mais avant ça, vous restez avec nous pour la suite de la musique, c'est Bernard Lavillier et Bruce Springsteen sur ICI Occitanie.
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0: Le boss, Bruce Springsteen, sur Ici Occitanie. Tous les week-ends, Tom Clisson part à la découverte des secrets de la ville rose. Dans votre nouveau rendez-vous, ici, c'est Toulouse, direction la Daurade, lieu de détente, offrant un paysage ressourçant au bord de la Garonne. Mais il paraît que cette Daurade a un passé bien plus sombre.
1: Ici, c'est Toulouse. Et à Toulouse, on aime se détendre. On va au bord des quais. Tiens, une guide de l'Office de Tourisme nous y attend. Elle a des secrets à nous dévoiler. Bonjour Emmanuel Marelli.
2: Bonjour.
1: On est actuellement à Toulouse, sur les quais de la Daurade. Un endroit où on se détend. Il fait bon vivre, c'est ça ?
2: Oui, c'est vraiment devenu un des lieux de verdure au bord du fleuve. On a l'habitude de venir entre amis le soir en famille et plein avec un panorama magnifique.
1: Ah oui, il y a une guinguette sur cette place de la Daurade qui s'appelle Pêcheur de Sable. Voilà, on peut prendre un verre, se poser avec les amis, la famille. Pourquoi ce nom, vous le savez ?
2: C'est un port qui a été redéfini d'un point de vue de son architecture au XVIIIe siècle, dans un style classique. Puisqu'au bord de la Garonne, il y a toute une industrie, entre guillemets, et notamment des pêcheurs de sable, des hommes qui vont naviguer sur des grandes barques qui peuvent atteindre jusqu'à une dizaine de mètres de long pour aller gratter le lit de la Garonne, récupérer le sable qui va pouvoir permettre ensuite de réaliser le mortier, par exemple, de maçonnerie.
1: Donc d'où le nom pêcheur de sable. Et alors, j'ai cru comprendre qu'il y avait des pêcheurs de sable, mais il y avait aussi des pêcheurs de corps au bord des quais. On venait récupérer des corps. Et c'est pour ça qu'on entend souvent dire que la Daurade, cette guinguette, en fait, c'est une ancienne morgue, c'est ça ?
2: C'est tout à fait ça.
1: Concrètement, comment ça se passe ? Là, aujourd'hui, on va au bar pour se servir un verre. Avant, on allait à ce même bar, mais pour identifier les corps, c'est ça ?
2: Oui, c'est ça. Ce petit bâtiment tel que vous l'avez là, en dur, vraiment, on est dans les années 1858. Et au milieu, on a cette grande fenêtre rectangulaire qui était dotée de barreaux et qui pouvait permettre aux gens de l'extérieur de venir regarder et identifier les corps des noyés qu'on exposait en fait sur des sortes d'étagères de béton.
1: Et qu'est-ce qui fait que c'était dangereux, juste la Garonne ?
2: La Garonne est assez profonde, elle a un courant qui est aussi assez dangereux. On imagine bien que finalement on est dans une courbe là. Donc dès qu'il y a des inondations, et il y en avait énormément, comme certaines grandes inondations en 1875 où en une seule nuit, l'eau est montée à pas moins de 9,50 m.
1: Ah oui, donc à l'époque, on évitait complètement de se balader le long des quais de la Garonne ou sur la Daurade.
2: Exactement. C'est vraiment pas un lieu de détente, pas un lieu de loisirs. Donc non, on essaye de pas trop s'approcher trop près de l'eau.
1: Une place de la Daurade qui a bien changé, une guinguette ancienne morgue, ça c'est à Toulouse.
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0: Bernard Lavillier avec Noir et Blanc sur votre radio locale ici, Occitanie. Willy Rovelli se prépare, il vient déjeuner chez vous avec toute sa bande comme d'habitude. Il sera question dans cette émission en direct de Lille avec la complicité de nos confrères de Ici Nord. Il sera question des pompiers en grève et il sera question aussi de doublage de séries et de films en français.
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0: Bon appétit en ce dimanche 6 septembre, il est midi. Les infos à la mi-journée. Pascal Daniel, bonjour.
2: Bonjour à tous. Un jeune homme de 23 ans a été tué par balle dans le courant de la nuit à Toulouse, quartier La Faourette. C'est au sud de la ville, pas loin de Bagatelle. Vous nous dites, Grégoire Bélière, les éléments dont nous disposons pour le moment.
3: Il s'agirait d'un règlement de compte sur fond de trafic de stupéfiants, annonce une source policière proche du dossier. Trafic de stupéfiants qui gangrène les quartiers toulousains depuis de nombreuses semaines. La victime, un jeune de 23 ans, a été tué devant une école maternelle rue Paul Lambert dans la nuit. Transportée à l'hôpital de Purpan, elle a été déclarée décédée peu avant 4 heures du matin. Pour l'instant, les éléments que nous avons ne nous permettent pas d'en savoir plus sur ce dossier, mais nous vous tiendrons informés au courant de la journée.
2: Merci beaucoup Grégoire Bélière, en direct sur Ici Occitanie, toujours à Toulouse, dans le centre-ville, cette fois-ci peu après 4 heures du matin. Un sans domicile fixe d'une quarantaine d'années a été hospitalisé dans un état grave après avoir été victime d'un jet de parpaing. Un parpaing jeté d'une hauteur de 5 mètres selon les pompiers, ça s'est passé boulevard Matabiau près du canal. Blessé à la jambe, l'homme a été hospitalisé à l'hôpital Purpan dans un état grave selon les pompiers. La police ne donne pas de détails sur les circonstances de cette agression. Un accident de la route dans le centre-ville d'Albi la nuit dernière, près du collège Bellevue-Nathan, rue Fernandez. Une seule voiture en cause, il y a un blessé grave et un autre plus léger, tous deux ont été hospitalisés. L'incendie de Puy-Laurent à la frontière de l'Aude et des Pyrénées-Orientales n'est pas fixé, mais les secours espèrent qu'il le sera ce soir. Il ne progresse plus. Les conditions météo sont plutôt favorables, indique le SDIS de l'Aude, avec 50% d'humidité la nuit dernière contre 20% la nuit précédente. Le département de l'Aude est placé ce dimanche en vigilance orange, canicule et feux de forêt. Le risque de feux de forêt est également élevé pour les départements de la Haute-Garonne et de l'Aveyron.
0: Du rouge et du noir dans tous les esprits, Pascal, ce dimanche.
2: Mais oui, le Stade toulousain remet son titre de champion de France du top 14 en jeu. Nos rugbymen quadruple tenant du titre entament la saison de top 14 par un déplacement ce soir en Charente-Maritime à La Rochelle. Les supporters ont l'envie folle d'un cinquième titre consécutif. Difficile d'annoncer le contraire pour Hugo Mola, même si le manager toulousain essaie de ne pas trop se mouiller.
4: Je pense qu'on ne peut pas le regarder comme un objectif, mais on ne peut pas non plus le mettre complètement de côté. Ce qui est sûr, c'est qu'on attaque un nouveau championnat avec la connaissance de l'âpreté et la concurrence, ou en tout cas la capacité que notre championnat a à connaître des équipes qui sont susceptibles d'être championnes. Donc évidemment, en ayant gagné 4 fois, quoi de plus normal que le 5e vous soit donné. Mais si c'était aussi simple que ça, ça se saurait aussi, et d'autres l'auraient fait avant nous. Donc non, c'est pas du tout quelque chose que l'on ressasse, pas du tout quelque chose qui occupe nos pensées. On a envie de bien démarrer. Et après, les objectifs, sincèrement, vous savez qu'ici déjà on n'en décrète pas trop, ou pas souvent, et on aura le temps au fil de la saison d'en reparler.
2: Mais oui, Hugo Mola, on n'a pas fini de vous poser la question. À La Rochelle, Toulouse, le coup de sifflet, c'est à 21h05 précisément, avec un avant-match sur Ici Occitanie à partir de 20h30. Nous retrouverons Anaïs Génin, Rémi Doutre et Guillaume Couquet. Hier, on a pu suivre les autres équipes du top 14 qui ont débuté la saison une journée avant Toulouse. Castra a battu Vannes 29-20. La section paloise réalise une belle performance en battant Montpellier, finaliste de l'an passé, 27-19. Et l'UBB écrase le Racing 64-5. Les amateurs de voitures et de motos anciennes ont rendez-vous au Parc des Expos de Toulouse dans le cadre du Salon Automoto Classique. Une vente aux enchères de véhicules de collection est organisée aujourd'hui au MIT à partir de 15h. Au menu, des voitures d'avant-guerre, des motos et des scooters. Les plus avertis pourront notamment y retrouver une Jaguar type E, une Mercedes 280 SL ou encore une Porsche 924. Je savais que ça vous plairait, Franck Langlois.
0: Une option sur la Mercedes 280 SL. Mon Dieu, vous nous vendez du rêve.
2: La météo, ça fait moins rêver.
0: 39 degrés cet après-midi à Toulouse pour les maximales sur les différents quartiers de la Ville Rose. Il en sera de même à Castelginest, à Saint-Geniès-Bellevue. Ce sera pareil à l'Union. 39 degrés aussi sur le Muretin, jusqu'à 38 dans le département du Gers cet après-midi. La maximale régionale, un petit peu plus de 40 degrés sur le sud du Tarn cet après-midi. Une tendance, donc vous l'avez compris, extrêmement chaude. Si vous avez du mal avec ces fortes chaleurs, restez bien calfeutrés à la maison. Demain, 4 degrés de moins sur toute l'Occitanie. Midi 5, c'est le moment de retrouver Willy Rovelli et toute sa bande. Il vient déjeuner chez vous, Willy, en direct de Lille pour cette mi-journée.
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6: Bonjour, bon dimanche, sous vos applaudissements, c'est Willy vient déjeuner chez vous, numéro 1086.
7: Oh là là,
6: ça filoche mes amis. Bonjour la tribu.
7: Bonjour.
6: Alors, qui est là aujourd'hui? Nicolas Malabeuf, notre enfant de la télé. Bonjour mon bon Nicolas.
8: Bonjour Willy, bonjour tout le monde.
6: Et Fabien Aymon, notre geek. Bonjour mon Fabien.
9: Bonjour Willy, bonjour à tous.
6: C'est un miracle que les deux Nigo soient là, parce que à quelle heure vous êtes rentré vu la tête que vous avez?
8: Ah non, alors on a été petit joueur hier soir, 3h30.
6: Ah,
8: ben ça va. Après bon, on avait quand même commencé à 18h.
6: Voilà, c'est ce que j'allais dire. Parce que faut qu'on vous explique, on est toujours à Lille, mes amis. Oui. Si vous n'étiez pas avec nous hier, on a fait cette émission sur la braderie de Lille, parce qu'il y a la braderie jusqu'à ce soir. On était donc sur cette incroyable place devant des milliers de personnes. Et puis aujourd'hui, on est dans les locaux de Ici Nord, donc
8: à l'abri,
6: toujours à Lille, mes amis. Bon, en fait, on a laissé la place à nos amis de France Inter qui récupèrent le studio qui est là-bas sur place. Vous connaissez mon courage, hein, quand tu m'as dit « Ouais, dimanche, on prend votre place », j'ai fait « Oh !»
8: Bon, d'accord.
6: Okay, voilà.
8: Ça va marcher.
6: Donc, on a fermé notre gueule. Et
8: donc, nous sommes restés à Lille quand même pour profiter de ce week-end.
6: Exactement. Et vous le savez, à chaque fois qu'on se déplace, qu'on est au plus près de vous, on aime bien parler actualité nationale avec des acteurs locaux. Alors, notez bien les dossiers du jour. Dans un instant, à partir du 8 septembre, plusieurs milliers de pompiers professionnels seront en grève partout en France pendant plus d'un mois et demi. Alors, après les méga-feux de cet été entre la Gironde, l'Aude, les Landes ou encore le Var, les sapeurs-pompiers ont de nombreuses revendications. Lesquelles? On en parle dans une minute. Et à 12h30, de plus en plus d'hommes ont recours à la vasectomie. Alors, vous savez, c'est cette méthode de contraceptive masculine définitive. Elle est en plein boom en France. Le nombre de vasectomies a été multiplié par 15 en 12 ans, surtout chez les moins de 40 ans. Là, les deux nigos, là, ça vous concerne. Eh bien, on en parlera avec une andrologue, puisque ici à Lille, il y a un service unique en France spécialisé dans la contraception masculine. Et vous le savez maintenant, depuis la semaine dernière, la dernière demi-heure, mes amis, elle est à vous. Puisqu'on a lancé donc cette séquence qu'on appelle le samedi, c'est Youpi la vie, et le dimanche,
10: c'est Youpi aussi.
6: C'est-à-dire que c'est vous qui prenez les clés de cette émission. Alors rappelez-nous, 0810 055 056, vous passez à l'antenne dans la dernière demi-heure entre 13h et 13h30 pour réagir donc soit sur les thèmes du jour, soit surtout nous donner vos Youpi. Qu'est-ce qui vous met en joie en ce moment? Appelez pour ce que vous voulez, la radio est à vous, 0810 055 056, et vous repartirez aujourd'hui. Aujourd'hui avec mon Nicolas.
8: Eh bien, on est là pour vous faire plaisir. On va même prolonger vos vacances. On va offrir à un auditeur un week-end pour deux dans la capitale des Flandres, ici à Lille.
6: Ici à Lille, voilà.
8: Mais aussi 100 euros de carburant pour prendre la route. Ce sera une nuit à l'hôtel Mercure de Marc en Barœul, hôtel 4 étoiles. Vous pourrez en plus profiter d'un restaurant qui s'appelle le Marque-Page. Et en plus, un accès à tous les monuments de la ville.
6: Tout va bien,
11: donc là, pas mal. Beau cadeau.
6: Alors, beau cadeau.
8: Et le tirage, c'est en fin d'émission.
6: Exactement.
8: Donc, dépêchez-vous,
6: vers 13h25, appelez-nous. Est-ce qu'on a tout dit?
11: On a tout dit.
6: Alors, démarrons. Allez, jingle. Allez, papapap.
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6: Et ouvrons notre premier dossier. Bonjour Frédéric Demartelard.
12: Oui, bonjour.
6: Bienvenue ici mon cher Frédéric. Oui, bonjour. Vous êtes représentant CGT au SDIS 59. C'est quoi le SDIS?
12: Alors c'est le service départemental d'incendie et de secours.
6: Voilà, tout simplement. Vous serez en grève à partir du 8 septembre mon cher Frédéric?
12: Oui, enfin on sera surtout en grève au niveau national. Alors au niveau local, je ne sais pas encore comment ça va se décliner, parce qu'en réalité, il y a un vrai mouvement et une vraie manifestation qui aura lieu le 27 et 28 place de la Concorde à Paris.
6: Voilà.
12: Donc ça, ce sera statique. Et ensuite, il y aura une manifestation de sapeurs-pompiers à Paris avec tous les pompiers de France qui y seront.
6: Donc vous irez là-bas, a priori?
12: Oui, on ira là-bas.
6: Voilà. Voilà. Alors, la question toute bête, mon cher Frédéric, pourquoi?
12: En fait, il y a beaucoup de... Il y a un ras-le-bol généralisé. Ouais. Enfin, en France, il n'y a plus rien qui vote. Les politiques libérales ont mis à sac la plupart des services publics, les pompiers y compris. Là, si on prend par exemple, enfin, je garde à l'esprit quand même qu'on a quand même un grand pays, logiquement.
7: Ouais.
12: On a 12 canadaires.
7: Ouais.
12: Enfin, c'est quand même un truc, c'est incroyable. 12 canadaires pour un pays comme la France. Ouais. Et dont 5 au pire du moment étaient en fonctionnement, c'est-à-dire 7 qui étaient en réparation. Pourquoi ? Parce que les engins ont plus de 30 ans,
7: ouais.
12: Parce qu'il n'y a aucun investissement qui a été fait pour lutter contre ça. Total des courses, alors, c'est peut-être des raccourcis, mais quand même, cet été, 4 pompiers sont morts. Bon, ben voilà.
7: Ouais. Donc, manque de matériel.
12: Manque de matériel, manque de moyens.
7: Manque d'hommes aussi, de femmes.
12: En réalité, dire qu'il manque du monde, c'est une évidence. Ouais. En fait, depuis 2002, on a augmenté le nombre d'interventions de plus de 30%. Avec un effectif qui a effectivement augmenté un petit peu, mais pas à la mesure de ce dont on a besoin actuellement sur le territoire.
7: Parce que j'ai l'impression qu'on vous appelle aussi pour, j'allais dire, je mets plein de guillemets, pour un peu tout et n'importe quoi aussi, non ? C'est-à-dire que, évidemment, vous êtes là pour les incendies, mais on vous appelle aussi pour, je sais pas moi, des personnes ivres, des incidents, un peu tout et n'importe quoi, non ?
12: Le mythe du pompier au feu, c'est une réalité. Malgré tout, ça représente que 6-7% de nos interventions. Tout le reste, en vrai, et sans exagérer, on est les couteaux suisses de la République.
7: Voilà, c'est ça.
12: Parce qu'il n'y a plus personne qui répond aux appels. Donc en fait, les gens, quand ils sont dans la panade, ils font 18.
9: Les pompiers.
12: Ouais. Je vais vous donner un exemple. Avant, on descendait les gens de chez eux quand ils étaient incapables de descendre pour X raisons. Ouais. On a été appelé il y a pas longtemps pour remonter avec la grande échelle un gars chez lui parce qu'il s'était fait opérer et qu'il y avait personne pour le remonter à son appartement. Ouais. Et là, c'est pas normal.
7: Ouais.
12: C'est juste que il y a plus de service. Donc en fait, à un moment donné, cet homme il va pas rester dans la rue. Donc
9: c'est les pompiers.
12: Alors on l'a fait bien entendu, mais
7: évidemment.
12: Le cœur de nos missions, il est pas là.
7: Voilà. Est-ce qu'il y a eu on a beaucoup entendu parler là des méga feux dans le sud, évidemment, les Landes, le Var, etc. Dans le Nord, comment ça s'est passé cet été?
12: On a eu des feux, mais pas des feux comme ça. Alors, on peut pas comparer.
7: Bien sûr.
12: Il y a eu effectivement quelques feux de forêt du côté de Saint-Amand par là-bas, mais c'est rien.
7: Et des sapeurs-pompiers du Nord sont descendus dans le sud, par exemple.
12: Ça, par contre, oui. La solidarité chez nous, c'est important. Et effectivement, le directeur a permis aux gars de quitter les gardes.
7: C'est bien
12: parce qu'il y avait besoin d'hommes là-bas pour lutter contre les incendies. Ouais. 119 000 hectares qui ont brûlé quand même cet été, c'est pas rien. Hein.
7: Ouais.
12: Mais pendant ce temps-là, en fait, nous ici, on était en carence d'effectifs et en fait, l'été, l'activité ne baisse pas.
9: C'est ça.
12: Donc, si on prend un centre de secours comme Roubaix, par exemple, c'est 54 départs par jour en 24 heures.
7: Et à la fin du mois, vous avez combien à peu près? Vous n'êtes pas obligé de me dire le vrai chiffre, mais c'est tout ça pour combien à la fin du mois?
12: Le salaire médian d'un pompier, c'est aux alentours de 2 400 euros. Attention, parce qu'en fait, on pourrait dire ça va, c'est un bon salaire. Nous, on fait 2256 heures par an, pas 1607 comme tout le monde.
9: Et tous les risques que vous prenez aussi, il faut le dire.
12: Enfin, on est payé pour mourir jeune. Ça, c'est une réalité. En fait, il y a le risque fumé, c'est un des sujets pour lesquels on va manifester, pour qu'il soit reconnu. Alors aujourd'hui, quand on parle de l'amiante, tout le monde dit « Ah bah oui, c'est normal, ça crée des cancers, etc. » Ça a mis 20 ou 30 ans à être reconnu. La fumée, c'est exactement le même problème. C'est des CMR, des cancérigènes, des matériaux qui sont cancérigènes. Et donc, c'est la même chose. Ouais. Sauf que il y a pas de risque de prise en charge du risque primaire, c'est-à-dire changer les vêtements sur intervention, de décontamination et de prise en charge des maladies professionnelles liées. Parce qu'en fait, en gros, si on prend la pyramide des âges en bonne santé, l'espérance de vie, il y a les égoutiers et juste au-dessus, les pompiers, 62 ans. 62 ans, espérance de vie en bonne santé, d'un pompier. Et nous, on en a porté des cercueils de copains qui partaient en retraite et qui sont morts
7: Quasiment. Eh ben voilà, donc c'est pour ça que vous serez donc sur, j'allais dire sur le feu. En tout cas, en grève à partir du 8 septembre, tous les pompiers de France en grève, en mais grève, vous allez bosser quand même. Hein.
0: Oui. C'est voilà, ce que vous disiez tout à l'heure hors antenne. Voilà. Vous allez marquer en grève sur vos camions, mais vous bossez quand même.
12: Voilà. Voilà. En fait, c'est pas vraiment des grèves. C'est juste la revendication. On appelle même plus ça grève, on appelle ça mouvement, mouvement-action. Voilà.
7: Merci Frédéric d'être passé nous voir. Merci infiniment et bonne continuation parce que nous, évidemment, mais comme tous les Français, c'est qu'on a. On a vraiment de la tendresse pour les pompiers, donc ça serait bien que de temps en temps on puisse aussi vous écouter quand même. Parce que c'est pas, ça date pas d'aujourd'hui, hein, toutes les revendications que vous faites en ce moment. Merci Frédéric de Martelars, représentant du syndicat CGT aux 10-59. On parle de quoi avec toi dans un instant, mon Fabinou?
0: Je vous présente Ben le Koala.
7: Ah bon, Ben Koala?
0: Ben le Koala, c'est une application qui va guider et aider vos enfants dans leur quotidien.
7: Très bien. Et ben on en parle juste après. Stéphane Echer, tiens, il est là avec Déjeuner en paix. Bah tiens, bah c'est l'heure. Midi et quart,
0: franchement.
7: Dis donc.
0: Moi j'aime bien déjeuner en paix avec vous.
7: Une chanson qui est pile dans le truc. Ça arrive rarement. Alors profitons-en et savourons Stéphane Echer comme il se doit. Tout de suite mes amis.

0: c'était le déjeuner en paix de Stéphane Echer, bien évidemment. Bon appétit.
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0: Allez, dans un instant, on va vous présenter un invité pas banal, parce que cette saison encore, on aime vous présenter des invités pas banaux. Mais d'abord, Fabien Aymaud, notre guide.
3: Alors, mon ce Fabien midi, vous... je vous présente une association lilloise, Signe de Sens. Avec nous, le directeur de l'association, Sébastien Cellier. Bonjour Sébastien, merci d'être ici avec nous en direct.
4: Bonjour, merci.
0: Bonjour Sébastien.
3: Alors, Sébastien est avec nous car Signe de Sens a développé une application super pour les enfants. Mais avant d'en parler, Sébastien, présentez-nous voilà, votre association. Qui est utile.
4: Exactement, exactement. Signe de Sens existe depuis un peu plus de 20 ans, comme vous l'avez dit, hein, Made in Nord-Pas-de-Calais, Made in Lille. Et notre métier, c'est de concevoir des outils pédagogiques pour faciliter le quotidien des personnes en situation de handicap et de leur famille. Donc accès à la lecture, accès à la culture, accès aux apprentissages avec Ben le Koala, par exemple.
3: Voilà, il y a quelques années, voilà, votre association est connue dans toute la France grâce à cette application que vous avez développée, Ben le Koala. C'est un petit animal virtuel qu'on retrouve sur nos smartphones. Expliquez-nous ce qui fait Ben le Koala.
4: Exactement. Alors Ben, en fait, est né d'un partenariat ici avec le Centre Ressources Autisme du Nord-Pas-de-Calais. À l'époque, il y a une quinzaine d'années, pour accompagner les enfants à l'apprentissage du brossage des dents. Et en fait, on a créé ce personnage.
2: Et vous savez les dents?
4: C'est important.
3: Il va falloir télécharger l'application, Willy.
4: Exactement.
2: D'accord.
4: On s'en sert pour les enfants de 2 à 6 ans, mais il y a des adultes qui s'en servent aussi. Hein. Ça peut être utile.
2: Oui, oui.
4: Et donc, le but, hein, c'est que ce petit compagnon apprenne, rassure l'enfant et donc puisse lui apprendre à se brosser les dents, se laver les mains, faire ses lacets, tous les gestes qui vont le rendre autonome en fait, au quotidien.
3: Et pourquoi, donc, du coup, avoir créé cette appli?
4: Pour accompagner les familles, à la demande des familles,
3: à la demande des
4: professionnels, exactement. Donc Ben le Koala va accompagner toute la communauté éducative, les parents à la maison, les enseignants à l'école, les éducateurs.
3: L'application est dans certaines écoles.
4: Tout à fait. Elle est utilisée dans les unités d'enseignement maternel autisme notamment, mais elle peut être utilisée par tous les enfants. Et c'est vraiment la magie de Ben le Koala. On l'a créée avec des enfants à besoins spécifiques et on a fait en sorte que ça puisse servir à tous les enfants.
0: Oui, voilà.
4: De
0: c'est pas forcément pour des enfants
4: pas
0: qui voilà. Très bien.
4: On est sur ce qu'on appelle de la conception universelle.
3: Ouais. C'est gratuit.
4: C'est gratuit. Vous pouvez télécharger gratuitement l'application sur les stores.
3: Et ça fonctionne partout en France.
4: Partout en France et même dans le monde. Ben est utilisé en Amérique du Nord, est utilisé en Chine, est utilisé partout.
3: Et est-ce que vous travaillez là sur d'autres projets avec Signe de Sens? C'est quoi les prochains gros projets?
4: On a plein de projets. On a également un dictionnaire qu'on a créé il y a pareil une quinzaine d'années. Dictionnaire français langue des signes française qui s'appelle Elix. Vous tapez Elix dans un moteur de recherche. Ce dico, donc, c'est un site web et une appli mobile gratuite qui est utilisée par tous les professionnels de la langue des signes. Oui. Tous les discours que vous voyez interprétés en langue des signes à la télé, en fait, le dico Elix, vous tapez un mot, vous avez une définition écrite, mais vous avez surtout une définition en langue des signes et le signe correspondant en langue des signes française.
0: Ah, c'est trop bien. C'est trop bien. Bon, bravo.
3: Bravo, merci beaucoup.
0: Vous savez combien ça a été téléchargé en combien d'exemplaires, j'allais dire.
4: Le dico Elix, on a à peu près 100 000 utilisateurs réguliers.
0: Vous allez en avoir plus, là, vous allez voir.
4: 6 à 7 000 connexions chaque jour. Voilà. Et Ben le Koala a été téléchargé presque 400 000
0: fois. Pourquoi un koala? Pourquoi Ben le Koala?
4: Parce qu'il a une bonne bouille, il est rassurant.
3: Il est rassurant.
0: Enfin, vous avez pu mettre Willy le mois.
4: On va y réfléchir.
0: Voilà, c'est très rassurant aussi. Je suis pas moche.
3: C'est un physique, quoi. Merci Sébastien Cellier d'être passé ici. Vous pouvez télécharger et tester Ben le Koala. C'est gratuit.
0: Trop bien.
3: Et découvrir aussi surtout l'association Signe de Sens sur le site signedesens.org, une asso qui a du sens. Merci
0: beaucoup,
3: Sébastien.
0: On applaudit tout le monde ici. Bravo, mon cher Sébastien. Merci d'avoir pris le temps de venir nous voir. Passez un bon dimanche. Est-ce que vous aimez les jingles, Sébastien? C'est votre passion?
4: Il adore ça. C'est ma passion.
0: Alors, ce serait bien que vous disiez jingle, tu vois.
4: Allez, jingle.
3: Voilà. C'est même mieux que vous.
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0: Allez, les 12h22, merci d'être avec nous mes amis, nous sommes en direct jusqu'à 13h30 et aujourd'hui nous sommes dans les locaux de Ici Nord à Lille, parce qu'on est,
3: il y a la braderie hier,
0: nous avons fait l'émission sur cette place incroyable, ouais, toutes les deux secondes je m'en allais, oui,
3: ça fait 4 ans surtout,
0: donc place, c'était très bien, et puis aujourd'hui dans les locaux de Ici Nord, on continue à vous parler actualité nationale avec des acteurs locaux. On adore faire ça. Et comme promis, donc place à notre personne pas banale du dimanche. Et c'est Océane. Bonjour Océane.
5: Bonjour.
0: Bienvenue ici, ma chère Océane. Alors, vous êtes prof.
5: Oui.
0: vrai prof, hein.
5: Oui, oui. Disons,
0: les profs à Lille, t'as vu, hier, on a eu une prof d'histoire aussi. Vous êtes trop sympa. C'est vrai. Vous êtes prof dans quoi? Dans les lycées?
5: Non, moi, je suis professeur des écoles.
0: Professeur des écoles. Voilà. Et pourtant, bah, vous avez un petit peu séché votre rentrée, puisque vous avez obtenu une mise en disponibilité pour créer, entre autres, votre compte Instagram sous le pseudo La Maîtresse en maillot de bain.
3: C'est drôle.
0: Plus de 20 000 abonnés. Alors, vous n'êtes pas en maillot de bain. Il n'y a pas que des photos maillot de bain.
5: Non.
0: Mais vous y donnez des conseils. Ouais, même pas du tout.
5: Vous devriez.
0: Et vous donnez donc des conseils quoi, à des profs, c'est ça, entre autres?
5: Oui, c'est ça. En fait, le compte, il a été créé il y a déjà un peu plus de 5 ans. Ouais. Et de base, je partageais juste mon quotidien de maîtresse.
0: Ouais, voilà
5: mes peines, mes doutes, mes moments de bonheur.
0: Voilà, vous parliez normalement.
5: Voilà,
0: des hauts et des bas.
5: Comme à des copines, à des collègues, tout simplement, comme à l'école. Et puis, au fur et à mesure, ça a pris un peu plus d'ampleur. Il y a de plus en plus de personnes qui me suivaient. Et au fil des échanges avec les collègues, je me suis rendu compte qu'il y avait quand même des demandes d'aide au niveau, surtout au niveau organisation,
0: pour aider
5: à mieux s'organiser dans son travail, à gagner plus de temps.
0: Donc maintenant, vous êtes devenu coach pour vos collègues,
5: c'est ça.
0: En fait.
5: C'est du coup, cette année, je me suis dit, je vais me lancer dans ça, je vais essayer d'en faire mon métier. Ouais. Et du coup, je propose des formations en ligne, des produits digitaux, des outils pour aider à mes collègues profs, en fait, à mieux vivre leur métier. Et en fait, en prenant plutôt l'axe de j'accompagne plutôt la personne qui se trouve derrière l'enseignante.
0: Parce que quand on est prof, parfois quand on se sent un petit peu submergé, un peu dépassé, on est seul.
5: Oui, c'est ça. Après, il y a quand même le soutien de l'éducation nationale, mais ils nous aident surtout au niveau pédagogie, au niveau enseignement. Mais je trouve qu'il manque, pour vraiment, je vous dis, du côté de la personne, pour tout ce qui va être bien-être, pour tout ce qui va être organisation, pour les aider à mieux gérer leur métier, à mieux le vivre. Et du coup, je me suis dit, si à ma petite échelle, je peux contribuer.
3: Très bien. Très bien.
5: Voilà.
3: Et justement, vous proposiez quoi comme service, comme conseil que vous donnez?
5: Ça va être vraiment sur ça, c'est des formations, pas forcément des accompagnements, pas forcément du coaching pour l'instant, mais c'est plus des programmes ou des outils pratico-pratiques très clés en main.
0: Là, par exemple, Océane, cette semaine, vous avez fait une vidéo sur ce que tu ressens le soir après ta première journée de rentrée.
5: Oui, c'est ça. Je me suis dit que j'allais accompagner tous les jours. Je vais faire un post pour les enseignants parce que le mois de septembre, c'est un mois quand même très intense et particulier quand on est prof parce que c'est le mois de la rentrée. Et donc, il se passe beaucoup de choses et je me suis dit que j'allais faire un post tous les soirs pour les aider au mieux. Et donc là, c'était le soir de la rentrée, du premier jour. Et donc,
0: parce qu'on est comment, alors, après une rentrée, après le premier soir de la rentrée?
5: C'est un tourbillon d'émotions.
0: Ah ouais,
5: c'est à la fois beaucoup d'excitation, y a aussi l'adrénaline qui redescend parce que c'est des mois quand même de préparation, des semaines pendant l'été. Et on passe vraiment de l'abstrait au concret, devant notre classe, on découvre les élèves. Et...
0: Ah oui, alors est-ce que parfois vous dites « Ah non, pas lui !» Parce que nous, des fois, avec les profs, on nous dit « Oh non, est-ce que vous dites « Oh non, putain, pas lui !»
5: Ça arrive.
0: Ah, bravo,
3: c'est honnête.
0: Elle est honnête. Donc du coup, quoi, c'est... Là, vous vous êtes mis à disposition, mais vous allez revenir, vous allez de nouveau être enseignante ou...
5: Je ne sais pas, on verra comment va se passer cette année, si je prends du plaisir dans cette nouvelle activité. J'avoue que la rentrée m'a un peu manqué quand même.
3: Ça va peut-être vous manquer, les élèves, etc.
5: Ça fait bizarre, c'est la première fois en fait que je vais pas faire de rentrée, parce qu'en plus avant, en tant qu'élève, en fait j'ai toujours fait ma rentrée.
0: Oui. Là, c'est chiant.
5: En tant qu'élève, en tant qu'étudiante, en tant que prof, et là c'est la première année. Et voilà.
0: Et vous avez fait aussi une vidéo sur pas d'affectation à quelques jours de la rentrée. Mais vraiment, ça arrive, ça. À chaque fois, ça m'étonne.
5: Et là,
0: on est prof et on sait pas où on va aller à quelques jours de la rentrée.
5: Quelques jours de la rentrée et parfois même les premiers jours, la première semaine, on est rattaché à une école, on ne sait pas trop quoi faire, on aide les collègues, mais on a l'impression d'être une pièce un peu rapportée. Et en fait, à un moment donné, on nous appelle et on dit demain, tu auras un remplacement long dans telle école. Et,
0: Bon, mais vous aimez votre métier, Océane.
5: De toute façon, j'ai fait cette activité aussi. C'est parce que j'aime le métier, mais je veux que les gens aiment encore plus ce métier, que mes profs le vivent encore mieux.
0: Voilà, si vous étiez ministre de l'Éducation nationale, là, vous feriez quoi? La première mesure. Océane, ministre. Alors, le premier truc que vous faites, là, tout de suite.
5: J'augmenterai les salaires de mes collègues. J'augmenterai les salaires et puis je donnerai plus de moyens simplement dans les écoles pour nous accompagner, parce que c'est pas toujours évident, on manque beaucoup de moyens. Voilà. On demande beaucoup, mais je trouve qu'on n'a pas forcément toujours assez. Donc voilà,
0: de l'argent. Vous êtes toujours réclame de l'argent. Hein. Nous, ça va. Enfin, moi, oh,
3: oui,
0: en tout cas, ça va.
3: Parlez pour vous. Parlez lui. Mais il est gonflé, lui.
0: Excusez-moi.
3: Il avait pensé un peu aux collègues.
0: Oh non. Hein. Bon, Océane, bravo.
3: Bravo.
0: Océane. Donc, comment s'appelle le compte Instagram?
5: La maîtresse en maillot.
0: La maîtresse en maillot.
5: C'est facile à retenir.
3: C'est une chanson.
0: Mais oui, aux les mains, peau de lapin.
5: La maîtresse en maillot de bain. Voilà. Je voulais quelque chose de léger qui se retire.
0: Très, très bien. Bravo. Merci infiniment, Océane, d'être passée nous voir. Merci beaucoup. Allez, on continue. Nous sommes en direct ici, donc à Issy Nord, à Lille, jusqu'à 13h30. Est-ce que vous aimez être ici?
3: Ah oui, moi j'adore.
0: Est-ce que vous aimez la pub?
3: Je suis venu pour ça.
0: Elle arrive et juste après, les infos pratiques près de chez vous avec le Issy Express.
6: Tchou-tchou. 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
0: Tout de suite.
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13: Bienvenue aux ateliers numériques de Fonsorbe. On n'est pas tous égaux devant l'usage d'Internet et des ordinateurs. Organisé à la mosaïque des partages de Fonsorbe, des sessions de 2 heures sont régulièrement mises en place pour vous permettre d'apprendre et de manipuler votre ordinateur en toute confiance. Découverte des composants de la machine, apprentissage des bases de l'utilisation d'un ordinateur, initiation aux logiciels des plus courants. Rendez-vous mardi de 14 à 16 heures à la mosaïque des partages de Fonsorbe. Bon plan patrimoine à présent avec le quartier Saint-Étienne qui s'offre à vous. Un parcours autour de la cathédrale loin de l'agitation urbaine. À découvrir de magnifiques ruelles, des placettes et des hôtels parlementaires incroyables. Les plus beaux balcons de la ville cachent les histoires les plus stupéfiantes à constater durant 2 heures, les 11, 18 et 25 septembre à 16 heures. Plus d'infos sur les sites de Toulouse Métropole.
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0: Allez, partons gaiement vers la deuxième demi-heure de votre talk show du dimanche. Alors ici, c'est comme la messe du dimanche.
3: Mais on va pas pareil.
0: Sinon, c'est la même chose. Toujours en direct des locaux de Issy Nord à Lille. Dans un instant, mes amis, nous parlerons de vasectomie. Incroyable, c'est la tendance du moment chez pas mal de jeunes hommes. Et votre tribu est là, notre enfant de la télé, Nicolas Malabeuf, et notre spécialiste web, Fabien Hébou.
3: Oui,
0: c'est Nicolas, bon. Pas de vasectomie, de toute façon, ça fait 2 ans que pas de tac-tac ici.
15: Non, mais c'est pas possible. Vous voulez tout savoir.
0: Hein. Ben oui, comment c'est savoir. J'en ai marre, ça fait 2 ans qu'il nous dit rien.
15: Alors, je crois qu'on est un peu à la bourre au niveau
0: pas de
15: la
0: vasectomie. Pas du tout, on a tout le temps.
3: On a l'impression que c'est un curé.
15: On a des invités sur le feu, d'ailleurs. Donc,
0: de la chance.
15: On passe à autre chose.
0: Vous faites partie de cette tribu, mes amis, tous où que vous soyez. D'abord, déjà, sur le groupe Facebook, je n'ai pas parlé depuis le début. Alors.
3: C'est gratuit. Il faut juste taper dans votre moteur de recherche Facebook Youpi la vie avec Willy Rovelli. Bim, vous tombez sur nous. Dans ce groupe, on partage que des bonnes nouvelles, des choses qui nous rendent heureux. Et bien sûr, on partage aussi l'actualité de l'émission. Comme nous sommes à Lille, beaucoup de messages concernant la braderie. Isabelle a posté une expression: faites la moule, pas la guerre.
0: Ah oui, j'aime bien.
3: Pas
0: ça,
3: mal.
0: Ça,
3: et Kiki nous rappelle que le championnat du monde de la frite se déroule à Arras le samedi 26 septembre.
0: Ah oui, on en a parlé hier, j'ai oublié de dire que c'était à Arras.
3: Donc voilà, merci les Youpistes. Merci. Vous nous retrouvez sur Facebook, c'est gratuit. Youpi la vie avec Willy Rovelli.
0: Voilà, et je veux surtout que vous nous appelez appeler là tout de suite, 0810 055 056, parce que dans 30 minutes, c'est vous qui prenez les clés de la radio jusqu'à 13h30. Il n'y a que des auditeurs qui passent à l'antenne. Venez nous raconter vos youpis du moment, réagir sur les thèmes. On a parlé des profs, on a parlé des pompiers, on va parler vasectomie, 0810, on parle de tout dans cette émission, c'est ça qui est génial. 0810 055 056, on repart avec
15: vous. Et dans moins d'une heure, l'un d'entre vous, ceux qui nous écoutez et qui passent dans cette émission, eh ben, l'un d'entre vous va remporter un séjour à Lille, tout frais payé. Ben donc voilà. Appelez-nous.
0: C'est tout.
15: C'est déjà pas mal. Qu'est-ce que vous voulez?
0: Il y a l'hôtel. Il est des points. C'est un moment.
15: Il serait payé. J'ai dit.
0: Il a une envolée. Alors on est pris dans le truc. Tout coup.
15: Tu vois, c'est un soufflet qui est mou.
0: C'est comme ça dans sa vie privée aussi. On est là, on se dit oh Nico. Voilà.
15: On est blessé.
0: Mais d'abord, si on n'est pas suivi l'actu, pas de panique. L'actu vous suit. Il est temps pour moi de mettre les points sur les i.
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0: Et on commence avec un point Patrick Bruel. Regarde ma bite. Oh. Patrick Bruel retire sa tournée des Zéniths. Il se retire, et oui, c'est bien la première fois. Décès d'Edouard Balladur, l'homme qui disait « Je vous demande de vous arrêter ». Ben, il s'est arrêté avant nous, bien fait, voilà. « Je vous demande de me débrancher ». Edouard Balladur, une grande voix de la politique, enfin une grosse gorge surtout. Balladur, Bouvard, je serais Bigard par exemple, ben, je me méfierais, hein, parce que Dieu semble être sur la lettre B en ce moment et rappeler à lui tous les B pas bien portants. Bon anniversaire au chanteur Barry Gibb du groupe des Bee Gees. Et non, il ne reste plus qu'un sur les quatre frères, hein, qui composaient le groupe. On est passé de Stay in Alive à Stay in Alive. Bon anniversaire également à Hugo Frey, 97 ans, qui a fêté cette semaine ses 3 ans de mariage avec sa nouvelle épouse. À cet âge-là, pas sûr qu'à la nuit de lance, à la nuit de noces, il est S.E.O. Santiano. Hugo Frey qui a déclaré remonter sur scène pour la dernière fois fin du mois. Oh là, de toute façon, ça, voilà, si ça se passe bien, ça sera la dernière fois. Si ça se passe mal, ça sera la dernière fois aussi. Il n'y a pas beaucoup de suspense non plus à 97 ans. Voilà, l'avantage avec son nom de famille à Hugues, c'est que le corps, quoi qu'il arrive, il est déjà au frais, bien évidemment. Le comédien Cadmerade est devenu exploitant agricole en Bourgogne. Il va pouvoir faire pousser tous les navets qu'il a tournés.
15: Oh non.
0: Brad Pitt révèle avoir recommencé à boire après 7 ans d'abstinence. Ce coup-ci, il va réclamer 800 000 balles à cette pauvre âne pour une grève de foie. Selon des analyses réalisées sur des hommes ayant des problèmes de dysfonctionnement érectile, des microplastiques ont été découverts dans leur pénis. Voilà, on rappelle que le plastique, il se met sur le zizi, hein, et pas dedans, hein, voilà, autour. À Paris, 2 touristes américains frappés à coups de tour Eiffel miniature. Oui, les mini-obélisques de la place de la Concorde se vendent aussi très bien, mais en sextoy. Inquiétude pour la santé du roi d'Angleterre, Charles III. Il arbore de gros doigts tout rouges, vous avez vu?
15: Oui, c'est les doigts saucisses.
0: Voilà, c'est exactement signe d'une mauvaise circulation, ses doigts, donc on dirait des petites saucisses. Quand il pose ses petites saucisses sur une robe en mousseline, ça fait saucisse purée. C'est marrant. Moi, je trouve ça marrant. Enfin, la question du jour. Ah. Restons dans la famille royale, puisqu'aujourd'hui, c'est l'anniversaire de la sœur de Kate Middleton. Pippa. Voilà, est-ce qu'on peut dire que son fils a un papa et une pipa?
15: Ouh.
0: Vous avez tout ça. Est-ce que pipa.
15: Fallait la trouver.
0: Allez, heureusement, dans 116 jours, c'est fini 2026.
15: On comprend tout
0: ce qu'il y a besoin de passer des heures devant l'actualité. Vous avez tout résumé en quelques secondes. Allez mes amis, maintenant on arrête tout.
15: Ah oui.
0: Si vous avez un petit coup de mou, ça peut arriver les petits coups de mou.
15: Souvent même.
0: Pas avec nous.
15: Nico, oui.
0: Bah, écoutez, on a la solution pour vous. Quand je vais vous dire à vous, vous allez me faire padabapapala et tu verras, ça ira beaucoup.
15: D'accord.
0: Vous avez bien noté padabapapala. Allez, vas-y, jingle.
15: Oh là, je suis pas bien. Là, je suis pas bien avec les doigts saucisses.
0: Les doigts saucisses, on n'est pas bien.
2: Actu locale, musique et pognon.
15: Voilà, ça va mieux.
0: Et voilà, mes amis, on est la seule radio au monde qui passe un jingle.
15: Calmez-vous.
0: Allez, dans un instant, on va parler vasectomie. T'as vu, on parle d'un.
15: Oui, bah.
0: Mais d'abord, on va écouter Michael Jackson. Il est là, tiens, avec Black or. Avec Black or White.
15: Votre chanteur mort préféré.
0: Chanteur mort préféré.
15: Est-ce qu'il est vraiment mort? Moi, j'ai encore des doutes. Hein.
0: Peut-être qu'il est sur une île.
15: Moi, je l'ai croisé à la braderie de Lille.
0: Il est peut-être sur une île avec Elvis Presley, avec Claude François, avec Annie Dupéret.
15: Annie Dupéret, mais qu'est-ce qu'il y a? Ça va pas la tête.

0: c'était qui?
1: Bah, Michael Jackson. Jackson.
2: Oh là là, il a chanté toute la chanson.
0: Black or White, jingle, vite, vite.
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0: Il est 12h40, mes amis, nous sommes toujours en direct de Ici Nord, à Lille. On aime bien voir nos collègues. On va essayer de faire ça au maximum tout au long de cette année. Dans un instant, on va parler de quoi, mon cher Nicolas, notre enfant de la télé? On va parler de quoi avec toi?
2: Eh bien,
0: toi,
2: on va parler doublage de voix.
0: Ah, ça j'adore.
2: Vous en avez fait?
0: Ah, j'en ai fait aussi. On va en parler dans un petit instant. Mais d'abord, accueillons nos nouveaux invités. Bonjour, Clara Leroy.
4: Bonjour.
0: Bienvenue ici. Vous êtes andrologue au CHU de Lille. Andrologue, c'est quoi déjà?
4: Andrologue, c'est la médecine de l'homme.
0: Médecine de l'homme, voilà. Et vous êtes accompagnée de Gaëlle Burclay. Bonjour Gaëlle.
5: Bonjour.
0: Gaëlle qui a fait la fête toute la nuit.
5: Si seulement.
0: C'est pour ça qu'elle fera des signes et on vous traduira. Merci beaucoup. Bienvenue à toutes les deux. Et Gaëlle, vous êtes la cofondatrice de la start-up 37 degrés.
5: Parfait.
0: Voilà, on va voir dans un instant ce que vous y faites. Mais d'abord, Clara Leroy, déjà, j'en parlais comme ça, c'est juste pour amorcer notre conversation. Mais vous nous confirmez que la vasectomie, c'est une pratique, je mets plein de guillemets, un peu tendance chez les jeunes hommes en ce moment?
4: Tendance en effet, oui.
0: Ouais.
4: Avec un nombre de vasectomies vraiment très important sur les dernières années.
0: Vous nous rappelez ce que
4: c'est, la vasectomie? Alors la vasectomie, c'est utilisée comme moyen de contraceptif par les hommes, même si ça n'est pas réversible, afin de limiter ou d'empêcher la grossesse de survenir. Et c'est ce qui permet de couper le canal à travers lequel les spermatozoïdes doivent sortir du testicule.
0: Voilà. Pourquoi ils le font? Pourquoi c'est si tendance?
4: Ils le font parce que les hommes ont envie maintenant de pouvoir être autonomes dans le fait de porter la contraception, voilà, et de se prémunir des grossesses.
0: Aussi qui s'y collent, j'allais dire.
4: Qui s'y collent, mais ça leur donne aussi de l'indépendance et voilà, de ne pas dépendre de l'autre.
0: Voilà, exactement. Alors, au sein de votre CHU, ma chère Clara, vous avez développé d'autres méthodes, parce qu'il n'y a pas que la vasectomie dans la vie. Quoi, par exemple, comme méthode? Expliquez-nous.
4: Alors, la vasectomie, initialement faite au bloc opératoire, actuellement peut se faire de manière très simplifiée en salle de consultation, et peu de centres encore le font. Et puis, actuellement, on développe des méthodes contraceptives autres qui seraient là réversibles,
0: ouais,
4: avec notamment la start-up de Gaëlle ici présente, qui est la méthode de contraception thermique. Sont réfléchies également des méthodes de contraception telles des dérivations de la tuyauterie pour permettre de dévier les spermatozoïdes dès qu'ils n'arrivent pas à leur objectif, et puis de réfléchir aussi à des contraceptions plutôt hormonales.
0: Voilà, parce que vous l'avez dit, donc la vasectomie, quand c'est fait.
4: Oui.
0: Et là, effectivement, donc ce sont des méthodes où on peut changer d'avis. Voilà. Si on a envie de revenir un petit peu en arrière. Et on va donc parler de ce que vous avez fait, ma chère Gaëlle Burclay, donc la fondatrice donc de 37 degrés, où vous avez donc imaginé un caleçon que vous avez dans les mains. C'est quoi ce caleçon? Alors expliquez. C'est un caleçon normal. Là, quand on le regarde comme ça,
2: boxer,
0: il est noir, boxer normal.
5: Et ben du coup, ce boxer, il permet entre autres de rapprocher les testicules du corps et du coup de les porter à la température corporelle qui est de 37 degrés, d'où le nom de l'entreprise. Voilà. Car en fait, dans le scrotum, les testicules sont à 34, 35 degrés, ce qui permet la création de spermatozoïdes, donc la spermatogénèse. Mais un supplément de 2 degrés suffit à stopper du coup la production de manière temporaire, donc réversible. C'est une méthode qui a déjà eu des études cliniques dans les années 90, qui a prouvé du coup une efficacité et une réversibilité. Néanmoins, aujourd'hui, il n'y a aucun dispositif médical qui est certifié sur le marché qui permet de la mettre en place. Et du coup, c'est notre objectif avec 37 degrés aujourd'hui.
0: Donc, dans le caleçon, on rapproche les bouboules et du corps.
5: À l'intérieur,
0: ouais,
5: il y a un petit slippage, on pourrait dire, qui permet de bien plaquer contre le corps avec un orifice dans lequel on va pouvoir passer la verge et la peau des testicules, donc le scrotum, uniquement sans les testicules à l'intérieur.
0: Incroyable.
5: Et en tirant la peau du scrotum, la peau des testicules, les deux testicules vont se retrouver légèrement en élévation dans le corps, dans les canaux inguinaux. Et ainsi profiter du coup de la chaleur du tronc principal, on va dire, corporel. Et du coup, donc c'est une méthode qui est assez autosuffisante, et qui est mécanique et physique, on va dire, mais qui reste expérimentale aujourd'hui.
0: Donc là, on est en phase de test, c'est ça, Clara? Vous y croyez à ce genre de méthode contraceptive?
4: On y croit, l'efficacité, on y croit, puisqu'elle a bien été prouvée depuis longtemps.
0: Ouais.
4: Et puis à l'heure actuelle, même si c'est connu depuis 90, on est dans un mouvement sociétal qui va répondre à ce dispositif et qui attend ce dispositif.
0: Gaëlle, vous venez de chez Decathlon. C'est ça.
5: Fait,
0: c'est vrai.
5: Enfin, j'ai fait quelques années chez Decathlon en tant que designer textile, qui est mon métier de base.
0: C'est votre métier de base, voilà. C'est pour ça que vous n'êtes pas venu là-dedans complètement par hasard.
5: Et c'était même mon diplôme à la base. En fait, ce projet était mon diplôme de designer dans une école de design qui s'appelle l'ENSI Les Ateliers à Paris. Et c'était les prémices. Et puis ensuite, il a fallu la rencontre avec mon associé pour mener le projet un peu plus loin et du coup, aujourd'hui, être à l'orée des essais cliniques.
0: Donc là, on est en phase de test, hein, c'est ça?
5: Voilà.
0: Si tout va bien, ça serait vendu quand et combien?
5: Si tout va bien, en tant que boxeur contraceptif, qui aura eu des essais cliniques par rapport à ce sous-vêtement, normalement, ce serait 2029, on l'espère.
0: 2029.
5: Au prix de 43 euros a priori à ce moment-là, donc un prix de sous-vêtement assez
0: classique. Mais donc il suffit que je le mette une journée
5: le protocole, c'est il faut le porter. Enfin, en gros, le protocole a été établi par les premières études et c'est une quinzaine d'heures par jour. Donc en soi, mettre son sous-vêtement le matin, l'enlever le soir, c'est à peu près ce qui est déjà dans les habitudes. On change pas vraiment les habitudes. Normalement, ça dépend des saisons.
0: Mais j'apprends des tas de trucs. Alors, faut se laver les dents, faut changer sa culotte. Je suis complètement à côté de la plaque.
5: Et par contre, il faut attendre ensuite 3 mois avant que ce soit efficace. Mais comme pour une vasectomie, une fois la chirurgie ou du coup le début du port mis en place, il faut attendre 3 mois parce que les spermatozoïdes mettent à peu près 3 mois à sortir dans l'éjaculat. Et du coup, voilà, au bout de 3 mois, on peut faire un spermogramme. Et le spermogramme, c'est du coup une analyse du nombre de spermatozoïdes dans l'éjaculat qui va permettre d'attester de l'efficacité de cette contraception ou non. Mais du coup, dans le but, normalement, au bout de 3 mois, c'est efficace et on peut du coup prendre cette contraception comme la seule contraception d'un couple éventuellement et refaire des spermogrammes régulièrement.
0: Donc 2029, si tout va bien. Clara Leroy, le CHU de Lille est unique en matière de contraception masculine. C'est vrai ça, en France? En tout cas, vous êtes extrêmement spécialisée là-dedans?
4: Alors c'est... Surtout qu'on a une unité de lieu qui réunit toutes les compétences possibles médicales qui tournent autour de la question de la contraception. Là où à d'autres endroits en France, l'homme, pour avoir accès à ces différents types de contraception, devra aller chercher lui-même à droite et à gauche les solutions possibles. Là, la palette offerte va se proposer en une unité unique de lieu, ce qui lui donne la possibilité ensuite de faire un choix et donc de devenir plus facilement acteur que s'il a à aller chercher à droite, à gauche, dans différents services, les propositions différentes.
0: Et donc c'est le bon moment de parler de contraception masculine. Oui, il n'y a pas de honte. Heureusement, c'est normal.
4: C'est le bon moment pour en parler. Probablement que le partage devient intéressant actuellement sociétalement.
0: Eh ben merci beaucoup. On va encore vous applaudir. Tout le monde aujourd'hui. Ah non, mais c'est trop bien. Bravo Gaëlle Burclay, donc la cofondatrice de 37 degrés. Voilà, donc c'est ce boxeur qui permet d'une contraception masculine. Voilà, moi je trouve ça.
5: Si je peux ajouter quelque chose. Du coup, aujourd'hui, on ne vend pas un boxeur de contraception. Pardon. Un boxeur de contraception aujourd'hui, mais aujourd'hui on vend déjà un boxeur qui permet d'expérimenter la remontée testiculaire,
0: ça s'appelle...
5: mais sans revendication médicale.
0: Ça s'appelle 37 degrés.
5: Et du coup, on travaille avec effectivement le CHU et Clara Leroy et deux autres personnes.
0: Clara Leroy, andrologue au CHU de Lille. Merci infiniment d'être passé ce soir. Merci beaucoup. Passez un bon dimanche. Allez, jingle.
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0: Voilà, et regardez, il est 12h48. Quand il y en a mal,
1: il y a mal à bœuf.
0: Nicolas Malabeuf, notre enfant de la télé. Alors, mon bon Nicolas.
6: Eh bien, mon invité made in Lille du jour, Kevin Book. Bonjour, Kevin.
7: Bonjour.
6: Alors, Kevin, vous avez fondé un site web qui s'appelle la VF.fr.
7: C'est ça.
6: De quoi s'agit-il?
7: Alors, c'est un site qui référence les comédiennes de doublage.
0: Oui.
7: Donc, avec leur accord. Voilà. Et donc après, on a créé aussi un festival autour du doublage, qui va se dérouler le 22 et 23 mai 2027 à Béthune.
0: Alors attends, tu vas trop vite. D'abord,
6: déjà, le doublage.
0: Je connais Nicolas, il s'énerve avant de parler du festival.
6: Déjà, le doublage, c'est quoi?
0: C'est des
6: films étrangers qui sont doublés par des voix françaises.
7: C'est ça.
6: Donc ça peut être un film, un dessin animé,
7: série, c'est film d'animation, jeu vidéo. Il y a des tas de choses.
0: Ah oui.
6: Et alors déjà, on trouve quoi sur votre site, lavf.fr?
7: Principalement, donc on a 320 comédiens à peu près référencés.
6: D'accord. Ouais.
7: Voilà, donc que ça soit les plus connus, comme des comédiens plus juniors. Donc on accueille tout le monde, tous les comédiens sont les bienvenus sur le site. Et voilà.
6: Et alors, je crois même que vous avez fait un tour de France des voix françaises. Vous en avez rencontré, du coup?
7: Ah oui, j'en ai rencontré quand même plutôt pas mal. Je suis allé aussi à Voix d'Étoiles à Le 4, qui est un festival. Donc, j'ai eu la chance de rencontrer, Philippe Pétieux, Véronique Augereau, qui sont Marge et Homer Simpson.
6: Ah oui. Voilà. Et alors, justement.
0: Dites aux auditeurs que c'est un vrai métier d'être doubleur. On n'est pas assis à lire, hein.
7: C'est exactement
0: C'est des vrais comédiens et comédiennes, hein.
7: C'est exactement ça. C'est très difficile. C'est un métier très difficile.
6: Et les voix françaises, d'ailleurs, de Marge et Homer Simpson, vous en parlez, ils sont en couple dans la vie depuis 37 ans en plus, donc ouais, c'est assez drôle. Il y a quoi d'autre comme autre voix?
7: Par exemple, Donald Renew, je vais parler de Spider-Man, Titeuf, voilà, c'est Donald.
0: Donald, c'est un chef. Il est jeune, hein, Donald, quel âge il a? Il fait ça depuis très longtemps, alors il a à peine la quarantaine.
7: Il a 30 ans d'expérience, voilà, il a commencé à 10 ans.
0: Voilà, c'est ça.
1: Et est-ce que les comédiens en ce moment ont peur de se

0: Et donc, vous l'avez dit, là, prochainement, vous allez organiser un festival et une cérémonie qui va récompenser les doubleurs. Donc, ça va être quand, quoi?
1: Voilà. Alors, j'organise cette là, la première cérémonie en France, pour remettre les prix, les trophées du doublage.
0: Trop bien.
1: Donc,
2: Est-ce que je peux avoir un trophée d'honneur?
3: J'ai fait du doublage. Déjà.
4: Oui. Parce que Willy, vous avez doublé, le lapin Pompon.
0: Donc, comme des bêtes.
4: Non, je le dis parce que mon fils a regardé ça tout l'été.
1: J'étais très bon. Dans les Sisters aussi, avec Dorothée.
2: Alors, je mérite un trophée d'honneur.
0: Et en plus, vous en parlez souvent, mais ça a été une bonne expérience.
2: Ah non,
0: c'est
2: génial. Franchement, c'est génial. Et c'est un vrai boulot de comédien. Tu te donnes à fond. T'es pas, voilà, comme je l'ai dit, t'es pas assis, tu dis pas. C'est un vrai boulot.
0: Et racontez-nous les coulisses, juste, ça dure pas longtemps.
2: Non, donc ça ne dure pas longtemps. Et puis surtout, moi, c'était un film américain. Il faut savoir que les Américains te choisissent toi. Ils choisissent la voix française. Donc j'ai dû passer un casting là-bas, envoyer une vidéo en anglais.
0: J'aimerais bien trouver la vidéo. Vous avez été pris,
2: c'est un miracle. Bon, en tout cas, bravo. Donc, c'est quand
0: ce
2: festival? Donc,
0: rendez-vous de ce festival, c'est quand?
1: Voilà, c'est ça, le 22 et 23 mai 2027. Et le cérémonie va s'appeler Les Carrels, en hommage à Roger Carrel.
0: Voilà. Et donc, exactement. C'est à Béthune, c'est ça?
1: C'est ça, à Béthune, au théâtre municipal.
0: Et bien, bravo. Enfin, rendez-vous. Merci, Kevin Bourque.
2: Merci beaucoup. Voilà l'occasion de. Bon, on applaudit tout le monde aujourd'hui. Merci, mon Nicolas, et merci infiniment d'être passé nous voir. Est-ce que vous connaissez les soirées La La La?
0: Ah non.
2: Bah tant mieux, parce qu'on en parle juste après ça. Alors il y a... Allez, hop, zoom, pub, allez, hop.
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2: De retour ici, c'est Willy vient déjeuner chez vous. On passe à table tous ensemble le samedi et le dimanche en direct entre midi et 13h30. Aujourd'hui, en direct des studios de Ici Nord à Lille. Là, il fait beau. Il y a la braderie jusqu'à demain soir, donc n'hésitez pas à venir. Il n'y a pas grand monde. Il n'y a que 2,5 millions de personnes. Ça va, pas non plus. Il ne faut pas exagérer. Mais vite, comme ce sont les 5 dernières minutes avant le journal de 13h. Si. Place à la bonne idée du jour. Bonjour Valentine de Remeux.
12: Oui. Bonjour Valentine
2: Deromeaux, excusez-moi. C'est normal, ça m'arrive à peu près 600 fois par jour.
13: Tout se passe bien.
2: Tout va bien. Bienvenue ici, vous êtes la fondatrice des soirées La La La, qui existe à Lille depuis 2018.
12: Exact.
2: Et c'est vraiment une idée qui devrait, ça doit exister partout en France, parce que l'idée elle est géniale. C'est quoi les soirées La La La alors?
12: Alors les soirées La La La, c'est se retrouver le temps d'une soirée pour chanter et faire l'expérience de la chorale, donc du chant harmonisé, et c'est hybride entre le concert et la chorale, parce que du coup on se retrouve, il y a des musiciens sur scène, et chaque soirée est faite au profit pour mettre en avant une association.
2: Donc on va quelque part, voilà, on s'est inscrit au préalable bien évidemment,
12: on prend
2: sa place, on va dans la soirée. D'abord, qu'est-ce qu'on fait au début? On danse.
12: D'abord, on boit un verre, on mange un truc. Voilà,
2: c'est ce que j'appelle
13: le c'est bon, vous m'avez convaincu.
2: Fabien va venir.
12: En tout cas, l'idée, c'est d'arriver détendu et puis surtout prêt à lâcher prise parce qu'on ne sait pas ce qu'on va chanter.
2: Exactement. Donc, on ne sait pas ce qu'on va chanter et à un moment donné, vous montez sur scène.
12: J'arrive sur scène et on fait un échauffement vocal, corporel. L'idée, c'est de se mettre dans l'ambiance, chauffer la voix et puis c'est parti. Après, moi, je dévoile le morceau, on distribue les paroles et c'est parti pour l'apprentissage. Et le contenu du show, c'est l'apprentissage du morceau jusqu'à ce qu'on le sache tous ensemble.
2: Donc on l'apprend pendant combien de temps? C'est quoi
12: à peu près? Une heure et quart.

0: Et puis en fait, l'énergie est montante pendant le temps de l'apprentissage. Et puis à la fin, en fait, on est tous galvanisés de ce collectif et de chanter ensemble.
1: Donc à la fin, on sait tous chanter à peu près, d'accord. On a appris la chanson. Hein, là, on va chanter la chanson. Et vous mettez pas une vieille bande son toute pourrie.
0: Ah non, pas du tout. On est avec des musiciens sur scène. Ah oui, voilà,
1: c'est trop génial.
0: C'est vraiment l'expérience du live, du concert où on chante et où il y a du collectif qui se crée, du partage avec les autres gens qui sont venus chanter et qui sont un peu perdus ou en tout cas qui vivent la même expérience du lâcher prise.
1: Et au profit d'une association, vous l'avez dit.
0: Exactement.
1: À chaque fois une association différente.
0: À chaque fois une association différente, locale, parce qu'on est à Lille, mais on est aussi dans d'autres villes, et à chaque fois on cherche une association qui a une action locale où on fait la soirée.
1: Et ça marche trop trop bien, parce que quand vous mettez les billets en vente, ça part en 10 minutes, c'est réglé, il n'y a plus de place.
0: Ça part vite,
1: ça part très vite. Et combien de personnes à chaque fois, c'est quoi à peu près?
0: Alors, ça dépend des, ça dépend des villes, ça dépend des endroits. Là, la prochaine date, c'est à l'aéronef, on sera 1500. Après, il y a des soirées où on est 500, 800, ça varie. En fait, l'idée, c'est que le lieu change à chaque fois aussi, et ça fait partie du concept. Donc, la jauge, le nombre de personnes va changer également. Là, on sera aussi à Bordeaux, à Toulouse, on a d'autres dates qui arrivent, et les jauges sont différentes. Mais ce qui est sûr, c'est que, à chaque fois, c'est un moment qui est vraiment hyper énergisant, de collectif qui se crée, d'énergie qui traverse les gens.
1: D'énergie, puis vous l'avez dit, de lâcher prise. On vient, on se prend plus la courge, quoi.
0: Exactement.
1: On est tous pareils, on est tous là au même moment.
0: C'est
1: et on se lâche, on y va, on se libère un petit peu.
0: C'est ça. Et c'est la parenthèse où on pense plus à rien d'autre que l'instant présent.
1: Mais c'est trop bien. Franchement, c'est trop bien. Comment ça vous est venu dans votre petite tête, la Valentine?
0: Alors moi, j'anime des chorales depuis plusieurs années, donc j'avais cette habitude-là, et je me suis rendu compte qu'il y avait beaucoup de gens qui aimaient chanter, mais qui n'avaient pas forcément le temps de s'investir une fois par semaine dans une chorale. Et quand je suis dans un concert, j'adore chanter. Cette espèce de cohésion de centaines de personnes ensemble. Et je voulais créer du coup ce projet de pouvoir venir à la carte, comme on va au cinéma, de venir faire l'expérience de la chorale avec plus de gens. Et puis après, ça, c'est un engagement personnel de le rendre solidaire. Mais je me rends compte que ça fait écho quand même aux gens qui viennent. Le côté solidaire, c'est quand même le petit plus dans nos événements.
1: Bon, donc là, vous l'avez dit, en tournée dans toute la France.
0: Oui.
1: Donc là, la prochaine soirée, c'est quand? Alors déjà, c'est plein, on le dit comme ça pour
0: oui,
1: la forme.
0: Oui, c'est mercredi le 9 septembre à Lille.
2: À Lille.
1: Donc à Lille, voilà. Et après, donc un petit peu partout.
0: Et après, on est à Bordeaux fin septembre. On est à Montreuil près de Paris le 8 octobre. Et puis après, on a aussi Toulouse le 12 novembre.
2: Il y a un site là,
0: on a le site. Il faut taper Les Soirées Lalala sur Google et on trouve le site. Et puis bien sûr, l'abonnement à la newsletter, c'est le meilleur moyen d'être au courant. Il y a une page Instagram.
1: Les soirées la pour lâcher prise, on apprend un morceau, une chorale avec 2000 personnes, mais c'est un truc de malade.
2: Des musiciens live.
1: Des musiciens. Bravo Valentine.
0: Bravo. Merci.
1: Romo. Ah, ça j'aime bien ça. La créatrice des soirées la, les chorales géantes, éphémères et généreuses.
0: C'est ça
1: en plus. Ouais. Merci beaucoup, ma chère Valentine.
0: Merci pour l'invitation.
1: Dans un instant, le dimanche, c'est youpi aussi, mes amis. C'est vous qui faites l'émission 0810 055 056. Appelez-nous, c'est 30 minutes de libre antenne.
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1: Merci d'avoir choisi votre radio ici. Il est tout pile 13h. Le journal avec Diane Berger. Bonjour Diane.
2: Nadia contemple.
4: Bonjour Willy, bonjour à toutes et tous. Une enquête ouverte après ce drame à Aubervilliers, au nord de Paris. Un petit garçon de 2 ans est mort hier soir après l'explosion d'un pavillon. Elle a été provoquée par une fuite de gaz. 7 autres personnes sont blessées, dont 6 membres d'une même famille, 2 dans un état grave. Marc Bertrand, vous avez rencontré des riverains, ils sont sous le choc.
5: Nadia contemple effarée la maison de ses voisins. Ce n'est plus qu'un tas de gravats. On distingue juste une feuille de cahier d'écolier et un oreiller fiché dans une voiture. L'explosion a fait trembler sa cuisine.
6: Un gros boom, un boom que jusqu'à maintenant je tremble.
7: Tout a bougé. L'immeuble, celui-là, il a bougé. C'était comme une guerre, la guerre. Hein.
5: Les policiers municipaux accueillent les riverains qui viennent voir.
8: Votre voiture ?
9: Ouais.
8: Pas une déclaration à votre assurance ?
5: Toutes les vitres du kangou de Cyril ont éclaté. Ses voisins, Philippe et Christina, racontent la panique hier soir, la poussière et les gyrophares partout dans la rue.
10: La scène d'horreur.
11: Comme un tremblement de terre, les gens ils cherchaient sous les gravats.
10: Et j'ai entendu des cris à l'intérieur de la maison, mais voilà, moi j'ai pris la décision de partir avec mes filles parce qu'on a tout senti qu'il y a du gaz.
5: La famille qui habitait ici, Christina les connaît, elle a appris ce matin la mort du petit de 3 ans.
10: Je les ai croisés hier, j'ai croisé le petit hier, j'ai dit bonjour, vous allez bien, et c'est lui qui qui est malheureusement décédé, oui.
5: Derrière elle, à l'écart, un garçon de 17 ans reste muet, entouré par ses proches. C'est sa maison. Il était sorti quand l'explosion a eu lieu. Ses deux sœurs sont à l'hôpital. Il a perdu son neveu. Il dit juste qu'il voulait venir voir et il regarde le tas de gravats sans un mot.
4: Sur les réseaux sociaux, le maire d'Aubervilliers réagit, je cite, « Notre ville est en deuil ». Il venait de sortir de prison. Un homme de 23 ans a été tué par balle à Toulouse cette nuit devant une école maternelle dans le quartier de la Faourette. D'après une source proche de l'enquête, il s'agirait d'un règlement de compte sur fond de trafic de stupéfiants. Le feu a arrêté de progresser, mais il reste préoccupant dans la vallée de l'Aspe, dans les Pyrénées-Atlantiques. Il a démarré mercredi sur des zones de crête fréquentées par les bergers et les randonneurs. Et il a gagné beaucoup de terrain hier après-midi. 105 hectares ont brûlé au total. Les moyens aériens sont importants, avec notamment le déploiement d'un hélicoptère bombardier d'eau australien Chinook. Dans l'Aude, le feu ne progresse plus, mais il n'est pas encore fixé près d'Axat. 300 sapeurs-pompiers sont toujours mobilisés. Ils ont lutté toute la nuit et encore ce matin. Mais le combat est difficile, explique le colonel Christophe Magny, le directeur départemental du SDIS de l'Aude.
9: Alors les difficultés, elles sont liées d'abord au relief. On est à 500 mètres d'altitude, mais on a des points qui ont été touchés par l'incendie à plus de 900 mètres d'altitude. Donc voilà, des dénivelés de 400 mètres. Aussi des températures. On sait bien que l'Aude fait partie des départements en vigilance orange canicule, donc des températures élevées avec plus de 36 degrés hier, par exemple, au plus fort à 16 heures. Et puis une végétation de pins maritimes et de hêtres, mais surtout un dépérissement important de cette végétation, au dire des services spécialisés de l'ONF. Donc on a une végétation particulièrement réceptive, un relief important et des températures élevées. Ces trois éléments favorisent effectivement la propagation et le développement du feu.
4: Des feux puissants car il fait très chaud en ce moment pour un mois de septembre. 6 départements du sud de la France sont toujours en vigilance orange canicule. L'Ardèche, la Drôme, le Vaucluse, le Gard, l'Hérault et l'Aude. Selon Météo France, les fortes chaleurs vont continuer encore un peu jusqu'en début de semaine prochaine. L'ancien député maire d'Alençon dans l'Orne visé par de nouvelles accusations. Deux hommes disent avoir été agressés sexuellement par Joachim Pueyo quand ils avaient 14 et 15 ans. Leur témoignage s'ajoute à celui du journaliste Frédéric Pommier. Sa plainte avait été classée sans suite car les faits sont prescrits. Moteur, action, c'est un événement qu'on n'avait pas vu en Formule 1 depuis 29 ans. Dans deux heures, un Français va démarrer en pole position d'un Grand Prix. C'est Pierre Gasly qui partira donc en tête tout à l'heure au Grand Prix d'Italie à Monza. Il a battu tous ses concurrents aux épreuves de qualification. Une pole position 6 ans après avoir remporté ce même Grand Prix sur le même circuit. Tout un symbole, il l'a confié hier soir au micro de Canal+.
12: Il y a quelque chose avec cet endroit, c'est clair. Je peux pas l'expliquer même. Non, c'est assez incroyable d'avoir cette première victoire ici à Monza, ma première pole position en Formule 1. Ça fait 9 ans que je me bagarre tous les week-ends pour essayer de donner le meilleur. Je suis trop content, honnêtement, je suis trop content d'avoir pu saisir cette chance. Le tour, il était vraiment kiffant. Et je savais qu'en passant la ligne, ça allait nous mettre dans une bonne position. Mais quand j'ai vu mon nom premier sur l'écran, c'était magique.
4: Le Grand Prix d'Italie qui commencera donc à 15h à Monza. Et puis, ce coup de chance pour Arthur Géa à l'US Open. Le tennisman français, repêché après le forfait de Casper Ruud, vient de se qualifier pour les 8e de finale. Il est, on le rappelle, le dernier français en lice de cette compétition. Il est maintenant 13h05, vous écoutez bien ici, et c'est l'heure de retrouver Willy Revelli.
1: Merci Diane, tu vas à la cantine là maintenant?
4: À tout de suite, malheureusement, j'ai encore un peu de temps avant de manger.
1: Ah, quand tu y vas, tu penses à nous, S'il y a des patates, promis. Tu prends des patates, parce que nous on va à la cantine aujourd'hui.
4: Surtout si c'est des pommes de terre.
1: J'adore ça. Merci Diane. À tout à l'heure, un plus tard.
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1: Eh oui, partons gaiement dans la troisième demi-heure de votre talk show du dimanche, toujours en direct de ICI Nord à Lille, avec votre tribu Nicolas Malabeuf, notre enfant de la télé.
14: Bonjour tout le monde.
1: Bonjour. Et Fabien Aymon, notre geek.
14: Bonjour.
1: Et surtout avec vous, puisque le samedi c'est Youpi la vie, certes, mais le dimanche c'est Youpi aussi. Voilà, pendant 30 minutes, on vous donne les clés de cette émission. C'est la libre antenne du week-end. Plus que jamais, ICI, c'est votre radio. Vous êtes chez vous. Alors appelez-nous pour réagir sur les thèmes du jour. Il y a les pompiers qui sont passés nous voir, les profs sont passés nous voir. On a parlé contraception masculine. On a parler de soirée la, de chorale. Voilà, venez réagir sur tout ça. Il y a eu les invités de Nicolas, de Fabien. Venez nous dire aussi votre youpi du moment, le truc sympa qui vous est arrivé.
14: Que du positif.
1: Venez nous faire coucou. Venez nous donner de l'amour. Moi, je veux de l'amour. 0810 055 056. Le groupe Facebook,
14: oui, il y a
1: Fabien.
14: Le groupe Facebook qui est complètement gratuit, bien sûr, pour vous abonner. Donc vous tapez dans la barre de recherche Facebook Youpi la vie avec Willy Rovelli, vous tombez sur nous, vous laissez des petits messages. Christophe tient à publier: j'ai beaucoup de reconnaissance pour, envers les pompiers.
1: Oui. Bravo, voilà. Bah oui,
14: donc merci tous, Christophe. Tous,
1: merci.
14: Et il y a Mireille Cailleux, qui a écrit bravo aux municipaux qui nettoient les rues, vous savez, pour la braderie.
1: Ah oui, il y a du boulot.
14: Ouais. Franchement, donc bravo à eux aussi, on pense à eux. Et continuez à réagir, c'est gratuit. Facebook, Youpi la vie avec Willy Rovelli.
1: Exactement. Et puis quand vous passez à l'antenne, mes amis, vous repartez avec votre sélection.
14: Avec un séjour à Lille, carburant, hôtel, resto, musée, on vous offre la totale. Le tirage, c'est dans 21 minutes.
1: 21 minutes
14: On est précis dans cette
1: émission. Très précis. Merci, mes amis. On vous attend 0810 055 056. Mais d'abord, écoutons Kongs.
14: Il adore.
1: Nicolas.
14: C'est mon DJ préféré. Je suis allé le voir il n'y a pas longtemps.
1: Ah, bah écoute, il n'en parle pas beaucoup dans ses interviews. Il ne dit pas: tiens, j'ai vu Nicolas. Voici 10 girls là tout de suite.

0: c'est bien, hein. Non, non, mais du coup, je comprends pourquoi tu aimes. C'est vachement bien. C'était Kungs. Alors, et attends, parce que.
1: Moi, je l'ai adoré dans le cornio, le Yukun Kungs.
2: Oh là là. Les refs.
0: Mais en même temps, vous êtes rentré à quelle heure déjà?
2: Mais on l'a dit, 3h30.
0: 3h30. Mais Nicolas, tu m'as dit que Fabien. Attendez, il s'est passé un truc exceptionnel. Attends, tu sais quoi? C'était Kungs sur votre radio ici. Pas pour le jingle. Voilà. On fait les choses.
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0: Voilà. Ça, le jingle, c'est fait. Alors, Nicolas, tu m'as dit quelque chose en antenne. Écoutez-moi bien, c'est la première fois que j'entends ça depuis 8 ans.
1: Et moi, je n'y crois pas.
0: Depuis 8 ans que je travaille avec Fabien, c'est la première fois que j'entends ça. Donc, Nicolas, qu'est-ce qui s'est passé?
2: Il est 3h02 du matin.
0: Ça va.
2: Nous sommes au Mamba.
0: Mamba, à Lille.
2: Un bar à Lille.
0: Voilà, jusque-là, ça va.
2: Je propose à mon ami Fabien, parce qu'on peut
0: le
2: dire.
0: On peut le dire, c'est un ami.
2: Ce n'est pas qu'un collègue.
0: Non, c'est un ami.
2: Je lui propose un dernier verre.
0: Un dernier verre.
2: Pour continuer et poursuivre la soirée.
0: Et là, Fabien.
2: Il m'a dit non.
0: Incroyable, c'est la première fois,
5: j'ai jamais vu, vous savez,
0: non, mais... première fois que Fabien dit non, mais...
5: Je vieillis, je prends soin de mon corps, nous sommes qu'au début de la saison, j'aimerais bien tenir jusqu'à fin juin.
0: Oui, cette tenue remonte jusqu'à la fin de la semaine.
5: Oui, déjà.
0: Parce que tu t'es dit, je peux plus.
5: Ouais, là je me suis dit, je vais pas être bien.
2: Et c'est vraiment la première fois.
0: C'est historique, mes amis. Les gens vont voir De Gaulle au cinéma. Mais un jour, on racontera l'histoire de Fabien et moi.
5: C'est marqué dans mon Wikipédia.
0: Merci. Est-ce que Lauriane est là? Ça va, Lauriane? Allô, Lauriane?
6: Oui, je suis là. Ça va. Oui, je vous écoutais.
0: Ah, pardon, on disait des conneries, c'est ça, Lauriane? C'était pas intéressant?
6: Non, pas du tout. J'étais en train de cuisiner en même temps.
2: Tu cuisines quoi?
0: Ah oui, c'est quoi?
6: Je fais un gâteau roulé comme ma mamie, mais il sera pas meilleur, je pense. Hein.
0: Un gâteau roulé sous les aisselles?
6: Non, c'est ça, sous les aisselles après, à la fin.
0: Roulé, c'est quoi, gâteau roulé?
6: Un gâteau roulé, c'est une génoise, en fait. C'est une plaque avec de la confiture d'abricot, et après, on le roule. C'est un gâteau roulé. Ça, tu connais pas?
0: Si.
6: C'est un gâteau de mamie, en fait. Un gâteau de grand-mère. En fait.
0: C'est vachement bon. Tu les appelles d'où, Maloriane?
6: Eh ben, je les appelle toujours d'Aix-en-Provence. Hein. Je vous avais appelé il y a 2-3 semaines. J'aime bien vous écouter, moi.
0: C'est vrai. Qu'est-ce que tu aimes dans cette émission? Alors, Lauriane, parce que le patron n'est pas loin. Il nous a accompagnés aujourd'hui. Il n'est pas loin d'ici. Alors, qu'est-ce que tu aimes? J'aimerais bien que tu le dises calmement, que tout le monde entende.
6: Oui.
0: Qu'est-ce que tu aimes?
6: Bien entendu. Alors, ce que j'aime dans cette émission, c'est le professionnalisme de tous les animateurs, la bonne humeur.
0: Tu es sûr?
6: L'information.
2: Tu parles pas de la même émission,
6: dont vous nous informez, les choses que vous informez, les sujets d'actualité. Et j'irai surtout vraiment à la bonne humeur et ce côté positif dans la vie qui est vraiment important.
0: Bah oui. Merci, Lauriane. Tu voulais intervenir sur quoi, Malolo?
6: Ben non, rien de spécial. J'étais contente de vous écouter. Un petit coucou. Bon. Voilà, je vais partir en Corse dans 2 jours. Là, donc, c'est mon petit du moment, on va dire.
0: Le loupi du moment, c'est que tu pars en Corse, en vacances. T'as vu, en septembre, t'auras la paix, Lauriane. Tu vas être.
6: Alors, ça va être court, mais intense.
0: Ça va être bien. C'est bien déjà, Lauriane. Tu vas en avion?
6: Oui.
0: Ouais,
6: en avion,
0: c'est bien. 4 jours, prendre l'avion 4 jours, c'est bien. Il y a tous les écolos qui sont. Oh non!
1: Très bon bilan carbone.
0: C'est très un bon bilan carbone, Lauriane. Ça, c'est bien. Avec qui tu pars là-bas en Corse?
6: Avec mon mari.
0: Oh, c'est pas vrai. Ton mari?
6: Oui.
0: C'est pas possible, ça. T'es encore avec lui, alors? Hein. T'es encore avec lui?
6: Toujours.
0: Ça change pas.
6: Je ne sais pas encore pour combien de temps, on verra.
0: Ça sent la fin. Et donc le gâteau cet après-midi, il est pour qui?
6: On a des amis qui viennent là, donc voilà, on a fait un petit gâteau pour goûter.
0: Qui vient? C'est le couple.
6: Ah oui, t'es curieux, dis donc.
0: Ouais, c'est le couple.
6: Des cousins. Non,
0: c'est des cousins
6: du côté de mon mari, ouais.
0: Ah, les cousins du côté de ton mari, très bien. Donc gâteau, café, tranquille.
1: Ça, c'est bien,
0: pour le goûter.
6: Voilà, c'est ça.
0: Pour le goûter.
1: Dimanche tranquille.
0: Eh ben, Lauriane, merci beaucoup. On te souhaite déjà
6: par avance. Merci à toi et pour la bonne humeur, je te trouve tout le temps. Voilà, c'est super.
0: Ben, merci beaucoup, Lauriane. Merci pour tes encouragements, ta fidélité. Et tu repars évidemment.
2: Eh bien, après la Corse, tu vas peut-être partir avec un séjour à Lille grâce à nos amis d'ici Nord.
0: Voilà. Et puis, le tirage, c'est dans 10 minutes. Donc, peut-être qu'on t'appelle d'ici 10 minutes. D'accord, Lauriane, on t'embrasse très fort. Merci beaucoup. Jingle, allez, zou.
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0: On a installé ça le week-end dernier, entre 13h et 13h30 dorénavant. Vous avez les clés. Vous passez, vous dites ce que vous voulez. Voilà, des sourires, on veut des sourires, de la bonne humeur, ça fait du bien. Alexandre est avec nous. Ça va, Alex?
7: Oui, bonjour, Willy, bonjour à tous.
0: Salut, Alex.
7: Bon, hier soir, j'aurais bien voulu être au Mamba.
5: Ah. Eh bien, écoute, c'est très sympa. Si tu as l'occasion de venir à Lille, c'est très sympa.
0: C'est vrai, c'est sympa là, non?
2: Ah oui, j'adore la musique.
0: Ça ressemble à quoi?
5: Ça ressemble à un bar.
0: Un bar, ça ressemble à un bar.
5: Avec de la musique.
2: Un peu dans la pénombre.
5: Un peu dans la pénombre.
0: Ah, j'aime bien, c'est un peu dans
5: la pénombre. Et vous savez, moi, j'aime bien me balader, c'est le verre à la main, je fais le tour comme ça,
0: le tour.
2: Je suis scotché d'ailleurs à sa main.
5: Je surveille Nicolas.
0: Ah bah toujours.
5: C'est comme un petit frère.
0: Alexandre, t'étais où? Tu nous appelles d'où déjà, Alex?
4: Moi, je suis à Avignon.
0: Avignon, est-ce qu'il y a comme y a un Mamba Avignon, un truc qui ressemble? Oui.
4: Oui, si, ouais, il y a deux trois endroits sympas.
0: Ben, quand même. Voilà. Qu'est-ce que tu fais de beau à Avignon, Alexandre, dans la vie?
4: Ben, là, du coup, j'ai repris la semaine dernière. Je travaillais dans un magasin de bricolage et j'ai repris le boulot lundi dernier.
0: Ya. Est-ce que c'était chiant lundi dernier quand t'as repris? Est-ce que tu faisais la gueule?
4: C'est horrible.
0: C'est quoi qui est horrible? Est-ce que c'est de... Tu dis Alex, on se dit la vérité là. Hein. Est-ce que c'était horrible?
4: Entre nous, de toute façon.
0: Entre nous. Personne n'écoute, on est entre nous. Est-ce que tu faisais la gueule parce que tu retrouvais les clients ou les collègues? Les collègues ou les clients? Dis la vérité. Ah, t'as vu la...
4: on va dire les collègues.
5: C'est honnête.
0: J'espère qu'ils écoutent. Donc c'est Alexandre d'Avignon. Ne peut pas vous blairer si vous bossez dans un magasin de bricolage.
4: C'est dur quand tu prends 4 semaines de vacances après le retour. Ah oui, c'est difficile.
5: 4 semaines, après 4 semaines, c'est dur de se remettre.
0: Ah oui, mais bon, allez.
4: Ah ouais, c'est surtout ça. Ouais,
0: bien rentrer
4: c'est
0: bon. Pour repartir. Ouais. Voilà,
2: moi, je me suis arrêté 2 mois, c'était dur.
5: Ah oui, Nicolas.
0: C'est que Nicolas, il s'est arrêté tout juillet.
2: Je suis au bout du rouleau.
4: Ah oui, voilà, il y a le pauvre.
0: Tu voulais réagir sur quoi, Alex?
4: Ouais, c'était par rapport aux pompiers, du coup, la grève des pompiers, parce que c'est vrai que ils ont besoin de plus de moyens humains et matériels, et c'est vrai que c'est franchement, moi je suis vraiment 100% avec eux. J'ai des collègues aussi qui sont pompiers, pompiers volontaires aussi.
0: Ah oui, pompiers,
4: et c'est vrai qu'ils ont été, ils ont été mobilisés pas mal aussi cet été.
0: Oui.
4: Et c'est vrai que plus ça va aller, plus il va y avoir, on se doute avec le réchauffement climatique, il faut qu'ils aient forcément des moyens supplémentaires, quoi. Donc franchement, moi je suis avec eux.
2: Oui. Et franchement, pour tous les risques qu'ils prennent, c'est pas la profession qui se met le plus en grève. Ils ne se plaignent pas beaucoup, c'est vrai qu'ils ne se plaignent jamais.
0: Et puis comme on l'a dit, ils sont en grève, ils vont bosser de toute façon. Tu as eu à subir des incendies, enfin dans l'endroit où tu étais en vacances. Est-ce que
4: on devait partir en camping fin juin, du coup, pour un week-end prolongé. Et du coup, c'était vers Cagnes-en-Roussillon, et c'est vrai qu'il y a eu des incendies par là-bas.
0: Effectivement, mon cher Alexandre, merci beaucoup. Parce que on le redit, parce que tout à l'heure en début d'émission, si vous n'étiez pas avec nous, on avait un pompier professionnel avec nous ici à Lille qui nous expliquait pourquoi ils allaient être en grève à partir du 8 septembre. Alex, merci beaucoup. Tu vas faire quoi cet après-midi? J'aimerais bien savoir. Alors ça.
4: On voulait aller avec ma femme et les enfants. On voulait aller au cinéma, du coup. Ouais.
0: Ah oui, pour voir quoi? Les enfants.
4: Ouais. On sait pas trop encore.
2: Il y a
4: on
2: les mignons.
4: Souvent au dernier moment.
0: Tu verras bien.
4: Il y a quoi?
2: Le film d'animation Les Mignons.
0: Il y a Les Mignons.
4: Ah oui.
5: Les Mignons.
4: Ah oui, c'est le contraire de Nicolas. Ouais.
0: Bon, très bien. Tu iras voir Les Mignons. Tu n'as pas le choix. Tu vas voir Les Mignons et puis c'est tout. Tu embrasses ta famille et tes enfants.
4: C'est vrai qu'on ne connaît pas Lille, alors du coup, ce serait l'occasion.
0: Le tirage, c'est vers.
2: Dans 10 minutes.
0: On se rappelle peut-être dans 10 minutes, d'accord? Merci, Alexandre, pour ta fidélité. Allez. Merci d'être passé nous voir. Alexandre, attends, tu es là encore, Alexandre? Tu es là, Alexandre?
4: Oui.
0: Sur un autre ton, un petit peu d'aimabilité. Alexandre, je voudrais que maintenant tu me dises jingle. Vas-y, Alexandre.
4: Allez, attention, jingle!
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0: Gwenaël est avec nous. Ça va, Gwen?
8: Bonjour, Gwen.
0: Comment ça va, Gwen?
8: Eh ben, ça va comme c'est né, c'est bien né, donc ça va bien.
0: Ah, très bien. Parce que tu habites où?
8: À côté de Rennes, en Bretagne.
0: À côté de Rennes. Qu'est-ce que tu fais de beau là-bas, à côté de Rennes, ma Gwen?
8: Eh ben, je profite encore des belles journées d'été.
0: Ouais.
8: Et ce matin, je suis partie faire de la marche avec mes copines.
0: Ah, ça c'est bien ça. Combien de kilomètres ou combien de mètres. Minutes de mètres
8: de mètres. À peu près 2 heures et demie.
5: Ah oui.
8: Faire autour de 8 kilomètres parce que
5: c'est
8: on va.
0: Et vous êtes parti avec des bâtons, des cannes.
8: On marche comme ça. Ouais, ça va bien. Et on prend notre temps, on s'arrête, on mange des murs, des petites, des petites prunes sauvages, voilà, oh, toutes ces choses. On discute, on découvre des nouveaux chemins, on s'arrête, on fait une photo pour le groupe, parce que les filles viennent pas toutes, on a créé un groupe WhatsApp.
0: D'accord.
8: Et puis, comme on peut pas toujours être toutes en même temps, à chaque fois, chaque dimanche où on marche, on poste une photo pour celles qui sont pas là. On dit voilà, on a fait tel point, tel circuit, c'est rigolo.
0: C'est trop bien. C'est vachement bien. C'est il y a combien de filles en tout, normalement, dans le groupe? C'est combien? Vous êtes combien?
8: Jusqu'à 6, on peut être. Puis de temps en temps, on a des invités. Il y en a une qui va amener une copine, une cousine, une voisine. Général, on est toujours 3 ou 4 à marcher.
0: Trop bien. Donc, c'est entre filles, hein. C'est vraiment entre filles.
8: Oui, on est un groupe de copines. Ouais. Et puis, c'est vrai que les hommes, ils viennent pas avec nous.
0: C'est du feignant. Si vous êtes sorti avec des mecs qui ressemblent à Nicolas et à Fabien, qu'est-ce que tu veux les bouger un dimanche matin? Enfin, franchement, les deux là sont imbougeables. C'est pas possible. Donc c'est entre filles, évidemment, ma Gwen. Alors Gwen, dis-moi. Gwen, on est entre nous, Gwen. Est-ce que vous critiquez les hommes quand vous êtes entre vous?
8: Ah bah ça peut arriver, hein, parce qu'on parle un peu de tout, on dit pas tout du bien de tout le monde.
0: Bravo, Gwen. Bravo Gwen, c'est ça que je veux entendre. Parfois tu dis du mal des gens, bravo. Alors qu'est-ce que tu as à reprocher aux hommes, Gwenaëlle? Vas-y, dis-nous.
8: Ah bah là, comme ça, brûle pour toi, pas forcément grand-chose. Si, souvent, c'est le petit détail qui va faire que. C'est-à-dire que quand vous avez une femme qui passe dans une maison, dans son jardin, voilà, si elle va voir qu'il y a, j'en sais rien, le râteau qui n'est pas rangé, ou la poubelle qui est ouverte, voilà, elle va faire le petit détail pour dire, ou elle va ramasser le papier qui est par terre. Et Alors que peut-être que les messieurs, ils sont passés 10 fois devant. Ils ont vu le papier. Mais c'est pas grave. Psychologiquement, il n'est pas monté jusqu'au cerveau. Il est resté avant.
0: Ah bah oui, mais Gwenaëlle, on a vu le papier, mais il faut se pencher.
5: On a mal au dos,
0: faut le ramasser.
8: Bon, après, c'est pas tout le monde comme ça. Hein. Il y a aussi des femmes qui vont faire semblant de pas voir. Mais en majorité, c'est quand même plus du côté masculin.
0: J'adore. Elle a raison, Gwenaëlle, t'as raison.
5: Les petits détails, c'est important.
0: Et Gwenaëlle, t'as entièrement raison, je suis désolée. Donc ça, c'est bien. Donc le coup de gueule de Gwenaëlle, quand vous voyez un papier, les mecs,
8: laissez-vous ramasser. Un gentil coup de gueule, parce que dans la vie, il y a des choses beaucoup plus graves.
0: Mais
8: tout le monde fait son petit geste et un petit truc, et ben c'est plus sympa. Voilà.
0: Tu as raison. Bravo, ma Gwen. Tu voulais nous parler de quelque chose en particulier ou c'était juste un
8: bouffeur? C'était ça, vous dire, c'est simple de faire du sport. On passe du temps agréable avec des gens sympas. Tout le monde peut pas forcément aller dans une salle de sport ou avoir les équipements nécessaires pour faire. Mais voilà, un petit peu de marche ou un petit peu de vélo. Et en plus, c'est sympa. Voilà.
0: Gwenaëlle, merci beaucoup. Le message est passé. Donc là, cet après-midi, tu te reposes ou tu vas engueuler tellement ton mari parce qu'il fait traîner des choses?
8: Alors, je vais faire un petit peu de cuisine parce que ce soir, je reçois mes enfants à manger. Ah. Et normalement, je fais une de mes copines ce matin m'a donné une recette de soupe de courgettes froides. Donc, comme j'ai des courgettes, mes voisins m'ont gentiment offert des courgettes de leur jardin.
0: Gwenaëlle, tu veux pas faire autre chose parce que Nicolas Malabeuf a fait une gueule? Non. Pas possible. T'aimes pas les courgettes?
5: J'aime pas les légumes en général.
8: À la brebis ou à la menthe. Et moi, ma copine, on avait fait une, on s'est goûté. Oh là là, c'est un régal.
0: Tu peux faire un effort. Je suis sûre que ça va être très bon, ma Gwen. Merci beaucoup d'être passé nous voir. Bonne soupe, et tu repars évidemment avec ta sélection.
5: Un séjour lillois est en jeu.
0: Voilà, séjour lillois.
5: C'est de plus en plus court, Nicolas.
0: Dis-moi si je te dérange, putain.
5: Un séjour lillois est en jeu.
0: Tu te rends compte, on a fait des pieds et des mains pour avoir une demi-heure en plus. En fait, ils sont épuisés, les deux. Là. C'est pas possible.
5: Il fait de plus en plus court, là. Dans 10 minutes, il dit Lille.
0: Voilà. Merci, Gwenaëlle, on t'embrasse très fort. Voici Bandolero avec Paris Latino. Et juste après ça, il y a le tirage.
5: La pression monte.
0: La pression monte. À tout de suite, mes amis. Nous sommes évidemment en direct sur votre radio ici et en direct des locaux de Ici Nord à Lille.

0: c'était Bandolero avec Paris Latino Jingle.
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0: Eh oui, c'est Youpi aussi. C'est la dernière demi-heure. On est ensemble. C'est ça qui est trop bien. J'adore ces moments avec vous, mes amis. Et il est 13h27 dans quelques secondes. Donc vite, vite, vite, c'est le moment du tirage.
3: Du tirage.
0: Il y a l'un ou l'une parmi vous, là, qui va repartir avec ce cadeau, ce séjour à Lille.
3: Carburant, alors, hôtel, oui. Resto, oh là là. Musée. C'est la totale pour vous.
0: Voilà, l'hôtel Mercure de Marc-en-Barœul qui vous accueillera. Hôtel 4 étoiles, idéalement situé pour découvrir la ville. Qui est là? Allô?
4: Attention, ça va sonner.
0: Allô? Ça sonne ou ça sonne pas?
4: Ça sonne plus? Ça va sonner.
0: Ça sonne pas? Ça sonne plus? Ça sonne
4: plus? Oh là là, le stress.
0: Ah, oh là là, ça arrive comme ça.
3: On a fait perdre le cadeau.
0: Oh mon Dieu, mon Dieu, mon Dieu, mon Dieu, mon Dieu.
5: Oui, allô?
0: Alex, oh, il est toujours aussi meuf.
5: Oh!
0: Alexandre, c'est toi? Alexandre, je veux que tu cries le plus fort possible. Ici, vas-y, je veux que tu te gosilles. Vas-y, vas-y, vas-y.
5: Ici.
0: Bravo, bravo, bravo, mon cher Alexandre. Tu vas donc partir à Lille. Voilà, pour faire un bon petit séjour, donc hôtel Mercure de Marc-en-Barœul, hôtel 4 étoiles, tirage exactement, aussi au restaurant Le Marque-Page, pour profiter pleinement de ton séjour, l'office de tourisme de La Melle, Hello Lille Destination, t'ajoutes les City Pass 24 heures, qui vont te donner donc accès au musée de la métropole, et des bons plans, bravo.
3: Et tu pourras tester aussi le Mamba,
0: tu pourras tester le Mamba,
3: tu penseras à nous.
0: Merci beaucoup Alex, merci infiniment,
5: bon voilà, c'est fini.
0: Voilà, passez une belle journée ici et pas ailleurs. Dans un instant, Ségolène et Luni. À samedi prochain.
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3: Bonjour à
20: tous et bon dimanche à l'écoute de votre radio ici. Désormais, chaque dimanche à cette heure-ci, place au cinéma avec la mise en lumière d'un métier de l'ombre. Savez-vous ce qu'est un repéreur de cinéma ? C'est un métier indispensable pour la trouvaille de décors et d'endroits pour tourner les films. Vous verrez, c'est d'ailleurs un métier qui se rapproche de celui d'enquêteur. Et on en parlera avec Antonio Correa, devenu repéreur sur le tard et qui a travaillé sur plus de 100 films. Il sera avec nous dans quelques instants avec la comédienne Marie Gillin et le réalisateur Elie Chouraki, que l'on reçoit pour la sortie du film Les Héros du Louvre. Mais d'abord, votre ciné-rétro avec un de mes films préférés sur Terre, qui fête cette année son 35e anniversaire.
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20: Mon conseil ciné-rétro nous emmène en 1991, date de sortie d'un film mythique, une suite qui a de loin surpassé son premier volet. Il y a 35 ans, James Cameron revenait au cinéma avec la suite de Terminator, robot tueur tout en muscles puisqu'incarné par Arnold Schwarzenegger. Dans le premier volet sorti en 84, le fameux T-800 était envoyé dans le passé pour exterminer Sarah Connor, la mère du leader de la résistance future, John Connor.
23: Je suis un ami de Sarah Connor. On m'a dit qu'elle était ici, je peux la voir ?
24: Non, elle est en train de faire une déposition.
23: Je reviendrai.
20: Eh bien, dans ce deuxième volet, la force du scénario, c'est que ce même robot tueur revient sous la même apparence, mais que cette fois, il ne vient pas pour éliminer John Connor, mais pour le protéger. Un twist scénaristique que James Cameron a dû défendre, car il était le seul à y croire. Les producteurs pensaient que cela déstabiliserait le public. Or, c'est ce qui fait tout l'intérêt du film et de la saga tout entière.
25: Viens avec moi si tu veux vivre.
20: On y retrouve donc Sarah Connor, internée dans un hôpital psychiatrique et littéralement transformée physiquement par rapport au premier épisode. De la gentille serveuse blonde et timide, Sarah Connor est devenue sèche, tout en muscles, prête à en découdre, révélant l'une des premières figures féminines du cinéma, avec la panoplie des codes masculins. Badass, comme on dit.
26: Vous vous croyez si créatif. Vous ne savez même pas ce que créer signifie vraiment. Créer une vie. Sentir une vie grandir en vous, tout ce que vous avez créé, c'est la mort et la destruction.
27: Maman ! Nous avons besoin d'être plus constructifs que ça en ce moment.
20: Derrière le film d'action et de science-fiction, James Cameron nous livre un film avant tout girl power. Et aussi une œuvre incroyablement en avance sur son temps, en anticipant l'avènement de l'intelligence artificielle. Parce que c'est bien de ça dont il est question. La machine tellement bien nourrie par la main et l'esprit de l'homme, qu'elle en est devenue autonome. Et prête à prendre le contrôle. La qualité du scénario qui fait des nœuds au cerveau avec ses boucles temporelles est aussi parfaite que les effets spéciaux de l'époque, eux aussi en avance sur leur temps. Regardez-les aujourd'hui, ça n'a quasiment pas vieilli.
28: Hasta la vista, baby.
20: Terminator 2, le jugement dernier, une pépite qui a plus de 30 ans et qui pourtant en dit énormément sur notre temps. À suivre, ça tourne avec la comédienne Marie Gillin, le réalisateur Elie Chouraki et notre métier de l'ombre du jour, Antonio Correa, qui est repéreur pour le cinéma. Très bon dimanche à tous et en musique avec un souvenir du film Diabolomante, chanté par Yves Simon en 77.

0: Extrait de la bande originale du film Diabolomante de Diane Curis, c'était Yves Simon sur votre radio ICI.
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0: L'interview. Bienvenue à tous, vous écoutez Ça tourne, l'émission de cinéma qui met en lumière ceux qui fabriquent le cinéma dans l'ombre. Et aujourd'hui, j'ai le plaisir d'accueillir ce qu'on appelle un repéreur pour le cinéma. Bonjour Antonio Correa.
2: Bonjour et merci beaucoup pour l'invitation.
0: Mais c'est un plaisir. À vos côtés, la comédienne Marie Gillin et le réalisateur Élie Chouraqui. Est-ce que vous vous connaissez, vous êtes déjà croisés sur des plateaux de tournage
2: ou... On vient d'en parler indirectement. Ma première fiche de paye dans le cinéma, c'était Le Bossu au Mans.
3: Incroyable.
0: Ah, Marie Gillin, vous incroyable. Jouiez dans Le Bossu.
3: Mais oui, c'est fou.
2: Et j'étais un des 15e assistants à la déco, découvrant
0: incroyable.
2: Le métier. Et je payais, j'étais pion dans un lycée, je payais mes collègues pour pouvoir aller travailler sur le plateau.
0: Ah oui, donc voilà.
2: Avec l'accord des autorités.
0: Donc vous avez monté les échelons puisque vous étiez 15e assistant quelque chose et maintenant...
2: Non, j'avais pris ce qui était l'opportunité géographique. Quoi. Il y avait un long métrage au Mans, donc on a essayé par tous les moyens de travailler dessus et j'y suis arrivé.
0: Incroyable. Vous êtes donc aujourd'hui repéreur pour le cinéma, un métier où vous êtes tour à tour, vous nous avez confié, journaliste ou détective privé. Est-ce que vous pouvez nous expliquer
2: entre autres.
0: Pourquoi détective et journaliste?
2: Parce que certains décors vous amènent à enquêter pour retrouver les propriétaires. Donc, bien souvent, le trésor du repéreur, c'est moins le lieu qu'il faut trouver que le contact pertinent à l'intérieur qui va vous permettre de rentrer et de faire rentrer un tournage.
0: D'accord.
2: Donc souvent, ce contact-là, c'est le trésor auquel on court à tous quand on est repéreur et repéreuse.
0: Est-ce qu'il vous est arrivé de vous faire passer pour quelqu'un d'autre?
2: Non, jamais, à chaque fois vous vous présentez. Visage découvert, toujours.
0: Donc en fait, le métier de repéreur, c'est, son travail, c'est de trouver tous les décors qui ne sont pas tournés en studio, en
2: exactement,
0: gros, c'est ça?
2: Exactement. Donc c'est très varié.
0: Ouais. Donc vous travaillez, j'imagine, bien en amont du tournage. Combien de temps avant le tournage d'un film?
2: On est effectivement les tout premiers en pré-prépa. Pour être une sorte d'équivalent du directeur de casting qui propose des comédiens, des rencontres entre réalisateurs et comédiens. Et nous, à notre petit niveau, on propose des rencontres entre des réalisateurs et réalisatrices avec des lieux.
0: Pourquoi petit niveau? Faut pas minimiser. Je me tourne vers un réalisateur. Élie Chouraqui, le métier de repéreur.
4: C'est pas un petit niveau. Non, c'est très important parce que les lieux de tournage vont faire la matière du film. Alors, je dis pas autant que les acteurs, évidemment, les acteurs. Marie.
3: Mais c'est fondamental.
4: Mais c'est fondamental, oui. Parce que on sait que, on sait, un metteur en scène, c'est toujours ce qu'il cherche. Où il a instinctivement le désir. Enfin, moi, en tout cas, Antonio, si me regarde en souriant. Moi, je sais ce que je veux. Et, mais je suis ouvert à toutes les offres que peuvent faire les repéreurs. C'est-à-dire, quand on accouche, je dis un truc, bah oui, mais bien sûr, ça, c'est beaucoup mieux encore que ce que j'avais en tête. Donc voilà. Mais c'est à partir du moment où on a les décors qu'on peut commencer à structurer le plan de travail et à préparer le tournage.
0: Ouais, Antonio. Ouais.
2: Oui, non, parce que, bon, évidemment, j'avance en fausse modestie, mais à ce moment-là de la préparation, on a une importance puisque d'autres corps de métier ne peuvent travailler que lorsque nous, on a trouvé le lieu. La régie pour les autorisations, les metteurs en scène pour penser la mise en scène sur le terrain, parfois même les costumes, c'est-à-dire que si un décor a une couleur, il faut que les costumes ne s'opposent pas à cette couleur-là, au contraire, s'harmonisent avec ce lieu.
0: Mais c'est vous nous avez confié que vous partiez tout seul. Vous partez vraiment tout seul pour aller faire du repérage, c'est incroyable.
2: Très souvent, ouais. C'est un métier de solitaire qui aime la compagnie. Donc,
0: Parce que vous rencontrez du monde après.
2: Et moi, je pense que les lieux, c'est d'abord des gens.
0: Ouais.
2: Même un arbre isolé au milieu de nulle part, on va vous en parler. On va dire, tout le monde vient le voir, celui-là, il est touristique. Moi, j'en connais un autre. Les gens l'aiment moins, mais viens voir. Et on est ouvert à toutes les bonnes surprises.
0: Donc, vous sympathisez avec les gens du coin, par exemple, on vous demande d'aller
2: Absolument.
0: Trouver un champ en Bourgogne.
2: Je crois à la Sainte Trinité et l'Office de Tourisme, parce que ce sont des gens qui sont à l'écoute et votre demande n'est pas excentrique pour eux. La mairie, souvent dans des recherches de petits lieux, enfin, on est dans des villages, là, très vite, on est dans la voiture du maire à aller voir ce qu'il pense être un décor qui est intéressant. Et puis, l'incontournable café.
0: Ah, le bar?
2: Ah, bah, le bar.
0: Le café, ouais, le bar café.
2: J'ai une devise personnelle, très souvent on me dit « Ah, on va chez Michel, il connaît tout. » Bon, on arrive chez Michel, qu'est-ce que tu cherches ? Ça, il me dit « Mais d'abord, on boit un coup. » Et là, j'ai dit « Désolé, mon éthique professionnelle m'oblige à prendre ce verre. » Donc on boit un verre, après on est dans la voiture de Michel, on va boire un truc, j'ai dit « Michel, je voulais une petite maison, ça c'est un château. » « Ouais, mais c'est beau, hein. » « Oui, mais c'est pas dans le scénario. » Donc on est souvent confronté à des gens qui veulent vous montrer des lieux remarquables.
0: Ouais.
2: Et un décor n'est pas remarquable. Le plus beau des décors, c'est celui qui est dans le scénario. C'est le plus juste.
0: Mmh. Et comment ça se passe? Du coup, vous avez un petit carnet ou vous faites des photos quand vous arrivez? Comment vous...
2: Alors au départ, on a lu le scénario, déjà.
0: Ouais.
2: On a rencontré réalisateur ou réalisatrice.
0: Mmh.
2: Bien souvent accompagné de la déco, très important, et quelquefois de l'image, chaque fois qu'ils sont déjà impliqués au début, ça dépend. Et on discute sur la manière dont ils voient les décors, moi j'ai une liste, et après on part dans la nature. Et dans la nature, c'est chacun sa méthode. Effectivement, le principe, c'est de faire des photos, de les envoyer, il y a des réactions, et vous réagissez aux réactions, soit c'est déjà un décor possible, soit il faut proposer quelque chose de différent.
0: Mmh.
2: L'objectif, c'est de faire venir les équipes sur place et qu'elles s'approprient le lieu. Ensuite, il vous appartient plus... Il y a des réactions très différentes, très étonnantes des fois.
0: C'est fascinant comme métier. Antonio Correa, vous avez été repéreur pour une centaine de films français. Parmi eux, on compte le film 10%, La nuit du 12, Les beaux gosses. Quel est l'un des lieux les plus dingues que vous avez visité et qui vous a servi pour un film?
2: Alors j'ai réfléchi à ça, je me dis, t'as pas le droit de planter. Le décor le plus étonnant que j'ai vu, on n'a pas tourné dedans. J'ai eu la chance de faire des repérages en Algérie. Pour une adaptation du dernier bouquin de Le dernier homme, le premier homme de Camus.
0: Merci Elie Chouraki.
2: Je m'étais dit dans mon sommeil, fais une passe décisive à Elie Chouraki. Il y a peut-être là une collaboration future. Et bien joué. Merci mon ami imaginaire. Et on cherchait des cinémas. Et les gars m'ont emmené dans un cinéma qui avait fermé en 62. À l'indépendance.
0: Mm.
2: Donc je suis rentré dans un cinéma qui avait 52 ans de poussière.
0: Voilà.
2: Et qui était magnifique, qui était un cinéma du début du siècle.
0: D'accord.
2: Et c'était très émouvant. Si vous aimez le cinéma, si vous aimez les salles, moi j'étais... Alors vous me regardez bizarrement, qu'est-ce que t'as? Non les gars, c'est vraiment un très beau lieu.
0: Et quel lieu vous n'avez pas encore fait, que vous rêvez d'infiltrer, entre guillemets?
2: Ce lieu m'a permis de rentrer dans des endroits où jamais je serais rentré, des ministères, des ambassades,
0: ouais.
2: Des demeures de gens très riches. C'est pas ça le plus intéressant, non, le lieu... À chaque fois qu'on démarre, on espère que les gens vous diront à la fin merci, c'est le décor.
0: Mm.
2: Là, j'ai fait le dernier film de Justine Triet.
0: Oui. Justine Triet, Anatomie d'une chute, qui va sortir son prochain film. Ouais.
2: Une énergie. Et c'était un truc très compliqué parce que c'est un décor unique, ou quasiment unique. Là, les enjeux sont terribles parce que vous allez passer 10 semaines dans le même lieu. Quoi. Et on a trouvé ce lieu-là, on était deux. Et c'est vrai que c'est à la fin, à la fête de fin de tournage. Elle m'a remercié de manière très épuisée en me disant, mais vraiment, on s'est rendu compte que c'était le lieu, quoi.
0: Mmh.
2: Mais c'est installé petit à petit. Au début, il était trop riche.
0: Donc, vous passez votre temps sur les routes, en fait,
2: non,
0: Antonio Correa?
2: Pas forcément. Moi, j'ai de la chance, c'est qu'on m'envoie pas mal en région. On m'a appris qu'il fallait pas dire province, donc région.
0: En région française, tout à fait. On préfère dire ça, nous aussi.
2: Ouais. Mais souvent, vous êtes cantonné à un espace géographique. Si vous êtes Île-de-France, vous cherchez des décors en Île-de-France.
0: Mmh.
2: Et là, il y a un souci, c'est que vous tournez un peu en rond parce que les lieux qui vous offrent et les autorisations. Et
3: ils reviennent souvent.
2: Ils reviennent un peu les mêmes. Hein. Vous avez déjà tourné dans les mêmes lieux.
0: Vous tournez toujours dans les mêmes lieux, Marie-Gélin?
3: Pas souvent. Toujours, non, mais c'est vrai que les films d'époque, les séries d'époque, il y a un lieu d'ailleurs où on a tourné dans Les Héros du Louvre, où j'ai déjà tourné 4-5 fois, en fait. Hein.
4: C'est un
0: lieu. Lequel?
3: C'est le lieu, le lieu qui est donc la première demeure dans laquelle on va pouvoir passer la nuit. Il y a la scène de la cuisine aussi, enfin le premier château.
0: D'accord. Vous alliez faire une citation de Louise Buñuel,
4: oui,
0: rapidement,
4: et du Joaquin. Qui était avec son assistant à l'époque, il n'y avait pas de repérage, c'est l'assistant qui faisait l'appairage. Comme je l'ai fait moi quand j'ai débuté dans le cinéma. Et l'assistant lui dit maître, il l'appelait maître. Vous savez maître, le problème c'est qu'on a beaucoup tourné ici. Et Benoît lui a dit, ça veut dire que c'était un bon décor.
0: Ah, excellent.
3: Moi je voudrais dire juste une petite chose. Parce que c'est vrai que je trouve ce métier absolument passionnant. Et j'ai l'impression que, bien évidemment, il y a la collaboration du réalisateur. Mais c'est souvent la collaboration avec la déco aussi qui détermine. Moi je sais que quand je lis un scénario et qu'il y a des lieux par exemple importants dans un film, je me mets à rêver à ce lieu, et puis j'imagine que le repéreur, lui, il a fait son travail, il l'a bien fait, et c'est là où on voit la collaboration avec la déco. Je trouve qu'il y a des films, par exemple, dans les films contemporains surtout, où, comme tu le disais, on cherche une petite maison, quelque chose d'assez modeste, et puis là, tout d'un coup, le chef déco, il en fait trop, et on se retrouve dans les appartements, par exemple, dans un appartement hyper cossu, alors qu'en fait, c'est des gens qui ont des revenus très modestes, et c'est là où je me dis, le travail repéreur et déco, il est très important pour trouver le film, en fait.
0: Mmh, ouais, complètement. Ça vous aurait plu, Marie-Gélin, d'être repéreuse pour le cinéma?
3: Je sais pas si ça m'aurait plu, mais en fait, j'adore. Parce que au travers des films, on découvre des lieux incroyables et ils nous offrent la chance même de découvrir des régions. J'ai pas en tête des régions particulières, mais des régions incroyables que je connaissais pas, des lieux. Je trouve que même ça donne plein d'idées. On pourrait dire, oh bah tiens, je poserais bien mes valises dans cet endroit.
0: Antonio.
2: Mais par exemple, je trouve que les gens se rendent pas compte à quel point. Bon, en plus, j'ai un rapport à la France. Je suis fils d'immigrés portugais. Voilà, j'arrive, j'ai pas un truc dans le terroir, mais c'est un pays qui offre des paysages mais incroyables. Les gens vont chercher des canyons à 10 000 km, ils sont là, les gars.
0: Après, ils sont en France, mais oui, c'est vrai.
2: Est-ce qu'il faut les préserver et pas, parce que maintenant, vous faites une photo, le lendemain, vous avez 10 voitures, on ne sait pas comment les gérer, voilà. Mais c'est un pays incroyable.
0: On aime nos régions françaises. Coup de projecteur sur le métier de repéreur avec Antonio Correa, notre invité en compagnie d'Élie Chouraqui et Marie Gillin dans sa tourne. Et on se retrouve juste après ça.

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0: Ça tourne la suite, toujours en compagnie de Marie Gillin, Élie Chouraqui et Antonio Correa, qui est repéreur pour le cinéma. Antonio, comment on fait pour devenir repéreur pour le cinéma? Parce que ça donne quand même très envie. Pour ceux qui nous écoutent, est-ce qu'il y a des formations?
4: Je pense que maintenant, oui, on donne des cours.
0: Vous n'en avez pas fait?
4: J'ai un parcours.
0: En deux mots, le parcours?
4: J'ai été pion pendant 10 ans. Après.
0: Électricien.
4: J'ai bossé un peu sur les concerts. J'ai été électro grâce à un ami qui m'a fait rentrer très vite dans les plateaux, mais j'étais pas très bon. Et en plus, à l'époque, les électros et la mise en scène, il y avait comme une barrière. Eux, les intellos, et nous, les gars. Ce qui me posait problème, parce que moi, je suis un pur fils d'ouvrier, même en dessous d'ouvrier. Donc, les gars, bon, bref.
0: Et comment vous en êtes devenu à être opérateur?
4: Alors, c'est qu'à l'époque, les délais de recherche se raccourcissant, on a spécialisé le métier. Donc, à un moment, on rencontrait, on disait, tiens, tu devrais faire les repérages. Donc, ma génération, ce sont des gens qui ont fait de la mise en scène, ou qui ont été régisseurs, et qui sont tombés amoureux du boulot. Et une fois qu'on tombe amoureux du boulot, et qu'on vous a vu travailler, on vous rappelle, et vous faites plusieurs films, après, vous faites un choix. J'arrête cette carrière, je démarre la nouvelle.
0: Donc aujourd'hui, c'est une fonction officielle?
4: Je fais que ça, ouais.
0: Et vous êtes quoi, intermittent?
4: Oui.
0: C'est de l'intermittence aussi.
4: Ouais. C'est un statut parce que je travaille, enfin, je la touche plus, quoi, je travaille trop.
0: Tant mieux.
4: Moi, je le dis avec plaisir parce qu'il y a eu toutes les années où il n'y avait rien, où la famille vous regarde au repas de Noël. J'ai fait un clip il y a 3 mois. Ils disent, mais il a 37 ans, il va aller où? Mais que des yeux d'amour. Genre, on l'aime bien. Si ça va aller, ça va le faire. J'ai une mère incroyable.
0: On salue vos parents d'ailleurs. Et c'est l'heure de notre quiz cinéma pour parler justement des métiers de l'ombre. Marie Gillin, quel autre métier de l'ombre vous fascine sur un plateau de tournage?
5: Quel autre métier de l'ombre? Oulalalala, accessoiriste.
0: C'est vrai.
5: J'adore parce que les accessoiristes, ils sortent toujours des merveilles. On leur dit oui, est-ce que tu pourrais me bidouiller un truc? J'aimerais bien un sèche-cheveux violet avec tel truc. Ah oui, bien sûr. Alors ils sortent ça de leur chapeau. C'est un peu des magiciens les accessoiristes, je trouve.
0: Élie Chouraqui, si vous n'aviez pas été réalisateur ou comédien, quel autre métier du cinéma auriez-vous voulu faire?
6: Décorateur.
0: Décorateur. Oui. C'est vrai. Pourquoi?
6: Mais parce que comme le dit Antonio très bien, c'est le lieu où on tourne le film, les décors, alors qu'ils les aient été trouvés ou qu'on les fabrique, sont le socle sur lequel va se construire la scène qu'on veut tourner. Et si on se trompe de lieu, si on se trompe d'accessoirisation, si on fait un... On se trompe sur les personnages, ils sont trop riches, trop pauvres, ils sont trop... je veux dire, chaque tasse dans un décor exprime... regardez ce soir en temps chez vous, ou tout à l'heure, vous allez voir que chaque objet qui est chez vous, chaque couleur que vous avez mise est une expression de votre
0: personnalité.
6: Et donc, c'est très important de ne pas se tromper parce que si vous vous trompez, vous passez à côté des personnages.
0: Oui.
6: Moi, par exemple, quand j'ai un repérage, justement, un de vos confrères, Antonio, m'a montré l'appartement où on a tourné l'appartement de Babi
0: pour le film Les
6: Héros du Louvre. J'ai été, mais c'était extraordinaire pour moi parce que je voyais exactement comment la mise en scène allait se faire et tout d'un coup tout est né.
0: Tout prend forme.
6: Voilà, tout prend forme.
0: Antonio Correa. Oui.

0: J'espère que je bouffe pas trop le.
1: Vous êtes là pour parler dans le micro.
0: D'accord,
1: donc
0: d'accord. Non, justement parce que il y a l'idée de trouver visuellement un lieu qui va être intéressant, mais il y a une part d'irrationnel et. On trouve aussi le lieu qui va être le lieu de travail pour une équipe de 60-80 personnes. Donc,
1: oui, c'est vrai qu'il faut,
0: que les gens aient envie d'aller travailler aussi.
1: Ouais.
0: Ah non, les conditions d'accessibilité, ok. Mais il faut aussi, donc, on se retrouve aussi avec ce côté un peu. Il y a des réalisateurs qui rentrent dans un lieu et qui disent non. Alors, ça remplit tous les critères, mais non. Une fois, on m'a dit, mon corps me dit que c'est pas là. En plus, il avait raison parce qu'on a trouvé quelque chose de beaucoup mieux après. Quand on est habitué, c'est comme les briefs de réunion, sont toujours un peu contradictoires. On veut grand, petit, bleu, un peu rouge. Vous dites OK, mais quand on a l'habitude, on part et on revient avec des photos. Et à partir de ces photos, on discute et là, on avance. C'est une relation qui se noue, quoi.
2: Mmh. Il parle bien de son métier.
1: Ça donne envie. Hein. D'être repéreur.
2: Je suis fier de vous, Antonio. Bravo.
1: Quel conseil rapide vous pourriez donner à nos auditeuristes qui nous écoutent et qui peut-être voudraient devenir repéreur, repéreuse?
0: De d'abord travailler dans d'autres métiers dans le cinéma.
1: D'accord.
0: De lire, de regarder plein de films. Parce que la qualité, c'est pas de. Justement, il y a toute une génération qui arrive et qui pense que le plus fort, c'est d'être le plus fort pour dénicher très vite un lieu. Ah, tu cherches un bar, je connais plein de bars. Non, non. C'est comprendre un scénario et comprendre aussi tous les aspects du tournage. Le plus important, c'est. Il faut qu'on ait confiance en vous. Donc, ça, il faut qu'à un moment, vous êtes dans des réunions, vous discutez avec des gens. Si ce que vous dites est un peu sans consistance, même si vous avez trouvé un lieu super, vous perdrez la relation avec le réalisateur. Et c'est un truc qui se fait au long cours. Mmh. Donc, d'essayer plein de métiers et après de l'essayer, ce métier-là. Et s'il vous plaît, allez-y. En tout cas, venez, il y a de la place.
1: Il y a de la place pour être repéreur.
0: Il y a plein d'images encore.
1: Dans le monde
0: c'est
1: du
0: le cinéma,
1: cinéma.
0: Mais il tient un coup encore, mais il y a plein d'images.
1: Ouais. Merci beaucoup d'avoir été avec nous, Antonio Correa. OK. Et nous avoir présenté votre métier de repéreur pour le cinéma. Merci beaucoup, Marie-Gilin, Elie Chouraki, d'être venue dans cette tourne. Je rappelle que votre film Les Héros du Louvre sort au cinéma mercredi prochain et qu'il faut aller le voir. C'est avec Camérade, Jean-Hugues Anglade, Julia de Nunez, Bernard Lecoq et vous, Marie-Gilin, qu'on adore. Ça tourne, ça revient la semaine prochaine, samedi dès 13h30. Et nous serons en compagnie de l'équipe du film 10% avec comme métier de l'ombre un agent de scénariste. Bon dimanche à tous sur votre radio ici.

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1: Bon week-end à tous, vous écoutez votre radio ici, il est 14h. Et tout de suite le point sur l'actualité, Féline Leloir-Duo.
2: La marche blanche s'élance à Margny-les-Compiègne dans l'Oise après la mort d'un automobiliste le 22 août dernier. Paul Tancre, un membre de la communauté des gens du voyage qui avait fui un contrôle de police, et ses obsèques il y a 10 jours ont été suivies de violences dans le centre-ville. Un jeune de 23 ans abattu la nuit dernière à Toulouse devant une école maternelle du quartier de la Faourette. Un probable règlement de compte sur fond de trafic de stupéfiants selon une source proche de l'enquête. La ville d'Aubervilliers est en deuil, explique son maire Sofiane Karoumi. Un petit garçon de 3 ans est mort hier soir après une explosion de gaz dans un pavillon de cette ville du nord de Paris. Il y a également 7 blessés, dont 2 dans un état grave. Plus de 1000 demandes ont été déposées au fonds d'indemnisation des victimes de pesticides en 2025. C'est une première depuis sa création il y a 5 ans. La plupart du temps, ce sont des agriculteurs, mais 20 dossiers concernent des enfants exposés aux produits chimiques durant la grossesse. Les pompiers sont toujours mobilisés contre plusieurs incendies dans le sud de la France. L'un d'eux a ravagé 105 hectares de végétation dans la vallée d'Aspe, dans les Pyrénées-Orientales. Celui près d'Axate, dans l'Aude, ne progresse plus, mais il n'est pas encore fixé. Et puis encore quelques heures pour faire un don au The Event, le grand marathon caritatif d'Internet. Les stars des réseaux sociaux ont déjà récolté 14 millions d'euros. Cet argent ira à 22 associations, dont la Ligue contre le cancer et le Secours populaire.
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4: La météo sur votre radio locale ici, Occitanie, avec encore de la chaleur pour cette soirée sur l'ensemble du bassin toulousain. Le ciel restera voilé par des nuages de haute altitude. Il fera encore 30 degrés vers 20h, 21h des quais de la Garonne jusqu'à Coulommiers. Au cours de la nuit, le temps demeurera calme et clair, de Blagnac à Muret. Pour demain matin, 19 degrés sous une brise quasi inexistante. Encore beaucoup de chaleur. Hydratez-vous très régulièrement.
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0: Bonjour tout le monde, très heureuse de vous retrouver et de vous accompagner ce dimanche 6 septembre. Sophie Nolveau avec vous pour souffler un petit peu, prendre le temps, post-rentrée, post-reprise après une semaine bien chargée. Dans le prochain quart d'heure, on fera de la place à quelques infos d'ici. Mais d'abord, on va mettre à l'honneur trois chansons françaises à la suite.
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0: avec Michel Berger, il y aura aussi Zazie et Michel Sardou. Bienvenue sur votre radio Ici.
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0: êtes branchés sur la plus belle et la plus cool des radios. Votre radio ici, c'était Michel Berger avec les princes des villes. Dans quelques minutes, un souvenir de Florent Pagny. Et tout de suite, quelques infos d'ici.
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2: Et on commence avec cet anniversaire que l'on va fêter ensemble à Bolou dans le département de l'Ariège. Stéréo Family, pour fêter ses 10 ans, organise un festival mêlant musique pop-rock, électro et folk. Ce sera donc vendredi prochain, le 12 septembre, qu'on va pouvoir voir sur scène 4 groupes de la famille Stéréo Family. Et vous pourrez vous restaurer sur place, réservation conseillée auprès de Stéréo Family. Et le week-end prochain aura lieu le 39e festival de rue de Ramonville, comme chaque année, porté par l'équipe d'Artaud et la complicité de la municipalité de Ramonville. Théâtre, cirque, danse, performance, musique seront au rendez-vous de vendredi à dimanche avec des centaines d'artistes présents à Ramonville. Et on note également les préambules de ce beau festival, mercredi 9 à Toulouse et jeudi 10 à Labège, le 39e festival de rue le week-end prochain à Ramonville.
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0: Extrait du deuxième album d'Erita Mitsuko, Les Histoires d'A, sur votre radio ici. Libérée du désir, elle a fait un carton plein avec cette chanson en 96. La chanteuse Gala fête ses 51 ans ce dimanche. Bon anniversaire à vous aussi, si vous êtes né un 6 septembre. Bientôt 15h et toute l'info en français dans le monde en 90 secondes. Mais avant, ici, c'est le retour de la musique avec dans quelques minutes Lara Pausini, une nouveauté de Pierre Demar. Et Sting sera également de la partie. Bon dimanche après-midi avec nous.
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1: Vous écoutez ici, excellent après-midi, il est 15h. Toute l'info en France et dans le monde en 90 secondes avec Diane Berger.
2: Top départ du Grand Prix d'Italie avec en pole position un Français. C'est une première en Formule 1 depuis 29 ans. Pierre Gasly, il espère une nouvelle victoire sur ce circuit où il était déjà arrivé premier il y a 6 ans. Les obsèques des deux enfants morts mercredi dernier auront lieu mardi prochain à J, près de Besançon. Ils ont été retrouvés avec leur grand-mère maternelle et leur père, suspectés de les avoir tous tués avant de se suicider. La mairie annonce qu'il y aura une marche blanche, mais plus tard, en concertation avec la famille. Un homme abattu la nuit dernière à Toulouse, devant une école maternelle du quartier de la Faourette. Les secouristes n'ont pas réussi à le sauver. D'après une source proche de l'enquête, c'est probablement un règlement de compte sur fond de trafic de stupéfiants. L'incendie reste actif dans l'Aude, mais il ne progresse plus selon la préfecture. 300 pompiers sont toujours mobilisés avec des conditions météo un peu plus favorables cet après-midi. Grand déploiement de moyens également dans les Pyrénées-Atlantiques contre un feu sur les crêtes de la Vallée d'Aspe. Un hélicoptère australien Chinook notamment est utilisé pour larguer de l'eau. Un nouveau prétendant sur la ligne de départ pour l'Élysée, c'est Fabien Roussel du Parti communiste. Il doit annoncer officiellement sa candidature ce soir au journal de 20h de TF1. Enfin, c'est une prouesse pour l'Allemagne et une victoire pour toute l'Europe, selon Emmanuel Macron. Une société allemande a réussi à placer en orbite une fusée. C'est une première pour une entreprise privée du continent.
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3: La météo sur votre radio locale ici, Occitanie, avec encore de la chaleur pour cette soirée sur l'ensemble du bassin toulousain. Le ciel restera voilé hein, par des nuages de haute altitude. Il fera encore 30 degrés vers 20h, 21h des quais de la Garonne jusqu'à Coulommiers. Au cours de la nuit, le temps demeurera calme et clair, de Blagnac à Muret. Pour demain matin, 19 degrés sous une brise quasi inexistante. Encore beaucoup de chaleur. Hydratez-vous très régulièrement.
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0: Je vous souhaite un excellent dimanche à l'écoute de votre radio ici. C'est Sophie Nolveau pour vous tenir compagnie. Dans quelques minutes, on va retrouver votre rendez-vous pratique avec des infos près de chez vous. Ce sera après vos trois chansons françaises à la suite.
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0: Et parce que c'est toujours l'été, Laurent Voulzy va illuminer notre après-midi. Il y aura aussi Indochine et Diane Tell.
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0: J'espère qu'il brille chez vous en ce moment, le soleil. C'était Laurent Voulzy sur votre radio ici. Dans un court instant, l'artiste norvégienne Len Marlin. Juste après, comme chaque heure, quelques infos d'ici.
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2: On s'initie à l'informatique dans la Gascogne toulousaine. Une chouette balade dans la ville rose. 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
3: Franck Langlois.
2: Bienvenue aux ateliers numériques de Fonsorbe. On n'est pas tous égaux devant l'usage d'Internet et des ordinateurs. Organisés à la mosaïque des partages de Fonsorbe, des sessions de 2 heures sont régulièrement mises en place pour vous permettre d'apprendre et de manipuler votre ordinateur en toute confiance. Découverte des composants de la machine, apprentissage des bases de l'utilisation d'un ordinateur, initiation aux logiciels des plus courants. Rendez-vous mardi de 14 à 16 heures à la mosaïque des partages de Fonsorbe. Bon plan patrimoine à présent avec le quartier Saint-Étienne qui s'offre à vous. Un parcours autour de la cathédrale loin de l'agitation urbaine. À découvrir de magnifiques ruelles, des placettes et des hôtels parlementaires incroyables. Les plus beaux balcons de la ville cachent les histoires les plus stupéfiantes à constater durant 2 heures, les 11, 18 et 25 septembre à 16 heures. Plus d'infos sur les sites de Toulouse Métropole.
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0: les lundis 20h, vous passez vos débuts de soirée en compagnie d'Éric Bastien. Juste après Décibel, il vous propose un nouveau rendez-vous dans lequel lui et son invité nous partagent des parcours inspirants et des initiatives positives. Il n'y a pas que Paris dans la vie. Revient demain entre 20 et 21h. Soyez là les amis. Dans un peu plus de 10 minutes, il sera 16h et l'info en France et dans le monde en 90 secondes. Pour aller jusque là, Jean Schultes, une nouveauté qu'on adore fredonner, Tame Impala et Jenny avec Dracula. Il y aura aussi Étienne Dao. Je vous souhaite un excellent week-end à l'écoute de votre radio ici.
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1: Vous écoutez ici, il est 16h, très bel après-midi. Toute l'info en France et dans le monde en 90 secondes, c'est avec Diane Berger.
2: Les obsèques auront lieu mardi pour les deux garçons retrouvés morts à Gy en Haute-Saône mercredi. Retrouvés avec leur grand-mère maternelle décédée également et leur père suspecté de les avoir tués avant de se suicider. Il était en train de se séparer de la mère des enfants et la mairie précise qu'une marche blanche sera organisée plus tard en concertation avec la famille. Le parquet de Bobigny ouvre une enquête après l'explosion d'une maison à Aubervilliers dans la banlieue nord de Paris. Elle a été provoquée par une fuite de gaz hier soir. Un enfant de 3 ans est mort, 7 autres personnes sont blessées, dont 6 membres d'une même famille. Le seuil des 15 millions d'euros de dons franchi au The Event, le marathon caritatif des streamers, il se termine la nuit prochaine et les organisateurs se disent désormais quasiment certains de battre le record de l'an dernier, 16 500 000 euros, de l'argent qui ira à 22 associations dont la Ligue contre le cancer et Amnesty International. La FIFA confirme que Gianni Infantino sera bien candidat à sa réélection au mois de mars, malgré la crise. De nombreuses fédérations nationales et continentales de football s'étaient opposées à son projet de vendre des parts de la Coupe du Monde à des actionnaires privés. Et puis du football cet après-midi avec la suite des troisièmes journées de Ligue 1. Strasbourg mène 2-1 contre 3 à la mi-temps. Ensuite, Angers jouera contre Rennes à 17h15 et puis à 20h45, ce sera l'Olympique de Marseille contre le Paris FC.
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3: La météo sur votre radio locale ici Occitanie avec encore de la chaleur pour cette soirée sur l'ensemble du bassin toulousain. Le ciel restera voilé par des nuages de haute altitude. Il fera encore 30 degrés vers 20h-21h des quais de la Garonne jusqu'à Coulommiers. Au cours de la nuit, le temps demeurera calme et clair de Blagnac à Muret. Pour demain matin, 19 degrés sous une brise quasi inexistante. Encore beaucoup de chaleur. Hydratez-vous très régulièrement.
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Merci d'être avec nous à l'instant. Lionel Richie, All Night Long, l'hymne de la cérémonie de clôture des Jeux Olympiques de Los Angeles. C'était en 84, le titre avait été quasiment joué All Night Long, toute la nuit. Donc, bel après-midi à vous, Franck, jusqu'à 19h. Dans 10 minutes, direction la planète rouge. C'est l'actualité spatiale de ce dimanche. Le temps d'écouter U2 et Benjamin Biolay. Belle journée.

0: YouTube avec ce titre parfait pour faire chuter les animateurs radio au micro. 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Je n'ai pas chuté, je suis content. Allez, tout de suite, on file sur la planète Mars avec Olivier Sanguy de la Cité de l'Espace de Toulouse, avec également Pascal Vesbrouck. Et puis, dans 3 minutes, on retrouve le Miami Sound Machine.
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3: go, lancement.
2: On est là en train de vivre une aventure extraordinaire.
4: Camille.
5: C'est confirmé, on est en sécurité sur Mars. We are safe on Mars.
2: Cette aventure, on la vit tous ensemble.
6: Tout cet été, ici Occitanie et la Cité de l'Espace à Toulouse explorent la planète Mars avec Olivier Sanguy. Et si cette exploration se fait en rover, on peut dire merci Toulouse.
7: Nous continuons à arpenter Mars depuis Toulouse grâce aux caméras laser ChemCam et SuperCam qui équipent respectivement les rovers de la NASA Curiosity et Perseverance. En effet, ChemCam et SuperCam ont été conçus par l'IRAP, l'Institut de Recherche en Astrophysique et Planétologie de Toulouse. Grâce à cette participation, depuis le Centre Spatial de Toulouse, les scientifiques français participent avec leurs collègues américains à définir les déplacements des rovers à la surface de Mars.
6: Alors, excusez-moi de poser cette question qui va vous sembler triviale, Olivier, mais pourquoi on se déplace sur Mars?
7: Et oui, on pourrait se dire pourquoi on s'embête, parce qu'après tout, c'est de la masse perdue, il faut des roues, des moteurs, etc. Alors, la raison, c'est pour contourner un problème lié à l'atterrissage. Quand on choisit un site d'arrivée, et on va ici parler de Mars, les ingénieurs ont des préférences bien compréhensibles, à savoir tout ce qui va aider à se poser sans encombre. Donc, un terrain plat, avec peu de roches, en tout cas pas trop grosses. Et que veulent les scientifiques? Ben, pratiquement l'inverse. Ce qui les intéresse, ce sont des reliefs, des pentes, d'anciens éboulements, des cailloux de toutes sortes, bref, l'horreur pour les ingénieurs. La solution, c'est la mobilité. Curiosity et Perseverance sont arrivés dans des régions choisies, oui, pour leur intérêt scientifique, mais dans une zone qui maximisait les chances de succès de l'atterrissage. Donc plat, pas de cailloux, etc. Et en se déplaçant, ces rovers ont pu atteindre d'autres zones plus intéressantes sur le plan scientifique, mais au sein desquelles un atterrissage aurait été bien trop dangereux. Donc voilà pourquoi on s'embête, pour ainsi dire, à rouler sur Mars. Alors notez qu'on roule très prudemment. Depuis 2012, par exemple, Curiosity totalise seulement 37 km de chemin parcouru. De son côté, depuis 2021, Perseverance a été plus rapide, avec 43 km au compteur, donc il a fait un peu plus d'un marathon sur Mars. Alors une lenteur qui s'explique pour deux raisons. Tout d'abord, les rovers se déplacent lentement afin d'éviter tout risque, par exemple d'ensablement. Ce serait bête de mettre fin à une mission de plusieurs centaines de millions de dollars parce qu'on s'est trompé de route. Ensuite, ils ne font pas que rouler. Ils doivent analyser le terrain qui les entoure afin que l'on puisse mieux comprendre Mars. Et les scientifiques, quand ils voient les photos, ils disent « Oh, ça c'est intéressant, ça aussi, ça aussi ». Donc, on prend du temps et c'est normal. Alors, nous expliquons tout ceci à la Cité de l'Espace d'ailleurs, avec le spectacle « Les rovers entrent en scène ». On peut notamment y voir, tenez-vous bien, une fidèle reproduction taille réelle du rover Perseverance.
6: La Cité de l'Espace à Toulouse qui vous donne rendez-vous le 30 septembre pour le Nouvel An Martien. Et c'est l'occasion pour la Cité de l'Espace de vous inviter à un réveillon exceptionnel et gratuit. On aura d'ailleurs l'occasion de vous en reparler très bientôt. Merci Olivier Sanguy. Le Nouvel An Martien, c'est le 30 septembre à la Cité de l'Espace à Toulouse. 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

0: Et Stinde Ghetto. À 16h30, vos bons plans sortis en express, entre autres autour de la rue Saint-Rome à Toulouse. Direction le centre de la Ville Rose, après Charlotte Cardin et Julien Clerc, qui arrivent très vite dans votre radio ici, Occitanie.
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0: Julien Clerc a toujours séduit avec Femme, je vous aime, avec aussi ce magnifique Fais-moi une place sur votre radio locale, ici Occitanie. Allez, papier, stylo, voici une rafale de bons plans sortis pour vous. Et Véronique Sanson, juste après avec Bernard Song, actu, musique et bonne humeur toute la journée.
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2: Un vide-grenier et la visite d'une des rues de Toulouse les plus connues à vos agendas.
3: Sébastien Emmanuel.
2: Des vide-greniers, il va y en avoir un petit peu partout dans la région en cette rentrée. C'est toujours le bon moment pour vendre et pour acheter. Arrêtons-nous sur le vide-grenier de Dieupentale qui aura lieu dimanche prochain. On sera le 13 septembre. On va y dénicher de bonnes affaires et passer un bon moment très convivial. Rendez-vous dès 7h et toute la journée, place Auguste. C'est dimanche 13 septembre à Dieupentale dans le département du Tarn. Et à Toulouse, l'une des rues les plus connues et les plus passantes reliant la place Esquirole à la place du Capitole, la rue Saint-Rome, eh bien on peut la visiter et en savoir plus sur son histoire, berceau du quartier marchand depuis l'Antiquité. On y trouve ici de nombreux commerces et son architecture y est atypique. Et pour vivre ce moment d'histoire, renseignements auprès de l'Office de tourisme de Toulouse.
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0: Alex Warren avec Ordinary, c'est avec ce titre qu'on a découvert cet artiste, chanteur, influenceur et surtout SDF à l'âge de 18 ans, un parcours incroyable que je vous invite à découvrir sur ici.fr. Et c'est le moment de retrouver l'humour en tube. Alors, pour faire simple, il y a deux moments dans l'année où on prend de bonnes résolutions, en janvier ainsi qu'à la rentrée de septembre. Alors, si vous cherchez des idées de bonnes résolutions, sachez que Fred Ballard en a trouvé plein et c'est maintenant dans l'humour en tube.
1: Je ne vais pas y aller par quatre chemins. J'hésite à me faire recoller les oreilles. Non, ne fais pas ça, t'es trop belle.
2: Voilà, parce que c'est une personne qui fait preuve d'une grande créativité hein, en matière de bonnes résolutions. C'est vrai qu'on n'y pense pas toujours, mais le recollage d'oreilles, c'est pas mal. Surtout si on a les oreilles décollées, ce qui semble être le cas de Marine Leodardi.
1: La dernière fois, j'étais assise chez moi sur mon canapé avec mes deux grandes oreilles qui dépassent. Et la blague n'était pas encore là. J'étais assise chez moi et il y a ma fille aînée qui me voit et qui me dit « Maman, tes deux oreilles, on dirait les deux parties d'un cœur. Oh » Mon mari a répondu « Un cœur prêt à s'envoler. »
2: C'est fou hein, comme les papas sont capables de sublimer la parole poétique de l'enfant et de transformer un cœur d'oreille en Dumbo l'éléphant volant. Mais bon, ça veut dire que le recollage d'oreilles peut être une bonne résolution de cette rentrée pour certaines. Pour d'autres, on sera plus sur une transformation globale en salle.
3: Le coach m'a dit « Monsieur, vous voulez muscler le haut ou le bas ?» J'ai dit « Monsieur, je vous avoue que je connais mon corps et je pense que je ne peux pas me permettre de faire une sélection. » Je veux muscler tout ce qui est musclable.
2: Mais oui, c'est une très bonne résolution de rentrée que Paul Mirabel pourra également réutiliser hein, le 1er janvier, vu qu'entre septembre et janvier, il ne devrait pas s'être étoffé d'un millimètre, alors que nous, on se sera grave étouffé de rire, parce que rire au moins une fois par jour, bah, c'est la seule bonne résolution qu'on arrivera à tenir.
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0: 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À l'instant, les régionaux de l'étape. Gold avec Ville de Lumière. Vos infos à 17h, après le duo Marc Lavoine, Patrick Fiori, ainsi que les Beatles. Mais oui, parfaitement, toujours un vrai plaisir de retrouver les quatre garçons dans le vent. À suivre, Here Comes the Sun.
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2: Deux personnes interpellées après des affrontements avec les policiers municipaux à Margny-lès-Compiègne dans l'Oise, à une marche blanche dédiée à Paul Tancre, un automobiliste mort lors d'une course-poursuite avec la police fin août. Il y avait déjà eu des violences il y a 10 jours au moment de ses obsèques. Une source proche de l'enquête évoque un possible règlement de compte sur fond de trafic de stupéfiants. Un homme a été tué la nuit dernière à Toulouse. Il s'est fait tirer dessus un peu avant 4 heures du matin devant une école maternelle du quartier de la Faourette. La loi intégrale sur les violences sexuelles arrive en commission à l'Assemblée nationale. Un texte très attendu après l'affaire Liana, du nom de cette collégienne de 11 ans retrouvée morte au mois de juin. Son tueur et violeur présumé avait déjà été ciblé par des plaintes sans être arrêté. De nouveaux rassemblements sont prévus devant les tribunaux demain soir à 19h et chaque lundi qui suivra jusqu'au vote du texte. Plus de 1000 demandes déposées au fonds d'indemnisation des victimes des pesticides en 2025. C'est une première depuis sa création il y a 5 ans. Il s'agit pour la plupart du temps d'agriculteurs. 20 dossiers concernent des enfants exposés aux produits chimiques avant même leur naissance. En football, les 3e journées de Ligue 1 continuent. Strasbourg vient d'écraser 3, 6-2. Angers va jouer contre Rennes dans maintenant un quart d'heure. Et à 20h45, ce sera Marseille contre le Paris FC. À la fin, en Formule 1, c'est l'Italien Antonelli qui s'impose au Grand Prix d'Italie à Monza. Le Français Pierre Gasly, parti en pole position, se trouve à la 7e place. Une compétition qui a dû être arrêtée pendant une quarantaine de minutes après un accident spectaculaire de Charles Leclerc. Le Monégasque s'était écrasé contre un mur de pneus. Il a pu s'extraire du véhicule et il semble aller bien. Enfin, pas de GPS, juste un compas. 16 marins sont partis cet après-midi des Sables d'Olonne pour tenter la Golden Globe Race, un tour du monde à la voile en solitaire sans les technologies modernes. Pendant 200 jours, ils n'auront droit qu'aux balises de position et de détresse.
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1: La météo sur votre radio locale ici, Occitanie, avec encore de la chaleur pour cette soirée sur l'ensemble du bassin toulousain. Le ciel restera voilé par des nuages de haute altitude et il fera encore 30 degrés vers 20h-21h des quais de la Garonne jusqu'à Coulommiers. Au cours de la nuit, le temps demeurera calme et clair, de Blagnac à Muret. Pour demain matin, 19 degrés sous une brise quasi inexistante. Encore beaucoup de chaleur. Hydratez-vous très régulièrement.
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France Gall, tout pour la musique. Allez, dans 10 minutes, un nouveau rendez-vous ici, c'est Mon Quartier Toulousain avec l'agence Mon Quartier My Life. Cet après-midi, nous serons dans le quartier de la Rennerie, histoire de découvrir une chorale qui anime tout le secteur et avec brio. Mais avant cela, Joe Cocker et même maintenant, Soprano, c'est nouveau, c'est DJ.

0: Unchain My Heart, Joe Cocker. Allez, tout de suite, question sur ici Occitanie. Et si l'accueil dans un quartier prioritaire passait par le chant? C'est la mission que s'est donnée la chorale du lac dans le quartier de la Rennerie, dans la Ville Rose. Depuis un peu plus de 2 ans, des passionnés ont monté une association et se retrouvent tous les lundis pour chanter avec les anciens et nouveaux habitants du Grand Mirail. En plus de passer un bon moment, ils veulent participer à l'animation du quartier dès qu'ils le peuvent. Un reportage de Benjamin Bourgine en collaboration avec l'agence Mon Quartier My Life.
1: Il y avait des gens du quartier qui avaient envie de chanter. Il n'y avait pas de chorale. Je m'appelle Frédéric et je suis la présidente de l'association Les Cœurs du Lac avec des habitants du quartier du Mirail, on va dire, c'est pas que la Rennerie.
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1: C'est un lieu un peu féerique parce que c'est à côté d'un lac qui est en plein milieu d'un habitat avec des immeubles quartier du Mirail, qui d'habitude n'est pas très attirant pour les Toulousains du centre-ville. Mais là, on se croirait en pleine nature. C'est paisible et il y a les gens qui passent. Ils tendent une oreille. Et ils restent, ils écoutent et ça leur fait envie.
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3: On l'a trouvé plutôt jolie. Marie-Odile, sans prétention, comme le théâtre aussi, on s'adapte aux autres, quoi. On ne chante pas pour soi. Et là, j'ai proposé les deux trucs, puisque c'était sur le thème des grands musiciens qui ont donné leur nom à des immeubles du quartier, là, donc Poulenc, Messiaen, Satie et tout ça. Oh, ben nous, on se lance. Ouais, c'est dur, on n'y arrivera pas, puis on verra bien, on tente l'aventure. Hein.

0: prénom, s'il vous plaît.
1: Isabelle. Eh bien, je viens chanter là, avec les gens du quartier. J'habite ici et donc je les ai découverts il y a 3 séances. Mais ça m'a plu parce que ce sont des chants gays.
0: Est-ce qu'il y a un clin d'œil aussi au bâtiment Éric Satie, le fait de chanter Satie ?
1: Ah oui, sensibiliser les jeunes et puis les personnes d'origine étrangère sur le fait que le nom des bâtiments ont un sens et que ça touche à des musiciennes très célèbres, très connues et qui connaissent peut-être pas, et peut-être leur donner envie de les découvrir.
0: Et puis il y a le cadre aussi, parlez-moi un petit peu de l'endroit où on se trouve.
1: Eh ben, le cadre, c'est vrai que quand il y a un petit moment de flottement entre deux champs, on peut regarder le lac et c'est magique, quoi. On est quand même privilégié, paradisiaque, moi je dis. Moi j'adore mon quartier, donc j'adore ce quartier, j'y suis depuis à peine un an et je l'ai choisi, quoi. Pour moi c'est magique.
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1: Stilto, ex Stiltonic sur les réseaux avec Faut que tu m'aimes. À 17h30, vos bons plans. On sera notamment à Ramonville pour vous présenter le festival de rue. Après Benabar, mais aussi Earth, Wind & Fire. Excellent week-end.
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0: Elle danse au pluriel, hein, Bruno Benabar, sur ici Occitanie, un extrait de son nouvel album Le Soleil des Absents, un beau disque entre nostalgie et poésie. Tout de suite, vos bons plans en express et puis retour à la musique avec Nick Kershaw, les années 80 bien sûr.
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3: Sébastien Emmanuel.
2: Et on commence avec cet anniversaire que l'on va fêter ensemble à Bolou dans le département de l'Ariège. Stéréo Family, pour fêter ses 10 ans, organise un festival mêlant musique pop-rock, électro et folk. Ce sera donc vendredi prochain, le 12 septembre, qu'on va pouvoir voir sur scène 4 groupes de la famille Stéréo Family. Et vous pourrez vous restaurer sur place, réservation conseillée auprès de Stéréo Family. Et le week-end prochain aura lieu le 39e festival de rue de Ramonville, comme chaque année, porté par l'équipe d'Artaud et la complicité de la municipalité de Ramonville. Théâtre, cirque, danse, performance, musique seront au rendez-vous de vendredi à dimanche avec des centaines d'artistes présents à Ramonville. Et on note également les préambules de ce beau festival, mercredi 9 à Toulouse et jeudi 10 à Labège, le 39e festival de rue le week-end prochain à Ramonville.
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0: Quelle chanson, quel esprit, quelle ambiance, quelle atmosphère dans ce Black Velvet de Alana Miles, tube gigantesque en hommage vibrant à Elvis Presley, une chanson sortie en 89. On trouve Stéphane Bern tout de suite, vous le savez, avec Stéphane on voyage dans le temps, chaque matin du lundi au vendredi, juste avant le journal de 8h. Le meilleur de ces voyages, c'est le week-end et c'est à 7h-ci. Stéphane, on va voyager avec vous au temps de l'occupation dans une France coupée en deux.
1: Aujourd'hui, il est l'un des châteaux les plus visités de France. Non pas celui de la Belle au Bois Dormant à Disneyland, non, non, mais celui de Chenonceau. Juillet 1940, le jeune adolescent Hubert Tessier, fils de l'épicière de la ville, traverse le château de Chenonceau pourtant surveillé par les Allemands. Il rejoint à plusieurs reprises la zone libre et achète des provisions pour le commerce familial. Comme Hubert, ils sont nombreux à prendre d'immenses risques pour se nourrir, transmettre des informations ou encore faire passer en toute illégalité des Français qui veulent fuir la zone occupée. Et le château de Chenonceau, situé précisément sur la ligne de démarcation, devient un lieu de passage autant convoité que redouté. Car depuis quelques mois, les Allemands se sont installés dans la galerie des Dômes, aujourd'hui transformée en cafétéria, ou si vous préférez en...
2: Je préfère manger pas.
1: Une cantine. À Chenonceau, les Allemands et les Français jouent donc au jeu du chat et de la souris. Sauf que les chats allemands ont des mitraillettes et tirent sur tous ceux qui tentent de traverser le Cher. Quand les Boches patrouillent dans le parc, à quelques dizaines de mètres de là, dans la galerie du château, le régisseur, M. Bauger, fait passer clandestinement et au pas de course les Français en fuite. Grâce à son courage, de nombreuses vies furent épargnées. En revanche, le fidèle employé n'a pas pu tout sauver, car les Allemands ont non seulement bombardé les jardins du château, mais ils ont aussi descendu une grande partie de la cave à vin. Rassurez-vous désormais, le million de visiteurs annuels ne risque plus sa vie pour traverser le Cher.
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0: 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On vient d'écouter Chris Isaac. Les infos arrivent à 18h, bien sûr, juste après Teddy Swims et aussi Lily Cube pour passer 3 minutes incroyables en Italie.
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2: Le feu continue d'avancer sur les crêtes de la vallée d'Aspe dans les Pyrénées-Atlantiques. Il a parcouru désormais 120 hectares, 15 de plus qu'hier. Les opérations des pompiers sont complexes à plus de 2000 mètres d'altitude. D'importants moyens aériens sont mobilisés avec notamment un hélicoptère australien Chinook. La marche blanche s'est terminée dans le calme.

0: Mais elle a été houleuse à Margny-lès-Compiègne dans l'Oise en hommage à Paul Tancre, un automobiliste mort lors d'une course-poursuite avec la police fin août. Des affrontements avec les policiers municipaux ont éclaté dès le début du rassemblement à 14h. 3 personnes ont été interpellées. Il y avait déjà eu des violences il y a 10 jours au moment des obsèques. Les funérailles des 2 enfants morts mercredi dernier auront lieu mardi à J, près de Besançon. Ils ont été retrouvés avec leur grand-mère maternelle et leur père, suspectés de les avoir tous tués avant de se suicider. La mairie annonce qu'il y aura une marche blanche, mais plus tard, en concertation avec la famille. Le The Event vient de battre son record de dons, 16 600 000 euros. Et il reste encore plusieurs heures à ce grand marathon caritatif organisé par des streamers sur Internet. Les fonds récoltés vont aller à 22 associations, dont la Ligue contre le cancer, Amnesty International et le Secours Populaire. Le chef du Parti communiste va se lancer à son tour dans la course à l'Élysée. Fabien Roussel officialisera sa candidature ce soir. Ce sera au journal de 20h de TF1. Une autre élection en mars, celle pour choisir le chef de la FIFA. Et Gianni Infantino va bien être candidat à sa propre succession. Un de ses porte-parole l'a confirmé cet après-midi. Le patron du football mondial, contesté par de nombreuses fédérations nationales et continentales depuis qu'il a évoqué l'idée de vendre des parts de la Coupe du Monde à des actionnaires privés. Et puis la victoire a été écrasante en football. Strasbourg bat 6-2 en 3e journée de Ligue 1. C'est maintenant au tour d'Angers de jouer contre Rennes. Et à 20h45, l'Olympique de Marseille jouera contre le Paris FC.
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2: Et c'est l'heure de la météo sur votre radio locale ici Occitanie. On respire un peu mieux ce lundi sur la métropole. Allez, dès le matin, le soleil va briller généreusement de Tournefeuille à Balma via Cugnot avec un thermomètre affichant 21 degrés. Pour l'après-midi, ce sera estival et très ensoleillé avec seulement, j'ai envie de vous dire, 32 degrés de Blagnac au centre-ville, soit une baisse de 6 degrés par rapport à ce dimanche. On en profite. Le vent de nord-ouest restera quant à lui très léger. Hydratez-vous tout de même régulièrement.
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L'histoire d'un cordonnier pas comme les autres. Jean-Jacques Goldman, il changeait la vie entre gris clair et gris foncé. L'album date de 87. Sur la scène toulousaine, cet après-midi, il s'appelle Jean Andreu. Il nous propose des chansons pleines d'intelligence, de jeux de mots. Parfois, on songe à Guy Denis quand on écoute Jean Andreu. L'artiste sera en concert le 31 octobre, salle Horizon Pyrénées, à Muret. On vous le présente cet après-midi dans 10 minutes sur la scène toulousaine, après Queen et Jennifer qui, là, maintenant pour vous, reprend Dalida.

0: Don't Stop Me Now. Merci Freddie Mercury, merci Queen sur ici Occitanie. Tout de suite, les artistes de chez nous à l'honneur. Aujourd'hui sur la scène toulousaine, une histoire quelque peu atypique, celle de l'artiste Jean Andreu. Et pourquoi? Eh bien parce que Jean Andreu a commencé par le classique avant de bifurquer vers la chanson, disons, plus traditionnelle.
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0: Incroyable parcours pour cet artiste qui a œuvré au sein du chœur de chambre des éléments. Arrivera la finale d'un concours de chant parrainé par Alice Donna. Et là, ce sera le début pour Jean Andreu de sa deuxième vie. Une vie sous le signe des chansons, des textes et des messages à faire passer. Fini Haydn, Bach ou encore Handel, place à des scènes partagées il y a quelques années, notamment avec Claude Nougaro, Michel Delpech et Sacha Distel, excusez du peu.

0: Prochain concert, le 31 octobre, salle Horizon Pyrénées à Muret, avec aussi Cyprien Zeny ou encore Kiko Ruiz. Location au point de vente habituel. 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

0: Pascal Obispo. Francis Cabrel, il faudrait que pleuve l'amour. On souhaite de belles choses, bien évidemment, à nos rugbymen qui vont avoir fort à faire ce soir à La Rochelle. La Rochelle Stade Toulousain en direct sur nos antennes dès 20h30 pour l'avant-match et 21h05 pour le coup d'envoi avec Anaïs Genin, avec Rémi Doutre et aussi Guillaume Couquet aux commentaires. Avant de filer à Fonsorbe, tiens, pour parler initiation à l'informatique dans quelques instants, on écoute Estelle et aussi Céline Dion et son cultissime I'm Alive. Bon dimanche.
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1: On l'a découvert dans The Voice, mais The Voice Belgique. Estelle, avec Te rencontrer encore sur ICI Occitanie. Je vous conseille sur YouTube sa version de Voyage Voyage de Désirless, plus qu'impressionnante. Tout de suite, je vous emmène à Fonsorbe, mais également quartier Saint-Étienne à Toulouse.
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1: On s'initie à l'informatique dans la Gascogne toulousaine. Une chouette balade dans la ville rose. ICI Occitanie à vos côtés, c'est parti.
3: Franck Langlois.
1: Bienvenue aux ateliers numériques de Fonsorbe. On n'est pas tous égaux devant l'usage d'Internet et des ordinateurs. Organisez à la Mosaïque des partages de Fonsorbe, des sessions de 2 heures sont régulièrement mises en place pour vous permettre d'apprendre et de manipuler votre ordinateur en toute confiance. Découverte des composants de la machine, apprentissage des bases de l'utilisation d'un ordinateur, initiation au logiciel des plus courants. Rendez-vous mardi de 14 à 16h à la Mosaïque des Partages de Fonsorbe. Bon plan patrimoine à présent avec le quartier Saint-Étienne qui s'offre à vous. Un parcours autour de la cathédrale loin de l'agitation urbaine. À découvrir de magnifiques ruelles, des placettes et des hôtels parlementaires. Incroyables, les plus beaux balcons de la ville cachent les histoires les plus stupéfiantes à constater durant 2 heures, les 11, 18 et 25 septembre à 16h. Plus d'infos sur les sites de Toulouse Métropole.
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0: Allez, on descend de voiture, on était sur la route de Memphis avec Eddie Mitchell sur ici, Occitanie. Les coulisses télé, comme chaque week-end à 7h-ci, on vous retrouve Patrice Gascoin. Vous nous parlez de cette enquête documentaire proposée par France 5 et consacrée à la CIA.
1: Il y a des événements dramatiques qui ont profondément marqué la planète entière, mais concernant les attentats du 11 septembre aux États-Unis, ça a encore plus marqué au fer rouge le personnel de la CIA.
2: Nous nous souvenons tous précisément où nous étions. Le matin du 11 septembre, je travaillais au siège de la CIA à Langley, en Virginie. Et il y avait une télé au-dessus de la porte, au-dessus de ma tête, qui diffusait les informations. L'après-midi du 11 septembre, nous savions tous que le monde avait changé à jamais. Nous étions en guerre.
1: La guerre contre la terreur, c'est notamment ce que vont nous raconter les nombreux témoins présents dans cette série documentaire en 3 épisodes à découvrir ce soir sur France 5. Série intitulée CIA, les guerres secrètes de l'après 11 septembre. Parce qu'après le 11 septembre, la CIA est devenue le bras armé d'une Maison Blanche terrorisée par la perspective d'une nouvelle attaque et animée d'un désir de vengeance. C'est pour ça qu'après, elle a multiplié les opérations paramilitaires, les éliminations, les changements de régime. Cette série documentaire nous en ouvre les coulisses à travers le récit de ceux qui ont mené cette guerre dans l'ombre. Mais comment sont accueillis des journalistes français lorsqu'ils arrivent aux États-Unis pour interviewer des officiers, des espions, des enquêteurs sur un sujet aussi sensible? Écoutez la réponse d'Antoine Mariotti, le réalisateur avec Manuel Guillaume de CIA, les guerres secrètes de l'après 11 septembre.
3: Ça fait des années que je travaille sur ces sujets-là et du coup je commence à connaître beaucoup d'anciens de la CIA et du coup qui ont toujours beaucoup de contacts à l'intérieur mais qui ont surtout, parce que tout est très compartimenté, on parle du renseignement, on parle de l'espionnage, donc au sein même de la CIA tout le monde ne sait pas tout. Il y en a qui connaissent des points extrêmement précis et l'objectif c'est d'avoir les bonnes personnes sur chaque point précis qui nous intéresse. Et concrètement, à la fois pour certains, c'est plus dur de les approcher parce qu'ils se disent, bah, moi, ce qui m'intéresse, c'est de parler aux grands médias américains de mon pays. Et pour d'autres, c'est parfois peut-être presque plus simple parce que justement, on est étranger et qu'ils se disent que c'est peut-être moins problématique de nous parler.
1: Antoine Mariotti, réalisateur avec Manuel Guillon de CIA, les guerres secrètes de l'après 11 septembre, à voir ce soir sur France 5. Et c'est beaucoup plus pacifique que je reviens demain pour de nouvelles coulisses télé.
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0: 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On vient d'écouter Marine. C'est nouveau, ça s'appelle Tricheur. Dans une minute, ce sont les Scorpions qui arrivent, également Kid Creole. Les infos à 19h, Décibel avec Émilie Mazoyer jusqu'à 20h. Et puis, à partir de 20h30, du rugby, La Rochelle, Stade Toulousain, en intégralité sur nos antennes, sur ICI Occitanie et ICI.fr. Forcément, allez les Rouges et Noirs.
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2: Les flammes continuent d'avancer sur les crêtes de la vallée d'Aspe dans les Pyrénées-Atlantiques. 120 hectares de végétation ont brûlé. La chaleur et le vent du sud ont ravivé le brasier et les pompiers ont malgré tout bon espoir de fixer l'incendie dans les heures qui viennent, selon la sous-préfète de l'Oron, Nathalie Vitra.
3: On a une météo qui nous permet pas de pouvoir totalement maîtriser ce feu. On a des vents contraires. Il est vrai que les moyens aériens sont très efficaces. On l'a vu avec le Chinook, mais dès qu'il va se ravitailler, si ça met un peu de temps, le feu se ranime dû à la chaleur et au vent. Mais bon, voilà, on a bon espoir. On met tous les moyens aériens, les moyens terrestres pour y arriver. On a même une équipe tactique. Les sapeurs-pompiers ont creusé toute la nuit. Une grande ligne de Laillon qui permet ainsi au feu de se stopper quand ils arrivent à ce système de Laillon. Donc vraiment, là, on a des sapeurs-pompiers très investis. Tout est mis en œuvre pour qu'on arrive à fixer ce feu et à pouvoir l'éteindre. Mais comme on l'avait dit, on en a pour quelques jours.
2: Pas de victimes pour l'instant, mais les dégâts sont lourds pour la nature. Un berger a dû redescendre

0: d'ailleurs pour mettre à l'abri ses 300 brebis. L'extrême droite arrive largement en tête d'une élection régionale en Allemagne, en Saxe-Anhalt, avec 44% des voix pour le parti AfD. Selon des chiffres encore provisoires, pas de majorité absolue. Il n'est donc pas encore sûr qu'il puisse gouverner. S'il y arrive, ce serait une première en Allemagne depuis la fin de la Seconde Guerre mondiale. Malgré les critiques, Gianni Infantino ne veut pas lâcher son poste. Le patron de la FIFA, la Fédération internationale de football, sera bien candidat à sa réélection au mois de mars. Un de ses porte-parole l'a confirmé cet après-midi. Midi, Fabrice Abgral.
1: Gianni Infantino a de la suite dans les idées. En avril dernier, il annonçait qu'il allait briguer un troisième mandat. Cinq mois après, il confirme. Et pourtant, jamais l'Italo-Suisse n'a été autant critiqué. Mais il ne veut rien entendre et surtout pas les critiques émanant de certaines confédérations, dont l'UEFA, mais aussi de certaines fédérations nationales qui demandent son départ. Elle lui reproche notamment d'avoir bafoué les règles du jeu lors de la dernière Coupe du Monde et surtout d'avoir voulu vendre des parts du Mondial à des investisseurs privés. C'est sur ce projet finalement mort-né que le monde du football se déchire. Des dirigeants internationaux, dont le président de l'UEFA, Alexander Seferin, désavoue publiquement Gianni Infantino. Mais rien à faire, l'Italo-Suisse s'accroche au fauteuil sur lequel il trône depuis 2016. Critiqué, mais pas isolé. Gianni Infantino reçoit des soutiens, dont celui à l'unanimité de la Confédération africaine, mais aussi d'anciens joueurs et des personnalités politiques, dont Donald Trump. Pour l'heure, Gianni Infantino est le seul candidat déclaré. Les autres, s'il y en a, devront le faire savoir avant le 18 novembre prochain.
0: Du football toujours, mais sur le terrain. De la Ligue 1, Rennes mène en ce moment contre Angers 2-1. Le match est presque terminé. Plus tôt cet après-midi, Strasbourg a écrasé 3-6-2 et à 20h45, l'OM jouera contre le Paris FC. Et puis c'est aussi le début de la saison du top 14 en rugby. Toulouse jouera contre La Rochelle, ce sera à 21h05. Des matchs que vous allez peut-être suivre sous un ventilateur, car il fait toujours très chaud dans le sud de la France. À Perpignan par exemple, il a fait hier 39,4 degrés à l'ombre, du jamais vu pour un mois de septembre. Alors Loubourdi, vous avez fait comme beaucoup de citadins, vous avez fui direction le bord de mer.
2: Et la plage la plus proche est à 15 minutes de route à peine. Nous voici sur le sable chaud de Canet-en-Roussillon et sur ce vent face à la mer.
3: Il fait chaud, mais avec le vent, c'est agréable.
2: C'est deux cousines venues de Perpignan.
3: C'est mieux qu'en ville, hein. Mieux qu'en ville. Hein. De toute façon, on a plus d'air ici qu'en ville. Hein. C'est étouffant. Hein. C'est étouffant. C'est pour ça, on n'en est pas loin. Hein. On est à côté, donc on en profite, on pousse un peu et puis voilà. Là, c'est les meilleurs moments pour nous.
2: Ah oui. Bah, profitez bien. Vous avez une petite glace en plus.
3: Elles sont délicieuses. Citron vert cassis.
2: Un peu de vent, une petite glace.
4: Ah, oui. Parfait, c'est merveilleux.
2: Mais ce couple aussi, parasol sous le bras, arrive sur la plage, tout droit venu de Perpignan avec leurs deux filles.
5: Clara, 8 ans.
6: Mina, 5 ans.
2: Pour respirer enfin un peu.
4: Bah, quand même, ça fait deux jours qu'on dépasse les 40 degrés hein, en plein soleil. Donc,
7: baignade,
4: jeu sur le sable. On va enchaîner les jeux. Généralement, il ne manque pas de ressources. Hein. On enchaîne les idées pour s'occuper toute l'après-midi.
2: Et les parents peuvent en profiter parce que la plage est encore surveillée aujourd'hui par les sauveteurs, mais la fin de saison est prévue demain, alors que les températures seront encore élevées.
0: Justement, faites attention aux noyades. Une femme de 70 ans est morte aujourd'hui alors qu'elle se baignait à 7 dans l'Hérault. Un autre nageur âgé de 80 ans a été transporté, lui, à l'hôpital à Balaruc-les-Bains. Et puis le The Event bat son record de dons. Ce marathon caritatif en ligne organisé par des streamers a récolté près de 18 millions d'euros ce week-end et ce n'est même pas encore fini. Les fonds vont aller à 22 associations dont Amnesty International et le Secours Populaire.
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9: Et c'est l'heure de la météo sur votre radio locale ici Occitanie. On respire un peu mieux ce lundi sur la métropole. Allez, dès le matin, le soleil va briller généreusement de Tournefeuille à Balma via Cugno avec un thermomètre affichant 21 degrés. Pour l'après-midi, ce sera estival et très ensoleillé avec seulement, j'ai envie de vous dire, 32 degrés de Blagnac au centre-ville, soit une baisse de 6 degrés par rapport à ce dimanche. On en profite. Le vent de nord-ouest restera quant à lui très léger. Hydratez-vous tout de même régulièrement.
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11: Salut à toutes, salut à tous et bienvenue sur votre radio. Ici, c'est le Décibel du dimanche. Vous le savez, un de mes préférés de la semaine. Car je ne travaille pas énormément, finalement, pour cette émission. Non, ce sont les auditrices et les auditeurs qui font tout le boulot. Ils choisissent les chansons, leurs préférées, de préférence. Et puis surtout, ils passent à l'antenne pour présenter ces fameuses chansons. Parfois, d'ailleurs, ils nous rappellent de sacrés souvenirs. 1993. Soul Asylum, disaient les Américains. Soul Asylum, disions-nous en France. En tout cas, la chanson Runaway Train, c'était un sacré tube. Et on va l'écouter tout à l'heure grâce à Gwen, un de nos auditeurs de la soirée. Les gars sont là, également Stéphane et Jean-Maurice. Et puis les filles, Marie-Hélène, Sylvie et Eve. On la retrouve tout de suite, c'est la première auditrice de la soirée. Bonsoir Eve.
5: Bonsoir Émilie.
11: C'est la rentrée, comment ça va?
5: Mais ça va très bien.
11: Oh, je suis contente qu'on se retrouve. Non, c'est bien les vacances, mais bon, quand même, on se manque. Comment c'était les vacances, Eve? Est-ce que tu en as eu un peu d'ailleurs?
5: Oui, et c'était super. C'était vraiment très très chouette. Donc voilà, c'était bien. Bon alors après, on reprend le boulot pour refaire des vacances derrière. C'est un cycle comme ça.
11: Oui, c'est ça, c'est le cycle de la vie, exactement.
5: En attendant la retraite.
11: Mais oui, non, mais ça nous fait une motivation, évidemment. C'est très important, c'est très important. Alors, Eve, je ne sais pas ce qui s'est passé sentimentalement parlant pendant l'été, mais je trouve intéressant que ce premier choix de l'année, pour toi, soit une chanson qui s'appelle « Pour un infidèle », un duo donc entre Julien Doré et Cœur de Pirate, et on est vraiment sur adultère mode d'emploi, quoi.
5: Eh bien, c'est le résumé de mon mois de juillet, mais non. Pas pour l'infidélité. Alors, pas que je sache, hein, parce que bon, voilà. Non, c'est qu'en fait, mon mois de juillet a été rythmé par Julien Doré et Cœur de Pirate. En fait, j'ai commencé le mois de juillet, le jeudi 2 juillet au cinéma, le dernier spectacle, le film.
11: Mais oui, c'était comment?
5: Le concert de Julien Doré. Oh là là, c'était tellement bien. Surtout que moi, je n'étais pas allée voir le concert.
11: Okay.
5: Donc. Là, c'est la séance de rattrapage, c'est le cadeau que nous a fait Julien Doré, vraiment. Donc, bon, bah, le concert et un petit peu les coulisses. Alors, moi qui adore ça, j'étais aux anges. Et puis, bah, voilà, c'est poétique, c'est émouvant, c'est drôle. Bah, c'est Julien Doré, quoi.
11: Bah oui, c'est Juju. Ouais.
5: C'était extraordinaire. Et puis après, j'ai pris l'avion, comme au début du clip.
11: Ouais.
5: Mais direction le Québec, donc évidemment, Québec, cœur de pirate. Donc voilà, j'ai passé 2 semaines de rêve au Québec avec des gens qui sont mais tellement gentils. C'est pas l'endroit le plus beau que j'ai visité pour l'instant dans ma vie, mais alors les gens. Alors là, c'est oulala, médaille d'or sur le podium, et médaille d'argent, médaille de bronze. Ils rajoutent toutes les médailles.
11: Toutes les médailles. Bah, ils ont cette réputation, mais c'est bien que tu puisses aller vérifier sur place et nous confirmer que nos cousins québécois, c'est vraiment les meilleurs.
5: Oh là là, ouais, vraiment tellement tellement chouette. Et puis honnêtement, je sais bien qu'à la base on dit que ce sont les Français, mais ils sont belges. Pour moi, ce sont les Belges de l'Amérique du Nord. C'est mérite d'être belges, en tout cas. Ils ont une espèce de petite folie avec le Noël des campeurs, donc le 25 juillet, bien sûr, de toute façon, tout à fait normal.
11: Oui.
5: Voilà. C'est pour ça. Là, ils m'ont rappelé les Belges. En tout cas, c'était fantastique. Et là, on est en train de regarder les billets d'avion pour y retourner l'été prochain.
11: Ah là là, bah, je te le souhaite, ma chère Eve. Je t'embrasse très fort et je te remercie de démarrer la saison avec ce très joli duo Cœur de Pirate Julien Doré. C'était

Allez, après ce cœur de pirate et Julien Doré pour un infidèle, je vous propose la nouveauté de la semaine, c'est le retour de Vianney. Retour aux sources, nous dit-il, avec cette chanson d'or et d'étain qu'il a fabriquée dans sa fameuse cabane au fond des bois. On rigolait tous en le voyant galérer là en construisant sa cabane. N'empêche qu'il a bien fait parce que ça lui a donné, alors je ne sais pas, un nouvel élan, une inspiration, un peu de courage aussi peut-être d'aller vers des sons plus guitare, plus brut, ça lui va extrêmement bien. Selon moi, une des chansons les plus réussies de sa carrière. Vianney a sorti d'or et d'étain. Et pour l'équipe de Décibel, c'est vraiment la nouveauté de la semaine. Alors on est ravis de la partager avec vous.

0: sa cabane, il n'a pas fait pousser que ses cheveux, hein, Vianney. Il s'est aussi poussé une belle paire de guitares, évidemment, qu'on apprécie donc sur cette nouvelle chanson d'or et d'éteint. La tournée de Vianney, une énorme tournée de plus de 50 dates, commencera en mars 2027.
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3: Archimède, les planches.
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3: Deux fois nommé aux victoires de la musique, le groupe Archimède, emmené par les frères Nicolas et Frédéric Boinard. Archimède nous livre un son pop-rock aux sonorités britanniques avec des textes en français et des refrains entraînants.

0: C'était Archimède.
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2: J'espère que vous passez un bon dimanche soir à l'écoute d'ici jusqu'à 20h. Ce sont les auditrices et les auditeurs qui choisissent leur chanson préférée. Et Gwen est avec nous pour nous ramener dans les années 90. Ah, mon bon Gwen, quelle bonne idée. Bonsoir.
3: Salut, Émilie.
2: Comment ça va?
3: Eh bien, écoute, ça va bien. Ravi de te retrouver, de retrouver toute l'équipe de Décibel.
2: Oui, c'est la rentrée. Dis donc, t'étais comment, toi, dans les années 90? T'étais branché sur de la musique du matin au soir ou c'est une passion qui est arrivée plus tard?
3: Ah non, je suis tombé dans très petit 90. J'étais ado et les cours, c'était avec le casque sur les oreilles, je bossais en musique.
2: Oh, t'avais un Walkman?
3: Ouais.
2: Ouais.
3: Auto-reverse, ouais.
2: Mais évidemment, auto-reverse, la cassette qui se retournait toute seule, ça, mes amis, c'était le comble du chic. On est en 1993 avec la chanson que t'as choisie. Ouais. Donc oui, je disais tout à l'heure en intro d'émission, nous on disait Soul Asylum, mais donc le nom du groupe se prononce Soul Asylum, normalement.
3: Voilà.
2: Voilà. Mais bon, nous on disait...
3: On était très... Voilà.
2: Ouais, Soul Asylum.
3: On disait les lettres.
2: Oui, c'est ça. Soul Asylum. La chanson Runaway Train, qu'est-ce qu'elle signifie pour toi? Pourquoi tu as envie de l'écouter ce soir?
3: Alors parce que c'est un titre qui m'a retourné, c'est une superbe balade. Le chanteur, il l'avait écrit parce qu'il était en grosse dépression et qu'il avait l'impression d'être comme un train fou là qui ne pouvait pas s'arrêter, qui allait dérailler, donc d'où le titre.
2: Okay.
3: Et je trouve qu'elle est d'une sensibilité, enfin moi elle m'a toujours saisi et je continue de l'écouter encore. C'est une jolie balade qui était un peu un contre-courant du grunge de l'époque.
2: Oui, c'était plus doux, c'est vrai.
3: Ouais, c'est ça. Donc c'est ça aussi qui m'a marqué. Et puis c'est surtout le clip qui est très poignant puisque c'est des photos et des noms d'enfants qui avaient disparu.
2: Ouais.
3: Et vu que c'était l'âge d'or de MTV, bah le clip ça tournait en boucle partout dans le monde. Et ça a permis, je crois, de retrouver une vingtaine d'enfants.
2: Ouais, c'est ça.
3: Donc comme quoi, une chanson, bah ça peut littéralement sauver des vies. Puis on peut tirer du positif sur des vibes qui sont à la base plutôt négatives.
2: Ouais, c'est des enfants et des ados. Parce que Runaway,
3: ouais,
2: le titre de la chanson, ça c'est aussi un mot en Amérique qu'on utilise pour parler des fugueurs. Et en fait, il y a, ouais, beaucoup de gamins qui étaient disparus. Alors certains parce qu'ils ont été enlevés, mais d'autres parce qu'ils avaient fugué. Et aux États-Unis, tu sais, on met leur portrait sur les cartons de lait. Quand on va acheter un carton,
3: ouais,
2: de lait aux États-Unis, on a ces photos-là. En fait, ils ont repris ce concept. Et c'était une idée vraiment géniale et tellement belle. Et comme tu l'as dit, oui, en plus efficace. Alors là, franchement, que
3: ouais,
2: le monde le
3: pense. En 2019, ils ont fait même une mise à jour du clip avec de nouvelles photos.
2: Oh,
3: donc, comme quoi, ça sert.
2: Bien. Trop bien. Voilà. 1993, c'est loin, mais là, c'est tout proche grâce à toi, Gwen. Je conseille à tout le monde d'aller découvrir ton compte Instagram qui s'appelle Inclusic, avec des K, si on veut faire des découvertes musicales. Mais là, tu nous fais remonter le temps, c'est un vrai délice.
3: Ouais.
2: Alors, merci beaucoup. Et on
3: avec
2: écoute,
3: grand plaisir.
2: On dit quoi? On dit Soul Asylum? Comme à l'époque.
3: Allez, à l'ancienne, ouais.
2: Allez. Soul Asylum. Runaway Train. Merci, Gwen.
3: À bientôt.

0: Toute mon adolescence, j'ai dit sous l'asylum. Je vais avoir du mal à vous la prononcer à l'américaine, mais tant pis, allez, pour celles et ceux qui sont un peu plus pointilleux. Sous l'asylum était sur votre radio, ici avec Runaway Train.
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0: Ah bah quand c'est en français, c'est plus simple. Hein. Teddy Bear, alors ça c'est pas français, mais en revanche sa chanson Chaussures Roses, ça c'est bel et bien en français. Teddy Bear, un artiste belge que vous allez peut-être découvrir ce soir grâce à Sylvie. Bonsoir Sylvie.
2: Bonsoir Lily.
0: Comment ça va?
2: Ben ça va très bien, et toi?
0: Ben ça va super, je suis contente là, en cette émission de rentrée, il y a tous les fidèles qui ont appelé, ça me fait trop plaisir.
2: Super. C'est chouette.
0: C'est génial. T'as passé un bon été?
2: Oui, écoute, très bon été, bien chaud, comme tout le monde, mais ouais, très bel été, c'est, voilà, on... Mais voilà, ça passe super vite. On se dit que waouh, ça va être très long l'arrêt avec Émilie à la radio, mais en fait, ça revient super vite.
0: Mais oui, évidemment. Ah là là, non, c'est un bonheur de se retrouver. Et alors Sylvie, donc cet artiste tout jeune, hein, Teddy Bear, ce jeune belge, il se fait remarquer, alors soit en première partie d'artistes plus connus, ou alors sur les festivals, mais on sent vraiment qu'il est en train de faire son trou. Comment tu l'as découvert, toi?
2: Alors, je l'ai découvert au Festival des Sables d'Olonne, quand je suis allée voir Julien Doré, donc il faisait la première partie.
0: Ah, voilà.
2: Voilà, j'ai trouvé un artiste déjà super, super gentil, tu vois, un peu timide, mais en même temps, avec des textes vraiment profonds, très, très sensibles.
0: Oui.
2: Voilà, donc c'est comme ça que je l'ai découvert. Et puis c'est vrai qu'après, en lisant un peu, je me suis rendu compte qu'il avait quand même fait des premières parties d'Aurel San, de Feu Chatterton, enfin des gens comme Benjamin Biolay aussi. Voilà. Et puis au-delà de ça, c'est un excellent batteur. Il nous a fait une petite démonstration lors de ce festival. Et c'est un très très bon batteur.
0: Ah, j'aime bien quand ils sont aussi musiciens, les interprètes. Ça apporte un petit truc en plus. C'est comme quand dans le concert, Clara Luciani attrape une guitare et commence à jouer. Je trouve que voilà, ils incarnent la musique encore plus fort quand ils font ça.
2: C'est vrai que voilà. Puis bah écoute, il a des belles inspirations, hein, Jacques Brel, le jazz, mais aussi Damso. Bon, moi ça me parle tout ça. Hein.
0: Alors on va voir si ça vous parle à vous aussi. Chaussures roses, c'est le nom de cette chanson. Teddy Bear qui pousse la Belgitude jusqu'à inviter François Damiens dans son clip. Il y joue un coiffeur, François Damiens, à qui Teddy Bear raconte ses problèmes et confie ses états d'âme pendant le brushing. C'est vraiment pas mal. C'est parti pour Teddy Bear. Merci infiniment, ma chère Sylvie.
2: De rien,
0: Lily,
2: à bientôt.
0: À la prochaine.
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0: Un tout nouvel artiste qui livre vraiment ses émotions de manière très brute dans ses chansons. Il est belge, il s'appelle Teddy Bear et la chanson Chaussures Roses était choisie par Sylvie. Merci à elle et merci à vous d'écouter ici. Décibel revient.
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0: Depuis le début de l'émission, vous avez entendu Ève, Gwen ou encore Sylvie vous présenter leurs chansons préférées. Et peut-être avez-vous envie de faire la même chose. Je vous donne la marche à suivre. C'est pas très compliqué. Il suffit d'envoyer un email à l'équipe de l'émission. Notre adresse, c'est Décibel, avec un S à la fin, @radiofrance.com. Décibel au pluriel. @radiofrance.com. Dans le mail, vous mettez la chanson que vous avez envie de passer à l'antenne et puis votre numéro de téléphone pour qu'on puisse vous rappeler et passer ce petit moment ensemble comme tous les dimanches soirs et comme on va le faire maintenant avec Marie-Hélène. Bonsoir Marie-Hélène.
14: Bonsoir Émilie.
0: Comment ça va?
14: Et ça va bien, en cette rentrée, tout va bien, tout
0: oui,
14: va bien.
0: Oui, ça y est, c'est la rentrée pour tout le monde. J'espère que l'été s'est bien passé, Marie-Hélène.
14: Oui, comme beaucoup de gens, la météo a beaucoup joué sur la qualité de cet été.
0: Mais oui, j'avoue.
14: C'est ainsi.
0: Et on félicite les Bretons pour leurs excellents choix de vie, qui se sont confirmés cet été, vraiment. Les gars, vous êtes l'élite de la nation. Voilà, on vous embrasse. Alors, Marie-Hélène, on va écouter ensemble de la K-pop. Pop coréenne, donc, on va pas se mentir, c'est pas le style musical qui est le plus diffusé sur votre radio ici, mais il se trouve que cette chanson-là a été un tel succès, un tel raz-de-marée qu'elle a même obtenu un Oscar, l'Oscar de la meilleure chanson originale pour un film. C'est la chanson donc Golden, tirée du film K-pop Demon Hunters. Mais alors Marie-Hélène, comment on en arrive là? Il faut m'expliquer.
14: Oui, ben justement, le chemin est long. Parce que traditionnellement, ce n'est pas du tout, mais pas du tout mon style de musique, pour
0: mais
14: le
0: oui.
14: coup. Et merci à mes enfants de faire évoluer mes goûts musicaux, puisque c'est grâce à eux que nous en sommes venus à cette chanson qui nous a accompagnés quasiment toute l'année, en fait. Un peu notre chanson doudou, on la connaît par cœur. On l'écoute beaucoup à la maison. Et comment dire que c'est assez phénoménal le succès de cette chanson, parce que pour la petite anecdote, à la maison, nous ne sommes pas abonnés à la plateforme qui diffuse ce film. Nous ne l'avons jamais vu et nous connaissons par cœur la BO.
0: C'est génial. C'est-à-dire que la puissance de ce qu'il y a autour du film, finalement, est plus fort que le film. Ceci dit, doit être assez bon puisqu'il a aussi obtenu l'Oscar du meilleur film d'animation. Donc voilà.
14: On peut dire qu'il y a de la qualité derrière, effectivement,
0: voilà,
14: je pense.
0: Il se passe quelque chose. Alors, on chante comment? Un peu en yaourt? Ou on sait de quoi ça parle, cette chanson? Parce que moi non plus, évidemment, je n'ai pas vu K-pop Demon Hunter. J'espère que ma fille n'écoute pas l'émission, car elle l'a vu 173 fois.
14: Un peu de yaourt, on se base sur la version, la VF, hein, pour le coup, pour comprendre un petit peu. Mais grâce à ma fille qui a eu les livres entre-temps, elle nous a raconté toute l'histoire de Rumi. Donc je pense qu'on est à peu près incollable sur l'univers de K-pop.
0: Alors, on va quand même faire une dédicace aux enfants de Marie-Hélène. Ils s'appellent comment ?
14: Maëlle et Roxane.
0: Alors Maëlle et Roxane, merci, parce que après avoir initié Marie-Hélène à la K-pop, eh bien, chers enfants, chers ados, vous initiez une grande partie de la France maintenant, celle qui écoute ici, à K-pop Demon Hunters. La chanson s'appelle Golden. Je suis sûre que ça va vous dire quelque chose quand on arrivera au refrain. Alors on y va, et Marie-Hélène, merci infiniment.
14: Avec plaisir, merci beaucoup.

0: Demon Hunter, c'est le nom du film. Golden, c'est le nom de la chanson. Et les cours de coréen, mais je ne sais pas, écoutez, c'est peut-être pour cette semaine, hein, pour vous ou pour vos enfants. En tout cas, merci infiniment à Marie-Hélène de nous avoir fait écouter cette chanson qui, je ne vais pas vous mentir, n'était pas dans les ordinateurs d'ici. Hein. On a dû les importer de Corée directement pour vous diffuser ces sons. Ce soir, Jean-Maurice est avec nous. Un autre fidèle de Décibel, décidément, ce soir. C'est comme Koh-Lanta, vous savez, quand ils font revenir les anciens gagnants. Koh-Lanta All-Stars. Bah là, c'est Décibel des auditeurs All-Stars. Comment ça va, Jean-Maurice ?
1: Eh bien, ça va, merci.
0: Est-ce que tu as passé de bonnes vacances ? Est-ce que tu es bien bronzé ?
1: Oui. Globalement, pas mal. Bon, enfin, pas énormément, parce que j'ai beaucoup fait de piscine. La piscine, c'est pas comme la plage, hein, mais bon.
0: Oui.
1: Traverser de très beaux paysages, très belles contrées, dont celle dont je te parlais à la fin, là, qui est Barcelone et Sitges.
0: Voilà. Oui, tu m'as envoyé un message sur Instagram pour me dire que vraiment, donc tu recommandes Sitges, région de Barcelone, pour la plage.
1: Oui. La plage, enfin tout le paysage, c'est tellement quoi magnifique. Que je ne sais pas ce qu'il faut retenir. Il y a tellement de choses, très très belles.
0: Eh ben, les amis, notez ça dans vos petites tablettes. Et puis tant que vous y êtes à noter des choses, notre cher Jean-Maurice vous recommande d'écouter Alice Taglioni, qui certes est une actrice extrêmement connue, mais il faut pas lui en tenir rigueur. C'est vrai qu'en France, les actrices qui chantent, on dit oui, bon, ça va celle-là. Alice Taglioni, tu trouves qu'elle a vraiment du talent et qu'elle a bien fait de faire ce premier album ?
1: Bah, disons que j'ai écouté tout ADN, hein, parce que je savais qu'il y avait certaines réticences sur le personnage en général, parce que c'est vrai que les actrices chanteuses, ça fait bizarre. Bon, mais c'est surtout une concertiste et il y a surtout des effets sonores. Moi j'aime bien parce que c'est pas de la techno classique, c'est de la techno un peu recherchée avec la base de l'instrument classique qui est le piano et qu'elle maîtrise visiblement parfaitement.
0: Ah oui, c'est une musicienne accomplie, c'est sûr. Elle est devenue actrice, mais oui, elle aurait pu rester musicienne et jouer du piano classique. La chanson s'appelle « Mon roi ». Que penses-tu de la voix d'Alice Taglioni ?
1: Eh ben, la voix est très belle, hein, ça me l'écoute dans ses... Enfin, moi, je l'écoute autant que ça regarde, pour te dire.
0: Oui, parce qu'en plus, évidemment, elle est tellement belle que ça file la migraine. Elle est incroyablement jolie, Alice Taglioni. Et talentueuse. Alors, merci, mon cher Jean-Maurice, de nous le faire remarquer.
1: De rien, hein.
0: Et surtout de nous la faire écouter.
1: Très belle hôte. Ouais, ça ressemble beaucoup à Scheller, juste ce que je veux dire.
0: Ah bah ça, c'est un beau compliment, la comparer à William Scheller. Ah bah écoute, si elle vient dans l'émission, je lui glisserai de ta part. Ça lui fera plaisir, je pense. Merci Jean-Maurice.
1: À bientôt.
0: À bientôt. Alice Taglioni, c'est parti.

0: rentrée, le cinéma, la chanson, une transition qui peut être possible. En tout cas, Alice Taglioni, du talent, c'est sûr. Vous venez d'écouter Mon Roi, extrait de son premier album.
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1: Merci de nous avoir choisis pour passer votre dimanche soir. J'espère que ça va et que cette semaine de rentrée n'était pas trop agitée. Il y a aussi les petits malins qui partaient en vacances cette semaine. Bravo à vous. Kiffez bien, amusez-vous bien. Nous, on se régale jusqu'à 20h avec les choix musicaux des auditrices et des auditeurs d'ici. Un Décibel spécial que vous retrouverez tous les dimanches à 19h. Pour faire partie de la bande des auditrices et des auditeurs qui choisissent des chansons, il suffit d'envoyer un email. Notre adresse, c'est décibel, avec un S à la fin, @radiofrance.com. Dans le mail, vous mettez votre numéro de téléphone. C'est très important pour qu'on puisse vous rappeler. Et puis évidemment, vous notez aussi quelle chanson vous avez envie de présenter à l'antenne. Stéphane, qui est avec nous, lui, il a un groupe passion. Un groupe coup de cœur, un groupe préféré, un groupe qui s'appelle Les Trois Fromages. Oui, comme une pizza. Bonsoir Stéphane.
2: Salut Lily.
1: Comment ça va ?
2: Moi ça va super bien.
1: T'as passé de bonnes vacances, enfin, si t'as eu des vacances.
2: Oui, j'ai eu des super vacances. J'ai pu accompagner mon épouse à une super expo de pastel, donc j'étais content comme tout.
1: Ah, trop bien. C'était où ?
2: Dans le Périgord.
1: Oh,
2: à Saint-Soleil, en Dordogne.
1: Donc en plus, t'as bien mangé.
2: Tout à fait.
1: Ah voilà, parce qu'il est là, il fait l'intello. Oui, j'ai vu une expo, tout ça. T'as surtout bouffé du foie gras après.
2: Aussi.
1: Voilà. Aussi. Non mais c'est bien. C'est une journée parfaite, hein. Du gras et de la culture. Ben, évidemment, ça rend très heureux. Stéphane, Les Trois Fromages, c'est un groupe de quatre Bretons qui te font à la fois, je sais pas comment dire, qu'est-ce qui te procure ce groupe? Je sais que c'est ton groupe préféré. Est-ce que tu peux expliquer?
2: Ah bah écoute, moi je les ai découverts il y a 18 ans et chaque fois que je vais les voir, je suis redynamisé pour la semaine qui suit. Ils me redonnent de l'énergie, c'est un truc de dingue.
1: C'est ça, de l'énergie, de la joie, du bon rock, mais en plus ils ont ce côté qu'on peut retrouver chez quelques groupes français. C'est des paroles qui font rire, des paroles marrantes. C'est pas des sketchs non plus, mais voilà, l'idée c'est aussi d'amuser celles et ceux qui écoutent la musique.
2: Oui, c'est ça, c'est des paroles marrantes, c'est du rock'n'roll qu'ils font. Et
1: oui.
2: c'est marrant, mais ça évoque aussi des sujets du moment, donc c'est
1: oui.
2: Très intéressant. Oui.
1: Dans ça, ils me font penser un peu au Fatal Picard, par exemple, qui ont un peu la même, cette même numéro d'équilibriste, où à la fois les chansons sont bonnes, la musique n'est pas mise de côté, mais après les paroles sont hyper travaillées, et oui, soit drôles, soit engagées, mais en tout cas, il se passe quelque chose. Ça, c'est
2: exactement,
1: sûr.
2: Oui. Ils ont fait des participations. Pas avec les Fatales, d'ailleurs. Paul était avec nous à Quiberon. C'était quand? C'était le 30 ou le 31 juillet, je ne sais plus.
1: Voilà. Alors là, la prochaine date pour Les Trois Fromages, c'est une date parisienne. Ce sera le 7 novembre à Paris, à l'Olympia. Et toi, tu ne voulais absolument pas qu'on les rate. Et pour ça, tu as envie de nous faire découvrir une chanson qui s'appelle Bon Retour.
2: Il s'appelle Bon Retour, et c'est le titre de leur dernier album. Et c'est avec ça qu'ils ouvrent les concerts. Alors, je ne sais pas à l'Olympia s'ils l'ouvriront comme ça, parce que comme c'est le concert des 20 ans. Je sais pas, on verra. Ce sera plein de surprises, donc on va attendre de voir ça.
1: En tout cas, on est sûr qu'ils la joueront à un moment ou à un autre du spectacle.
2: Ah oui.
1: Et toi, donc, tu recommandes à tout le monde d'aller applaudir, si possible, Les Trois Fromages.
2: Ah oui, prenez vos places pour le 7 novembre. Ça va être génial.
1: Ok, alors on les écoute ce soir sur votre radio ici. Ça s'appelle Bon Retour et c'est le choix rock'n'roll de notre ami Stéphane. Merci beaucoup Stéphane et bonne soirée.
2: Merci, Lily, à bientôt.

Ils sont formidables. C'est trois fromages, le groupe préféré de Stéphane, notre dernier auditeur programmateur pour ce soir. Évidemment, on en aura tout un tas dimanche prochain. Peut-être même vous qui êtes en train de nous écouter, qui avez pris la décision de venir rejoindre ce club d'auditeurs programmateurs. J'ai très très hâte de vous rencontrer. En attendant, la semaine prochaine, écoutez, elle est très réjouissante, je dois vous le dire. Dans Décibel, on aura Soprano, le rappeur marseillais. On aura Gaëtan Roussel aussi, le chanteur de Louise Attaque, qui sort la réédition de son dernier album Marjolaine, avec notamment un très très joli duo avec Amel Bent, qui viendra nous raconter tout ça. La semaine prochaine dans Décibel également, Élodie Frégé, qui ne s'est pas contentée de gagner la Starac il y a 13 ans. Non, elle met toujours de nouveaux projets en œuvre, de nouveaux défis. Et là, pour le coup, c'est un défi de taille, puisqu'elle va chanter les chansons de Michel Berger, un des chanteurs préférés des Françaises et des Français, un petit peu partout en France, accompagnée par un chœur, un grand chœur, plein de choristes. Ça va être très beau. Elle viendra nous en parler mercredi, Élodie Frégé. On sera aussi en début de semaine prochaine avec Joey, le chanteur de Europe. Ici, Europe. It's the final countdown. Voilà, parce qu'ils sont de passage en France, Europe, et que ça nous faisait trop plaisir de les rencontrer. Et puis demain, soyez là à 19h, puisqu'on va rencontrer sur le Port-Vieux de La Ciotat deux artistes que vous aimez beaucoup. Marine, tiens, encore une gagnante de la Starac. Marine qui vient d'annoncer que son deuxième album était prêt. On va voir si on peut lui en demander un peu plus. Et puis l'excellent Benjamin Violet pour la réédition de l'album Bleu. Benjamin Violet, tiens, on l'écoute avec Vanessa Paradis, ça s'appelle Profite.

0: Ça s'entend hein, quand même qu'ils étaient un peu amoureux. À l'époque où ils enregistraient ce duo trop beau, Benjamin Biolay et Vanessa Paradis profitent. Et nous en profiterons demain, puisque Benjamin Biolay sera notre invité. Un décibel spécial à La Ciotat, avec aussi Marine. Merci à l'équipe de l'émission. Décibel, c'est terminé pour ce soir. Il y avait Iki, Basile Combe, Yanis Kalem, Iris Guitoni et Mélodie Chaïb. Restez bien sur votre radio. Ici, à suivre, c'est mon chouchou, Benoît Prospero, pour le meilleur de Il n'y a pas que Paris dans la vie.
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5: Ça y est, c'est enfin la reprise du top 14. Nos Toulousains font leur rentrée des classes à Marcel de Flandre, à La Rochelle, pour leur premier match de la saison. Après un été un petit peu mouvementé avec des annonces, des départs, le Stade Toulousain repart à la quête d'un 26e Brennus, le 5e d'affilée. C'est évidemment ce qu'on souhaite vivre encore cette année. Et vous n'en raterez pas une miette en écoutant chaque rencontre de la saison sur Ici Occitanie.
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5: On prend les mêmes et on recommence. Pourquoi changer une équipe qui gagne? Rémi Doutre, la voix qui se déplace partout en France et dans le monde pour nous faire vibrer à chaque match du Stade Toulousain. Salut Rémi.
6: Salut Anaïs, bonsoir à tous.
5: En direct de La Rochelle au Stade Marcel de Flandre, Guillaume Couquet ou Guillaume Le Kiné pour les Instagrammeurs, notre consultant et chroniqueur rugby sur les Occitania des Chats.
7: Salut tout le monde, ça va? Salut Rémi.
8: Adieu le geek.
7: Un Gersois de plus ce soir sur la feuille de match.
6: Oui, encore une.
5: Ça va, tout se passe bien à La Rochelle, Rémi? Il fait bon?
6: Oui, il fait bon, il s'est même perdu des gouttes. Voyez-vous, il y a des éclairs dans le ciel. On s'est tapé une petite averse il y a une demi-heure de ça, juste avant que les joueurs n'arrivent finalement. Les joueurs de La Rochelle qui sont arrivés par le grand côté, ils ont longé la tribune honneur. Les joueurs du Stade Toulousain qui sont arrivés par derrière du stade, un petit peu cachés, un petit peu en catimini, pour s'éviter la bronca de ce peuple jaune et noir qui est en nombre. On va pas se mentir, il n'y a pas énormément de rouge et noir. Il y en a quand même. On n'est pas tout seul à avoir fait le déplacement, ne vous inquiétez pas.
5: Alors la pluie, ça ressemble à quoi? C'est sympa, parce qu'on sait plus, nous.
6: C'est super, j'avais oublié ce que ça faisait. C'est comme quand on se douche, mais dehors.
5: Ah, mais c'est génial ça. Guillaume, une nouvelle année à supporter Rémi.
7: Bon, on se régale, franchement, quel bonheur. Ouais. Quel sport incroyable, quelle radio incroyable, quel commentateur incroyable. Non, franchement, c'est que du bonheur.
5: Ouais, bon, on pensait être tranquille quand même cet été sans rugby. Enfin, on se reposait un petit peu, et puis paf, le Stade Toulousain qui doit des sous pour une sorte de salary cap. On va pas revenir dessus puisque c'est une décision encore en cours car contestée par le club. Mais ça a sûrement ou peut-être déclenché une première bombe début août, le départ de Thomas Ramos, arrière-ouvreur international rouge et noir au Racing, donc à la fin de la saison. On l'avait pas vu venir, celle-là, Guillaume. Enfin, en tout cas, moi, perso, j'étais pas dedans.
7: Non, c'est sûr, ça fait mal. C'est des joueurs quand même emblématiques. Là, on tranche dans le cœur hein, des joueurs, le cœur des supporters. Ça fait mal, mais bon, c'est la dure loi aussi de ce rugby professionnel. Malheureusement, qui nous donne tant de bonheur et aussi parfois qui nous fait un peu pleurer. Là, on a bien pleuré cet été.
5: Rémi, vous êtes toujours, vous connaissez tous les potins et tout, mais vous y attendiez celle-là ou pas?
6: Non, j'ai pas vu venir non plus. J'ai pas vu venir, mais en mettant un peu en perspective, bon, je comprends que ça fasse l'effet d'un coup de tonnerre, ce départ de Thomas Ramos, et puis celui après de François Cros, qui est lui aussi encore plus un gamin historique, puisque lui, il est formé du côté de Sale, c'est déjà la Haute-Garonne, alors que Thomas Ramos reste un tarné, mine de rien, dans cette histoire. Mais ça m'a fait penser, en fait, tout simplement, à l'époque, au départ de Vincent Clerc, par exemple, qui était allé rejoindre le rugby club toulonnais, ou Frédéric Michalak aussi, qui avait fini sa carrière ailleurs qu'au Stade Toulousain. Finalement, on s'en compte que nos plus grandes légendes, mais même elles, des fois, elles partent voir d'autres horizons. Clément Patronneau aussi était allé faire une pige du côté des Sharks en Afrique du Sud. Donc, ça remet un peu toute cette histoire en perspective. Ça n'efface rien, évidemment, à ce qu'ils ont déjà accompli et tout ce qu'ils ont déjà remporté avec cette génération.
5: Ouais, vous l'avez dit, donc presque dans la foulée, après Thomas Ramos, le départ à Lyon du 3e international toulousain François Cros, à l'issue de la saison également. Et pouf, donc c'était vraiment le deuxième coup de couteau dans le cœur pour les supporters. L'ailier rouge et noir, Mathis Lebel, en parlait en conférence d'avant-match vendredi.
8: Ouais, mais ça remet beaucoup de choses en perspective. Déjà, le fait c'est de se rendre compte, même si je pense qu'on fera les comptes à la fin. Hein. Pour le moment, il reste une année. Tout le monde est pleinement impliqué, les premiers, pour arriver espérer faire la meilleure saison possible. Mais en tout cas, ça nous met en évidence la chance qu'on a eue de jouer et la chance qu'on a de jouer encore pendant une année avec des joueurs comme ça. Je pense que quand on est la tête dans le guidon, on ne s'en rend pas trop compte, mais plus tard, ça sera quand même bien quand on va les recroiser, de se dire qu'on a gagné avec ces mecs-là. Ça nous fait nous rendre compte aussi qu'on n'est que de passage, et nous, on a eu la chance d'avoir un passage qui était jusqu'à présent qui est plutôt beau, avec de nombreux titres, et on espère que le passage pour eux sera encore plus beau à la fin de la saison. Donc ça nous permet de nous resserrer et espérer leur faire la plus belle sortie possible. Mais je pense qu'on a le temps d'y penser, et qu'il y a beaucoup de choses qui vont se passer d'ici là.
5: C'est vrai qu'on pense aux supporters, Guillaume, mais c'est vrai qu'il y a aussi les coéquipiers. Tous n'étaient pas au courant, apparemment. On l'a appris un petit peu comme ça. Ça doit faire.
7: Oui, j'ai cru comprendre que c'est allé très très vite avec Thomas Ramos, hein, de l'ouverture, parce que je crois que contractuellement, les joueurs peuvent vraiment engager les négociations pour d'autres clubs une année pile avant la fin de leur contrat. Donc là, c'était le cas pour Thomas Ramos et donc François Cross. Je pense que le téléphone de Thomas Ramos a dû sonner très très très fort, même si évidemment, je pense qu'en dans les coulisses, il devait y avoir certainement des prises de température, mais ça allait très très vite. Il y a eu très très peu de temps, hein, pour laisser les rumeurs un peu se planer jusqu'à ce que ça soit confirmé. Donc effectivement, je pense que ça a dû prendre tout le monde de court, surtout à un moment où à l'intersaison comme ça, où il y avait des joueurs qui étaient en off, des joueurs qui avaient repris, des internationaux, des blessés. Bon, ça devait être un peu un coup de tonnerre, ouais, effectivement.
5: Mais surtout qu'on pensait un peu que c'était une blague quand on a vu Ramos partir au Racing. On s'est dit, allez, qui a sorti ça encore? Franchement, la grosse blague et la communiqué de presse du Stade Toulousain, donc ça fait un petit peu bizarre. Hugo Mola qui dit prendre et le vivre comme un échec personnel, de ne pas avoir assez montré à Ramos et Cross leur importance. Rémi, c'est pas juste une question de sous, tout ça?
6: Non, je pense pas. Je pense que c'est des joueurs qui, vu leur niveau et vu leur carrière internationale, ont eu des sollicitations bien avant leur 30e année et celles qui ont suivi après par d'autres clubs, d'autres écuries qui voulaient s'attacher à leur service. Je pense que il y a beaucoup de choses qui rentrent en compte. Vous avez parlé tout à l'heure du salary cap. Ça en fait partie. Il faut dégraisser aussi la masse salariale. Et mine de rien, ces joueurs qui ont ce statut-là, de GIF, d'internationaux, qui sont des cadres du vestiaire, qui sont là depuis très longtemps, ben forcément, qui pèsent aussi dans ce budget-là. Donc, ça fait partie d'une reconsidération aussi de la part d'un club qui ne veut pas revivre non plus la saison 2016-2017 où il avait fini 12e, justement parce qu'il avait prolongé des trentenaires qui ne sont plus l'avenir du club, tout simplement. Et de fait, il avait raté un petit peu sa transition entre Guinoves et Hugo Mola aussi à ce moment-là. Donc voilà, on est, ce que disait Hugo Mola, sur une transmission plus qu'une transition. À quelques lettres près, ça fait toute la différence, a priori, pour le manager. Et c'est aussi dans cet esprit-là qu'il faut voir, je pense, ces transferts et en tout cas ces départs annoncés pour la saison prochaine.
5: Un petit peu un sacrifice de la part de Ramos et Cross.
7: Ouais, et puis en même temps, d'en parler, cette feuille de match, il y a quand même un symbole, tu vois, qui est cette troisième ligne avec François Cross et Roméo Bonnard-Martin, un de chaque côté de la troisième ligne, un qui va vivre sa dernière saison au Stade Toulousain et un qui a sa première titularisation ce soir. Donc c'est vraiment un symbole de cette transmission, comme vous dites. Il y a des joueurs incroyables aussi derrière, et effectivement, comme tu disais, Rémi, je pense que Hugo Mola est arrivé il y a une dizaine d'années, il devait terminer un cycle pour en lancer un autre, et maintenant c'est un peu peut-être la même transition qui doit être effectuée. On le suspectait un petit peu quand même depuis plusieurs saisons, mais là clairement on a pris un bon coup de bac d'eau froide. Mais voilà, c'est la force aussi du Stade Toulousain d'avoir des pépites, des joueurs qui vont être le futur du rugby français, du Stade Toulousain, et c'est ça qui est incroyable aussi dans ces moments-là. On est tous ici autour de cette table un peu, on dépasse la quarantaine ou pas loin, Anaïs, je veux pas. En tout cas, ça moi va. Oui, et on en a tous connu des cycles comme ça, évidemment. Tu disais, Rémi,
6: heureusement que je suis pas autour de la table,
7: l'éclair, les poitronaux, mais avant il y avait d'autres générations encore qui nous ont fait rêver, évidemment, les Fabien Pelous, etc. Donc, le rugby, c'était un éternel cycle. Et c'est vrai qu'au Stade Toulousain, on a quand même de la chance, parce que malgré les cycles qui s'enchaînent, on est quand même rarement déçus. Donc, franchement, on peut être plein de bonheur et plein d'espoir pour l'avenir.
5: Mais en tout cas, on sait pas tout. Et c'est peut-être tant mieux pour nous. On va se contenter de savourer donc cette dernière année avec eux, comme l'a dit Mathis Lebel. La saison va être encore longue, on l'espère, pour notre plus grand bonheur. La question, ça va être aussi, Rémi, comment continuer à gagner avec autant d'attentes quand on est le Stade Toulousain?
6: Mais c'est la question qu'on leur a déjà posée l'an dernier, et puis l'année d'avant, et puis l'année précédente en Corse. Non, mais c'est vrai, on parle de cycle, mais là, il y en a un des cycles, c'est celui du début de saison où chaque fois on demande au Stade Toulousain comment on va chercher la niaque, l'envie d'aller gagner encore un titre, sur quel levier on peut jouer, quelle est la motivation, sur quoi on va se nourrir, comment on arrive à pas se reposer sur ses acquis. Et c'est vrai que là, on parle beaucoup de mental, en fait, parce que le rugby, quand on a gagné 4 titres d'affilée, on n'a plus grand chose à prouver. Maintenant, le tout, c'est de réussir à la fois à mentalement rester dans ce mindset-là, dans cet état d'esprit, de vouloir continuer à marquer l'histoire, parce que ça fait partie des leviers. On peut marquer l'histoire encore cette saison en devenant la première équipe à remporter un 5e Brennus consécutif. Ça n'a jamais été fait. Il y en avait eu 4 avec la génération des années 90 du Stade Toulousain, avec aussi le Stade Bordelais au tout début du 20e siècle, dans les années 1900, qui avait remporté 4 titres d'affilée. Mais depuis, personne n'en a réussi à faire mieux. Et là, on a l'occasion de faire quelque chose de grand. Ça fait partie de ces leviers-là. On a parlé des départs de Thomas Ramos, de François Cross. Il y en aura peut-être d'autres, parce que ce n'est pas les seuls trentenaires aussi dont la situation va être discutée d'ici la fin de la saison. Donc ça fait partie aussi de l'envie de vouloir leur offrir la plus belle sortie possible avec ce maillot du Stade Toulousain. Donc voilà, on est sur ce genre de questionnement-là, avec toujours cette rigueur et aussi l'émulation en interne, parce que vouloir remporter des titres collectivement, c'est bien, mais chaque joueur a aussi envie d'y participer personnellement. Calvin Gourgue nous confiait à la sortie de la finale de la saison dernière que quand même il a été crédité de celle de la saison précédente sans avoir joué. Là, d'y avoir participé, ça n'a pas la même saveur. Et donc ils ont tous envie de participer à la fête, tous envie de s'inviter, d'être au Stade de France si jamais ils y étaient encore cette année, et de pouvoir contribuer à mettre un petit peu une nouvelle pierre dans l'histoire du Stade Toulousain.
5: Alors, on parle beaucoup des joueurs, forcément, hein, ceux qui jouent sur le terrain.
6: Qui jouent.
5: Mais aussi, renouveler le discours, Guillaume, c'est pas évident. On pense à Hugo Mola aussi, de toujours retrouver, enfin, aider à motiver. Enfin, motiver, forcément, on est motivé quand on est joueur pro. Mais c'est pas simple de changer de discours chaque année, en tout cas, de trouver les mots.
7: Oui, bah, je suis d'accord avec Rémi. Le but, c'est de trouver certainement des leviers individuels. Il y a une concurrence qui est vraiment féroce à chaque poste. Et puis, je pense que le discours, c'est que les petits jeunes, il faut maintenant qu'ils montrent que c'est eux les futurs patrons, et puis dire aux anciens que s'ils veulent montrer que c'est pas fini, il faut qu'ils redoublent d'efforts. Donc il y a aussi beaucoup d'ego là-dedans. On parlait de transition. Moi, je sens que je vais pleurer cette saison, parce qu'il va y avoir quand même, on a aussi Cyril Bailly et Dorian Aldeguerri qui sont aussi en fin de contrat, que j'adore, voilà, qui sont pas sur la feuille de match ce soir. On a Paul Malaise qui est titulaire à droite, qui a un énorme espoir à droite. Évidemment, c'est cette transmission aussi avec Dorian Aldeguerri. Cyril Bailly est arrivé particulièrement affûté quand même en début de saison. On a dit qu'il avait perdu 7 à 8 kilos pendant l'intersaison. Donc les joueurs, on sent qu'ils n'ont pas envie de lâcher la rampe. Et je pense que c'est cette émulation, cette compétition à l'intérieur du club qui est aussi entretenue par le staff, et puis maintenant encore plus par le salary cap, qui va aussi permettre à cette équipe de rester compétitive, parce qu'elle est extrêmement compétitive en interne.
5: À noter dans les petites nouveautés de la saison, deux nouvelles règles en top 14, 45 secondes pour buter au lieu de 60 secondes, 8 changements définitifs au lieu des 12. Hugo Mola, l'entraîneur du Stade Toulousain, s'est exprimé en conférence d'avant-match sur cette nouvelle règle pour les changements.
9: Moi, j'étais favorable à une autre règle qui était de disposer d'un banc beaucoup plus large pour qu'il y ait plus de sens stratégique sur le coaching et non, malheureusement, ce qu'on revit. Parce qu'en fait, ce que n'ont pas les autres, et les périodes internationales et les autres championnats, c'est le top 14 à 26 journées. Donc c'est celui-là qui est dangereux. Pour ma part, j'ai milité, ça n'a pas été retenu, pour encore une fois une uniformisation, mais ce que n'ont pas les autres, c'est l'âpreté, la dureté et les 11 mois de saison. Donc je pense qu'on se met une petite balle dans le pied, mais peut-être qu'il sera temps de rectifier et d'être force de proposition dans quelques temps sur 12, 15 joueurs sur le banc. Les problèmes de logistique, les problèmes de banc ou de choses, c'est facile à gérer. Ce qui n'est pas facile à gérer, c'est la santé des joueurs. Et ça, pour le coup, il ne faut pas la mettre en danger.
5: Une nouvelle règle, donc Hugo, là, l'entraîneur du Stade Toulousain, une nouvelle règle, Rémi, qui pourrait impacter peut-être cette saison.
6: Oh, qui va impacter, parce qu'en fait ça remet en question toute la stratégie aussi du coaching des managers. Quand on réduit de 4 changements, quand on réduit les possibilités comme ça, évidemment que quand on compose son banc, on le fait par rapport à l'adversaire, mais aussi par rapport à ses forces en présence, par rapport à la stratégie, à ce qu'on a étudié la semaine, à ce qu'on a envie de mettre en place aussi sur le terrain. C'est très tactique aussi, les changements, c'est pas que juste pour remplacer un joueur fatigué ou blessé. Donc finalement, ça va amener peut-être une dimension stratégique supplémentaire, une reconsidération aussi. Et c'est vrai que réduire le nombre de changements, ça pose question quand on parle, mine de rien, encore et toujours de la protection des joueurs. Est-ce que en réduisant ce nombre de changements, on n'augmente pas le risque de blessure? Est-ce qu'on ne va pas demander à certains de serrer les dents, quitte à aller au point de rupture, alors que la saison précédente, on aurait pu potentiellement changer ce joueur plus tôt? Bon, on va voir. À l'usure, évidemment, il va falloir l'éprouver. Il y a beaucoup de questions autour de cette nouvelle règle, mais ça fait partie des éléments qui vont devoir être étudiés pour voir si effectivement c'est une bonne ou une mauvaise chose.
5: L'avis de Guillaume Le Quinet.
7: Moi, j'aurais envie de poser une question à Rémi. Toi qui aimais bien buter 45 secondes au lieu de 60, est-ce que ça t'aurait convenu ou pas?
6: En fait, le truc, c'est que moi, j'avais une routine très précise. Moi, j'avais besoin de me mettre dans ma tête, dans ma bulle. Ça prenait un certain temps et tout. Et puis là, effectivement, pour pouvoir me couper de l'ambiance extérieure, de ce public qui peut gronder, allez, voilà, c'est pas évident. Mais bon, à 15 secondes de près, pour savoir si je la mettais dans la Garonne ou dans le Gers.
5: 15 secondes de plus pour courir jusqu'à la balle, ça compte.
7: Je suis bien content d'avoir votre avis, Rémi, sur cet exercice que j'adore aussi, le but. Hein, ouais, ça...
5: Bon, on va parler de ce match. Peut-être que vous avez quelque chose à dire sur les. Demain, tout le monde a répondu. Non, sinon, il y a Pierre qui réalise cette émission. Bon, on ne lui a pas donné de micro, donc il ne peut pas répondre.
7: C'est Pierrot.
5: On va parler de ce match.
6: Pierrot, on pense à toi.
5: Ouais, gros bisous, Pierrot. La Rochelle-Toulouse.
6: Si tu vous entends, fais signe de la tête.
5: Les joies de la radio. Première journée de top 14 de la saison. Coup d'envoi à 21h05. On vous fait vivre ça sur Ici Occitanie. Bougez pas, on regarde les compos dans un instant.
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4: Ça vous avait manqué les dimanches soirs rugby sur ici Occitanie. Bah nous aussi, on est super contents de vous retrouver pour cette première journée de Top 14 avec un choc en perspective. Nos Toulousains en déplacement à La Rochelle pour bien entamer la saison. On vit ça ensemble sans rater une seule miette du début à la fin avec Rémi Doutre en direct de Marseille de Flandre et Guillaume Couquet, consultant et chroniqueur rugby sur votre radio ici Occitanie, kiné et instagrammeur le reste du temps, on ne sait pas trop quand il dort. On va parler un petit peu aussi de ces deux équipes quand même. Une seule recrue cette saison au stade, celle du centre international italien Tommaso Menancello. 8 recrues à La Rochelle et pas des moindres. On va voir tout de suite ce que ça donne au niveau des compos pour ce soir. Rémi, est-ce que vous avez respiré avant?
5: Ouais, je suis en apnée, on est parti.
4: C'est parti, on commence par la compo de Toulouse.
5: Avec les éclairs qui sont en train de zébrer le ciel de Marcel de Flandre, ça sent la foudre ce soir pour cette première journée de Top 14. La première lignée du stade toulousain, Rodrigue Netti à gauche, Julien Marchand au talonnage, Paul Malaise au poste de pilier droit. La deuxième ligne, Thibaut Flamand, Emmanuel Méafou du grand classique pour le stade toulousain. La troisième ligne, il a fallu composer avec tous les absents, pas de Gelon, pas de Willis, pas de Banos, pas de, de Mathis Castro-Ferreira. C'est François Cross qui portera le numéro 6, Roméo Bonnard-Martin, première titularisation en Top 14, numéro 7 pour encadrer Alexandre Roumat. La charnière du grand classique, là aussi Antoine Dupont, le capitaine associé à Romain Tamac. Sur les ailes, Mathis Lebel, Ange Capuozzo. La paire de centres avec la grande première aussi ce soir de l'unique recrue du Stade Toulousain, Tommaso Menoncello, associé à Pierre-Louis Barassi à l'arrière. Thomas Ramos portera son numéro 15 sur le banc. Beato Movaca, Benji Bertrand, Josh Brennan, Théwen Tamac, Paul Graou, Calvin Gourgue, numéro 22, Teddy Thomas, qui retrouve Marcel de Flandre, tout comme le numéro 23, à savoir Georges-Henri Colombe.
4: Ah, et pour ce qui est de La Rochelle, Rémi?
5: Là, il y a beaucoup de jeunesse du côté de La Rochelle, avec le pilier gauche Alexandre Cadoury, le talonneur Pierre Bourgarit et le pilier droit Karl Sorin en première ligne. La deuxième ligne, 22 ans de moyenne d'âge avec Charles Kanté-Samba et Thomas Adélaïde. En troisième ligne, Théo McFarland, recrue de l'intersaison, l'international samoan, va encadrer Grégory Aldrit, le capitaine, avec Oscar Jégou, l'international numéro 7. La charnière, Nolan Le Garec, Antoine Astoy sur les ailes, Dylan Leeds et Jack Noël avec une superbe mulet rose fluo façon stabilo. C'est vrai que c'est la rentrée, il l'a pour sa trousse. Jack Noël, la paire de centre, Simili Daunivuku et Yuji Seutoni à l'arrière, le géorgien David Niniashvili sur le banc, Toulou Latou, Louis Pemverne, Paul Boudéan, Andy Timo, le numéro 20, Sam Touifoua, numéro 21, Mathias Haddad, 22, Sacha Elissalde, Tien, un petit nom qu'on connaît bien du côté de la Villeroise, et puis numéro 23, Alexandre Kuntelia.
4: Et bien sûr, n'oublie pas les arbitres, Rémi.
5: Avec Luc Ramos qui va être au sifflet ce soir, il sera assisté par Vincent Chouquet et Thibaut Santamaria.
4: Voilà, on sait tout des acteurs de ce soir, à savoir contre, on parlait de l'effectif. On a parlé de Tommaso Menoncello qui est donc l'unique recrue de Toulouse. Il y a eu aussi de la casse un petit peu avant la saison, avant de démarrer. Clément Verger et Valentin Delpy blessés, c'est ça Rémi? Les croisés, ouais. Pour Verger, l'acromio pour Delpy.
5: Ouais, c'est ça. C'est lors du stage à Gironès, d'ailleurs, en Espagne, où le Stade Toulousain finissait de se préparer, les deux qui sont sortis coup sur coup. L'ironie du sort, si on puisse se permettre, c'est que c'est sur un déblayage de Clément Verger que Valentin Delpy s'est blessé, d'ailleurs. Donc, finalement, les deux se retrouvent sur le flanc. Clément Verger, ça va être long, très long, et il sera de retour que potentiellement juste avant les phases finales de la saison proche, de cette saison, mais de l'année prochaine, donc 2027. Un petit peu plus court pour Valentin Delpy. Même si, et là je m'adresse au kiné qui se trouve autour de la table, une acromio ça peut être pénible quand même à soigner.
6: Ouais, l'acromio claviculaire, après ça dépend du degré en fait de l'entorse ou de la luxation, on va dire. Non, ce qui est vraiment problématique, c'est la luxation gléno-humérale, celle vraiment de l'épaule. C'est la blessure dont souffre notamment nos souffrés Anthony Jolon. Là, c'est case opération directe.
4: Gléno-humérale.
6: Ouais, l'épaule en elle-même. Okay. L'acromioclaviculaire, c'est quand même beaucoup plus stable, beaucoup moins opératoire et c'est beaucoup moins opéré. Donc, c'est quand même plus rassurant qu'une luxation d'épaule où là, clairement, c'est 4 à 6 mois d'indisponibilité.
4: Donc ça c'est pour les absents de début de saison. On a parlé un petit peu de Remo Bonnard-Martin qui sera en troisième ligne ce soir, habituellement deuxième ligne, tout juste 20 ans depuis quelques jours. Une première dans le 15 de départ, 5 matchs en pro l'an dernier ou 6 matchs, sympa pour commencer la saison Guillaume, commencer à La Rochelle.
6: Ouais, avec un nom et puis un papa qu'on connaît, hein. On parle d'anciens du gaz, mais voilà, Rémi Martin bien sûr, le fabuleux troisième ligne blond et pénible, hein, comme beaucoup de très bons troisième lignes, mais on parlait aussi de sa carrière, Remo Bonnard-Martin, notamment avec les jeunes. C'est un international U20, il a été vainqueur des Six Nations cette année en 2026. Il était titulaire, pas en troisième ligne, mais en seconde ligne, en finale du Mondial U20. Perdu 16 contre 5 contre les Sud-Africains qui font que nous embêter. Si on enlevait les Sud-Africains et les Bordelais du rugby, franchement, nous serions beaucoup plus heureux. Ça serait quand même mieux, on gagnerait plus de titres.
4: Alors, peut-être mettez-les dans les nouvelles règles.
6: Ouais, alors, on va découvrir un championnat. Oui.
5: Après, pour rebondir sur Roméo Bonnard-Martin, on parlait d'infirmerie. Il y a aussi beaucoup de blessés en troisième ligne. C'est ce qui a... Alors, il y a ses performances à Roméo qui l'amène à ce niveau-là et à être titularisé ce soir, bien évidemment. Mais et il y a aussi le fait que Matisse Castro Ferreira, Léo Banos, Anthony Gelon et Jack Willis sont sur le flanc en début de saison. C'est quand même pas rien. C'est quatre joueurs qui peuvent postuler eux aussi à être titulaires tout au long de la saison, y compris pendant les phases finales. Donc voilà, c'est une opportunité à saisir. Ça fait partie des chances aussi qu'ont les jeunes de se montrer, de pouvoir s'intégrer dans le groupe. Il avait fait des bouts de match la saison dernière. Il a été plus que convaincant, c'est vrai, au poste de deuxième ligne. Il a besoin de s'étoffer encore. Et pour être deuxième ligne en top 14 à ce niveau-là, il est loin. En fait, il rend 10 kilos à Thibaut Flamand.

0: incroyable de Tommaso Menoncello, qui est vraiment 1m86, 106 kg, absolument sec. Il a un pourcentage de masse grasse proche du néant, un peu comme nous, hein, Rémi, tous les deux.
1: Oui, c'est ça.
0: Mais c'est un numéro 12, ouais, incroyable, explosif. Il peut jouer 12-13. Enfin, vraiment, c'est une espèce de machine de guerre. Je ne sais pas ce que ça va donner ce soir, mais il me tarde de le voir à l'œuvre.
2: Pas d'autres grandes surprises, sinon Rémi, quand même, en effectif en forme, quasi au compte. Enfin, on n'est pas trop étonné non plus de cette compo.
1: Mais oui et non quand même, parce qu'on sait que le Stade Toulousain, ça fait 5 ans qu'ils n'ont pas gagné ici à Marcel de Flandre. La dernière victoire, c'était il y a tout pile 5 ans et 1 jour, le 5 septembre 2021. Ils s'étaient imposés 20-16 sur la pelouse de Flandre. Les Toulousains depuis disette, Kutchi, peau de banane à l'extérieur pour nos Toulousains. Donc quand on voit cette composition, j'ai surtout l'impression que c'est un message qu'on envoie. C'est pas tout à fait la même que lors du déplacement à Clermont en ouverture de la saison dernière, où il n'y avait pas tout à fait cette armada qui là, honnêtement, on a ça en finale en juin 2027, on peut y aller, il n'y a pas de souci. Ça ressemble énormément à une composition de phase finale. Donc le message est très clair, c'est que Toulouse a un cinquième titre à aller chercher. Il y a un premier match pour envoyer un message. Ils veulent montrer qu'ils sont dans la compétition, qu'ils lâchent rien et qu'il va falloir encore compter sur eux cette année. Donc pour ça, ils mettent l'équipe qu'il faut, c'est-à-dire les Avengers, pour aller essayer de décrocher une première victoire en 5 ans et 1 jour ici du côté de La Rochelle.
2: Et en face justement, La Rochelle, hein, tant mieux. Enfin, il vaut mieux, ils sont chez eux. Les nouvelles recrues déjà titularisées, Adelaide, McFarland, c'est une équipe qui est plutôt rajeunie. Enfin, il y a eu beaucoup de départs, beaucoup d'arrivées, des nouveaux leaders comme le Garrick. C'est un renouveau pour La Rochelle, Rémi?
1: Alors pas tellement. Adelaide, il était déjà là l'an dernier, McFarland, il est arrivé là à l'Inter, mais ça fait partie de la jeunesse rochelaise, ça c'est vrai par contre. Mais voilà, Adelaide, Kanté Samba, ce sont des jeunes joueurs qui ont eu des bouts de match en top 14, qui ont une seule saison de très haut niveau comme ça dans les pattes. On peut penser aussi à Kadouri par exemple, à Sam Touifoua qui débarque de Mont-de-Marsan à 24 ans, il va découvrir le top 14. Donc ça va pas être évident évidemment pour tous ces jeunes joueurs là. Il n'y a pas beaucoup de trentenaires devant, en fait il n'y a que McFarland tout simplement pour les Rochelais, et c'est un client. Par contre, ce Théo McFarland, honnêtement, pour l'avoir vu jouer avec les Samoa face à l'Irlande à Bayonne en match de préparation au Mondial 2023, c'est quand même un sacré morceau. 1m98, 115 kg, on rappelle qu'il joue troisième ligne quand même avec ces mensurations là il couvre énormément de terrain, il est solide, un profil très dense, qui aime jouer au ballon, qui aime plaquer aussi, qui comme tous les Samoans et tous les Iliens adore parfois l'excès, le défi physique. Il aime marquer ses adversaires autant que marquer des essais, donc il va faire un bien fou à ce paquet d'avant Rochelet qu'il va encadrer un peu comme un papa aux côtés d'un Grégory Aldrit évidemment encore capitaine, ou Pierre Bourgarit. Et puis après, c'est vrai que cette charnière, Nolan Le Garrick, Antoine Astoy, estampillé 15 de France mine de rien, même s'il y a moins de sélections qu'Antoine Dupont et Romain Tamac, elle a fière allure quand même cette équipe.
2: Ouais, ce soir donc du coup on a quand même d'un côté nos Toulousains champions de France qui vont vouloir bien entamer la saison. De l'autre, les Rochelais qui vont vouloir défendre leur territoire, montrer qu'ils peuvent jouer les premiers rôles cette saison. Est-ce que La Rochelle est une équipe qui peut faire peur encore, Guillaume?
0: Oui, bien sûr. Ils ont montré aussi l'année dernière toute leur détermination pour se requalifier, finir dans les six avec vraiment un sprint final où ils ont dû notamment se payer le scalp du leader toulousain dans les dernières journées pour se qualifier. C'est une équipe avec des joueurs emblématiques, hein, leur capitaine Grégory Aldrit évidemment qu'on ne présente plus, Noël Nogarek, Antoine Astoy qui sont des joueurs quand même assez incroyables. Donc oui, c'est une solide équipe. Et puis dans la préparation, il y a eu deux différences, c'est-à-dire que le Stade Toulousain a préféré garder un seul match amical avec plutôt de la récupération pour ses joueurs, alors que eux, les Rochelais, ont enchaîné deux matchs amicaux contre le Munster et contre la mémoire me manque, le premier match amical, bon je ne l'ai plus, contre la Bordeaux-Bègles.
2: Ouais, Bordeaux-Bègles. Ouais. Ils ont gagné
0: les deux, donc ils sont sur une très bonne dynamique et ils veulent confirmer ce soir avec Toulouse, quoi, pour montrer que ce soir, cette saison, ils ne sont pas là pour jouer les seconds rôles.
2: Et pour ça, grosse ambiance, j'imagine, Rémi, à peine 3 minutes du coup d'envoi.
1: Alors, je vous avoue que j'ai enlevé une des oreilles du casque pour pouvoir profiter du Santillano là, qui est en train de résonner dans les tribunes du Stade Marcel de Flandre. Ça fait partie de ces chansons qu'on aime entendre, comme la Ognade du côté de Pau, comme la Peña Bayona à Bayonne, comme on a le Pilou Pilou aussi du côté de Toulon. Voilà, la reprise de Santillano de Hugo Frey qui fait monter un petit peu la pression. On vous avait dit, ça sent la foudre. Ça sent la poudre aussi dans la cité maritime. Ici, le club à la Caravelle qui est pas...

0: bordage de la part de nos Toulousains qui vont pas tarder à sortir des vestiaires. Énorme ambiance pour cette première de la saison. La rentrée qui sent bon du côté du stade Marcel de Flandre. Les joueurs qui sont pas encore sur la pelouse, on est en train de faire un énorme clapping. Là, j'ai l'impression qu'on prépare du côté de Flandre. Et on n'attend plus qu'eux. Hein. Et vous entendez, ça tape dans les tribunes.
1: Ça faisait longtemps.
0: Oh oui, oh là là, on frissonne un peu quand même. Oh, ça fait du bien de revenir quand même. Ça nous avait manqué tout ça, non? On y est bien là quand même. Dans ce stade Marcel de Flandre avec la tribune là qui tape du pied pour faire résonner tout ça, tout ce stade avec la panthère qui est en train de donner le rythme, la mascotte du stade Marcel de Flandre qui est en plein milieu du terrain aux côtés des drapeaux du stade toulousain, du drapeau du stade Rochelet. C'est un stadico ce soir encore, on est habitué dans les années 2000 au stade français, stade toulousain. Il y a un autre stade qui s'est invité depuis dans les débats, c'est le stade Rochelet, et il a fait fort avec deux titres européens consécutifs. Il est allé taquiner les Toulousains aussi en phase finale de top 14. Les Toulousains sont chaque fois ressorti victorieux, mais ici c'est assez imprenable. Depuis le 5 septembre 2021, Toulouse à chaque fois est revenu bredouille de ce stade Marcel de Flandre qui est encore une fois jaune et noir à guichet fermé. C'est une entre, c'est un bastion de ce rugby français. Les deux équipes qui sont pas encore tout à fait dans le tunnel, ça ne saurait tarder cette histoire. Nous en tout cas, je sais pas vous, mais on est chaud bouillant.
1: Guillaume, motivé?
2: Ouais, franchement c'est top. Il me tarde que ça démarre et de voir un peu ce que vont donner nos Toulouse pour cette nouvelle mouture.
1: On interdit les pronostics hein, cette année. En fait, on n'en fait jamais.
0: De toute façon, on est nuls.
1: On est super nuls en prono. Mais oui, nous, on va être surpris. Nous, c'est ça.
2: Franchement, je serais bien capable de donner un prono ce soir. Vraiment, clairement.
1: Déjà, même pour le reste de la saison. Franchement.
2: Punaise.
1: Si on devait faire un top 6 à la fin de la saison, ce serait très très dur.
0: Mais quand on voit que le top 6 de l'an dernier, il y a une équipe près, il était complètement échangé par rapport à celui d'il y a deux ans.
1: Ah ouais.
0: Franchement, bien malin qui peut dire qui va être le successeur du stade toulousain. Peut-être Toulouse lui-même, peut-être un autre club. On rappelle quand même les résultats de cette première journée parce que ça donne une première indique avec Bayonne qui a battu d'un tout petit point Toulon hier au stade Jean Daugé, 27 à 26. Castres qui s'est imposé aussi d'une relativement courte tête face au promu Vanneté, 29 à 20. Lyon qui a disposé de Clermont 40 à 36 dans un match un petit peu dingo quand même à quasiment 80 points. Montpellier, c'est la première surprise de la saison, le finaliste qui s'incline à domicile face à la section paloise comme l'an dernier, les Montpellierains qui perdent la première journée au Septéo Stadium. Les Parisiens du stade français qui s'imposent une courte tête face à Perpignan 28 à 26. Et puis le carton de cette première journée, il est pour l'UBB, victoire 64 à 5 face à des Franciliens qui étaient menés 38-0 en plus à la mi-temps. Ça, c'est les valises pleines pour les joueurs de Patrice Collazo. On attend le dernier résultat de cette première journée de top 14, celui de ce stade Rochelet, stade toulousain, qu'on va vivre comme tous les matchs du stade toulousain en direct, en intégralité sur votre radio ici Occitanie. Il y a quel qui vous fait vivre les 34 matchs du stade toulousain chaque année, les 34 qu'il y a eu la saison dernière en tout cas. Et bien, on recommence de la plus belle des manières avec ce chausson et lumière pour accompagner la sortie des joueurs sur la pelouse avec les Rochelais amenés par le capitaine Grégory Aldrit sur la musique de Pirates des Caraïbes. Ici, il y a Johnny Depp sur la pelouse, Jack Sparrow qui est pas loin pour amener le ballon du match, et Antoine Dupont qui va mener les joueurs du stade toulousain dans ce maillot extérieur, le blanc, avec les images du pic du Midi dessus, avec la hauteur aussi. Vous savez à combien culmine, Anaïs, le pic du Midi?
1: Oh oui, il est très haut.
0: Oh oui, 2877 mètres pour le pic du Midi qui est représenté sur le maillot du stade toulousain. C'est brodé en bas de la tunique. C'est pour ça qu'on le sait. Sinon, franchement, il faut retourner au collège pour apprendre les basiques avec ce coup d'envoi qui va être donné par les Rochelais. Et Antoine Astoy, les Toulousains qui vont attaquer de la gauche vers la droite. Quand vous regardez votre poste de radio, on vous laisse profiter avant le coup de sifflet et le coup d'envoi de l'ambiance incandescente ici à De Flandre. Ça symbole le top 14 quand même, cette histoire. On est de retour, on y est pour cette première journée de top 14 avec Luc Ramos, l'arbitre de la rencontre, un maillot bleu qui tranche évidemment avec le noir rochelais et le blanc toulousain pour donner le premier coup de sifflet. Les deux capitaines qui sont concertés, Antoine Dupont, Grégory Aldrit, dont on rappelle qu'ils étaient coéquipiers à Auch à l'époque quand ils étaient jeunes. Et le voilà, le coup d'envoi, et c'est parti pour cette première journée de Top 14. C'est capté par les Toulousains dans leur 22 mètres, juste à droite de la ligne de touche. Ce ballon qui est conservé, Dupont qui va faire péter Roméo Bonnard-Martin, le premier ballon du jeune troisième ligne qui passe par le sol, un point de fixation avec le ballon derrière le ruck, la chenille qui s'est construite derrière avec même animé à fou avec Thibaut Flamand. On a mis les grands compas là pour gagner la ligne de hors-jeu. Le ballon sur les 40 mètres du Stade Toulousain, c'est volé par Ange Capuozzo, et puis derrière ça peut enchaîner avec Dupont qui peut le transmettre, ce ballon déjà jusqu'à Thomas Ramon sur la ligne de 22 mètres. Le premier ballon de Tommaso Monancello, oh, le premier plaquage, le deuxième plaquage évité par le trois quarts centre italien qui va passer par le sol à hauteur des 40 mètres de La Rochelle, sauf qu'ils ont mis les mains les joueurs du Stade Rochelais. Première pénalité sifflée contre le Stade Toulousain, contre Tommaso Monancello qui a gardé le ballon au sol, et une première opportunité de marquer des points du côté des Maritimes avec cette pénalité à droite des poteaux à moins de 40 mètres des pagelles des rouges et noirs.
2: Ouais, une pénalité quand même très rapidement sifflée par l'arbitre. Ouais. Il n'y avait vraiment pas beaucoup de place au contest.
0: Allez, ça commence.
1: Bah, franchement, il n'avait pas trop le temps de la lâcher, le pauvre.
2: C'était sa première balle en top Bichette, 14 quand même, monsieur arbitre.
1: Aucun cœur, ces arbitres.
0: À l'URC.
1: Horrible.
2: Ah, tu es trop pressé, arbitre.
0: Calme-toi, Luc.
1: Bah, non, il était coincé sous lui.
0: Bichette. Il est chaud du sifflet, Luc Ramos, aussi. Avec cette première pénalité que va tenter Nolan Le Garec, qui nous a fait une tentative capillaire là, avec des pointes bourrées.
1: Pas foufou.
0: Écoutez, ça brille.
2: Hein. C'est un luxe, ça ne pourra faire ça quand même, parce que personnellement, je ne sais pas vous, mais moi, je n'ai pas beaucoup de choix.
0: Et figurez-vous que ça ne lui réussit pas, parce que ça passe à côté pour Nolan Le Garec. C'était tendu, ça a fui les poteaux, et ça fait toujours 0-0 en faveur de personne, de fait. Mais on joue depuis un petit peu plus de deux minutes ici, du côté du stade Marcel de Flandre. Et ça fait 0-0 entre Toulouse et La Rochelle. Le coup de pied de renvoi là, tapé par Romain Tamac. Le renvoi au 22, c'est capté par David Tignashvili qui va taper par-dessus la défense à hauteur des 40 mètres du Stade Toulousain. Romain Tamac qui est monté très haut, qui va commettre en avance. Ça profite pour l'instant au Rochelais avec ce ballon pour Le Garec. Le Garec qui va chercher Dani Voukou. Le jeu au pied à suivre, c'est long, c'est très long. Ça va rentrer dans l'embut du Stade Toulousain. C'est couvert par Thomas Ramos qui va aplatir tranquillement. On aura un renvoi d'embut sans trop forcer pour le Stade Toulousain. Attention quand même. C'est sorti de camp, on est quand même depuis 3 minutes dans nos 22. Le seul ballon qu'on a renvoyé, on s'est vite retrouvé à nouveau à portée de fusil de cette équipe du Stade Rochelais. Les Toulousains avaient déjà eu quelques soucis la saison dernière au niveau des sorties de camp. Ça va faire partie aussi des données à corriger. Le coup de pied, le renvoi d'un but tapé par Romain Tamac, c'est long sur la ligne médiane, c'est capté par Nignashvili qui feinte la croisée avec Grégory Aldrit, sauf qu'il y en a un qui ne s'est pas laissé prendre, c'est Emmanuel Miafou qui a attendu le Géorgien et qui l'a stoppé net. Buffet pour Nignashvili, le ballon qui continue de circuler quand même avec Astoy pour Daouni Voukou, attendu lui aussi, il est remballé par la défense toulousaine qui a décidé de distribuer des caramels dans ce début de match. L'intensité est au rendez-vous dans cette première période. Le ballon pour La Rochelle toujours, qui déroule le même sens sur le côté droit, et l'aile de Jack Nowell qui passe par le sol, l'international anglais. Le Garec qui va chercher ses gros avec la charge de Thomas Adélaïde qui passe par le sol. Ballon pour Le Garec à nouveau, Le Garec qui distribue dans la ligne de 3/4. Mauvaise passe, Antoine Astoy en reculant. On est dans la moitié de terrain, ça y est, du Stade Rochelais. Les Toulousains qui viennent de mettre le même, ce ballon qui va sortir. Le Garec qui fait la passe. Oh, Nignashvili qui est passé, qui peut transmettre à son demi de mêlée. C'est récupéré en avant par Antonio Dupont qui va taper par-dessus la défense. Jack Nowell en couverture à l'entrée de ses 22 mètres. Pas d'arrêt de volée de la part de l'arrière anglais, il n'en avait pas le droit. Il va chercher et trouver la touche. Un petit peu en catastrophe, c'est Toulouse qui gagne ce mano à mano de la dernière action avec cette touche à venir pour Julien Marchand et nos rouges et noirs entre les 40 et la ligne médiane du Stade Rochelais.
1: Et si vous nous rejoignez sur ICI Occitanie, on n'est pas encore à 5 minutes de temps de jeu La Rochelle-Toulouse, et Rémi Doutre est déjà soufflé parce qu'il s'en passe. Il se passe des choses et en même temps il ne se passe pas grand chose non plus.
2: Heureusement que Le Garec fait en avant, parce que c'était quand même sacrément bien
0: ouvert, hein.
2: Malgré cette belle séquence défensive toulousaine, on a vu Mani Miafou et Tommaso Menoncello montrer toute leur douceur en défense.
0: Il y avait la calinothérapie.
1: Ah ouais, c'est
0: qui s'apparente à de la sylvothérapie vu la taille des platanes ce soir.
2: Ah ouais, Mani Miafou, j'aimerais vraiment, c'est le mec que j'aimerais vraiment pas prendre.
1: Ah ouais, l'enfant.
2: Miafou et Menoncello, les deux, je pense.
0: Ouais. Donc, oui, vraiment. Déjà, l'un individuellement, flemme. Mais alors les deux, bon.
1: Oh là là.
2: Mani Miafou, ce qui a été aussi un gros enjeu au niveau du salary cap, parce qu'il arrive en bout de contrat lui aussi.
0: Et ça fait partie des postes, les deuxièmes lignes, surtout les côtés droits, les mieux payés du championnat.
2: Et lui, à mon avis, ça doit négocier sévère en tribune, enfin en coulisses plutôt.
3: Bon, les deux.
1: En tribune aussi, peut-être.
3: Les coulisses, ou dans les coulisses sous les tribunes. Allez, Antoine Dupont sur les 40 mètres du Stade Toulousain pour Thibaut Flamand qui vient créer un point de fixation. Attention au contre-rock de La Rochelle. Heureusement, il y a Jules Marchand qui veille au grain, qui se jette sur ce ballon, qui va pouvoir le libérer au sol, pas d'en avant. On va chercher les extérieurs avec Ange Capuzzo qui rentre sa course. Ange Capuzzo qui est à l'extérieur de ses, même de ses 15 mètres. Il est dans l'axe du terrain avec Thibaut Flamand qui a trouvé un trou de souris, peut-être pour Julien Marchand qui échappe le ballon, contact en avant et ce sera un avantage à venir pour le Stade Rochelais, pas encore de mêlée. Je sais que ça te manque, mon Guigou, avec cette sixième minute de jeu, toujours 0-0 du côté du Stade Marcel de Flandre entre La Rochelle et le Stade Toulousain. Le ballon pour Mathis Lebel dans ses 22 mètres. Il s'applique, il va chercher la touche et il va la trouver. Ce sera juste après la ligne médiane. C'est un avant qui ne profite pas et première inquiétude pour Pierre-Louis Barassi qui reste au sol, le pied droit, la cheville droite pour le trois quarts centre international français. On a sorti la bombe de froid. Est-ce qu'on va le strapper par-dessus la cheville?
2: On voit
3: premier
2: pas.
3: Coup de ce monde, ça.
2: En tout cas, c'est une paire de centres très séduisante. Hein, Barassi, Menoncello, il y a quand même deux sacrés athlètes, deux sacrés artistes dans ce centre toulousain. Donc, il me tarde de voir un peu ce que ça a donné.
3: Il se fait mal sur un plaquage poursuite, en fait, avec Antoine Astoy qui lui tombe sur le dos, en tout cas sur les jambes, mais par derrière. Et ces plaquages-là sont relativement dangereux et il va sortir. Hein.
2: Ouais.
3: Il va sortir. Pierre-Louis Barassi, il est escorté là par. Le staff médical, il va quitter la pelouse. Pierre-Louis Barassi, c'est le gros coup dur à la sixième minute de jeu, remplacé. Bon, je crois que ça va. Par Calvin Gourgue. Ça aussi, ça montre la richesse de l'effectif toulousain.
2: En tout cas, il sort sur ses deux jambes. C'est quand même assez rassurant. J'imagine qu'il va être, il va aller passer un petit IRM ou une petite radio sortie de retour à Toulouse demain.
1: Un peu dur pour Barassi quand même qu'enchaîne, que ce soit les commotions, les blessures. C'est un joueur de rugby.
3: C'est exposé ce poste de centre.
1: Ah ouais.
2: Ah ouais, c'est clair.
1: Ouais.
2: Quel poste.
3: Prendre des avions toute l'après-midi.
1: C'est ça.
2: Ouais, c'est fou.
3: Non, mais c'est vrai. Ouais. Hop, attention à ce petit jeu au pied de Thomas Ramos. Non, le coup de sifflet de Luc Ramos, qui n'a rien à voir avec Thomas d'ailleurs, si ce n'est que ce sont des homonymes de patronymes, mais à part ça, pas grand-chose entre les deux. Et ça sera de fait
1: la
3: première mêlée de la rencontre.
2: Ah, voilà.
3: Ah,
2: ça fait du bien. Une mêlée.
1: Ah, mêlée, ça fait plaisir à Guillaume.
3: Et quand même, à noter que c'est la 7ème minute de jeu, première mêlée. On sait qu'il a plu, qu'il y a eu des averses, que ça tourne un petit peu à La Rochelle. Pour l'instant, la qualité technique, elle est au rendez-vous de ce premier match.
2: Oui, c'est clair, hein. Pendant ce round un peu d'observation, il y a quand même pas mal de manipulation de balles, de up and under de chandelles. Effectivement, on a été quand même plutôt gâté sur cette phase-là. Mais bon, on en veut des mêlées quand même. En fait, c'est un peu plus que des en avant.
3: Avec le paquet d'avant toulousain plus lourd que celui de La Rochelle, 943 kilos contre 918 pour les locaux. Et les deux premières lignes qui s'effondrent, on prend les mêmes. Et on recommence. Luc Ramos qui va demander à tout le monde de se relever en pleine discussion avec Paul Malaise. Le match dans le match entre Paul Malaise et Alexandre Kadouri. Deux jeunes joueurs, 25 ans pour Paul Malaise, 22 pour Kadouri.
2: Paul Malaise qui a été reconduit l'année dernière. Son contrat a été étendu. Le club a de grands espoirs pour ce jeune droitier qui peut jouer aussi à gauche, qui a un profil un peu atypique, hein, un peu bas sur les appuis, un peu tanké, mais avec énormément d'activité, de déplacement de balles. Vraiment dans le pur style toulousain.
3: Oui, et qui effectivement est polyvalent droite-gauche. Hein. Paul Malaise, déjà international, lors de la précédente tournée en été en Nouvelle-Zélande avec les trois matchs face aux Blacks, il avait joué et traîné ses premières sélections. Antoine Dupont pour sortir ce ballon, le premier pour Calvin Gourgue, Gourgue pour Ntamak pour Mathis Lebel qui a dézoné, Thomas Ramos qui va pousser au pied dans les 22 mètres de La Rochelle. Ce ballon qui ne sort pas pour l'instant, qui vient mettre la pression sur David Ninajvili, bien plaqué par Ange Capuzzo et Mathis Lebel. Attention à Dylan Leeds qui se fait la malle, qui feinte la croisée avec Daouni Voukou, va chercher une solution. C'est Alexandre Romat en repli qui intercepte ce ballon. Animé à fou qui va décaler un jeu Capuzzo pour Thomas Ramos qui va pousser au pied. Calvin Gourgue qui est complètement décalé sur l'aile à l'entrée des 22 mètres de La Rochelle. Ce ballon qui va filer en dehors des limites du terrain. Ce sera une touche à venir pour les Maritimes. 9ème minute de jeu. On est dans les 22 mètres du Stade Rochelais. Toujours 0-0 ici à De Flandre.
1: Et vous n'arrêtez pas une miette sur ici Occitanie. Guillaume.
2: Super numéro de Dylenis là sur son nom, qui a fait un petit coup de sombrero là. C'était super élégant. Heureusement pour nous, on a réussi à récupérer le coup derrière, mais c'est un sacré joueur cet ailier Rochelet également.
3: Ah oui, qui est expérimenté. 33 ans pour le Sud-Africain. Allez, la prise de balle des Rochelais. La charge de Grégory Aldrit dans l'axe du terrain qui échappe à la tenaille Roméo Bonnard-Martin. Le ballon disponible pour Nolan Le Garec et les joueurs de La Rochelle. Le Garec qui va préparer son jeu au pied. C'est fait pour le Breton qui va taper loin devant. Un jeu au pied, même de pression plutôt sur Mathis Lebel qui contrôle ce ballon en deux temps. Le volley pour Thomas Ramos. Le crochet de l'arrière tricolore bien pris à la base aux chevilles par La Rochelle sur les 40 mètres. Du Stade Toulousain, la charge de Roméo Bonnard-Martin, les Rochelais qui rendent leur monnaie de leur pièce au Toulousain avec une bonne défense sur le jeune troisième ligne. Le jeu au pied de Romain Tamac, c'est haut pour pouvoir permettre à Ange Capozzo de monter, de disputer ce ballon dans les airs. C'est récupéré par Dylan Leeds. Leeds qui va chercher Astoy qui revient petit côté dans le trafic devant Tommaso Menoncello. Mauvaise idée, Tommaso Menoncello a gagné son duel. Le ballon pour Adélaïde. Adélaïde qui va décaler ses coéquipiers. Oscar Gigou qui va passer par le sol. On continue de travailler avec les gros. C'est Charles Kantesamba désormais qui va passer par le sol. Le ballon toujours pour les Rochelais mais dans leurs 40 mètres. Le Garec pour son deuxième ligne, toujours Thomas Adélaïde. Ça joue dans la défense en avançant. On est toujours au niveau de la ligne en pointillé pour le Stade Rochelais qui a du mal à se défaire de la pression des Toulousains. Antoine Astoy obligé de se débarrasser du ballon au pied pour faire reculer Romain Tamac et Thomas Ramos. Romain Tamac, c'est lui qui se saisit de ce ballon, qui va répondre au pied par du pied, coller ce ballon le long de la ligne de touche. C'est récupéré par David Signagvili qui va relancer. Le Géorgien sur la ligne médiane qui se ravise devant Antoine Dupont. Il est attendu aussi par Calvin Gour qui essaie de lui arracher le ballon. Le petit côté décidé avec ce ballon sur Leeds. Leeds qui est bien coffré, qui va mettre le pied en touche. L'énorme défense de Calvin Gour qui est allé ceinturer le ballon et amener Dylan Leeds en touche. Il n'a pas le temps de se dégager de la tenaille de l'ancien joueur de Grenade, formé du côté de Grenade en tout cas, et de se débarrasser du ballon à temps. Ce sera une touche pour les Toulousains qui remportent encore une fois ce mano à mano grâce à leur défense. Les Rouges et Noirs en place dans ce début de championnat.
1: Si vous nous rejoignez, donc c'est la première journée de top 14 qu'on fait sur ici Occitanie. La Rochelle Toulouse à la 0-0, 10e minute de jeu.
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1: À La Rochelle, Toulouse, qu'on fait vivre sur ici Occitanie, 0-0 à la 11e minute de jeu. Rémi Doutre, vous êtes à Marcel de Flandre et il y a une touche qui s'est jouée.
3: Non, qui va se jouer. On est à 5 mètres de l'embut du Stade Toulousain avec ce lancer à venir pour Pierre Bourgarit. Et les Rochelais, le contre d'Alexandre Roumat qui montait plus haut que tout le monde. Et Thibaut Flamand qui va récupérer ce ballon volé par son troisième ligne. Les Toulousains qui s'en sortent bien sur cette position chaude des Rochelais. La charge de Manimé Afou pour créer un point de fixation et gagner au passage 2-3 mètres quand même sur sa percussion. Le ballon disponible pour Antoine Dupont dans la difficulté. C'est un ballon lent. Il va demander à Thibaut Flamand d'allonger son grand compas pour pouvoir placer. C'est son jeu au pied d'occupation pour le Stade Toulousain. Ange Capozzo qui a suivi pour presser David Niniashvili. Niniashvili qui est plaqué là par François Cros sur les 40 mètres de Toulouse. Jack Noël, le petit côté. Il échappe à Alexandre Roumat et à trois défenseurs. Jack Noël a percé la cuillère d'Antoine Dupont pour le récupérer. In extremis, avantage en cours. On a tapé dans le ballon. Ce sera un possible carton jaune contre le Stade Toulousain. En attendant l'avantage, il profite à La Rochelle avec la charge d'Alexandre Kadouri. Kadouri qui fait le coup du pivot là avec Nolan Le Garec. Le Garec qui va chercher David Niniashvili. Il s'est décalé sur les extérieur avec toi, McFarland. McFarland, oh, qui met les cannes. McFarland qui va décaler peut-être sur les extérieurs d'un niveau coup. C'est un peu à suivre. Ce sera un ballon mort. Ce ballon qui va mourir en dehors des limites du terrain. Heureusement pour les Toulousains parce que Jack Noël, en revenant dans le fermé, dans le trafic, il a échappé à Alexandre Roumat. Il s'est fait la malle. Et derrière, je pense qu'on va peut-être revoir les images. Mais il y a un potentiel carton jaune contre le Stade Toulousain qui est venu taper dans le ballon, commettre un geste d'anti-jeu pour empêcher une passe. Et tuer complètement l'action, il dit rien, Luc Ramos. On a de la, un petit peu de chance là sur ce coup-là, on va pas se mentir. S'il n'y a pas d'appel à la vidéo.
2: Ouais, ça fait quelques minutes, hein, dire qu'on a de la chance. Noël Le Garec qui rate sa pénalité à la première minute. Hein, là, il y a quelques minutes, la pénale touche contrée par Roumat. Les Rochelais sont quand même bien dans leur match et ils laissent pas mal de points en chemin, mais c'est eux qui dominent clairement ce premier quart d'heure, hein, je pense, hein, Rémi.
3: Déjà, en termes de territoire, on est allé peut-être 2-3 fois dans leurs 40 mètres. Eux, ça fait un moment quand même qu'ils visitent nos 22. Ils sont en train de s'installer, les Rochelais, à la 14e minute de jeu. Le regard soucieux là, de Laurent Thuéry, de Jean Bouillou. Et ouais, on est en train de discuter là. On ne la joue pas cette mêlée parce qu'il y a un appel à la vidéo. On est en train de revoir l'action. Ouais, on voit. Alors d'abord c'est McFarland, on voit la Chistera sur les extérieurs, sur Seoutouni qui remet à Domni Vuku, et puis derrière Thomas Ramos qui vient taper dans le ballon mais vers son camp. Il me semble pas que ce soit interdit.
2: Là, pour l'instant, on revoit
3: sauf qu'il sort le ballon, il sort le ballon en ballon mort directement. Donc c'est ça qui est jugé, mais moi c'est peut-être l'action précédente qui m'embête davantage. Alors c'est vraiment sur le ballon d'essai qu'on est en train. Moi, il me semblait que ça avait été tapé à suivre, en fait pas du tout. C'est Ramos qui, avec un peu de malice, vient mettre un coup dans le ballon dans son camp pour le faire dégueuler et faire commettre un en avant. Mais si ce ballon sort directement en dehors des limites du terrain, ça peut être considéré comme un anti-jeu, ça aussi. C'est la jurisprudence Bouledouard, hein. Vous vous rappelez de ce jeune arrière de Clermont qui, en faisant une passe directement en ballon mort, avait causé la défaite de son équipe.
2: On va voir. Pour l'instant, ça, l'arbitre fait des replays et des replays et des replays. On regarde Thomas Ramos sous tous les angles.
3: Oui. Thomas Ramos, on le voit. Il met la main. J'ai pas l'impression que ce soit vraiment pour plaquer. Hein. Thomas Ramos, très honnêtement.
2: C'est très difficile parce que là, on va juger plutôt une intention qu'un geste. Hein. Je pense que.
3: Oui. C'est, Ah oui, très clairement.
6: Aïe.
3: Mais il met, honnêtement, elle n'est pas évidente à juger cette décision pour Luc Ramos.
2: On a l'impression qu'il met un coup de poing dedans. Est-ce que vraiment il veut la mettre en ballon mort? Je pense que clairement il ne peut pas quand même pénaliser ça.
3: Ouais, c'est compliqué. Allez, il a pris une décision, Luc Ramos.
2: Ouais, je trouve gentil cet arbitre. Je sens que cet arbitre vidéo, là, je sens.
3: Ouais, non, mais a priori, on va repartir de la pénalité, de la mêlée, de l'en avant, parce que les juges de touche, ils restent le long de leur ligne de touche. Ils marquent les lignes de hors-jeu derrière lesquelles les trois quarts doivent se tenir après la mêlée. Donc pour lui, c'est un simple en avant et ballon rendu au stade toulousain et à Antoine Dupont, a priori.
1: Ça râle, non, derrière vous.
2: Tu m'étonnes.
1: Rémi.
3: Ah oui, ça grogne, hein. Ben, forcément. Ici, il y a un public. Hein. Il y a un public. Pardon, je me trompe, la mêlée, elle est pour La Rochelle.
2: Ouais, parce
3: la mêlée, elle est pour La Rochelle parce que le ballon est sorti.
2: Ouais, c'est comme Thomas Ramos qui la touche, quoi.
3: Ouais.
2: On n'est pas sorti encore de la panade, hein, quand même. Hein,
3: On n'a pas des ronces. Allez, attention au bras cassé en faveur du Stade Rochelais à 5 mètres de l'embut du Stade Toulousain. On la joue pas vite. On a tous nos avants qui se sont mis sur la ligne d'embut là, qui sont prêts à monter fort, à monter bas aussi pour plaquer les gros porteurs de balles de La Rochelle. Il y a Pascal Thorne ce soir, il y a plus Winnie Antonio évidemment. On a tous suivi l'épisode de son problème cardiaque la saison dernière et on le déplore, mais en attendant sur le terrain ça fait du poids moins aussi. Et c'est Pierre Bourgarit qui vient sonner la charge, qui est repris à 3 mètres de l'embut du Stade Toulousain. Les Rochelais qui vont s'échiner peut-être avec Grégory Aldrit en leur, à Thomas Adélaïde qui a franchi la ligne. Est-ce que c'est Adélaïde? Est-ce que c'est McFarland? En tout cas, ça fait essai pour le Stade Rochelais à la 15e minute de jeu, au quart d'heure ici. C'est La Rochelle qui ouvre le score face au Stade Toulousain. Les Maritimes qui mènent 5-0 face à Toulouse après cet essai en force.
2: Charles
3: numéro
2: Comte
3: 4,
2: Samba.
3: Charles Kanté-Samba.
2: Ouais, Charles Kanté-Samba, incroyable. Ah là, c'est dur à défendre. Ils mettent du cœur, ils mettent des tripes. Il faut quand même un courage incroyable pour prendre ces ballons, ces penalties touches à 5 mètres. Pierre Bourgarit, évidemment, en capitaine fracasse, en talonneur fracasse. Et puis, toute la puissance de Charles Kanté-Samba, qui, cette seconde ligne, cet attelage hyper solide, hyper dense des Rochelais, avec Thomas Daïd, l'ancien Colomirin, ce qu'on disait. Hein. Mais assez incroyable cet essai qui vient finalement récompenser les Rochelais et leur gros effort dans ce premier quart d'heure. Malheureusement pour nous, c'est payé quand même.
1: Ouais, elle est passée cette transfo de Le Garec. Donc 7-0 La Rochelle-Toulouse pour cette première journée de top 14. On vient ensemble ça sur ici Occitanie. On est à la 15e minute de jeu. Ça va repartir, Rémi.
3: C'est reparti avec le coup de pied de renvoi de Romain Tamac dans les bras de Grégory Aldrit qui échappe au plaquage de Calvin Gourgue. On rappelle que les Toulousains ont perdu très tôt dans la rencontre Pierre-Louis Barassi, sorti sur blessure, remplacé par Calvin Gourgue. Le ballon pour Nolan Le Garec et le public rochelais qui se fait entendre, qui lui aussi est content de retrouver le top 14. Ce ballon qui va sortir en dehors des limites du terrain après le jeu au pied de Nolan Le Garec, qui ne s'est pas joué rapidement par Thomas Ramos. Ce sera quasiment sur la ligne médiane. Un lancer à venir pour les Toulousains et Julien Marchand. Alors je regarde les petits poulagas qu'ils ont en première ligne là, que ce soit Charles Kadouri, Alexandre Kadouri ou Karl Sorin, la jeune garde rochelaise, elle est quand même solide. Elle a pas une barbe complète, mais alors le reste du physique, ça tient la route.
2: Ça se dispute quand même pas mal en mêlée. Bon, si j'étais un peu chauvin, je dirais quand même que le bras cassé sur la mêlée précédente, il est quand même un peu sévère parce que c'est Kadouri qui semble perdre ses appuis du côté droit de la mêlée, de le côté gauche de la mêlée rochelaise, mais du côté droit de notre côté. Mais ouais, c'est prometteur, c'est petit jeune, c'est solide.
0: Oh, il a percé, il a réussi à trouver des espaces à Thomas Omenoncillo qui l'ouvre dans la défense, il va s'offrir son premier essai en rouge et noir. Quel énorme exploit de Thomas Omenoncillo qui est venu déchirer le rideau défensif de la Rochelle. Il a transpercé à hauteur des 40 mètres et après il l'ouvre entre les chaloupes des Maritimes. Il a pris la caravelle à rebours, il est allé planter Adam son premier essai, un quart d'heure en rouge et noir, et les voilà les premiers points de l'international italien.
1: Comment bien commencer sa saison en tant que nouvelle recrue, unique nouvelle recrue, Thomas Omenoncillo, à l'international italien, donc qui marque ce premier essai 7-5 pour l'instant pour La Rochelle avant la transformation. Ça fait plaisir.
2: Incroyable. toute la panoplie du 3 quarts centre 2026 du numéro 12, c'est-à-dire solide pour vous enfoncer dans la pelouse.
0: C'est le plaquage.
2: Des qualités athlétiques pour vous cramer à la course. Et comment est-ce qu'on fait pour l'arrêter? Il faut des petites fléchettes hypodermiques, il faut des pièges à loup, quoi. Il faut mettre des herses, quoi, pour l'arrêter, ce type. En tout cas, voilà, quel bonheur. On sait pourquoi on l'a recruté, voilà. ce petit jeune, finalement, Rémi, quoi.
0: Et oui, parce que mine de rien, il a que 24 ans, Thomas Omenoncillo, lui qui a déjà été élu meilleur joueur du tournoi Destination 2024, et s'est transformé d'ailleurs cet essai. Ça fait 7 partout, balle au centre ici au stade Marcel de Flandre, avec le coup de pied de renvoi tapé par les Rochelais. C'est capté en extension par Thibaut Flamand, levé comme en touche, le ballon au chaud derrière le deuxième ligne toulousain. Ça se disputait quand même avec Oscar Gigou qui est venu mettre ses gros bras dans le ballon porté. La pénalité à venir pour les Toulousains. Ouais, il était sur le côté, il n'était pas passé dans l'axe du regroupement. Oscar Gigou sanctionné par Luc Ramos. Et résultat, ça fait une pénalité pour Toulouse qui va pouvoir en profiter pour sortir proprement de ses 22 mètres après avoir marqué cet essai, cet exploit individuel de Thomas Omenoncillo.
2: Si on est un peu taquin, c'est Sauteni qui rate son plaquage sur Menoncello. C'est pas une équipe Stade Toulousain qui lui réussit trop. Ah, on se souvient de cette finale.
0: Tu penses de Romain Tain.
2: Le pauvre.
0: Il était monté en pointe en finale 2023.
2: Ouais, cet événement, la montée de cardiaque, la fréquence cardiaque la plus élevée de toute l'histoire du rugby toulousain, je pense. Cette percée incroyable.
0: La finale 2025 était pas mal aux prolongations contre Bordeaux aussi.
2: On est quand même gâtés
0: en termes de palpitant.
2: Ah ouais, ça c'est sûr.
0: La prise de balle de Thibaut Flamand à 30 mètres de l'embut de La Rochelle, la touche qui se structure. Nous, on va le sortir ce ballon avec Julien Marchand qui est arrivé lancé et qui vient créer un point de fixation dans l'axe des poteaux, au même sens avec Calvin Gourgue dans le dos de Menoncillo. Il y a un surnom sur les extérieurs, peut-être avec Thomas Ramos qui va pousser au pied, se débarrasse un peu vite de ce ballon. Thomas Ramos est capté par Dylan Leeds qui prend la pression à 5 mètres de son embut. Les Rochelais qui remettent la main sur le ballon, mais péniblement, il va falloir défendre ce contre-ruck initié par les Toulousains. C'est fait, les Rochelais qui ont le ballon au chaud, mais sous pression quand même, ils vont créer un point de fixation avec leur première ligne et Karl Sorin qui va passer par le sol. Le ballon toujours pour les Maritimes, les Toulousains arc-boutés sur les 5 mètres de La Rochelle avec 3 joueurs en couverture pour anticiper le jeu au pied. Rochelais, c'est fait. Est-ce que c'est joué rapidement par Thomas Ramos? Non, on va laisser ce ballon derrière la ligne des 40 mètres pour que les gros puissent aller le récupérer en touche et construire une action en première main.
2: Gros coup d'accélérateur du Stade Toulousain. On sent qu'ils ont été piqués par cet essai là, et clairement ils sont en pétard, ils sont en colère les gars. Franchement, ça fait plaisir.
0: Avec, on n'en a pas le temps d'en parler, on voit sur les écrans géants là, Sacha Elissalde, donc le fils de Jean-Baptiste, le petit-fils d'eux aussi, et surtout un banc en 7-1 pour La Rochelle. Un seul trois quarts sur le banc, il va pas falloir qu'il se pète un demi cet après-midi.
2: Moi j'en mettrais 8. Trois quarts, ça sert à rien de toute façon.
0: Attention à cette longue sautée qui arrive à Ange Capozzo. Le ballon qui rebondit, le crochet intérieur d'Ange Capozzo qui peut passer les bras pour Mathis Lebel qui est venu s'intercaler depuis son aile. Mathis Lebel qui reste debout, qui attend le soutien, il peut transmettre à Thomas Omenoncillo. Thomas Omenoncillo qui va passer par le sol. On est à 10 mètres de l'embut de La Rochelle. L'intervention de Luc Ramos. Le coup de sifflet de l'arbitre de la rencontre pour revenir à une première faute. Les Rochelais qui sont arrivés sur le côté du môle.
2: Ah ouais, quel môle, quelle domination sur ce môle toulousain là, qui a vraiment broyé le pack Rochelais. Ça, on aime bien.
3: Ah oui, ça, c'est des images qu'on apprécie, effectivement. C'est des images qui font plaisir. Et surtout, quand c'est à l'avantage de Toulouse, quand on connaît aussi la qualité de ce paquet d'avant Rochelais, alors évidemment, ils n'ont pas que ça. Ils n'ont plus que ça. Avant, c'était leur grosse force quand ils ont fait les deux titres de champion d'Europe. Ils broyaient toute l'Europe, mais là... Le Stade Toulousain leur répond de la plus belle des manières avec cette pénale touche. On est allé la chercher, cette touche. D'ailleurs, la pénalité, on ne la tente pas, c'est qu'on prend la touche. On la trouve à quoi, à 10 mètres peut-être de la but de La Rochelle, à la 22e minute de jeu, toujours 7 partout. Et le lancer à venir pour Julien Marchand avec cette touche. Complète pour les Toulousains, cette prise de balle et la cocotte toulousaine qui se structure, qui déroule, qui désaxe, petit côté, ça tombe, pas de bras tendu de la part de Luc Ramos, le ballon disponible pour les Rouges et Noirs avec le relais des gros et Julien Marchand qui va le chercher, qui va le relever ce ballon, il a le soutien de son paquet derrière, Anthony Dupont qui va lancer, Mani Meafou, stoppé in extremis, non, il a pu aplatir et le voilà, le deuxième essai du Stade Toulousain à 5 mètres, le tank toulousain, le camion bâché, Emmanuel Meafou qui est venu enfoncer la défense des Maritimes et Toulouse qui prend les commandes de cette rencontre, 12 à 7 à la 23e minute de jeu.
1: Alors, on n'aime pas se faire plaquer par Meafou, on n'aime pas non plus essayer de le plaquer.
2: C'est incroyable parce que tout le monde sait. On sait que c'est lui. On sait que c'est lui qui va prendre la balle. On doit le voir en défense, on doit le voir s'exciter comme ça, tendre les mains vers la balle. On sait qu'il va prendre le ballon, mais tu peux rien faire.
3: Ils sont deux dessus. Ah, il y a Bourgarit aux jambes. Kanté Samba dessus. Il y a un troisième qui arrive, ça fait rien.
2: Je sais pas ce que tu peux faire. Mais tu te sacrifies. Mais en même temps, Bourgarit, il y va vraiment, vraiment avec toute sa hargne. Il essaie de le plaquer aussi bas qu'il peut, mais c'est pas encore assez bas. Il aurait fallu creuser un fossé, certainement, pour l'arrêter. Fabuleux. Voilà, Meafou, Menoncello, quand ça va pas, ben qu'est-ce qu'on met, les solides, les costauds, on rentre dedans, puis quel travail aussi de sap du pack sur ces groupés pénétrants, sur ces molles juste avant, et puis ben derrière, quand tu domines devant, ben ça déroule. Donc ouais, ça marque. Attention au Rochelais, il va falloir un peu sortir se révolter parce que sinon ça va être un peu compliqué. Mais on va pas commencer.
1: Ouais, non, on va pas commencer. Ça va.
2: Non,
1: va
2: non, non, non, non, on est pas comme ça. On n'est pas comme ça.
1: Et puis évidemment transformé par Ramos,
2: arrête, Fabien.
1: 7-14 à La Rochelle Toulouse pour la première journée de Top 14. On est à la 24e minute de jeu.
3: Ouais, 24e minute du jeu et en avant, sifflé contre le Stade Toulousain, ce sera une mêlée pour La Rochelle. On est à 20 mètres, peut-être 15 de l'embut des Toulousains après cette faute de main consécutive au coup de pied de renvoi. C'est Tommaso Menoncello qui l'échappe ce ballon servi par Romain Tamac. Après, ce ballon est humide, on le rappelle. Avec la pluie qui s'est abattue tout à l'heure.
2: C'est du synthétique, la pelouse de Marseille Flandre, non ? Je sais pas si ça.
3: Je me demande si c'est pas hybride.
2: Ouais.
3: C'est un peu hybride, je crois, cette histoire, parce qu'il y a quand même des traces de terre sur le short de Calvin Gourgue. Je crois que c'est de la naturelle renforcée, stabilisée. Voilà quoi, c'est le point Truffaut. Cette première journée de Top 14 avec l'introduction de Nolan Le Garec, ça tient bon, cette mêlée elle est belle, il peut le sortir ce ballon pour Simeli Daounivoukou qui va passer par le sol, le renversement de Nolan Le Garec qui va chercher ses gros avec la charge d'Alexandre Kadouri qui va passer par le sol, les Rochelais qui essayent de répondre avec Oscar Jégou, bien pris par la défense d'Alexandre Roumat, l'intervention de Luc Ramos, le coup de sifflet en avant de la part de La Rochelle. Les Rochelais sanctionnés, les Maritimes par l'arbitre de la rencontre. Ce sera une nouvelle mêlée, mais cette fois, pour le Stade Toulousain, dans l'axe de ses poteaux, à 10 mètres, il ne va pas falloir non plus trop trembler pour la première ligne toulousaine.
2: Alors là, on ne l'a pas trop vu, c'est Oscar Jégou, c'est ça qui fait en avant.
3: Ouais. Au contact, plaqué par Alexandre Roumat.
2: Ah ben ça, tu dis que tu t'es fait mal quand tu sens que t'es pas très fier, tu vois.
3: C'est aïe.
2: T'as loupé le boss. Ah non, aïe.
3: Non, en fait, j'avais mal au bras.
2: Ah, c'est pour ça, en fait. Je l'aurais attrapé. En tout cas,
3: qu'est-ce que je me suis claqué
2: en
3: ce moment.
2: En tout cas, une très belle mêlée, la mêlée précédente. C'était bien stable. On sent
3: ah oui, c'était beau.
2: Les équipes commencent à trouver leur équilibre.
3: Ça poussait droit.
2: Ouais, ça poussait droit.
3: Ça restait debout. Et on prend les mêmes et on recommence. Ça pousse toujours aussi droit. Ce ballon qui a pu être introduit quand même, même si ça s'effondre, c'est dans les pieds d'Alexandre Roumat. Oh, le coup de sifflet de Luc Ramos qui vient pénaliser la mêlée toulousaine cette fois-ci. Récompenser les Rochelais à 15 mètres en face des poteaux. Ça, c'est une balle de 14 à 10. C'est le... Parce qu'il y a 14 à 7 pour l'instant pour le Stade Toulousain.
2: C'est le côté gauche, là, c'est Rodrigue Netti qui a été pénalisé sur cette mêlée. Bah, c'est sûr que c'est des mêlées tactiques, hein. On est face au poteau, c'est là où les packs peuvent aussi décider justement de tenter des choses, d'essayer de récupérer le ballon sur des pénalités.
3: C'est vrai qu'il est un peu en travers quand même, Rodrigue, sur cette histoire.
2: C'est compliqué, sur compliqué, tu sais pas si c'est Rodrigue Netti qui perd ses appuis ou si c'est le droitier Rochelet Sorin qui repousse en travers, c'est l'appréciation de l'arbitre aussi. En tout cas, bien joué pour les Rochelais.
0: Oui, avec cette pénalité transformée par Nolan Le Guérec, ça fait 14 à 10 pour le Stade Toulousain. 4 points d'écart entre les deux formations. Toulouse, évidemment, toujours dans le coup. Toulouse qui mène sur la pelouse de La Rochelle de 4 petits points.
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1: Et c'est reparti pour La Rochelle-Toulouse, 10-14 pour nos Toulousains. On a la 28e minute de jeu. Il y a une grosse faute du côté de La Rochelle pour...
3: Ouais, un en avant.
1: Avec
3: un
1: ça
3: en avant, en fait. Ouais, c'est juste un en avant.
1: Tour mais... de toi, Grégory Aldrit.
3: En fait, sur le coup de pied de renvoi, les Toulousains sont venus mettre une énorme pression à 5 mètres de l'embute. Les Rochelais ont contrôlé ce ballon, mais qui glisse. On a vu Thomas Omenoncello l'échapper un petit peu plus tôt, juste avant la pénalité de La Rochelle. Et là, c'est Greg Aldrit qui échappe ce ballon. Et ça fait une mêlée pour Toulouse à 10 mètres de l'embute de La Rochelle avec Antoine Dupont qui peut le sortir. Ce ballon, elle est belle, cette mêlée. Antoine Dupont qui va lancer Calvin Gourgue qui va décaler. Thomas Omenoncello passe par le sol. Le ballon toujours disponible pour Toulouse dans l'axe des poteaux. Le départ aura d'Antoine Dupont qui va trouver l'oreille de Thibaut Flamand. Si sur une jambe il avance quand même, Thibaut Flamand, il passe enfin par le sol. Le ballon pour Romain Tamac. La prise d'intervalle est laissée. Le troisième du Stade toulousain. Il a vu le trou s'ouvrir. Romain Tamac qui s'est engouffré avec toute la force de ses jambes et de ses 26. Romain Tamac qui vient planter le troisième essai du Stade Toulousain, 19 à 10 pour nos Rouges et Noirs à la demi-heure de jeu quasiment.
1: Voilà, il est content Guillaume.
2: Qu'est-ce qu'on aime le voir marquer contre La Rochelle, oui. Romain Tamac, bien sûr. Ouais, fabuleux. Ben c'est super bien joué, malheureusement, comme vous l'avez dit Rémi, comme tu as dit Rémi, avec cet en avant là sur ce coup d'envoi qui est certainement un peu de malice aussi des Toulousains de taper un coup d'envoi très long, sachant que le ballon est glissant, en espérant en avant, mais c'est gagné. Une très belle mêlée, une reconfiguration sur la ligne d'attaque. On a mis Calvin Gourgue en 12 et Menoncello en 13 alors qu'il a commencé au premier centre Menoncello. Et puis ouais, super travail de Thibaut Flamand qui dans un pur jeu toulousain de passe après contact libère Romain Tamac dans cet intervalle. Et puis fabuleux, ça marque.
0: Et ça fait 21 à 10 après la transformation réussie par Thomas Ramos. Tous les voyants sont au vert ici au stade Marcel de Flandre. Les Rochelais qui sont menés par nos Toulousains. 11 points d'écart entre les deux formations. Le coup de pied de renvoi tapé par Antoine Astoy dans une première période, une demi-heure en tout cas, où on s'ennuie pas, loin de là. Oh, Calvin Gourgue qui transperce le rideau, qui peut transmettre à Thibaut Flamand. Il est repris juste après les 22 mètres. Il avait pris l'axe. Calvin Gourgue qui avait été cherché sur le coup de pied de renvoi. Le ballon pour Antoine Dupont qui va mettre une chandelle à hauteur de 40 mètres de Toulouse. Juste après, Ange Capuzzo qui la volaille, c'est récupéré par Grégory Aldrit. Le ballon pour Astoy. Astoy pour Niniashvili, chassé par Capuzzo, chassé par Roumat. Il s'en sort, le géorgien, il peut décaler quand même. Yuji Seoutouni et McFarland, surtout McFarland. Oh, attention, oh, le compas de McFarland qui est en train de traverser tout le terrain. Il transmet son ballon dans la chute, ça rebondit jusqu'à la ligne médiane. Transmission hasardeuse entre Rochelet et Greg Aldrit aussi qui ne contrôle pas son ballon. Oscar Jégou qui le volaille derrière dans son camp et Alex Roumat qui plonge façon Guillaume Reste pour le TFC pour essayer de le récupérer ce ballon. Et le coup de sifflet de Luc Ramos pour pénaliser La Rochelle avec un ballon, je pense qu'il considère que ça a été talonné à la main ce ballon, parce que c'est vrai que ça glisse beaucoup, hein. On a la sensation qu'il faut sortir les pneus neige.
2: Ouais, talonnage à la main, effectivement.
1: En même temps, on ne va pas se dire ça en août. Non, en septembre. On ne va pas se dire déjà en septembre, oui, c'est ballon qui glisse, parce qu'il y en a pour un moment, toute la saison.
3: Oui,
0: Mais il a plu ici. Vous savez pas ce que ça fait chez vous là, à Toulouse là. Vous avez oublié ce que ça fait.
1: Ça doit être tellement chouette.
2: Parce que les Toulousains sont aussi efficaces en défense qu'en attaque, hein, sur cette séquence-là. Qu'ils ont vraiment mis l'intention d'aller chercher les Rochelais chez eux, les étouffer avant même qu'ils puissent développer leur jeu. On sent qu'ils ne veulent pas lâcher sur cette fin de première période, pas laisser de points en route. Hein.
0: Et il l'a tenté, Thomas Ramos d'ailleurs, 40 mètres à droite des poteaux, entre les 15 et les 5. Le silence de Flandre pour accompagner et le laisser se concentrer. Et ça marche, ça passe pour Thomas Ramos. 24 à 10 pour le Stade Toulousain à la demi-heure de jeu, 32e minute de jeu même. Tout va bien pour nous Toulousains.
1: Ouais, juste avant d'entrer dans les vestiaires, peut-être pas, il reste quand même 8 minutes. Il peut se passer beaucoup de choses en 8 minutes, mais...
0: Et Anaïs, tout va. C'est jamais fini, non?
1: C'est jamais terminé, arrêtez. Tant que le coup de sifflet final n'a pas sonné.
0: C'est jamais fini tant que c'est pas fini. Terminé. Et déjà, oh alors
1: même
0: attention.
1: Même pour le Racing hier.
0: Beaucoup de changements, 3 changements déjà pour La Rochelle avec la sortie de Kanté Samba, la rentrée du numéro 18, et il me semble que c'est Paul Boudéan, la rentrée aussi du numéro 20 avec Sam Touifoua qui va remplacer, je pense que c'est Kanté Samba et, ou Adélaïde plutôt, et la sortie aussi de Karl Sorin remplacé par Alexandre Kuntelia. Triple changement pour les Rochelais.
1: C'est étonnant.
0: Ah oui.
1: Là tout de suite maintenant.
2: Ouais, je pense qu'ils veulent mettre un petit coup d'électrochoc pour essayer de provoquer un peu une réaction sur le terrain, parce que je pense que les regards en tout cas sur les gros plans de réalisateurs des joueurs rochelais étaient quand même assez inquiétants. Ça commence à douter, à souffler, à se demander comment on va trouver des solutions. Donc je pense que c'est un coaching psychologique stratégique.
0: Oui, pour essayer de piquer ces Rochelais qui ratent leur passe là, qui se retrouvent sous pression. Paul Boudéan qui fait le tour du périphérique, qui est chassé par Calvin Gourgue qui s'échappe pas sur les 40 mètres de La Rochelle. Ils ont perdu 20 mètres là, les Rochelais, sur cette mauvaise transmission. Le jeu au pied à venir pour Antoine Astoy. C'est court, hein. C'est court cette histoire. Mathis Lebel qui monte, ce ballon qui roule, c'est récupéré par Greg Aldrit et les Rochelais in extremis en bout de course. Et ce ballon arraché dans la zone plaqueur plaquée par les Toulousains. La relance à venir avec Thomas Ramos, le crochet de Thomas Ramos. Bien pris par la défense rochelaise, attention à ne pas surjouer. Romain Tamac pour Roméo Bonnard-Martin, complètement isolé, qui va commettre un en avant. Et attention avec de la réussite, Yuji Seotene qui récupère ce ballon, l'avantage en cours, personne pour le récupérer. Cette passe à nouveau de La Rochelle qui a toujours cet avantage pour l'instant. Le ballon gratté dans la zone placard plaquée. Le coup de sifflet de Luc Ramos. On va revenir à l'en avant, à l'entrée des 22 mètres de Toulouse, commis par un Roméo Bonnard-Martin qui était sur le reculoir quand même sur ses transmissions, d'un côté comme de l'autre. Complètement hasardeuse, ce ballon qui roule, qui fuse partout, sauf dans les mains des joueurs, a priori.
2: Coaching gagnant dans cette phase.
0: Que ne sais-je. Ouais, je sais pas, on a l'impression qu'il y a plus d'agressivité, oui, de la part de La Rochelle, mais en même temps, ils se sont mis le feu un peu tout seul avec deux passes beaucoup trop dans le dos des attaquants. Et derrière, Toulouse en a profité pour mettre la pression. Nous, on surjoue une relance où peut-être qu'il aurait fallu se débarrasser du ballon au pied. Donc, bon, c'est aussi le premier match, on règle les derniers boutons, mais...
2: En tout cas, c'est sûr que les conditions météorologiques pèsent sur la rencontre. On sent que le ballon commence à être clairement compliqué à manipuler. Il y a des en avant, des maladresses dans les deux camps. Ça va certainement être un ingrédient important dans la suite du match.
0: Il va falloir y mettre de la résine sur cette bûchigue pour qu'elle puisse coller un petit peu aux mains. La grosse pression de la mêlée rochelaise, et il est là, le coaching gagnant peut-être. Le coup de sifflet de Luc Ramos, pas de pénalité. Les deux premières lignes qui se relèvent indiquent l'arbitre de la rencontre. On prend les mêmes et on recommence avec Alexandre Kuntelia, le géant géorgien, 1,97, 135 kilos.
2: Ah ouais, vaut mieux l'avoir à la télé qu'à la cantine, c'est sûr. Et un beau physique de droitier, ça on aime bien de voir les joueurs comme ça au niveau. C'est vrai que le rugby c'est quand même un sport où on a la place pour ces géants, ces mecs qui sont quand même des athlètes de ce sport.
0: Ouais, et qui fait pour l'instant, qui donne raison à son manager Ronan O'Gara, qui a décidé de ce triple changement pour piquer, réveiller ce stade rochelais un peu amorphe à l'image de Flandre. Autant il y avait une énorme ambiance en avant-match au moment de la rentrée des équipes, autant là c'est un peu la clim quand même.
1: Ils sont menés de 14 points, mine de rien.
0: Oui,
1: c'est vrai que ça peut être.
0: Ça compte.
2: Oui, en conférence de presse, Greg Aldrick disait que les supporters s'étaient quand même déplacés en masse pour les deux matchs amicaux. 18 000 spectateurs pour les deux matchs, pour des matchs amicaux. C'est quand même, ça montre tout l'engouement du public pour son équipe.
0: Et ils ont battu l'UBB, hein, un match amical, les joueurs de La Rochelle, grâce à Sacha Elissalde en toute fin de match qui avait réussi à marquer les points qu'il faut. Le coup de pied de Tom Ramos pour intercepter cette passe. Alors sur l'action, en fait, on a pris le temps de parler des matchs amicaux de La Rochelle parce qu'il n'y a que du large en fait de la part des Maritimes. Ils ne sont pas très menaçants dans ce qu'ils proposent, à tel point que Tom Ramos, qui a lu la trajectoire d'une passe, est venu mettre le bout du crampon pour essayer de taper et de faire reculer cette équipe rochelaise. Le ballon sort en dehors des limites du terrain. Il était dans ses 22, c'est une touche directe, donc le lancer il sera là où le ballon est tombé et pas là où il a été tapé. Mais voilà, on a quand même réussi à faire reculer encore une fois ces Rochelais avec cet alignement en 6-1 pour La Rochelle. La prise de balle en fond d'alignement pour personne, ils ont lobé tout le monde, et en avant là de La Rochelle, c'est récupéré par Thibaut Flamand qui va passer derrière lui. Ce ballon s'est poussé au pied par Paul Boudéan qui va être trop court et qui va finir en ventriglisse contre les panneaux publicitaires. Mais il me semblait qu'il y avait un en avant quand même de La Rochelle à l'origine de cette action. Et non. Que dit l'ami Ramos là ? Non, ce sera un renvoi au 22 pour Toulouse. Et il me semblait quand même.
2: En tout cas, si le Rochelais ont quelque chose à regretter dans cette première mi-temps, c'est leur manque d'efficacité quand même, parce qu'ils sont venus plusieurs fois dans des positions fortes dans nos 22. Et heureusement pour nous, ils n'ont pas réussi à scorer. Cette touche, on a encore une démonstration.
0: Et le coup de pied de renvoi tapé loin dans les 22 mètres de La Rochelle. C'est remonté ce ballon par Nina Jivili qui va taper une chandelle par-dessus la défense pour lui-même capter cette chandelle par Romain Tamac. Très propre, attendu à la réception par David Nina Jivili et tout le pack Rochelais. Mais il a le soutien des copains pour garder ce ballon propre au chaud dans ses 40 mètres. Le demi d'ouverture internationale à 2 minutes 30 de la fin de cette première période dominée par le Stade Toulousain. 24-10 pour le moment sur la pelouse de Flandre. Le ballon au chaud dans les pieds de Mani Meafou qui vient faire la cocotte, la chenille. Grosse chenille derrière le ruck. Anthony Dupont qui peut sortir ce ballon, le 3 contre 2 sur les extérieurs avec Bonnard Martin qui dégole le ballon à l'impact. C'est un ballon de récupération en avant qui va profiter au Rochelais. Bourgarit qui va retrouver Antoine Astoy dans le couloir. Astoy qui peut trouver Le Garec, le coup de la toupie de Le Garec face à Bonnard Martin, passe par le sol, le ballon toujours pour les Rochelais. Et le Kramos qui va signaler un en avant de passe entre Rochelais. Donc on va probablement revenir à la première faute de Roméo Bonnard Martin
2: sur un plaquage de Doulupano Souteni qui a vraiment visé avec son épaule le ballon porté par Bonnard Martin.
0: C'est Dani Voukou qui est venu plaquer.
2: Ouais. Et il a fait péter le ballon à l'impact. Certainement une volonté aussi défensive. Oui, c'est vrai, c'est effectivement le 12. Et c'est le ballon sous l'énergie cinétique du plaquage a explosé malheureusement.
0: Fils de Johnny Dani Voukou. Simeli. International fidèle de son état, et lui qui a joué avec l'équipe de France des moins de 20 ans.
2: Ça ne nous rajeunit pas.
0: Ah là là. Autrefois, quand on payait les pleins en francs.
9: Et mille et Dieu, à l'époque. À l'époque du groupe B, quoi. Le groupe A, le groupe B.
0: Avec ce ballon qui va être introduit par Nolan Le Garec et qui est Rochelais. On est sur les 40 mètres de Toulouse, à gauche du terrain, dans le couloir de Ange Capozzo. Le Garec qui va pouvoir introduire, ça tient bon pour l'instant, la mêlée des deux côtés, le gros effort de la mêlée toulousaine qui va être récompensé. Oh, qui récupère le ballon, énorme poussée des Toulousains, et ça joue derrière avec Antonio Dupont à la relance pour Tommaso Menoncello qui vient attaquer la ligne. Tommaso Menoncello qui transperce dans la course, il va commettre en avant pour transmettre son ballon. Mais alors quelle mêlée, quel énorme effort de la mêlée toulousaine. Paul Maïs qui ne comprend pas pourquoi ça sifflait, mais c'est parce que t'as poussé tellement fort qu'il y a eu un avantage, mon petit poulet. C'est que derrière on a pu embrayer, on a piqué le ballon sur l'introduction de La Rochelle. Quel énorme effort du 8 de devant de nos rouges et noirs.
2: Ah, fabuleux effort de Paul Maïs, même si ça se finit par un en avant des trois quarts comme souvent, hein. On se bat pour récupérer des ballons,
0: toujours les mêmes,
2: et ces types ils perdent le ballon quoi, deux minutes plus tard. C'est pas possible,
1: c'est fort pour rien.
2: Mais Menoncello, vraiment, c'est quand même la valeur sûre. On se régale ce soir de le voir jouer. Il fout le danger partout dès qu'il a la balle.
1: Il a trouvé sa place.
2: Incroyable. Ouais, c'est pas mal.
0: Oh, il a faim de ballon et on le sent, il vient attaquer les intervalles, il porte beaucoup. J'ai pas envie de dire que c'est un centre coffre à ballon, mais Mathis Lebel n'en a pas touché beaucoup quand même. Il est allé les chercher à l'aile opposée. Mais voilà, c'est aussi ce qu'on lui demande, d'apporter cette densité physique, cette puissance pour transpercer le premier rideau, comme il l'a fait sur son propre essai, qu'il s'est pelé tout seul comme un grand, le premier du Stade Toulousain cette saison. Attention, le bras cassé en faveur de La Rochelle sur la mêlée. On emballe avec Dany Voukou pour Seoutouni qui va transmettre son ballon. Ça passe par le sol, cette histoire. Jack Noël qui est venu s'intercaler aussi, qui est bien pris. Attention, Calvin Gourgue qui reste au sol, l'épaule droite peut-être pour le trois quarts centre toulousain, qui va se relever, peut-être un peu électrisé, reste sur l'aile. Les Toulousains à un de moins. Je surveille Calvin Gourgue du coin de l'œil. L'interception de Mathis Lebel, non, oh là là, il échappe le ballon sur la ligne médiane du jeu au pied de partout. Il y a à boire et à manger sur cette action. Tout le monde échappe le ballon et en plus on s'attrape le callback là entre Paul Boudéan et Julien Marchand. Pourtant ils se connaissent et son équipe de France ensemble s'empêche pas de s'échanger des cartes de visite quand on se croise en championnat, alors que Calvin Gourgue reste au sol. On est dans les arrêts de jeu de cette première période. On voit les statistiques assez affolantes, 78% à peine de plaquage réussi pour Toulouse, mais c'est faussé par le fait qu'ils ont eu pas mal de ballons quand même. Et tout le monde qui va rentrer au vestiaire sur ces entrefaites, on reste là de ce score. Luc Ramos qui dit allez vous calmer tranquillement un quart d'heure dans vos vestiaires respectifs. 24-10 c'est le score à la mi-temps, et on va en profiter pour surveiller Calvin Gourgue qui a fini en claudiquant, qui se tient l'épaule. On va voir s'il va revenir sur la pelouse. Anaïs,
2: ça pue.
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1: Si vous nous rejoignez, c'est la mi-temps de cette première journée de Top 14 qui oppose nos Toulousains à La Rochelle. On est à La Rochelle, en tout cas Rémi Doutre est à La Rochelle pour nous faire vivre ce match. 10-24, c'est le score actuel. Nos Toulousains qui mènent donc de 14 points cette rencontre. Qui rigole ?
0: Non, je me marre parce que il y a Paul Boudéan qui vient de s'échanger 2-3 mandales avec Julien Marchand, qui a, sur le chemin de retour au vestiaire, encore énervé, se fait alpaguer par le diffuseur pour répondre aux interviews. Je pense que ça doit être croustillant.
1: On voit Barassi rentrer au vestiaire pas bien la cheville.
2: Ouais, hein,
1: parce qu'on rappelle qu'il est sorti très tôt dans la rencontre, à la 5e minute, qui s'est donc blessé à la cheville, Pierre-Louis Barassi. Et ça a l'air, je ne veux pas faire la kiné, hein, Guillaume. Ouais. Mais bon, il ne met pas pied au sol là.
2: Non, c'est de toute façon là, c'est ce qui va permettre de guider vraiment la suite. C'est l'examen, je pense, d'imagerie, puisque on sait que juste après l'entorse, c'est douloureux, c'est gonflé. C'est difficile d'avoir un examen clinique qui soit carré. Donc je pense qu'on n'aura pas beaucoup plus d'informations. Mais c'est sûr que si on l'avait vu retourner au vestiaire sur ces deux guibolles, ça aurait été quand même plus rassurant. Donc je pense qu'on en saura un peu plus, ou pas, puisqu'on sait que le Stade Toulousain a quand même cette volonté de respecter aussi le secret médical de ses joueurs et communique beaucoup moins sur l'infirmerie que ça a pu être le cas avant. Mais ouais, c'est inquiétant pour Barassi. Et puis on attend d'avoir des nouvelles aussi de Calvin Gourgue, hein, qui a pris un coup à l'épaule. Et ça, on sait que ça peut être, comme on l'a dit en début de retransmission, inquiétant en fonction de la zone qui a été touché.
1: En tout cas, il y a un centre qui se régale, qui croque un max depuis le début de ce match. C'est le petit nouveau italien, l'international italien, Rémi Tommaso Menoncello. Plutôt cool comme entrée en matière pour lui.
0: Oui, Tommaso Menoncello qui sur un de ses premiers ballons a réussi à transpercer la défense de La Rochelle. Il s'est pelé un essai de 40 mètres tout seul comme un grand, et il a réussi derrière à transpercer. Alors attention, il y a de l'agitation en tribune, j'ai du mal à comprendre pourquoi, mais en attendant, ça ne nous empêche pas de dire que Tommaso Menoncello est effectivement auteur d'une très grande première période, lui qui s'est signalé au top 14 dès son premier quart d'heure de jeu, et qui a réussi derrière à marquer son essai pour les Toulousains, et à se signaler de la meilleure des manières et à justifier son recrutement grâce à cet essai, un exploit personnel effectivement.
2: Quel talent, franchement, c'est vraiment des qualités athlétiques qui ont été relevées dès le début du stage par le staff, qui avait dit mais c'est incroyable ce mec, il classe tout le monde au test physique. Ouais, sacrée performance. J'ai presque envie de chanter La confusione sarà petite. C'était la chanson qu'il avait chantée lors du stage à Gérone pour un peu se faire bizuter. Mais ouais, quel joueur. Et ce soir, clairement, il débloque le compteur et il débloque certainement le match par cet essai incroyable.
1: La Rochelle qui a bien commencé le match et qui subit un petit peu nos Toulousains, même si on n'est pas, ça nous dérange pas, mais c'est vrai que c'est un peu plus compliqué pour La Rochelle, Rémi.
3: Ouais, c'est ce qu'on disait aussi en avant-match. Il y a beaucoup de jeunesse dans cette équipe rochelaise, notamment devant. Il n'y a pas beaucoup d'expérimentés à part Aldrit, Bourgarit, McFarland. Il y a beaucoup de très jeunes joueurs qui découvrent, qui en sont encore à se faire leurs armes dans ce championnat de top 14. Et donc, ils subissent. Ils subissent face au paquet d'avant de l'équipe de France, tout simplement, à part Roméo Bonnard-Martin, qui lui est international des moins de 20 ans. Tout le monde a joué avec la grande équipe de France. Ça s'est commencé, comme souvent, par là, le match, avec les avants qui ont montré l'exemple, qui ont gagné leur mêlée aussi, qui ont réussi à récupérer des ballons, à faire reculer cette équipe rochelaise un peu hésitante, un peu brouillonne aussi, avec des transmissions très hasardeuses où on ne se trouve pas, on joue trop derrière, les joueurs très pas plats, mais qui ne récupèrent pas beaucoup le ballon. Très à plat, pardon, mais qui ne récupère pas le ballon. Enfin, les timings sont pas bons. Et résultat, ben, on a des Rochelais qui bredouillent leur rugby face à des Toulousains qui sont déjà quand même en mode rouleau compresseur et qui arrivent pas systématiquement, mais à profiter de chaque scorie laissée par les Rochelais.
1: En tout cas 10-24, 24 à 10 pour nos Toulousains actuellement à La Rochelle pour cette première journée de top 14. On va aller boire un coup, Rémi, un petit peu d'eau, ça peut faire du bien avant de reprendre cette deuxième période.
3: Allez, on fait comme ça.
1: Allez, à tout de suite.
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2: Mais oui, c'est pas qu'on veut pas écouter notre cœur comme Roxette, mais si, on va l'écouter d'ailleurs justement. Bah, il va écouter un petit peu de rugby avec Rémi Doutre en direct de Marcel de Flandre à La Rochelle pour cette première journée de top 14. 10 à 24, c'est le score actuel. Donc La Rochelle-Toulouse, nos Toulousains qui mènent de 14 points, pour ceux qui n'avaient pas fait le calcul jusque-là. On est à la mi-temps, ça va reprendre. Guillaume Le Quinet, Guillaume Couquet, notre chroniqueur et consultant rugby, est ici aussi.
3: Bonsoir.
2: Voilà, tout va bien. Pierrot qui réalise cette émission est là aussi. Ouais, il est trop content d'être là.
4: El Piero.
2: Et ça va reprendre avec tout ça, avec tout ce qu'on vient de se raconter.
5: Et ça reprend même au stade Marcel de Flandre avec le coup d'envoi qui vient d'être donné de cette deuxième période par Romain Tama qui s'est déjà cafouillé par les Rochelais dans leurs 22 mètres avec ce ballon capté en catastrophe là sur le côté gauche du terrain dans le couloir des 5 mètres. Nolan Le Garec qui va quand même le sortir ce ballon. Alors je regarde l'état des lieux sur la pelouse, j'ai pas l'impression qu'il y ait énormément de changements de part et d'autre. Je ne vois pas Calvin Gourgue pour l'instant sur la pelouse.
3: Ça
5: va mieux. Ouais. Lui qui va continuer cette rencontre en attendant. Le ballon, il a été rendu au pied par les Rochelais et ça a été surtout propulsé en touche cette histoire. Le résultat, ce sera un lancer à venir pour les Toulousains et Julien Marchand. Toujours cet avantage de 14 points alors qu'on vient de reprendre cette deuxième période. Les trois changements, on le rappelait, du côté de La Rochelle en première mi-temps qui ont déjà fait sortir Charles Kanté-Samba en deuxième ligne et Thomas Adelaide aussi, non, je sais plus. Oui, je crois que l'attelage complet a changé.
3: Carl Sorin qui est sorti, ouais. Kanté-Samba qui est sorti, et qu'est-ce qu'il y a d'autre?
5: Et il me semble que Thomas Adelaide aussi a cédé sa place.
3: On passait par Santouyoufa, je crois.
5: Ah oui, c'est ça, ouais. Touifoua. Et lui qui avait une saison de top 14 dans les pattes, oui, mais avec Toulon, et qui était l'an dernier du côté de Colomiers, c'est ça Anaïs?
2: Eh oui, c'est ça. Il était chez nous.
5: Oui, comme un certain Hugo Pacôme qu'on a croisé en tribune tout à l'heure, qui lui a quitté la banlieue toulousaine il y a deux saisons de ça. Allez, Mani Meafou sur les 40 mètres de La Rochelle. Mais voilà, il a franchi les 40 mètres. Emmanuel Meafou avec ce ballon sorti pour Antoine Dupont. Dupont pour Marchand en pivot qui va chercher Thomas Ramos. La longue sautée de Ramos pour Mathis Lebel qui la capte avant de passer par le sol. Elle était courte. Il s'est couché sur ce ballon. Mathis Lebel qui repart plein gaz et qui attaque l'intervalle. Il est plaqué. Antoine Dupont pour Paul Malès, bien pris à hauteur de la ligne médiane là par la défense de Pierre Bourgarit qui est arrivé un peu en kamikaze pour le plaquer. Le ballon pour Thomas Ramos. Le jeu au pied de Thomas Ramos qui l'a poussé ce ballon derrière la ligne des 22 mètres. Est-ce que c'est un 50-22? Non, je pense pas. Non, c'est pas un 50-22 parce que le ballon il a été mis derrière la ligne médiane par les Toulousains eux-mêmes, mais en revanche ça fait une touche rapidement jouée par les Rochelais et La Rochelle qui cherche la touche et qui la trouve, sauf qu'il y a eu un coup de sifflet de Luc Ramos juste avant.
2: On voit Pierre-Louis Barassi qui a ses petites béquilles. On le rappelle qu'il a été blessé à la cinquième minute de jeu. Le centre toulousain qui a un petit souci à la cheville.
5: Ouais, gros souci même, a priori. S'il ne pose pas le pied par terre.
2: Ouais. Mathis, une petite entorse.
3: Une petite pensée aussi à Mathis Lebel qui a vraiment des ballons. Probablement éclaté ce soir, le pauvre. La solitude de l'ailier sur ton aile.
5: Avec ce ballon qui est cafouillé une nouvelle fois par les Rochelais sur la touche, c'est récupéré par Toulouse. Non, Julien Marchand qui n'a pas réussi à se coucher dessus. C'est finalement La Rochelle qui a le dernier mot. Mais que c'est compliqué pour les Maritimes ce soir face aux Toulousains qui dominent quand même assez clairement cette rencontre, malgré un premier quart d'heure à l'avantage de Rochelais qui n'ont pas réussi à marquer. Toulouse a pris les rênes de cette rencontre. Le ballon pour Nolan Le Garec qui va le taper depuis ses 5 mètres loin à hauteur de la ligne médiane. C'est capté par Capozzo pour Ramos, Ramos pour Lebel, Lebel qui va alerter Calvin Gourgue. Oh, ça va mieux pour Calvin Gourgue. Le pas de là de Calvin Gourgue qui va pousser son ballon au pied, chercher Tommaso Menoncello à l'aile. Ça sera finalement un ballon pour la touche. Antoine Astori qui a laissé filer une touche à venir pour La Rochelle, l'intérieur des 22 mètres des Maritimes. On est à 15 mètres de leur but et encore du changement pour La Rochelle. On va faire rentrer du solide avec Louis Penvert au poste de pilier gauche à la place d'Alexandre Kadouri. On fait rentrer aussi Tolu Latou à la place de Pierre Bourgarit au talonnage.
3: Il était bon ce Alexandre Kadouri, ce jeune gaucher là. Ils ont offert une belle passe d'armes avec Paul Malaise en mêlée notamment. c'est prometteur. Et puis Penvern et Latou qui sont aussi des petits jeunes. Oh, pas, peut-être pas Latou,
5: mais Penvern en tout cas, oui. 33 ans.
3: Mais Penvern,
5: international des moins de 20 ans.
3: Ouais.
5: Penvern, 23 ans, international des moins de 20. Gros espoir du poste, le jeu au pied contré par Thibaut Flamand à 5 mètres de l'embut de La Rochelle, c'est récupéré in extremis par Toulou Latou qui est frais, qui a de la lucidité, qui sort de ses 22 mètres le ballon pour Nolan Le Guerec qui va alerter les nouveaux entrants, en l'occurrence Sam Touifoua qui est rentré en première période, Antoine Astori qui va monter une chandelle, ce sera juste après les 40 mètres de La Rochelle à la réception, Ramos qui ne commet pas d'en avant, qui récupère le ballon en deux temps mais avant qu'il ne touche le sol, pas de problème, dit Luc Ramos, le ballon pour Dupont, Dupont pour Thibaut Flamand, Emmanuel mais à fou qui a un genou par terre qui est au soin, attention, j'ai l'impression que c'est le visage, peut-être une arcade pour Emmanuel Méafou, le ballon qui continue de vivre et de circuler avec Paul Malaise, le contrôle du pied de Paul Malaise sur ce ballon qui roulait et puis il prend l'intervalle, Paul Malaise, il prend la ligne d'avantage et il va passer par le sol sur les 40 mètres du Stade Toulousain, le ballon pour Antoine Dupont qui va réorganiser tout ça avec du jeu au pied, Méafou qui se replace en marchant, ils sont à 14 contre 14, il y a de la casse aussi à La Rochelle, le ballon capté dans les airs par Antoine Astoy qui se sort du plaquage d'Alexandre Roumat, c'est déjà son deuxième plaquage manqué à Roumat dans cette rencontre. Kuntelia qui vient défier la défense, oh, il est passé Alexandre Kuntelia, le géorgien, le coaching gagnant de Gustave de La Rochelle avec Louis Penverne qui lui aussi à son tour déchire le rideau toulousain, le ballon pour les maritimes avec Jack Noël en position d'ouvreur pour Antoine Astoy, Astoy pour Théo McFarland en position d'ailier, le troisième ligne Samoan bien pris là par Thomas Omenoncello et Mathis Lebel, le coup de sifflet de Luc Ramos pour un plaquage haut. On va revenir à une pénalité en faveur des Toulousains. A priori, un déblayage un peu trop haut.
2: On sent quand même que La Rochelle n'a plus envie de subir. Hein,
5: mais en fait, je comprends pas pourquoi on a laissé jouer aussi longtemps si on donne une pénalité à Toulouse. Hein.
3: Plaquage haut, me semble-t-il, ouais, effectivement. On n'a pas les images encore. Hein. Je sais pas si vous les avez, vous.
5: Non, pas encore. Mais en fait, je m'interroge si on redonne le ballon à Toulouse. Parce qu'il y avait un avantage, pourquoi on a laissé autant la possession au Maritime. Apparemment, c'est Oscar Jégou qui est sanctionné.
2: Ouais, déblayage illicite.
3: Je sais que les arbitres Oscar de touche Jégou peuvent parfois aussi faire remonter des informations à l'arbitre de champ. Peut-être que c'est le temps que la transmission d'infos se passe.
5: Allez, il y a de la casse, encore une fois, et pour La Rochelle, et un joueur par terre. On fait rentrer aussi Mathias Haddad en troisième ligne. Lui aussi, Rochelet, alors très proche de Nolan Le Guerec, les deux sont bretons, les deux ont joué ensemble quand ils étaient très jeunes. Et on fait sortir pour ça. Qu'est-ce qu'on fait sortir? Je pense, c'est pas Théo McFarland qui va sortir du coup. Et il me semble que si, pour La Rochelle.
3: On revoit la percée de Kuntelia là. 140 plaques lancées plein fer, milieu du terrain. C'est beau.
5: Ah, c'est Sam Touifoua qui sort. Hein. Touifoua qui était rentré en première période, qui sort en boitant, remplacé par Mathias Haddad, le 20 par le 21. Ça commence à... Les Rochelais sont en train de payer un lourd tribut à cette première période, à cette première journée de championnat en tout cas. Ouais. Avec cette cocotte toulousaine qui progresse dans les 22 mètres. Ce ballon sorti pour Menoncello. Menoncello pour Romain Tamac, découpé par la défense de La Rochelle. Ange Capozzo qui pousse ce ballon au pied, mais c'est récupéré par David Tignajvili qui navigue devant Mathis Lebel. Lui aussi va pousser ce ballon au pied. C'est capté par Ramos qui a glissé ce ballon qui le lobe. Il se récupère in extremis, mais c'est arraché dans les airs ce ballon par Jack Noël. Revoilà les Maritimes dans les 22 mètres de Toulouse. C'est un peu du roi rugby quand même aujourd'hui dans cette première journée de top 14 avec ce ballon pour La Rochelle, non Toulouse, dans ces 22 mètres. Alexandre Roumat qui vient créer un point de fixation. Il faut mettre un petit peu d'ordre dans tout ça avec le jeu au pied à venir pour Antoine Dupont. Attention à ne pas être hors jeu du côté de Mathias Haddad qui était venu contrer Dupont, qui a sorti ce ballon en dehors des limites du terrain et du changement à venir très vite, très bientôt pour Toulouse. Je vois Hugo Mola qui donne le petit billet, le petit ticket aux arbitres. Ça veut dire qu'on va appeler des joueurs à l'échauffement. Et je vois Josh Brennan qui nous a fait une Guillaume Couquet capillairement en tout cas, Benji Bertrand et Georges-Henri Colombe. Il a tout rasé, Josh Brennan.
2: pour l'aérodynamisme.
5: Et ça va plus vite.
3: Bah, un peu coupe fraternelle entre son frère et son père, c'est un peu. Il n'y a pas beaucoup de cheveux sur ces trois crânes, malheureusement.
5: Mais il y a du talent quand même dans la famille. Attention à la charge de Penverne dans l'axe des poteaux. Il est refoulé, Louis Penverne, par la défense toulousaine. Le Garec pour Aldrit qui vient redoubler avec le Garec. Dovnivoukou plaqué par Antoine Dupont. Le grattage de Julien Marchand, il n'a pas pu se saisir de ce ballon. Greg Aldrit qui le relève et on revient gratter du côté de Toulouse. Ce ballon dans le contre-ruck, peut-être est-ce qu'il a pu le récupérer Alex Roumat. La pénalité contre Toulouse. On a perdu nos appuis au moment de venir au contest. C'est plutôt vrai quand même. On n'avait pas grand monde debout. Et puis Tomo Vaca aussi qui s'échauffe et qui va pas tarder à rentrer avec une première ligne toute neuve du côté de Toulouse, plus Josh Brennan. Alors est-ce qu'il va rentrer en deuxième ou en troisième ligne Brennan? En attendant, on fait sortir la première ligne composée de Rodrigue Netti, Julien Marchand et Paul Malaise. La rentrée de Peato Movaca, Benji Bertrand et Georges-Henri Colombe. On fait sortir aussi Emmanuel Meafou.
3: Ouais, changement stratégique hein, parce qu'il rentre sur une pénale touche. Donc on a besoin d'avoir des avants bien frais. Georges-Henri Colombe qui va vouloir certainement aussi... qui doit avoir une émotion particulière à jouer contre ce club avec lequel il a tant d'historique malheureusement.
5: Ouais, et Georges-Henri Colombe, on le retrouve déjà au Fourré au Moulin en train de mettre le museau dans le ballon porté proposé par les Rochelais à 15 mètres de la but de Toulouse. Ça désaxe du côté droit, la cocotte rochelaise qui progresse, qui emporte sur son passage. Attention à la caravelle qui a mis les voiles sur la but du stade toulousain. On est à quelques centimètres désormais de la ligne de craie. Est-ce qu'ils l'ont passé les Maritimes? Qu'est-ce qu'il dit Luc Rameau? C'est avantage en cours pour les jaunes et noirs de la Rochelle. Alors qu'il y a bien un joueur qui a plongé derrière la ligne, mais pas d'essai. On va revenir à un avantage après ce ballon porté. Ils ont déroulé, les gros.
3: Tout l'atout qui s'effondre à quelques centimètres de la ligne. Je ne sais pas s'il demandera la vidéo. L'arbitre, non, il ne demande rien parce que c'est limite. Hein.
5: Ouais, mais il y a pénalité. Donc on revient à l'avantage pour la Rochelle qui reprend la touche. Ils se sentent forts, les Maritimes, à la 50e minute de jeu. Toujours 14 points d'avance pour nos Toulousains. 24 à 10 au plan de shot, au tableau d'affichage. Et la touche à venir pour Toulou Latou et les Rochelais. Là souvent, il y a des combinaisons spéciales à 5 mètres. Là, des fois, on saute pas et on la donne au pilier gauche lancé comme un V2. Ou alors, on fait des feintes de saut et on la remet devant. Ou alors, peut-être que ce sera finalement pour personne. On a lancé et le coup de sifflet de Luc Ramos, on va la refaire. Hein.
3: C'est la Jimon, celle-là. Jimon plus.
5: Oui.
3: Jimon plus.
5: La fameuse. Ah, et Toulou Latou qui suit son ballon, hein, évidemment.
3: Bah, Touloatou qui joue son rôle d'impact player, hein, qui rentre, qui pèse quand même depuis sa rentrée sur le pack.
5: Et le premier bloc sur Paul Boudet, hein, une classique. Le premier bloc, et puis derrière, on se structure sur une cocotte, mais c'est bien défendu de la part de Toulouse. Attention, ça désaxe du côté gauche. On évite la touche même de la part de la Rochelle. Ce ballon qui est sorti, Nolan Le Garec, qui revient à l'intérieur, qui est emporté par la défense de Toulouse. Et Luc Ramos qui était sur la trajectoire. Et qui va rendre le ballon à la Rochelle. Alors attends, est-ce qu'il siffle une faute ou est-ce qu'il arrête le jeu parce qu'il estime qu'il a gêné l'action de Luc Ramos là sur ce coup-là? On a Nolan Le Garec qui est venu jouer dans la zone arbitre, c'est-à-dire dans la zone des 1, 2, 3 mètres autour de l'arbitre de la rencontre. Il va rendre une mêlée.
3: Ouais, c'est exactement ça.
5: Ouais.
3: Ce qui est pas cadeau pour nous parce qu'on a très très bien défendu sur le groupe pénétrant précédent, ce qui est quand même très dur à défendre, hein, une pénale touche pour ceux qui jouent devant. On sait que c'est hyper compliqué, surtout que là ils avaient pris le ballon au premier sauteur. Clairement ils n'étaient pas venus pour faire du tourisme, les Rochelais. Ça va être une mêlée âprement disputée, peut-être avantage à nous puisqu'on a une première ligne qui est fraîche, mais à voir.
5: Mais qui va devoir aussi se régler, ça va être sa première ou deuxième à la première ligne fraîche justement dont on parle. Après bon, on parle d'une première ligne Movaca, Bertrand, Colombe, ça va quoi.
2: Oui.
3: Allez poulet, allez.
5: Il va falloir pousser, c'est ce que fait le stade Marcel de Flandre en ce moment, qui essaye de faire basculer la rencontre de son côté. Les premières lignes qui s'effondrent, le bras cassé, c'est joué rapidement par Nolan Le Garec qui a franchi la ligne. Et le deuxième essai de la Rochelle à la 52e minute de jeu, quasiment tout pile ici au stade Marcel de Flandre. Les Rochelais qui recollent un petit peu au tableau d'affichage, 24 à 15 pour nos Toulousains.
3: Ah, on ne comprend pas ce bras cassé quand même, monsieur arbitre. Ah mais c'est vrai, quand même. Mais ouais, très belle séquence des Rochelais qui vraiment, avec ce coaching, ont sonné un peu la révolte là.
2: Oh bah, il était temps qu'il se réveille. Je pense que ça les a piqué. Je pense qu'il y a une petite soufflante aussi dans les vestiaires.
5: Ouais, Ronan Nogara, on va juste surveiller la transformation de Nolan Le Garec qui va transformer son propre essai. Et revoilà les Rochelais à 7 encablures du stade toulousain. Ça fait désormais 24 à 17 pour Toulouse dans cette première journée de top 14.
2: Comme je l'avais dit, ce n'est pas fini.
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2: La première journée top 14, c'est à La Rochelle pour nos Toulousains qui mènent actuellement 24 à 17 à la 54e minute de jeu, Rémi. Et ça repart après cette passée de La Rochelle.
5: Ouais, ça repart sur une touche. Échange de jeu au pied entre les deux équipes. Les Rochelais qui ont mis le ballon en dehors des limites du terrain. Et ce sera un lancer à venir pour Peato Movaca, légèrement dans la moitié de terrain du stade, entre les 40 et les 50. Lancé à venir pour l'international français. Sa première touche, je crois qu'il doit lancer de la rencontre, lui qui a remplacé Julien Marchand il y a quelques minutes de ça. Et de Flandre qui se réveille. Il n'y a que 7 points d'écart entre les deux équipes. Ça vire au bras de fer cette histoire avec Dupont qui peut sortir ce ballon sur Tamac pour Gourgue qui fait péter Bonnard Martin, il me semble, qui était dans la ligne en pénalité. Vous entendez la clameur du stade Marcel de Flandre avec toute la rage et le poing serré de Simeli Daunivuku parce qu'ils sont venus mettre les mains dans la zone plaqueur plaqué et récupérer une pénalité précieuse. Et Nolan Le Garec a la possibilité de remettre les deux équipes à 4 longueurs d'écart avec cette pénalité en face des poteaux après les 40 mètres. Allez, 42,50 mètres à Bistodenas.
3: Touloulatou au grattage, si on en croit les images. Fer de lance du Pack Rochelais. Ah, c'est le quart d'heure Rochelais. Hein. C'était pas le. C'est clairement eux qui sont devant là.
5: Allez, Rochelais qui ont l'occasion de se remettre à 4 petites longueurs seulement du stade toulousain, alors qu'il y avait 24 à 10 à la mi-temps. On pourrait être à 24 à 20 dans quelques instants si Nolan Le Garec avait la mauvaise inspiration de passer ce ballon entre les poteaux. Ça va passer pour Nolan Le Garec. 24 à 20, rien n'est fait à la 55e minute de jeu ici entre Toulouse et La Rochelle.
2: Ah là, le stade se réveille, hein. Marcel de Flandre, ça y est, là on les entend un petit peu. C'était moins le cas à la fin de la première mi-temps. Alors, j'ai trouvé que ça a critiqué les supporters Rochelais parce qu'on n'a plus que 4 points d'avance. Je suis dégoûté.
5: Non, mais c'est vrai que les Rochelais aussi sont en train de se réveiller. Ils sentent qu'il y a quelque chose à faire. Ils reprennent confiance aussi derrière leur équipe. On les avait sentis aussi sonnés que leurs joueurs en première mi-temps, les supporters de La Rochelle. Donc là, notre grand désarroi, tout le monde se réveille. On aimerait bien qu'ils retournent faire la sieste là. Ça nous allait très bien.
3: Quelle prestation XXL de Nolan Le Garec aussi, hein. Incroyable.
5: Oui.
3: Mais tout au pied, vraiment leader dans tous les compartiments de son poste. Hein.
5: Ah, il a marqué la plupart des points de son équipe. Hein. Nolan Le Garec, 2 pénalités, 1 essai, 2 transformations. Ça fait 15.
3: Ah, les mines sont fermées sur le banc toulousain. Il reste quand même pas mal de temps. Il faut remettre les poulets. Il faut remettre le bleu de chauffe, hein, s'y filer.
5: Mais là, c'est ça. Ça va être juste du mental avec Antoine Dupont qui va chercher Romain Tamac pour Calvin Gourreux qui vient attaquer la ligne devant Simeli Daunivuku. Le ballon pour Dupont qui renverse le jeu au pied du demi de mêlée international. C'est loin devant. Ça va filer dans l'embut de La Rochelle. Pas un ballon mort, mais ce sera un renvoi d'un but à venir pour les Rochelais qui s'en sortent bien, qui reculent quand même. On va au moins souligner ça, que le jeu au pied, ça permet de maintenir les Rochelais dans leur moitié terrain, même si on imagine qu'Antoine Astoy va taper loin, le plus fort possible devant lui pour faire reculer à son tour les Toulousains. Allez, ce ballon, on attend un peu là. Il n'y a pas de rythme quand même trop.
3: Non, bah là c'est on s'endort un peu.
5: Ouais. Allez, ce coup de pied de renvoi tapé par les Rochelais, c'est juste que leur 40 mètres, c'est récupéré par Ramos pour Alexandre Roumat qui vient défier la défense. Roumat qui passe par le sol dans l'axe des poteaux après les 40 mètres de La Rochelle. La pénalité pour le Stade Toulousain, qu'est-ce que va faire Antoine Dupont? Est-ce qu'on emballe? Est-ce qu'on prend les points? On est en face des poteaux à 35 mètres. Wow, ça se tente ça. Ouais, ça se tente, il appelle le titre, Thomas Ramos. Il va tenter de remettre les Toulousains à un essai transformé d'écart avec les Rochelais. Les Rochelais qui ont raté une pénalité aussi, il faut le souligner.
3: C'est le jeune Penverne là, qui est pénalisé sur cette phase de ruck. Qu'est-ce qu'il nous reste à faire rentrer là? On a pour le bon Paul Graou, Thomas,
5: Théo Ntamack.
3: Théo Ntamack. Brennan, Josh Brennan.
5: Josh Brennan est sur la pelouse, il a remplacé Manny Meafou.
2: Il n'y avait pas de bobo finalement, Manny Meafou.
5: Oh, je pense qu'ils n'ont pas attendu qu'il y ait un trop gros bobo. Hein.
2: Ouais. Ouais, c'était un petit bleu sur la tempe.
3: On a vu le ralenti, c'était un choc tête contre tête avec Paul Malaise. Là,
2: il a le droit d'avoir mal aussi. Ouais. Okay.
3: Ils ont fait un bisou de front.
5: Allez, Thomas Ramos qui prend son temps, 35 mètres en face des poteaux. Ça va passer pour Thomas Ramos et ça fait 7 de plus pour le Stade Toulousain. 7 points d'avance, 27 à 20 après ces 3 points rajoutés par l'artilleur en chef de cette équipe toulousaine. 100% de réussite au pied cette saison, c'est énorme pour Thomas Ramos. À la 59e minute de jeu.
2: Et pour cette première journée de top 14, on raconte pour ceux qui viennent de nous rejoindre éventuellement, vous n'avez pas raté beaucoup de choses. Alors si, vous avez raté quand même pas mal de choses si vous nous rejoignez à cette heure-ci. Donc 59 minutes de jeu, nos Toulousains donc, qui ont 7 petits points d'avance, on ne va pas s'emballer.
5: Non, rien n'est fait, alors qu'on va rentrer. On va pas tarder à rentrer dans l'heure de jeu, d'avoir cette fameuse 60e minute à partir de laquelle souvent tout se décante. Ça va faire du bien ces 7 points d'écart. Il faut marquer au moins un essai transformé pour les Rochelais pour repasser devant. Enfin, pour revenir à hauteur déjà avant de penser à passer devant. La touche pour Toulou Latou et les Maritimes, milieu d'alignement, c'est capté par Boudéan. Et c'est pas droit. Et c'est pas droit cette histoire et ça va faire nos affaires. Et il applaudit Benjamin Bertrand, évidemment satisfait. Ils vont récupérer la possession, les Toulousains, après cette nouvelle approximation rochelaise. C'est une constante. Il y en a eu des deux côtés, mais quand même beaucoup de La Rochelle, des approximations ce soir.
2: Le stress de la rentrée, je comprends.
5: Eh oui, quand on ne sait pas dans quelle classe on est, s'il y a les copains toujours.
2: C'est ça.
5: Si on a bien révisé ou pas.
3: quel poste incroyable aussi, le poste de talonneur. Il faut être partout au four et au moulin, pressé dans touche. Il faut être à la pointe du combat.
2: Il faut être passionné pour être talonneur.
3: C'est quand même un poste assez incroyable aussi, un talonneur. Pas de grandes équipes sans de grands talonneurs, disait Christophe Furios. Lui qui connaît bien le poste.
5: Lui-même talonneur. Le ballon pour Antoine Dupont. Mêlée, introduction. Toulouse sur les 40 mètres. Et bras cassé. C'est fait en faveur des Rouges et Noirs. C'est joué rapidement par Dupont qui va chercher Ntamack pour Tommaso Menoncello qui rentre sa course. Il est passé. Tommaso Menoncello, il est repris à la cheville par Daouni Voukou. Le ballon récupéré par Jack Noël après une faute de main toulousaine dans les 40 mètres des Maritimes. Jack Noël qui est sur la ligne en pointillé, plaqué par Toulouse. Le Garec pour sortir ce ballon. Antoine Astoy pour le dégager au pied. Chercher l'angle complètement ouvert là derrière Romain Tamac qui s'en saisit de ce ballon sur ses 22 mètres. Romain Tamac qui va chercher Antonio Dupont, il a du champ. Antonio Dupont pas dans la bande de passe, il va taper par-dessus pour lui-même. Ouais, il y avait Nolan Le Garec en couverture, bien plaqué là par Antoine Dupont qui va commettre un en avant. Nolan Le Garec sur le plaquage de son vis-à-vis du capitaine toulousain et ce sera une mêlée pour le Stade Toulousain sur la ligne médiane. On réclame un en avant de passe entre Ntamack et Dupont du côté de Marcel de Flandre. Luc Ramos en a décidé autrement, il en a vu un autre de La Rochelle et ça nous va très bien cette histoire mêlée dans l'axe des poteaux sur la ligne médiane.
3: Ouais, Tommaso Menoncello qui était encore passé se fera peut-être un petit peu réprimander la vidéo parce qu'on sent qu'il essaie de bien faire, de faire cette petite passe après contact pour faire jouer derrière lui. C'est vrai que ça, ce soir, il a eu quelques fois moins de réussite sur ces phases-là. Et derrière, on perd le ballon, mais il a un potentiel assez incroyable au centre
5: et
3: du terrain.
5: Il a une capacité à passer les bras et à chercher à faire jouer derrière lui. Si les soutiens convergent proches, ça peut faire mal.
2: Par contre, le genou de Le Garec, non, peut-être.
3: Très bœuf.
5: Aïe. Ouais, genou de Le Garec peut-être, effectivement. Le jeu est arrêté sur ce plat. Aïe. Ouh, ouh là, la torsion là. Ouais. Aïe, aïe, aïe. Effectivement, Antoine Dupont à la poursuite qui vient le plaquer par derrière.
3: Aïe, aïe,
5: et sous l'impact du plaquage, le genou qui se tord vers l'intérieur.
3: Alors ça, les poulets,
2: ça, c'est terrible pour la Rochelle.
3: On reconnaît très, très bien dans le médical toutes les composantes. On va pas lui porter la poisse.
2: Ouais, on dira rien.
3: De ce ligament qui nous fait bien chier.
2: Oui.
3: D'ailleurs, le médecin était en train de faire un petit test qui s'appelle le test de Lachman. Je pense que clairement, il essaie de checker le.
2: Ce qu'on appelle le tiroir.
3: Le croisé intérieur. C'est le croisé intérieur. C'est flexion avec le valgus, le genou qui part vers l'intérieur, plus la pression extérieure. Il y a pas mal d'inquiétudes là pour, à mon avis, pour Le Garec. Je pense que tout le monde va avoir un peu peur.
5: Mais en fait, je ne sais pas si les tribunes chantent Le Garec ou Le Carton. J'hésite entre les deux. Je crois que c'est Le Garec quand même. Je crois que c'est Le Garec qui est testé. Effectivement, il est en train de se faire strapper le genou droit.
2: Ah.
5: Ça a l'air d'aller. Si on le strappe, il a l'air d'attaque pour repartir. Mais
2: oui, ils ont pas le choix.
5: En fait, on va vite le voir. S'il n'arrive pas à courir.
3: Moi, je trouve
2: après, même avec des croisés, au début, on peut courir un peu.
3: Je trouve que c'est un peu. Faut faire gaffe. Il vaut mieux le sortir parce que si jamais il y a une suspicion et qu'il se refait mal, il peut vraiment s'arracher.
5: Le suraccident. Il s'est testé, il trottine un peu, il reprend sa place. Nolan Le Garec.
3: Ouais.
5: Après, ils ont qu'un seul trois quarts sur le banc, c'est Sacha Elissalde. Mais bon, il est là aussi pour entrer, donc.
2: Oui, au bout d'un moment.
3: Il doit se le sentir, mais c'est quand même c'est.
2: Ouais, mais j'espère que ça va aller. Tu es un joueur, ça, tu le sens. Ouais, je le sens. Bah évidemment, t'es pro, ton but c'est de jouer.
5: Plus chaud comme ça.
2: Ah, mais c'est sûr.
5: C'est sûr qu'il est sur place.
3: C'est sûr qu'il tient La Rochelle à bout de bras là depuis enfin à bout de bras non parce que tout l'effectif fait un travail incroyable. Mais il est quand même
5: à bout de pied, oui.
3: Il est quand même particulièrement en vue depuis le début de cette rencontre, quoi.
2: Après, on lui souhaite d'aller bien, bien sûr.
5: De rester sur ses deux jambes. La mêlée toulousaine qui tient bonne, très bonne mêlée là au centre du terrain. Ça bataille fort et Antoine Dupont choisit le côté droit. Il est passé devant Nolan Le Garec. Antoine Dupont qui retrouve intérieur. Alexandre Roumat qui a oublié le ballon sur sa route. En avant d'Alexandre Roumat qui est pas dans une forme olympique aujourd'hui. On va pas se mentir avec ce ballon pour Grégory Aldrit qui perce dans l'axe. Non, il est bien pris par la défense de Toulouse. Toulouse Latou qui est plaqué là par Roméo Bonnard Martin. Attention à Oscar Gégou qui s'échappe dans l'axe. Oscar Gégou qui fait jouer derrière lui Nolan Le Garec qui court à toutes enjambées. Son genou qui tient bien, qui peut décaler sur le côté droit. Théo McFarland à sa gauche. McFarland repris à 5 cm de l'embut du stade toulousain. Les Rochelais qui continuent de dérouler le petit côté au ras du ruck. Ça n'avance pas du côté de la Rochelle. Peut-être là avec cette prise de balle au ras du ruck, l'avantage en cours à venir pour les Rochelais. 7 points d'écart, on le rappelle, 27-20. Ici à l'heure de jeu, les Rochelais qui s'arc-boutent, qui s'échinent sur l'embut de Toulouse. Est-ce qu'ils ont franchi la ligne? Le coup de sifflet de Luc Ramos. Je pense qu'il y a un Toulousain entre le ballon et l'embut. Et ça s'attrape un peu entre Roméo Bonnard-Martin et Mathias Haddad. Pouah.
3: Ouais, quelle
5: débauche.
3: Ouais, quelle débauche d'énergie du côté de La Rochelle qui sont vraiment énervés.
5: Ils jouent au courage parce qu'on les sent un peu plus limités dans le jeu. Ils font beaucoup de fautes, beaucoup de ballons tombés, beaucoup de passes approximatives. Ouais. Mais alors, qu'est-ce qu'ils compensent par la vaillance?
3: Puis on parlait des bonnes recrues. Théo McFarland, clairement, sacré client aussi. Hein. Avec ses 120 plaques et ses 2 mètres, il développe quand même une puissance. Il est partout sur le terrain. Incroyable.
5: Il est pas rigolo, le garçon. Ah, ça fait pénalité pour La Rochelle. Pénalité et il la tente. Il va la tenter, Nolan Le Garec, qui a pu se tester sur sa course dans la défense.
3: Ouais, clairement.
5: On est rassuré sur son genou.
2: Oui, ça va.
3: Et pourtant, vous savez, l'année dernière, moi, j'étais assez surpris. Il y a eu Léo Colli qui s'est fait une rupture des ligaments latéraux internes contre le Stade Toulousain à la maison. Rémi, on commentait le match.
5: Oui, c'est vrai.
3: Il a fini le match. Hein.
2: Ah ouais.
3: C'était assez incroyable, quand même.
5: On est en train de regarder les images sur l'écran géant. Est-ce que c'est un essai ou est-ce que c'est une pénalité? Il est en train de préparer une transformation, surtout là, Nolan Le Garec. On est en train de visionner. Est-ce que le ballon a été aplati? Vous entendez de Flandre?
2: Oui.
5: On a l'impression qu'il y a essayé.
3: C'est
5: Penverne qui rentre dans l'embut, qui se retourne. Est-ce qu'il a le contrôle du ballon? Est-ce qu'il l'aplatit? Je pense qu'il y a un petit essai quand même.
2: Oui, ça a l'air.
3: Je pense qu'il y est, ouais.
5: Je pense que
2: à la
5: 64e minute de jeu, il risque d'y avoir 27 partout.
2: Ouais, il tient bien le ballon, il y a pas.
3: Ouais, il se retourne.
5: Il n'y a pas de main entre le ballon et l'embut.
2: En fait, on peut avoir l'impression qu'il le lâche. On voit pas très bien entre les deux bras, mais je pense que...
5: Honnêtement, en étant assez objectif, je vois pas de raison particulière de le refuser, en fait, cet essai.
3: Non, mais il nous avait bien aidé, cet arbitre vidéo, là, dans première
5: Après, période. Il a le droit de continuer. Ah, il a pris une décision, Luc Ramos.
3: Punaise.
5: Ah, pas essai. Pas essai.
3: Voilà.
5: Ok. Et il estime que il n'y a pas de contact entre le ballon et l'en-but.
2: Ouais.
5: Ça fait rigoler Ronan O'Gara, mais ça fait gronder Marcel de Flandre. Et carton jaune, par contre, contre Georges-Henri Colombe.
2: Pour
5: hors-jeu. Alors, Georges-Henri Colombe prend un carton jaune pour hors-jeu, mais l'essai est refusé. Et pénalité pour La Rochelle à 5 mètres de l'en-but toulousain.
2: C'est-à-dire que pour l'instant, toujours 27-20 pour Toulouse à la 60e.
5: Et il y a Joe Técori qui se bouche les oreilles. Parce que vous l'entendez, ça siffle fort ici.
3: Ah, le piège Rochelais. Alors, qu'est-ce qu'ils vont choisir, les copains?
5: Mais avec un gros de moins, c'est ce que. On est à 10 mètres.
3: La mêlée.
5: Non, on est à 5 mètres. Ils vont la jouer à l'ancienne, ils vont la jouer à la main. Hein.
3: C'est sûr que tu vas les prendre.
5: Ils vont la jouer à la. Non, ils prennent la mêlée.
3: Oui,
5: ils prennent la mêlée, les Rochelais, ben oui.
3: Ils sont un de moins avec un droitier en moins. Paul Malaise qui a déjà 60 minutes dans les pattes, 50 minutes dans les pattes.
5: Il va re-rentrer, donc on va faire sortir. Est-ce qu'on fait sortir un trois quarts
3: oui.
5: Allez, Paul! Est-ce qu'on fait sortir. Et Polo qui va rentrer, Paul Malaise. Malaise pour cette mêlée. Allez, c'est le moment.
8: Mais le casque à pointe, Paul!
5: De tout pousser. Et alors, qui est-ce qu'on va faire sortir? C'est Ange Capozzo. On va se séparer d'un trois quarts. On a compris l'épreuve de force. Et Paul Boudéan qui met des coups de casque à Pemvernet et qui dit allez mon poulet, on y retourne. C'est le management à l'ancienne, hein, Paul Boudéan.
3: Punaise.
5: Il reste que Andy Timo et Sacha Elissalde sur le banc pour La Rochelle, avec Andy Timo qui est un troisième ligne, même profil hybride. Et on le rappelle, le champion olympique à 7 avec Antoine Dupont à Paris. Et il super peut jouer joueur. Derrière aussi. Hein.
3: Super joueur, super mec. Super
5: formé à Massy.
3: Super coupe de cheveux. Avec cet afro incroyable. Et Pinverne, énorme rentrée. Hein. Pétri de talent, ce minot. Quel enfer.
5: Et la mêlée. Attention, la mêlée. C'est pas le tournant du match, mais enfin pas loin quand même. C'est en tout cas une chicane dans cette rencontre. À la 64e minute de jeu, 7 points d'avance pour le Stade Toulousain. Mais Toulouse est à 1 de moins. Toulouse est sur ses 5 mètres. Et il y a cette mêlée à défendre avec le gros effort de la mêlée rochelaise. L'avantage en cours pour les Maritimes en plus. Paul Malaise qui est sanctionné a priori par Luc Ramos. Ah, c'est terrible pour la mêlée toulousaine. Ah, c'est le coup du Paul Malaise qui vient jouer les pompiers de service, qui reste au sol, qui en plus est sanctionné là par Luc Ramos. Il a senti le vent tourner. Et là, ça fait pénalité et on prend les mêmes et on recommence. Et Boudern qui demande en plus à De Flandre de pousser, qui commence à haranguer le public. Hein.
2: On l'appelle si vous nous rejoignez sur ici Occitanie, nos Toulousains qui mènent 27-20 à La Rochelle pour la première journée de top 14 à la 65e minute de jeu. Et la Toulouse qui joue avec un joueur en moins. Qui est sorti
5: et
2: du coup pour.
5: Toulouse qui fait rentrer Théo Ntama qui sortir Alexandre Roumat à la 65e minute de jeu.
3: Ouais, tout le public qui pousse là, c'est vrai que. Ah, quand on a joué devant, ces mêlées, c'est un régal, ça, ces mêlées à 5 mètres. Surtout,
5: je crois qu'ils sont à 14 contre 16.
3: Quand elles sont stratégiques. Hein. Punaise. Et on est un de moins devant, bien sûr. Bien sûr.
5: Ouais. Enfin, un de moins derrière. Hein, parce qu'on a fait sortir Ange Capozzo. Et pour l'instant, 7 points d'avance toujours pour Toulouse. Mais on approche du dernier quart d'heure de jeu ici. Allez. Au stade Marcel de Flandre. Sacha Elissalde qui se rapproche de la zone technique. Et Nolan de Garec qui va introduire ce ballon, l'énorme effort à venir de la mêlée rochelaise, mais aussi de la mêlée toulousaine. Ah, tout le monde qui s'effondre, l'avantage pour personne. Ce ballon qui est sorti d'Aouni Voukou qui vient percuter. Antoine Astoy qui a trouvé le trou et qui va à dame. Le demi d'ouverture de la Rochelle qui vient réduire à la marque. Deux petits points à peine entre les deux formations. 27-25 en attendant la transformation à venir. Tout est à refaire pour Toulouse et il reste un quart d'heure à jouer.
3: Oh, magnifique. Oh. Magnifique essai, ce tour de passe-passe entre les centres là qui viennent jouer dans un second temps dans le dos. Et Astoy qui prend l'intervalle un peu à l'Entamac en première période. Là, c'est la filouterie, franchement magnifique.
5: Et de la casse à Toulouse, Paul Malaise qui reste un genou par terre. Et ça nous arrange pas du tout. Alors je pense qu'il se fait bomber l'ischio droit sur les images. On le voit prendre de la glace sur l'axe droit. C'est parti pour Antoine Astoy qui va transformer son propre essai en plus. 27 partout, balle au centre à la 65e minute de jeu. Faites vos jeux, rien n'est fait ici au Stade Marcel de Flandre entre Toulouse et La Rochelle.
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2: On pensait que tout se passait bien pour cette première journée de top 14 pour nos Toulousains qui sont à La Rochelle et qui menaient 24 à 10 à la mi-temps et qui maintenant on a 27 partout pour tout le monde. 27 partout à 66
5: pour le tableau d'affichage.
2: Pour le tableau, c'est ça. Pour la petite feuille de match de Rémi parce qu'il écrit tout.
5: Oui, c'est vrai. Et il y a marqué 27 partout aussi sur mon petit cahier d'écolier. On a fait les courses de la rentrée. Du changement à venir à... A priori pour Toulouse, on va faire rentrer Rodrigue Netti pour remplacer Paul Malez, le bas du dos qui couine pour Malez.
2: Oui, pardon, j'ai pas précisé qu'on est à un de moins aussi à Toulouse, puisqu'on a encore 6 minutes de carton. Et
5: parce que Georges-Henri Colombe est sorti sur carton jaune, donc on a fait rentrer Malez pour avoir le bon nombre de piliers, sauf que Malez vient de se blesser. Et il sort soutenu par deux soigneurs. Donc on fait rentrer Rodrigue Netti.
3: Bah ça des mêlées simulées, non? Attends, parce que.
5: Mais et si on passe en mêlée simulée, il faut sortir un joueur de plus.
3: J'ai jamais vu Netti. Je pense pas qu'il soit gauche-droite sur la feuille de match.
5: Mais peut-être Bertrand. Ouais. On va surveiller ça. Attention, ce ballon qui roule dans le dos de la défense. Mais Noncello qui le récupère. Mathis Lebel qui sonne la contre-attaque sur les 40 mètres de Toulouse. Théon Tama qui est plaqué. On prend la grêle du côté du Stade Toulousain dans ce dernier quart d'heure de jeu. Pas de coup de sifflet de la part de Luc Ramos. Alors qu'on réclame une pénalité pour La Rochelle. Benjamin Bertrand, on le retrouve. Attention, il est un peu esselé. Il faut qu'il se sorte quand même les Rochelais de la zone plaqueur plaqué. Parce qu'on a du mal à extraire les ballons. Le ballon justement on l'a dans les pieds de Josh Brennan pour Antoine Dupont qui va mettre un coup de pied par-dessus la défense, une chandelle pour mettre la pression. Allez, Mathis Lebel qui va monter, qui va commettre peut-être un petit en avant, non il dit rien Luc Ramos. Théo Entama qui vient plaquer Antoine Astoy, et peut-être un plaquage un peu haut sur le demi d'ouverture de La Rochelle. Pas de faute et en avant Rochelais, estime Luc Ramos. Et pas content Rémi Thalès, l'ancien castré, l'ancien entraîneur de Mont-de-Marsan, qui réclame un plaquage lourd de Théo Entamac sur Antoine Astoy. Luc Ramos, lui, maintient sa décision d'un en avant Rochelais et d'une mêlée à venir pour Toulouse.
3: Là, c'est chaud. On voit les joueurs Rochelais essayer d'influencer l'arbitre, lever les mains au ciel, râler. Ça a commencé à chauffer là pour Monsieur Ramos, l'arbitre. Ah. Faut rester accroché.
5: Pas sûr qu'il aille en vacances sur l'île de Ré. Il va lui donner des huîtres pas très fraîches, je pense, à Luc Ramos, les Maritimes.
3: Oh, qu'est-ce que c'est chaud. C'est chaud, c'est chaud.
5: Ouais, c'est chaud. Et puis, il reste plus que 12 minutes. Et plus ça va, moins ça va quand même. Ici, avec le caméraman qui s'amuse, il y a Jean-Claude Scrella en tribune. Donc, il fait les allers-retours avec Sacha. Jean-Claude Elissalde, pardon, en tribune. Donc, il fait les allers-retours avec Sacha Elissalde, son petit-fils. Quand on parle de transmission à Toulouse, bon, ça existe aussi un peu à La Rochelle avec trois générations quand même d'Elissalde qui ont porté le maillot en équipe première. N'oublie pas Jean-Baptiste.
3: Fabuleux.
5: Qui a fait les belles heures aussi du Stade Toulousain, évidemment.
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5: Allez, Théo Entama qui sort ce ballon, qui vient attaquer la ligne en position de 8 derrière la mêlée. Il est rentré dans les 22 mètres de La Rochelle. Antonio Dupont qui fait les bordures un peu tout seul. Il prend 3 Rochelais sur le rable. Antonio Dupont qui va devoir libérer son ballon. Il faut qu'il se pousse, Oscar Jégou, parce que c'est un ruck. C'est bon ce ballon, il est disponible pour Théo Entama en position de 9. Il va servir Thibaut Flamand qui crée un point de fixation. Le temps de laisser à Dupont, le temps de se replacer. C'est Théo Entama qui repasse une nouvelle fois par le sol. Il donne beaucoup. Le jeune 3 ligne, Benji Bertrand qui repart aussi dans l'axe du regroupement juste à côté. Le ballon toujours pour Toulouse, mais on n'avance pas avec Roméo Bonnard-Martin encore là, encore sur la pelouse, qui donne lui aussi les dernières gouttes d'essence qu'il a dans le moteur. Le ballon pour Dupont qui le sort sur Entamac encore. Théo de son prénom, son frère dans la ligne. Le ballon toujours pour les Toulousains avec François Cros qui échappe ce ballon. Interception de Dany Voukou qui est plaqué juste à l'entrée des 40 mètres de La Rochelle. Il n'y a pas d'en avant, c'est une interception et Dylan Leeds qui va dérouler sur le côté gauche, il retrouve le soutien intérieur, ballon perdu, récupéré par François Cross qui pousse au pied. Le ballon peut-être pour les Toulousains. C'est la touche qui va avoir le dernier mot dans la moitié de terrain, dans les 22 mètres de La Rochelle, qui la relance, cette touche, qui va la jouer vite et ça tape directement en touche du côté de La Rochelle, mais toute petite touche trouvée juste après les 22, à 35 mètres peut-être de l'embut, 30 mètres même de l'embut de La Rochelle.
3: Ouais.
5: Tout le monde mais se fait des erreurs quand même ce soir devant les 18 000 spectateurs de Flandre.
3: Ah, ils sont pleins de bonne volonté, les Rochelais. Ils comprennent que quand ils ont la balle en main, ils font mal aux Toulousains. Donc ils essaient d'envoyer du jeu, ils jouent vite les touches. Ils essaient d'asphyxier les Toulousains, d'aller vite retourner dans le camp toulousain pour remarquer et passer devant au score avec cette égalité 27-27.
5: Et ce ballon qui est lancé loin des 15 mètres, c'est tapé par-dessus la défense par le Garec qui va trouver une touche au direct. Oh là là, touche directe trouvée par Nolan Le Garec juste avant ses 40 mètres. Enfin, il a tapé depuis avant ses 40 mètres dans la moitié de terrain toulousaine. Et Teddy Thomas qui va rentrer pour les 10 dernières minutes de cette rencontre. Paul Graou qui est toujours dans l'embut, en train de faire des longueurs. On va faire rentrer Andy Timo et Sacha Elissalde pour le Stade Rochelais. On vide le banc du côté maritime. C'est sa première en pro, hein, à Sacha Elissalde, il me semble.
2: C'est cadeau aussi hein, pour lui.
5: Ah ben c'est une belle première, c'est un beau souvenir en tout cas. La cocotte toulousaine en attendant qui essayait d'avancer petit pas par petit pas. Pourquoi pas Anthony Dupont qui sort ce ballon. Romain Tamac, la diagonale, c'est contré ce ballon. À la réception, il y a peut-être Calvin Gourgue et il y a surtout David Naïniashvili. Oh, Jack Noël qui vient de commettre un avant juste avant ses 40 mètres. Le ballon, il va être rendu au Toulousain. Attention, Mathis Lebel qui se tient le nez. Est-ce qu'il a pris un déblayage un peu à la bourre hein? J'ai pas l'impression que ça saigne. Hein. J'ai eu peur d'un coup au visage pour le 3 carré le Toulousain. Il s'est de suite mis par terre.
2: Ah ouais, en même temps il s'est quand même pris
3: C'est l'atout là qui va un peu violent. Je pense qu'il essaie de récupérer la pénalité sur le déblayage de Toulou Latou qui est arrivé vraiment l'épaule contre le visage. Je pense qu'il va essayer de récupérer l'arbitrage vidéo.
5: Ah ben on est en train de revisionner ça. Oui, effectivement,
3: puis l'atout.
5: Ouais. La touille plonge en plus hein, sur Mathis
3: ouais.
5: Lebel.
3: Ouais,
5: voilà, arbitrage vidéo, il est appelé.
3: Il le sait,
5: Luc Ramos.
3: Il le sait.
5: Et Tolu Latou aussi, il le sait.
3: Ouais.
2: Fort. Ah ouais.
3: Oh, c'est vraiment dégueulasse. Excusez-moi du terme.
2: Ouais,
5: ah oui, non, mais il est arrivé en plongeant l'épaule dans le visage de Mathis Lebel.
3: Ouais, il le sait. Il est aussi pauvrette. Il a tellement donné. Il a plus. Je pense qu'il a plus la lucidité là. Clairement, on le voit.
5: C'est au moins un carton jaune ça hein, pour Tolu Latou.
3: Je pense que c'est.
5: Il a tellement donné depuis 20 minutes. Il est rentré à la 50e à peu près pour remplacer Pierre Bourgarit. On voit le déblayage sur l'écran. Oh ouais, non, mais en plus, il va chercher l'extérieur et en tournant, il met l'épaule dans le visage de Lebel.
3: C'est un geste de Régional 2, ça.
2: Ah, t'as l'impression que t'as bu la tasse, là. Tu sais.
5: Ah ouais, je pense qu'il a eu peur de se faire casser le nez presque. Non, quand même pas, c'est derrière ça.
3: Ah,
5: mais si, parce que derrière, il vient de taper sur l'épaule de Jack Noël.
3: Il le sait, il le sait. Il le met, il se retrouve à quatre pattes, il peste, il se dit aïe, qu'est-ce que j'ai fait.
5: Ouais.
3: Qu'est-ce que va dire l'arbitre?
2: J'ai déloyal.
5: Allez, crame-moi s'il a. Ouais, il a. Oh, ça sent le rouge. Oh, carton rouge.
2: Ouf.
5: Carton rouge contre Tolu Latou pour cette charge à l'épaule.
3: Allez, c'est bon pour nous ça.
5: Et on est à 14 contre 14 et il manque une première ligne de chaque côté. Malgré. Alors, c'est rouge, on est d'accord? Rouge ou orange?
3: Je vois pas pour l'instant.
5: Rouge. Ouais, je crois que c'est rouge.
2: Non, c'est rouge.
5: Ouais, c'est rouge écarlate même.
2: Ouais.
3: Aïe, comme le crâne.
5: Comme Ronan O'Gara en ce moment, on va pas se mentir. Il est tout rouge, le manager Rochelais. Et Sacha Elissalde qui rentre dans ses conditions. Avec Andy Timon.
3: Allez, mon poulet.
5: Et pénalité pour le Stade Toulousain à la 72e minute de jeu. Et si c'était celle-là qui donnait l'avantage et la victoire au Stade Toulousain pour la première fois depuis 5 ans et un jour. Toulouse qui n'a pas gagné ici à De Flandre depuis le 5 septembre 2021 et le 6 septembre 2026. Et si c'était maintenant que ça se jouait à 14 contre 14 avec Naïniashvili qui sort remplacé par Sacha Elissalde et Thomas Ramos un peu sifflé ici à De Flandre. Ça ne le perturbe pas. Thomas Ramos aussi, ça passe à droite. Oh là là, un échec de chaque côté pour l'instant dans cette rencontre de Thomas Ramos qui rate cette pénalité qui aurait pu donner l'avantage décisif au Stade Toulousain.
2: Aïe. Mais qu'est-ce qui se passe?
3: Allez,
5: ça discutait. Ça discutait. Ah voilà, il y a un Bruglio aussi sur le banc de touche. Entre avec la sortie de Niniashvili, Greg Aldrit qui parle avec le quatrième arbitre aussi, qui est en hors-jeu. Oh, là en avant d'Antoine Astoy. Non, il dit rien. Oh, il dit rien là, Luc Ramon, sur ça. Le jeu qui se poursuit. Il me semblait que le ballon avait touché le sol. A priori, c'est pas le cas. Ouais. Et on continue. Le plaquage de Peato Movaca. Pénalité contre Peato Movaca. Et ça se chauffe. Évidemment, ça va se tendre. Alors là, attention à pas distribuer des pénalités trop facilement. En tout cas, les offrir à l'adversaire pour les Toulousains avec Peato Movaca qui est venu un peu un kamikaze de plongée dans les pieds du relayeur.
3: Jean-Henri Colombe va pas tarder à rentrer et rétablir la supériorité numérique.
5: Et avec comme un symbole, il va rentrer en même temps que Teddy Thomas, les deux anciens Rochelais. Il va rentrer à la place d'Ange Capuzzo, Teddy Thomas. Capuzzo qui était sorti pour qu'on puisse faire le nombre avec Paul Malaise en mêlée. Paul Malaise qui était rentré parce que Jean-Henri Colombe était sorti sur le carton. Enfin, si vous suivez, en tout cas, c'est comme ça que ça se passe avec Rodrigue Netti qui est sorti. Et on n'a pas eu de mêlée. On n'a pas eu de mêlée sur ce laps de temps. Ouais. Donc on n'a pas su qui de.
2: Mais Netti a été formé à droite avant de jouer
3: Benji Bertrand. Ah. Ils ont mis Benji Bertrand à droite, je crois.
2: Ah ouais, mêlée, parce que Netti a joué à droite aussi. Ouais. Dans sa jeunesse.
5: Après, c'est vrai que la polyvalence, c'est valable aussi. Pour les avances, cette touche contrée par Joshua Brennan, et récupéré surtout par Joshua Brennan, et le ballon qui est expédié loin, loin, loin dans la moitié de terrain de La Rochelle. Non, la touche, elle est directe. Oh là là, oh là là. Quelle erreur des Toulousains. Ils ont la touche à l'extérieur des 22. Ils rentrent le ballon. Ils tapent depuis les 22 directement en touche. Ben ouais, ça fait touche pour La Rochelle dans les 22 de Toulouse. 27 partout. Il reste 5 minutes à jouer. C'est beaucoup moins tranquille que prévu cette histoire.
2: Qu'est-ce que j'avais dit?
3: C'est le lièvre et la tortue, quoi, ce match. Hein. On a l'impression qu'à un moment donné, on décollait au score en fin de première période. On a une grosse vingtaine de minutes de domination. Et puis là, petit à petit, les Rochelais.
5: Avec cette touche raccourcie, touche à 5 pour La Rochelle et McFarland qui s'élève plus haut que tout le monde. Qui échappe ce ballon? Non! C'est récupéré par Nolan Le Guerre qui va laisser Dainé Woukou qui pousse au pied. Ce ballon récupéré par Lemel à 5 mètres de sa ligne. Les Toulousains maîtres du ballon, mais pas maîtres du terrain et pas maîtres de la partie du tout. 27 partout à 5 minutes du terme de cette rencontre. Dupont qui va faire péter Georges-Henri Colombe. Il passe par le sol, le colosse toulousain, l'ancien de La Rochelle, venu pour jouer des mauvais tours à De Flandre. Le ballon pour Anthony Dupont, il faut mettre du jeu au pied là, il faut essayer de se sortir de la pression de La Rochelle avec ce jeu au pied du capitaine toulousain. C'est fait, ça va sortir en dehors des limites du terrain, oui, en dehors des 22 mètres de Toulouse aussi, et cette fois on est à 30 mètres de l'imbute des rouges et noirs.
3: Alors, je pense que Dauni Vuku, il va se faire allumer en vidéo, parce que je pense qu'il y a peut-être
5: mieux à faire surnombre,
3: que de se débarrasser du ballon, au moins de le garder, de faire des petits coups de pilon là, entre les poteaux. Heureusement pour nous.
5: Allez, lancé à venir pour. Il n'y a plus de talon. Et oui, Tolu Latou qui est sorti. Donc c'est Nolan Le Garec qui lance pour La Rochelle. D'où ses alignements à 5. Le fond d'alignement. Ils sont lobés. C'est récupéré par Peato Movaca. Une munition rendue gratuitement par les Rochelais au Toulousain. Peato Movaca qui s'est couché dessus. Le coup de sifflet de Luc Ramos. Qu'est-ce qu'il nous dit, monsieur Ramos là? Qu'est-ce qu'il nous siffle? Est-ce que c'est parce que c'est pas droit et que ça profite pas derrière à Toulouse?
3: Non, c'est pas. On dirait qu'il y avait un en avant Rochelais peut-être.
5: Je sais pas si c'est touché par un Rochelais. Il y a mêlée. Ouais, je pense que c'est ça.
3: Touche pas droite. Bizarre.
5: Touche pas droite. Et derrière, ça profite pas à Toulouse parce que Movaca avait mis la main dessus et puis dans la zone plaqueur plaqué, le ballon ne sort pas.
3: Oh, le gars qui sourit. Hein, je pense que la dernière touche qu'il a lancée, ça doit être en cadet.
5: Ah oui, non, mais vraiment. Puis on avait oublié ça que le talonneur, c'est quand même celui qui lance.
2: C'est un détail, mais.
5: Ouais, quand il y a touche, finalement, ça compte pas.
2: Voilà. Un gros détail. On rappelle, si vous nous rejoignez sur Ici Occitanie, c'est la première journée de top 14. Nos Toulousains sont sur La Rochelle. Il y a 27 à 27. Il reste 4 minutes de jeu. C'est pour ça que Rémi Doutre ne peut plus respirer. Et nous non plus.
5: Tout va bien. Tout va bien. J'ai ma bouteille d'oxygène. J'ai ma Ventoline. On est là pour vous faire vivre cette fin de rencontre avec peut-être, pourquoi pas, la première victoire du Stade Toulousain. Mais pour ça, il faut prendre la mesure de ces Rochelais qui ont fait sortir Jack Noël et rentrer Pierre Bourgarit pour disputer cette mêlée. Il fallait une première ligne complète. Ils sont à 1/3 de moins derrière avec les Toulousains qui vont attaquer depuis leurs 40 mètres avec cette mêlée en faveur des rouges et noirs. C'est dans les pieds de Théo Ntamack. C'est sorti par Anthony Dupont. Dupont pour Romain Ntamack. Et la percée de Meloncello qui peut retrouver Calvin Gourgaud qui pousse au pied. Et Anthony Dupont à l'intérieur, Calvin Gourgaud qui récupère pour lui-même. Non, il commet un en avant. On est sur les 22 mètres de La Rochelle avec cette action de 40 mètres du Stade Toulousain. Et encore une fois, Tommaso Meloncello qui vient prendre l'axe du terrain et déchirer le premier rideau défensif de La Rochelle à un défenseur de moins. C'est sûr que c'est plus simple. Il s'est fait l'arcade d'ailleurs, Tommaso Meloncello. Il reste sur la pelouse.
2: Petit souvenir de son premier match en top 14.
5: Oh là là, et puis derrière, Calvin Gore qui le pousse, qui centre complètement avec l'intérieur de son pied, son ballon, qui récupère du bout des doigts, mais derrière, on le dit, ça glisse depuis le début, ça glisse entre l'humidité, la chaleur, la transpiration, la pluie aussi qui est venue arroser la pelouse de Flandre avant la rencontre. Ce ballon, c'est une savonnette difficile à contrôler. Calvin Gore qui réclamait d'avoir été pris sans ballon.
3: Ouais, c'est sûr que le tacle glissé là est quand même limite hein, sur Calvin Gore. C'est quel défenseur qui vient le prendre là, c'est un peu limite.
5: Allez, l'introduction à venir pour Nolan Le Garec, la mêlée toulousaine qui va peut-être faire l'effort. On est dans l'axe des poteaux, quasiment sur la ligne des 22 mètres du stade Rochelet, à 2 minutes 30 du terme de cette rencontre, 27 partout.
3: Faut la relever, ça, la Rémi, quoi.
5: Petit Suisse, plus. C'est long, quand même. Normalement, c'est des mots de deux syllabes. Avec ce ballon à venir pour... Les Rochelais ont refait la mêlée avec Benji Bertrand qui va faire l'effort, avec Pea Tomovaca, avec Georges-Henri Colombe qui, on le rappelle, retrouve ses anciens coéquipiers, qui est arrivé la saison dernière à Toulouse en provenance de La Rochelle, tout comme Teddy Thomas. Le public de Flandre qui pousse à 2 minutes à jouer, un peu moins, sans pénalité contre le stade toulousain. Pénalité contre Toulouse. Alors qu'est-ce qui s'y fait? On anticipe la poussée. Et Antoine c'est compliqué. Antoine Astoy qui.
3: Franchement, je comprends pas pourquoi il fait ça. Quand même.
5: Honnêtement, pénalité alors que les deux premières lignes sont encore levées. Ah. J'ai rarement vu ça.
3: C'est pas possible.
5: Et Antoine Astoy qui trouve une pénalité. Ouais, non, mais pourquoi? Honnêtement.
3: Explique-nous.
5: Ah, c'est curieux quand même. Hein.
3: Ouais, c'est curieux. Curieux. Bon, après, il y a eu quelques décisions un peu complexes en mêlée. On n'a pas senti, je sais pas, très. Enfin,
5: Bref. Attends, c'est pas terminé.
3: Allez,
5: quand même une minute à jouer avec ce ballon en fond d'alignement. C'est capté par Andy Timo pour La Rochelle qui va structurer un ballon porté. On va rentrer dans la dernière minute de cette rencontre. 27 partout entre les deux stades, entre le stade Rochelet et le stade toulousain. Nos rouges et noirs qui s'échinent en défense à essayer de contenir cette cocotte rochelaise qui va passer par le sol. Le ballon pourri, mais non, le bras tendu. Mais non. Mais qu'est-ce qui siffle? Luc Ramos qui tend le bras là pour La Rochelle. Le drop d'air. Astoy qui passe à gauche, on va revenir à l'avantage pour le stade Rochelet. Alors qu'il me semblait que la cocotte rochelaise s'était effondrée un peu toute seule.
3: Bah, que c'est dur.
5: Que c'était bien coffré par Toulouse. Hein. Ah, et là, il offre la pénalité de la gagne à La Rochelle.
3: Il n'y a rien à dire. Franchement, Rémi, il n'y a rien à dire sur ce groupe pénétrant. C'est bien travaillé.
5: Et c'est bien.

0: trop pour le Stade Toulousain qui pense tenir son premier succès de l'année. Ce sera finalement un point de bonus défensif ici ramené du Stade Marcel de Flandre.
1: Punaise.
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4: Alors ça, on l'avait pas vu venir. Victoire de La Rochelle, oui, défaite de Toulouse, donc 30-27 pour La Rochelle pour cette première journée de top 14. Donc Toulousain qui s'incline de 3 petits points dans les toutes dernières secondes sur une pénalité. En plus, La Rochelle qui était en infériorité numérique.
1: Bravo.
4: Alors,
1: bravo.
4: Par contre, déjà, on va noter les points positifs. Un premier match, ça promet pour la suite de la saison quand même, Guillaume.
1: Parce que... la satisfaction, c'est évidemment Tommaso Menoncello qui a été vraiment incroyable sur ce match. Après, félicitations aux Rochelais qui ont eu un passage à vide en milieu de match. Et puis on sent que ça a basculé au moment du coaching, quoi, avec cette rentrée qui était gagnante, notamment Touloulatou qui malheureusement derrière a pris un carton rouge, mais qui a foutu vraiment un gros coup d'accélérateur. Et puis une performance XXL de la charnière rochelaise, hein, qui a peut-être ce soir montré aussi que son homologue, les homologues toulousains n'étaient pas forcément au même diapason que leur niveau de performance. Et puis terrible aussi ce match, parce que finalement on se retrouve avec un Barassi en moins, un Paul Malaise en moins, donc on a des blessures autour de ce match, donc vraiment pas du tout la bonne opération malheureusement ce soir, quoi.
4: Rémi, on va vous libérer parce que vous devez nous glaner des informations en conférence d'après match. Juste ce qu'on peut dire, c'est que la semaine prochaine ça va être costaud encore, parce que c'est la réception de l'UBB.
0: Ouais, ben on a décidé de se faire toute la façade atlantique, ouais, les trois premiers jours, puisqu'après on ira du côté de la Bretagne pour affronter le RC Van, le promu. Mais effectivement, on s'est rassuré sur certains aspects du jeu. Après, dans la maîtrise, dans la constance, dans la capacité à maintenir les efforts, les Toulousains ont un peu pêché. On va prendre surtout des nouvelles de Paul Malaise qui sort appuyé sur Thomas Lacombe, et de Pierre-Louis Barassi qui est en béquille, la cheville attachée. C'est peut-être ça aussi l'enseignement, c'est que Toulouse ramène un point et surtout ramène deux blessés de cette première journée de top 14.
4: À suivre dans les infos d'ici Occitanie. Demain, bien sûr, nous. Ça, merci beaucoup. Merci Rémi Doutre. Merci Guillaume Couquet.
1: Ben, merci.
4: Ne soyez pas triste. Oui, je suis dégoûtée aussi, mais je fais bonne figure.
1: C'est la vie, c'est le rubis. Hein.
4: Donc, c'est une défaite pour cette première journée de top 14 pour nos Toulousains. Pas grand-chose, hein, finalement.
1: La saison est longue. Oui. Non, on a passé un bon moment, c'était chouette.
4: Oui.
1: On aurait passé un meilleur moment si on avait gagné, quoi.
4: Eh oui, finalement, à quelques secondes. Mais c'est pas grave, ça met un peu de piquant. C'est le croquant gourmand. Voilà. Ça va être sympa, vous allez voir.
1: Sucré salé.
4: Merci Guillaume, merci Pierre qui réalise cette émission. Et bonne soirée à tous.
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3: Saviez-vous que le titre Lucie de Pascal Obispo devait au départ prendre un tout autre prénom ?
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3: En 1996, quand Lionel Florence écrit ce texte, il a en tête le prénom Marie. Mais au dernier moment, il change pour Lucie. Ce qu'il ignore, c'est que ce choix va bouleverser Pascal Obispo. Pour le chanteur, ce prénom est une résonance intime. Lucie, c'était son arrière-grand-mère, celle qui possédait le fameux piano sur lequel il a tout appris. Un pur hasard qui transforme une chanson en un moment de grâce absolue.

0: déjà la fin.
1: Porté par cette émotion, le titre propulse l'album Superflu vers les sommets avec plus d'un million d'exemplaires vendus.
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2: Quand j'étais petit, j'étais malade en voiture. Donc même si on partait tôt le matin, j'avais pas d'autre choix que de regarder la route. Et c'est comme ça que je me suis un peu intéressé à l'environnement routier, à tout ce qui se passe autour des routes.
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2: Bonjour, Laurent Carré, j'ai 54 ans, je suis professeur d'histoire-géographie au Collège de Descartes. Je suis président de l'association Nostalgie, une association qui milite pour la sauvegarde du patrimoine et de la mémoire de l'ancienne route nationale 10.
4: Je crois qu'on a là aujourd'hui la définition du prof cool. C'est celui qui arrive encore en 2025 en deux chevaux sur le parking du collège et qui met de l'humain avec un grand H dans toutes ses histoires.
2: Je suis né moi-même un peu par accident sur les bords de la Nationale à Saint-Mont-de-Touraine. Et moi, l'attachement me vient du fait que j'ai grandi devant une agence Citroën. Ma mère allait souvent me rechercher dans le garage, ramener les catalogues que je ramenais de chez moi, donc je pense que ça vient de là.
5: Vous êtes une des rares personnes pour qui le mot bouchon ne fait pas tellement peur.
2: Non, voilà, enfin, même jusqu'à, on pousse le vice jusqu'à en réorganiser. Depuis 2013, on organise à Saint-Mont-de-Touraine le bouchon de la Nationale 10. La Nationale 10, c'est la route qui fait Paris, Bordeaux, Espagne. 765 km de bitume. En Touraine, c'est vraiment une colonne vertébrale du département puisqu'elle la traverse quasiment, elle la coupe en deux, pratiquement moitié-moitié depuis Château-Renaud jusqu'au sud de Sainte-Maure.
4: On pose les cartons, les albums photos, petit tour du département dans les années 50, 60, 70 avec toutes les photos, toutes les cartes postales.
2: Alors, le cocardier dans les années 50 était tenu par un cuisinier humoriste qui avait dressé un petit coq qu'il avait sur l'épaule. Là par exemple on est à Ville-Domé, à la Grand-Vallée, Pierre de Tours, la Cocotte Minute, le garage Citroën, policier monté sur cette plateforme, la grillade. Elle a brûlé très peu de temps après son ouverture.
5: Pas drôle vu le nom.
2: Et en plus...
4: Alors l'incarnation concrète de cette passion pour Laurent, c'est une station. On monte dans la Dodoche, direction Ozo.
2: On est au lieu dit Bellevue. Voilà pourquoi on l'appelle la station Ozo Bellevue et on est sur la commune de Saint-Maur-de-Touraine. Premier but, ça a été de la sauver cette station. On a tous reconnu le caractère patrimonial exceptionnel de l'architecture. Chaque fois, je suis fier. C'est grâce à l'association qu'on a fait bouger un petit peu les
4: retour
2: choses.
4: Retour à la belle époque, Laurent, sans ceinture, sans limitation de vitesse. Vous le savez, hein, le bonheur des
2: et avoir une caravane ou une vieille de chevaux devant soi quand on avait une voiture plus puissante.
4: Et le malheur des autres.
2: C'était une vision d'horreur. Quoi.
4: À vous de lui envoyer vos souvenirs et vos histoires pour décortiquer tout ça. Il saura prendre le temps.
5: Vous prenez l'autoroute ou pas?
2: Très rarement. Je veux profiter du paysage, je veux m'arrêter où je veux, quand je veux. Le voyage ne commence pas à destination, il commence quand je monte dans ma voiture.
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6: Laisse passer. Laisse passer les rêves.
7: Anne Sebel vit dans le Vézélien quand elle n'est pas aux quatre coins du monde pour inventer des univers au cinéma ou à la télévision.
8: Monteur, la tourne.
7: Cette iconesse d'adoption est chef décoratrice et elle est devenue la référence quand Hollywood veut filmer Paris. Un Paris plus vrai que nature, un Paris recréé, un Paris d'atmosphère.
9: Atmosphère, est-ce que j'ai une gueule d'atmosphère ?
7: Anne Sebel a travaillé avec les plus grands, Spielberg, Clint Eastwood, Sofia Coppola ou encore Damien Chazelle. Et depuis 5 saisons, elle est aussi la directrice artistique de la série « Emily in Paris » dont elle façonne l'univers visuel. Elle a inventé pour la série un Paris fantasmé, celui que les Américains adorent, les immeubles haussmanniens, les chambres de bonne, les placettes charmantes, les bistrots typiques. Une création qui part du scénario, puis elle imagine les lieux, les volumes, les couleurs, la lumière. Derrière chaque décor, il y a des croquis, des maquettes et des artisans qui reproduisent en 3D cet univers.
10: C'est du travail bien fait.
7: Pour une saison d'Emily in Paris, ce sont près de 180 décors créés, démontés, remontés. Un travail colossal qui a aussi un impact très concret. Certains lieux de tournage sont devenus de véritables attractions touristiques. Anne Sebel revendique un cinéma fait à la main, loin du tout numérique. Elle transmet d'ailleurs son savoir-faire à la Fémis, où elle forme la nouvelle génération qui, à son tour, saisira le réel pour bâtir image après image

0: d'autres rêves de cinéma.
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2: Un chien a des comportements quelquefois qui ne sont pas forcément appréciés en société. Et donc, l'idée, c'est de réduire les mauvais comportements et mettre en place des bons comportements.
3: Un chien, alors, une fois, on parle de chien agressif. Est-ce qu'on peut les changer?
2: Oui, on peut les changer. Alors, un chien agressif, c'est une étiquette. Moi, ce qui m'intéresse, c'est clairement le comportement. À quel moment est-ce qu'il mord? Dans quel contexte? Et en modifiant ce contexte, on s'arrange pour que le comportement n'apparaisse pas. Ensuite, on peut mettre en place un nouveau comportement. Ça prend du temps, c'est une thérapie comportementale. Mais en effet, on obtient d'excellents résultats, en réalité, avec le temps. Et le travail.
3: Qu'est-ce que tu leur proposes aux propriétaires qui viennent avec leur chien? Qu'est-ce que tu leur proposes?
2: En premier lieu, j'aime construire une relation et enrichir cette relation, de manière à ce qu'il y ait vraiment une connivence qui se mette en place entre les deux. Et puis ensuite, je fais les choses pour que le chien joue un rôle social dans sa cellule familiale. Ce qui est important, c'est que le chien rende des services parce que ça lui fait plaisir.
3: Tout à l'heure, je t'ai vu faire tomber un chiffon. Le chien t'a apporté naturellement, sans que tu lui demandes, le chiffon.
2: Ouais, elle a compris ça, et donc je cultive ça, bien sûr, mais dès qu'on va dans le jardin, je fais tomber un outil, ça peut être un arrosoir, un gant, et elle sait qu'elle doit me rapporter les choses.
3: Et ça leur plaît aux chiens, ça les stimule, ils aiment bien ce côté-là de se dépenser et de se rendre utile.
2: Et ils ont un cerveau qui est très proche du nôtre, donc il faut stimuler ce cerveau en réalité. Et un chien qui mange et qui dort toute la journée, il est pas super heureux. Il a besoin et d'être reconnu par son groupe, donc de jouer ce fameux rôle social, et puis surtout, il a un cerveau qui a besoin d'être motivé, en fait. Il a besoin d'apprendre des choses.
3: Là, on a Aria, qui a 4 ans, qui est avec nous.
4: Qui vient de l'SPA de Poitiers.
3: Qui vient de l'SPA de Poitiers, très bien. Et qui est très mignonne et très à fond, en fait.
2: Elle est plus connectée que mon téléphone, en fait. Elle cherche le regard en permanence parce qu'elle a envie de faire des choses.
3: Elle est assise devant nous, elle ne bouge pas, les oreilles bien dressées. Coucou Aria, qu'est-ce qu'on peut lui faire faire comme exercice? Parce que franchement, il y a plein de petites choses sympas.
2: Alors nous, on a l'habitude de terminer les exercices par un son de cloche, en fait, ce qui marque la fin de la session. Elle le sait, donc ça, c'est quelque chose que tu peux demander si tu veux te tester.
3: Allez, parce qu'on a une petite cloche qui est un peu plus loin, qui est accrochée à un fil, et du coup, si je lui dis Aria, va sonner la cloche. Et je vous jure que c'est réalisé sans trucage, avec sa petite patoune. Elle a mis un petit coup dans la cloche. Aria, va chercher la casquette. Et elle apporte la casquette. C'est incroyable. Alors, le but, c'est pas d'en faire des animaux de cirque, mais ça prend combien de temps à éduquer un chien à décrypter son comportement et à faire enfin en sorte qu'il veuille s'adapter à ce qu'on lui demande?
2: Alors, merci de préciser que c'est pas pour faire un animal de cirque, ça c'est important. L'idée, c'est juste de l'intégrer à ma vie et de lui montrer que j'ai besoin d'elle et qu'elle me rende des services. Ça, c'est une première chose. Ensuite, combien de temps ça prend? En fait, ça va assez vite.
3: Tu peux lui demander n'importe quoi, elle le fera?
2: Ouais, je pense qu'elle a un répertoire qui est assez large. Ouais.
3: Non, je vais tester un truc, je suis pas sûr que ça marche. Envoie un message à mon directeur et dis-lui que je suis malade. Non. Elle veut manger la bonnette. Dommage, je vais devoir retourner au boulot.
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2: Bonjour Alichat, je suis Béatrice Duchin, je vis à Saint-Martin-de-Seignanx. Je suis native des Hautes-Pyrénées, de Lannemezan plus exactement. Je suis donc présidente de l'association Esquirote. Cette association a été créée en 2012 suite à la création, à l'ouverture de la filière bilingue français-gascon à Saint-Martin-de-Seignanx. Et c'est une association qui a pour vocation de promouvoir la langue et la culture gasconne et de la rendre visible. Merci de me passer le micro.
0: Parlez-moi un petit peu de votre première liaison à la culture occitane.
2: Ma première liaison avec la langue et la culture gasconne, elle a commencé dès mon plus jeune âge, à l'occasion de réunions de famille chez mes grands-parents, puisque nous étions une famille nombreuse et que mes parents, mes oncles, mes tantes, mes grands-parents parlaient gascon. L'ouverture aux autres est arrivée très tôt chez moi. J'étais membre du comité des fêtes de Lannemezan. Moi, je viens de Bigorre et j'ai énormément de connaissances autour de moi. Je me souviens quand j'étais jeune et quand j'étais au lycée. Et j'ai présenté l'option occitan au lycée. Nous étions nombreux en cours d'occitan. Et beaucoup la comprenaient parfaitement parce qu'ils habitaient dans des villages, dans des communes rurales ou à la maison. Et ben, ils vivaient encore avec les grands-parents et ils ne parlaient que gascon à la maison. Moi, c'était difficile parce que je commençais déjà à la perdre. Mes grands-parents n'étaient plus là. On ne la parlait pas trop à la maison. Mais ceux qui vivaient encore proches de leurs grands-parents, c'était la langue de la maison. C'est une langue qui est très très proche de l'espagnol. Les concordances des temps se construisent comme en espagnol. Pour apprendre l'espagnol, c'est un plus. Et moi, j'ai toujours été très attentive à cette langue parce que je la trouvais belle. Et même si je ne la comprenais pas, je la trouvais jolie parce que souvent, à travers cette langue, ils racontaient des histoires, des légendes et tout le monde riait. C'est une langue qui a ravivé beaucoup d'émotions parce que justement, quand nous avons créé cette filière et que j'ai commencé à entendre les enseignants parler cette langue, elle m'a projetée chez mes grands-parents. Dans mon enfance, en fait, l'enseignement bilingue à Saint-Martin-de-Seignanx se fait à l'école publique. C'est une offre de l'éducation nationale.
0: Est-ce qu'il y a beaucoup d'élèves?
2: Oui, à Saint-Martin-de-Seignanx, l'enseignement bilingue commence dès la petite section jusqu'au CM2. Et on a la chance à Saint-Martin qu'elle soit suivie au collège. L'histoire géo s'enseigne en gascon. Et il y a également le cours de langue en gascon. Très vite, nous avons mis en place les cours d'enseignement pour les parents, les cours adultes. Et donc, nous avons, dès la première année, eu beaucoup de parents.
0: Puisque vous êtes présidente de l'association Esquirote, quels actes concrets proposez-vous pour promouvoir cette langue gasconne?
2: Nous avons commencé par les cours de langue. Ensuite, nous avons proposé des cours de chant en polyphonie. Je chante au Conservatoire des Landes, au département Trad. Et puis, nous avons mis en place des événements. Ça fonctionne de plus en plus. Les collectivités territoriales ici nous soutiennent.
0: Béatrice Duchin, présidente de l'association Esquirote à Saint-Martin-de-Seignanx.
2: Oui.
0: Avant de vous dire adieu, allez-vous donner le nom de la radio qui vous a tendu le micro aujourd'hui?
2: Je crois que c'est Ici Gascogne.
0: Et comment ça se dit en gascon?
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3: Et Adi Ougoujat, et Adi Sias à toutes. Mon cher France.
4: Oui.
3: Vous ne connaissez pas la dernière?
4: Non.
3: Ah, hier, Nathalie, la collègue, eh bien, n'est pas au travail.
4: Quoi?
3: Hier, Nathalie, ma collègue, ne s'est pas rendue au travail. La pauvre autre. La pauvre. Vous savez ce qui lui est arrivé?
4: Elle ne s'est pas réveillée, peut-être, ou?
3: Mais non, même pas. Comme au cas d'Ochoun, n'a bien pris la bicyclette pour venir au travail. Comme tous les jours, Nathalie avait pris quoi? Ben, son vélo pour venir au travail. Sauf que tout ne s'est pas passé comme prévu.
4: Elle a eu un accident?
3: Elle est bien, oui, hélas.
4: Oh là là.
3: Grand gars opéré, elle a bien cargado casque. Heureusement pour elle, elle portait son casque.
4: Bien.
3: Mais je ne vous dis pas comment elle est tombée de son vélo. Plutôt si, je vais vous raconter. Elle a glissé en freinant et elle s'est amourée.
4: Hein?
3: Ah, ben, j'ai entendu?
4: Oui, j'ai entendu, oui.
3: Mais vous avez compris?
4: Non.
3: Peut-être pas, voilà. En francitan, en français régional, on dit s'amourer ou en lingo nostro, s'amourra.
4: Mais qu'est-ce que ça veut dire, s'amourra?
3: Eh, l'humour, regardez-moi, en occitan, c'est la gueule, la figure. Par conséquent, s'amourer ou s'amourra, ça signifie se casser la figure. Nathalie, la collègue de travail, s'amourette en bicicletto. Elle est tombée sur le visage. M'a dit que l'onas lui fait jodol, le nez lui fait mal, mais aussi la bouche, la bouche, et tabé la égaotos, et également les joues. Elle s'est pas manquée, hein. Alors, je souhaite un prompt rétablissement, Nathalie, que c'est requin qu'il y ait, et qu'elle revienne en forme au travail.
1: 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Et le cocktail américain, c'est quoi?
5: C'est un cocktail grillé avec une sauce américaine, tomate, échalote, une pointe de cognac, du vin blanc. C'est un peu relevé.
6: Un déca, hein?
7: Pâté, jambon, c'est du canvrayage, gruyère, chantal, rosier, jambon de pays.
8: Eh ben, tout ça, ça va aller dans la blanquette.
9: Bon appétit.
10: C'est dans la deuxième partie du 19e siècle que les Parisiens découvrent l'attractivité des grands cafés. Le Café Riche, situé boulevard des Italiens, fut l'un des plus prisés. Parmi la clientèle du Riche, Offenbach, Baudelaire et sa passion pour le vin blanc, Dumas, Maupassant, Ferdinand de Lesseps, Flaubert et Zola. Toutes ces stars du Second Empire avaient à leur service des cochers. Les ancêtres d'Hubert et Taxi G7 garaient leur fiacre à deux galops de cheval rue Le Pelletier et se restauraient au Petit Riche. Confirmation du directeur actuel, François-Charles Sagy.
11: Le Café Riche était sur les boulevards et le Café Riche recevait toute la belle clientèle qui allait à l'opéra. Et au Petit Riche, c'était l'antipode, c'était le repère des cochers, des machinistes et également des lorettes. Le Café Riche lui a fermé et au Petit Riche est toujours vivant.
10: 1916, au grand dam des grandes familles, le Riche devient l'imposant siège de la Banque Nationale de Paris, aujourd'hui BNP Paribas. Quant au Petit Riche, à l'abri des transformations des grands boulevards, il fête fièrement ses 171 ans d'existence. Revanche sur le temps, c'est désormais cette brasserie et son magnifique décor 1880 qui accueille la belle clientèle du quartier de Rouault, experts, galeristes, commissaires-priseurs, ainsi que des journalistes et des hommes politiques.
11: Tous les présidents de la République depuis 1854, sauf M. Macron et M. Sarkozy, qui n'ont pas encore eu l'occasion de venir. On a également, bien sûr, M. Charles Aznavour, qui avait sa table préférée dans le fond du restaurant. Catherine Deneuve, pour les citer, et des plus récents comme Clovis Cornillac ou Omar Sy.
10: Au Petit Riche, le chef s'appelle Juan Moncalvo et qui veille à la continuité d'une très bonne cuisine bourgeoise. Exemple avec une entrée, un plat et un dessert.
12: Alors ici, on prépare la cuisine française traditionnelle. On fait toute maison. On fait des foie gras, que ça marche très bien. Et on a la même recette depuis 170 ans. Aussi, on a la tête de veau, que c'est un plat caractéristique du restaurant, que les gens viennent exclusivement pour ça. Et on a une super crème brûlée, quoi. Très belle crème brûlée.
13: Vous êtes né en Uruguay. Quelle est la spécialité culinaire que vous aimez bien préparer de votre pays d'origine?
12: On est très, très fort en viande.
13: On dit souvent la viande d'Argentine, mais la viande en Uruguay, c'est à peu près la même...
12: Oui, c'est meilleur les Uruguayens quand même.
13: Pour quelle raison?
12: Parce que c'est chez moi, quoi.
10: Ajoutons en ce moment aux agapes préparées par Juan et sa brigade, terrine de sanglier, lièvre à la royale et une très belle gamme de crustacés. Et puis entre en piste un sommelier émérite, Jean-Paul, le Lucky Luke des vins de la Loire, qui dégaine les meilleurs crus d'Anjou, Chinon, Saumur-Champigny et Savenières. Au Petit Riche est incontestablement l'ambassade de la Loire à Paris.
11: C'est surtout dû à un propriétaire historique qui en 1909 avait des vignes du côté de Vouvray. Et ce propriétaire, lui, a embouteillé même ses barriques, faisait transporter ses barriques depuis Vouvray jusqu'à ici, il faisait l'embouteillage du vin dans la cave. On a plus de 350 références de vin. Notre cave de jour ne suffit pas et on a donc une cave troglodyte à Roche-Corbon du côté d'Amboise qui nous permet de stocker des vins à une température qui ne bouge pas à 12 degrés. Donc c'est vraiment une fierté d'avoir encore une fois des allocations, d'avoir ces vins disponibles pour nos clients et surtout à très bon prix quand on a des clients qui nous disent mais c'est pas possible, comment on fait pour faire ces prix-là? Et juste encore une fois, c'est une philosophie de la maison de proposer des choses généreuses, bonnes et au bon prix.
10: Rendez-vous au 25 rue Le Pelletier, ouvert 7 jours sur 7 pour vous régaler au déjeuner, au dîner, dans les petits salons 19e siècle du rez-de-chaussée ou les très jolis salons privatisables de l'étage. Au Petit Riche, une maison, comme le dit François-Charles Sagy, qui vous attrape le corps et le cœur avec un bel appétit et une large soif.
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1: L'oreille de Sam Berda fait des merveilles depuis 2016. Il s'occupe de masteriser les albums de vos artistes préférés ou encore de s'occuper du son de leur vinyle. C'est un travail précis et unique en Moselle. Bonjour Sam.
2: Bonjour Jérémy.
1: Vous avez commencé par des études dans des domaines très différents avant de tourner vers la musique. Comment cette transition s'est-elle opérée ?
2: Effectivement, ouais, différentes études, même que je dirais avortées. Puis après, j'ai travaillé pas mal d'années en restauration, en faisant de la musique à côté en fait. Et puis c'est des concours de circonstances et d'opportunités qui ont fait qu'à un moment j'ai eu la possibilité de me lancer comme d'abord comme producteur et mixeur en musique électronique en essayant de produire d'autres personnes et puis petit à petit à transitionner vers le mastering par intérêt et puis par opportunité et par demande aussi des clients simplement.
1: Est-ce qu'on peut expliquer ce qu'est le mastering à nos auditeurs qui sont pas forcément dans le milieu de la musique ?
2: Pour faire simple, c'est la dernière étape entre la production de la musique et sa distribution ou la fabrication des disques si on parle d'un support physique.
1: Vous avez l'occasion de travailler avec des artistes de renommée comme Cœur de Pirate, Gims, Lio, Claudio Capeo. Vous êtes occupé de masteriser le tout premier vinyle qui sert ensuite pour le pressage commercial. Comment ces collaborations ont pu voir le jour ?
2: Pour ces artistes-là, je fais ce qu'on appelle donc le master vinyle. Donc c'est le disque témoin qui est ensuite dupliqué pour le pressage et puis la vente des disques comme on les connaît, qu'on achète chez soi. Moi, j'ai pas contact directement avec ces artistes-là, je travaille beaucoup
1: avec les maisons de disques.
2: Les maisons de disques, ouais.
1: Quelle est votre méthode, Sam Berda, de travail pour faire ressortir l'âme de la musique d'un artiste ?
2: Je pense que ça passe beaucoup par énormément d'écoute de musique déjà, de manière générale, être un peu curieux de choses différentes et il faut savoir mettre ses propres goûts et je dirais même de manière plus générale
1: de côté,
2: de côté et essayer de comprendre les intentions de l'artiste et les sens puisqu'au final nous on est des techniciens, des artisans au service d'artistes et c'est pas du tout l'inverse quoi.
1: Il y a de plus en plus d'artistes qui font appel à l'intelligence artificielle pour la création de morceaux. Qu'en pensez-vous ? Est-ce que vous trouvez que votre métier est en danger ?
2: Pour la partie purement créative, je reste assez dubitatif pour l'instant avec tout ce que j'ai entendu, mais bon, j'imagine qu'il en faut quand même pour tout le monde. Pour ce qui est de mon métier, je me sens pas du tout en danger pour l'instant. C'est-à-dire que ce sera peut-être des outils pour
1: perfectionner
2: humain pour gagner du temps sur certaines tâches répétitives, mais tant que les outils IA sont dépourvus de sensibilité, bah justement aller comprendre l'essence d'un morceau et mettre en avant des fois ses imperfections parce que c'est ça qui fait que c'est joli, on n'y sera pas quoi.
1: On souhaite longue vie à The Wall, hein, votre studio de mastering, et puis bonne route pour la suite, Sam Berda.
2: C'est gentil, merci beaucoup.
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3: Allez, suivez-moi, je vous emmène dans une entreprise à Ernée. C'est l'ère du relookage, entreprise qui donne une seconde vie à nos meubles anciens. David Ozafel, le directeur des lieux, m'accueille dans les ateliers qui se trouvent dans les anciens locaux d'une célèbre entreprise ernéenne.
4: C'est les anciens locaux Panard, pour les gens qui connaissent en Mayenne.
3: Vous êtes une petite dizaine dans des locaux qui sont immenses. J'ai l'impression qu'on peut jouer à cache-cache ici, on s'amuserait comme des fous.
4: Ah, c'est sûr, complètement. L'avantage, c'est qu'il y a où se tourner.
3: Bon, il n'est pas caché, on le voit bien, il y a l'un de vos salarié qui est là.
4: Alexandre.
3: Alexandre. Bonjour Alexandre.
5: Bonjour.
3: Bon, qu'est-ce que vous êtes en train de faire là ?
5: Eh ben là, je suis en train de reponcer un caisson de rangement. Donc, il y a tout ce qui est bouchage du cintre, je suis en train de le reponcer, de relisser.
3: Qu'est-ce qui vous plaît, vous, Alexandre, dans le travail du bois ?
5: Bah, c'est la restauration, l'odeur du bois. C'est plutôt satisfaisant de pouvoir restaurer un vieux meuble qui date de très très longtemps, par exemple, et puis de le redonner vie, quoi.
3: Parce que ça fait longtemps que vous faites ça ?
5: Ah bah, c'est depuis que j'ai l'âge de 16 ans, j'ai 40 ans.
3: Chaque meuble est donc nettoyé, parfois réparé, puis poncé, on l'a entendu. Ensuite, pour qu'il soit mis au goût du jour, il change de couleur. Avec David, nous allons dans une autre partie de l'atelier.
4: Voilà, on change de pièce. Donc là, vous êtes sur la partie cabine de peinture où il y a notre pain de Thomas.
3: On change d'odeur un peu parce que c'est vrai qu'on avait la bonne odeur du bois. Là, je vais pas dire que j'aime pas, mais c'est moins agréable au nez.
4: C'est moins agréable, mais c'est ce qui fait la beauté du travail. Et là, on est sur toute la finition de que ce soit meuble. Là, Thomas est en train de finir une chaise.
3: C'est quand même assez incroyable de regarder la métamorphose de certains meubles, parce qu'il y a des meubles, ils arrivent ici, c'est un petit peu le meuble de la grand-mère ou du papy.
4: Bien sûr.
3: Et vous en faites quelque chose très déco, très actuel.
4: Alors on en refait déjà quelque chose de très déco, et c'est surtout qu'on garde très important aussi la qualité de base, parce qu'en règle générale on travaille sur des meubles en chêne, en merisier ou autre essence de bois, donc il y a quand même une certaine qualité au point de départ.
3: On va se rapprocher de votre salarié qui est en train de peindre. Il a une cabine, il fait ça avec un pistolet, c'est plus facile qu'au pinceau.
4: Oui, et puis c'est Thomas, c'est notre Picasso, voilà, c'est la finition, c'est vraiment son dada, entre guillemets.
3: Non, il y a un Picasso mayenné, ça existe?
4: Ça peut exister complètement, c'est quelqu'un qui bosse très très bien.
3: Et là, ce sont des chaises qui sont en train d'être peintes.
4: Voilà.
3: Donc là, tout ça, ça se fait sur l'ossature en bois. Et après, vous remettez l'assise.
4: Alors, on remet l'assise. On a un des salariés aussi qui fait que ça en termes de tapisserie. C'était une chaise paillée. Donc, on supprime le paillage. Et par la suite, il va y avoir une nouvelle garniture de chaises. Voilà.
3: Ah, donc ce sera du tissu alors plutôt?
4: Alors, du tissu, là, ça va être un sky. Mais on peut accorder plein de choses, que ce soit du tissu, du sky, de l'alcantara. D'une chaise ancienne, elle devient moderne et à la fois neuve également.
3: Et avec ces chaises, il y a évidemment une grande table qui a été peinte également par votre Picasso, puisque c'est son surnom. Et j'observe ça avec beaucoup d'attention. Ah ben, j'ai mis mon doigt, je crois que c'était pas sec en fait.
4: Oui, oui, ça vient d'être terminé tout juste, donc faut faire attention au doigt.
3: Ben, vous dites c'est pas grave, on voit quand même la marque de mon doigt.
4: Oui, non, c'est pas grave, on va le refaire après, vous souciez pas.
3: Et je vous rappelle que ce week-end, c'est un événement ici Mayenne. Il y a le salon Maison et Déco à Espace Mayenne à Laval.
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0: Vous écoutez Sierra Marios avec Mort à la guerre, chanson co-signée avec Serge Lama.

0: Caillot, c'est un artiste complet qui collabore régulièrement avec Fabienne Thibault, Pierre Billon, Gérard Lenormand ou Didier Barbelivien. Et qui partage sa vie entre le soleil d'Ardèche, Marseille, sa ville natale, et Paris. Guerre, premier extrait de l'album Auteur de France de Sierra Marios. Un coup de cœur ici de Romardèche.
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1: À la base, le chemin de Saint-Jacques, c'est vrai que ça, c'est plus ou moins spiritueux, quand même. Il ne faut pas se leurrer.
2: Spirituel, parce que spirituel.
1: Oui, spirituel. Pardon. Excusez-moi, spirituel. Excusez-moi. Vous n'avez pas enregistré. Bon, c'est bon.
3: Virginie et vous.
4: Virginie, on vous attend à 13h ce dimanche, Ville-la-Plaisance, dans le centre-ville de Lodève. Signé Bruno et Lily. Le couple héberge des marcheurs du chemin de Saint-Jacques-de-Compostelle. Et ce dimanche, ils ont invité une trentaine d'hébergeurs héroltais à une journée de rencontre. Avec Théo, le technicien de son, on arrive pendant l'apéro. Dans la cour de leur maison vide, des tables hautes ont été installées. Tout le monde se parle avec le sourire, un verre ou un toast à la main. Quand je suis partie faire ce reportage, je pensais aborder l'hébergement des marcheurs. Pourquoi on héberge, comment? Mais très vite, un autre sujet s'est imposé, la marche. Car s'ils sont devenus hébergeurs, c'est parce qu'ils ont été hébergés et que cette rencontre a changé quelque chose en eux pour toujours. Exemple avec Miguel, qui accueille les gens sur l'UNAS depuis 2016.
1: J'étais marcheur avant d'être hébergeur. Je fais les deux parce que je continue de marcher. C'est un manque qu'on a dans le cœur que à un moment donné, je disais, ça me manque, c'est un besoin qu'il nous faut combler.
4: C'est-à-dire que tous les ans, vous partez pour marcher?
1: Oui, moi, tous les ans, je fais un chemin ou l'autre. Cette année, j'ai fait le chemin de Saint-Guyen. J'ai fait une partie du chemin de Saint-Guyen.
4: Ouais.
1: Et bon, l'an dernier, il y a deux ans, j'ai fait le Camino Primitivo en Espagne.
4: Ah ouais,
1: aussi, qui était magnifique, qui est très beau.
4: Qu'est-ce qui fait qu'à un moment donné, vous vous dites, Miguel, je vais accueillir des gens?
1: Grâce à une pèlerine. Et qui avait eu un souci et qui était tombée. Et je n'avais pas encore le gîte ouvert. Et que grâce à elle, par rapport à ce qu'elle a vécu, ce qu'elle était tombée, tout ça, elle est sortie d'une séparation, d'une maladie. Et je l'ai accueilli, on l'a accueilli ce jour-là. Et donc, ça fait que le déclenchement de pouvoir entamer le gîte.
5: Il n'y a pas de hasard, en fait.
4: Albine, marcheuse et accompagnatrice sur le chemin.
5: Le chemin vient nous chercher et ne nous lâche pas, en fait. Et donc après, ben même après avoir cheminé, il va encore créer des choses pour nous. Et...
4: Oh, vous dites, c'est le chemin qui vient nous chercher.
5: Vraiment.
4: C'est-à-dire que quand on a l'idée, parce que moi, ça m'a déjà traversé, je peux me dire, tiens, je vais faire un bout du chemin de Saint-Jacques-de-Compostelle. Pour vous, ce n'est pas moi qui décide, c'est le chemin qui vient m'appeler.
5: Totalement.
4: Ça, c'est hyper religieux et mystique, votre truc.
5: Pas du tout, non.
4: Non,
1: pas spécialement.
5: Vraiment...
1: Non, pas spécialement pour moi. Comme on dit, chacun trouve midi à sa porte.
4: Oui,
5: c'est la foi. Et la foi n'est pas forcément religieuse.
4: Mmh. Si après tu deviens toi-même hébergeur, c'est parce que tu n'as pas envie de quitter ce truc-là, tu as envie de continuer.
1: C'est un peu ça, c'est-à-dire que retracer la convivialité, tout l'accueil que j'ai eu.
4: Et voilà. Alors ça veut dire que vous transformez votre maison à ce moment-là? Comment ça
1: pas
4: se passe?
1: Pas spécialement. Mais moi j'ai la chance que je suis dans une villa et que j'ai le rez-de-chaussée à disposition.
4: Là, est-ce là, ce que c'est payant ou pas?
5: Oui, mais alors oui.
4: C'est dérisoire.
1: Oui, c'est-à-dire on fait des sommes en s'adaptant aux pèlerins.
5: De toute façon, c'est ça le chemin. C'est vraiment l'idée, je pense, comme tu le disais tout à l'heure, c'est de rendre ce qu'on a reçu. C'est vrai, de continuer en fait le chemin d'une autre façon.
4: Miguel me dit qu'il y a une grande différence entre randonnée et marcher. Quand je lui demande laquelle, il me répond « il faut le vivre pour le comprendre ».
1: C'est ça.
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6: Mon père, il m'apprend à cuisiner, du coup, moi j'adore cuisiner avec lui. Et une fois, moi, j'ai fait des haricots verts et, avec de la viande rouge. Et en fait, maintenant, je veux faire des repas que toute seule.
7: Moi, je cuisine des tagines, des couscous. Des fois, je cuisine avec ma mère des gâteaux, des pancakes.
8: Moi, je cuisine un bon coq et un poulet. Je suis le poulet qui danse, je suis le poulet qui danse.
9: Je sais faire des salades, j'aime bien. Maman, elle a cuisiné un repas, mais j'arrive pas à dire parce que c'est dans mon pays. Après, quand j'ai goûté, c'est très bon parce que j'aime bien.
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10: Pierre Nus s'installe pour les astuces de sa mamama. Bonjour Pierre.
11: Et de Maria Hubert, on salue Bissam.
10: Info pour celles et ceux qui viennent de découvrir peut-être une rayure sur un de leurs meubles.
11: Hop là, je vais d'en passer. Oui, ça arrive, une dent de chien, une griffe de chat. Jouets de bébé, les roues des camions en plastique, ça laisse des traces des fois. Bon, un petit choc, ça peut parfois abîmer vos meubles préférés, mais ma maman m'a rassuré, elle m'a dit d'acheter des noix.
2: Alors c'est pas parce que je porte le même patronyme que j'en fais la promotion, mais le cerneau de noix est riche en huile et graisse naturelle. Mais c'est l'intérieur de la noix, calme. N'y allez pas avec la coquille pour frotter sur le meuble, ça va empirer les choses. Vous frottez le cerneau directement sur la rayure en allant dans le sens du grain du bois. Bon, vous faut un peu frotter, hein.
10: Vous frottez longtemps. Un petit peu quand même.
2: Voilà, faut que l'huile sorte. Et il faut laisser agir l'huile pendant environ 5 à 10 minutes pour qu'elle pénètre le bois. L'huile libérée va dans la rayure, ça aide à nourrir le bois sec qui est exposé par la rayure. Et surtout, les pigments naturels de la noix vont aider à teindre la rayure. Et ça va mieux correspondre à la couleur du bois qui l'environne, ça la rend beaucoup moins visible, cette rayure. Ensuite, vous laissez agir, vous essuyez l'excès d'huile avec un chiffon doux et propre, n'y allez pas avec le côté vert de l'éponge, calme, et vous lustrez légèrement la zone. Alors ça fonctionne beaucoup mieux sur les rayures peu profondes et sur les bois dont la couleur est proche de celle du cerneau de noix, donc un brun assez clair. Les meubles verts ou rouges, vous oubliez.
11: Oui, bah,
2: merci, ma maman.

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2: Bonjour Johan.
3: Salut Manu, bienvenue au garage à Issoudun.
2: Devant un instrument de musique, il y en a quelques-uns ici.
3: Tu connais aussi mon deuxième métier, enfin qui est mon premier métier, on va dire, c'est la musique évidemment.
2: Chanteur-guitariste hein, du groupe Blancas, on voilà. Le rappelle, Johan Ledoux.
3: Avec mon frère Guillaume, qu'on a fondé il y a plus de 30 ans maintenant, ça ne nous rajeunit pas. Mais on est là, on prépare un nouvel album au fait. Donc forcément, moi dans ma collection d'objets un peu insolites, il y a des instruments de musique anciens. Et là tu es devant un ancien violoncelle de Thibouville, qui était une maison de fabrication qui a fait énormément d'instruments d'études, mais aussi d'instruments de très belle qualité. Ce violoncelle, on va dire qu'il est début du siècle. Il n'est pas en très bon état, donc je t'avoue que je le mets ici pour la déco. Mais c'est toujours très beau. Et puis le format du violoncelle est déjà un format imposant pour un instrument à cordes.
2: Il y a une élégance.
3: Il y a une élégance. On imagine très bien, une ou un violoncelliste sur son tabouret avec son archet sortir du bac comme ça. Enfin, voilà, moi je suis fan absolu du violoncelle et du son du violoncelle.
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3: Donc ça c'est une pièce de déco qui peut être vendue, hein, on va dire autour de 300-400 euros. Parce qu'un violoncelle ancien en bel état de cette marque-là, ça peut se vendre assez cher aujourd'hui.
2: Là, on pourrait jouer avec un violoncelle de ce type-là ?
3: On pourrait jouer, tout à fait, bien sûr. Ce sont des violoncelles qui sont encore utilisés. C'est un très beau violoncelle d'étude.
2: Ça mérite une grosse restauration.
3: Ça mérite une très grosse restauration chez un luthier. J'ai bien peur que la facture soit un peu onéreuse. Donc, je pense qu'il faut le destiner à la déco ou alors à un bricoleur, vraiment. Voilà.
2: Je le valide parce qu'il est très élégant ce violoncelle. C'est J'entends beau, déjà ouais. un certain son. Ouais. Merci beaucoup, Johan.
3: Merci Manu, à très vite.
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4: C'est l'heure de vous écouter, le rendez-vous des authentiques azuréens. Et aujourd'hui, c'est un jeune garçon de 19 ans de Beaulieu-sur-Mer. 5 mois après un gros accident duquel il est sorti amputé d'un bras, il a repris la compétition de son sport de prédilection, c'est-à-dire la voile. Il compte pas s'arrêter là. Il s'appelle Nathan et son histoire, il l'a raconté à Alias et Gaoula. Il se décrit d'abord en 3 mots, écoutez.
5: Résilient, têtu, je suis très têtu. Je dirais que je suis drôle. J'espère que je suis drôle en tout cas. Je me dis que j'aurais pu y passer. J'aurais pu être tétraplégique, paraplégique. Et finalement, en fait, un bras, c'est pas grand-chose. Voilà, je décide de sauter sous un train en rentrant chez moi après les cours. Mon pronostic vital est engagé toute la soirée. Moi, j'ai eu de la beaucoup de chance finalement. Je suis pas passé loin d'y passer, mais j'ai eu de la chance. Les deux images que j'ai, c'est le train qui m'est boué avec ses phares avant de me percuter. Et ensuite, moi, sous le train, parce que du coup, le train s'est arrêté une fois que j'étais dessous, en train de crier de douleur et avec les secours qui essaient de me sortir de là. C'est les images que j'ai. Après, je sais pas si elles sont réelles, mais en tout cas, c'est les images que j'ai depuis le début.
6: Vous étiez passionné de sport avant cet accident et ça a décuplé, j'ai l'impression, tous les cas, cette envie de faire quelque chose de ce sport.
5: Cette passion de la voile, c'est ce qui m'a permis de me relever en fait, après mon accident. En fait, je me suis dit que si j'ai eu la chance de rester en vie et que si j'étais en vie ce soir-là, c'était pour une raison. Donc, il fallait que j'en fasse quelque chose quoi, et je me suis tourné vers la voile. C'était ce que j'aimais. Quoi. De vivre des choses difficiles, forcément, ça renforce le mental. En tout cas, j'essaye juste d'être le mieux possible. Quoi, et je ne sais pas si je suis mature, mais en tout cas, moi, je suis content de ce que je suis aujourd'hui, de ce que j'ai fait après cet accident.
6: Alors justement, est-ce qu'on se sent pas un peu porte-drapeau ? Il y a un message, vous, derrière ce parcours qui est le vôtre, ce côté, oui, j'ai perdu un bras, j'ai que 19 ans, mais je suis plein d'envie et je vais pas m'arrêter.
5: Pour tous ceux qui ont des doutes, à qui on a dit que c'était impossible leur projet, voilà, qui ont eu des moments difficiles dans leur vie, à montrer que c'est possible, que la vie, elle est belle, elle est courte et qu'on doit réaliser nos rêves et on a le droit de réaliser nos rêves et on n'est pas trop jeune, pas trop vieux, en fait, on est qui on est. Et aujourd'hui, si j'ai un regret, c'est pas de plus avoir de bras, ou j'aimerais revenir comme avant, pas du tout. Moi aujourd'hui, mon regret, c'est d'avoir fait du mal aux gens qui m'entourent, que ce soit mes proches ou pas d'ailleurs, ceux qui étaient présents en gare ce jour-là, que j'ai peut-être traumatisé, le cheminot notamment, je pense. Si je devais avoir un regret, en tout cas, c'est celui-là. J'ai envoyé une lettre pour m'excuser, pour lui dire que j'allais bien, parce que c'est vrai qu'après, ils n'ont pas de retour, ils ne savent pas si je suis vivant ou pas. Enfin, il n'a rien demandé, lui, il a son travail comme tous les jours et il percute un gamin de 15 ans, donc ouais.
6: Qu'est-ce que ça a changé dans votre vie ce soir de 2022, Nathan ?
5: Maintenant, j'ai goût à la vie, quoi. J'aime vivre et je suis content d'être là et je profite de chaque instant parce que je sais que tout peut s'arrêter du jour au lendemain. On peut avoir des moments difficiles dans notre vie. Enfin, la solution, elle n'est pas de partir. La solution, justement, elle est de se relever et juste croyez en vous, quoi. Personne ne le fera à votre place. Moi, on m'a beaucoup dit que c'est impossible ce que je faisais, même après mon accident d'aller au championnat de France. Mais en fait, juste, j'ai cru en moi, j'ai préféré écouter personne et j'ai bien fait. La vie, elle est belle et vous êtes plus capable que ce que vous pensez.
6: Le prochain gros objectif pour vous, Nathan, c'est lequel ?
5: Là, à court terme, ça serait la qualification de la course, qui je vais faire sûrement en mai-juin. On doit partir en solitaire pendant 10 jours autour de la Méditerranée. Je dirais qu'à moyen terme, ça serait la course. Du coup, la Mini Transat 2027, ça serait mon objectif à moyen terme. L'objectif ultime, ce serait de faire le Vendée Globe. J'y arrive depuis que j'ai 6 ans, donc un jour, j'y serai.
4: Et Nathan Mesiano qui donne rendez-vous ce soir pour une vente aux enchères caritative pour l'aider à financer l'achat de son bateau qui va permettre de participer à cette compétition. Rendez-vous à 18h au casino de Beaulieu-sur-Mer.
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7: Patrick Citeau nous emmène chaque week-end dans des communes de notre Poitou. Nous allons dans les Deux-Sèvres aujourd'hui, où Patrick Citeau se promène dans la rue Léonce Perret. On est à Niort, l'occasion d'évoquer le parcours artistique de cet homme de théâtre et également de cinéma.
8: La rue qui porte son nom rend ainsi hommage à cet artiste né à Niort le 14 mars 1880. Son goût pour l'art prend ses racines dès son enfance, passée rue Hiver à Niort, où ses parents possèdent un atelier de menuiserie. Les quelques mois de convalescence qu'il passe dans un Paris en pleine ébullition artistique confirment le choix du jeune homme. De retour à Niort, il obtient l'accord de ses parents pour tenter sa chance à Paris. Il s'inscrit dans une école musicale de Montparnasse et se révèle notamment bon chanteur. En parallèle, Léonce Perret prend des cours de théâtre. Il affiche rapidement une forte expérience théâtrale. En 1900, il obtient son premier contrat comme jeune premier au théâtre de l'Athénée. C'est un peu le hasard qui le pousse jusqu'au 7e art. En 1909, après un contrat de quelques mois dans un théâtre de Saint-Pétersbourg, il joue Cyrano de Bergerac à Berlin. Il fait alors la rencontre du directeur de la filiale allemande de la Société française cinématographique, Gaumont. Léonce Perret découvre le cinématographe. De retour à Paris, il travaille pour Gaumont sous la direction artistique de Louis Feuillade.
7: Il y débute comme acteur, mais très vite, Patrick, il passe derrière la caméra.
8: Léonce Perret réalise ainsi de plus en plus de films en dehors des studios et teste de nouvelles techniques en plein air. En 1913, il connaît la consécration. Son film « L'enfant de Paris » le propulse définitivement au rang des meilleurs réalisateurs français de l'époque. Quand la guerre éclate, Léonce Perret est mobilisé. Mais il ne tarde pas à revenir derrière la caméra pour réaliser quelques films patriotiques. Fin 1916, à la fin de son contrat, il part exercer son art aux États-Unis. Le film intitulé « N'oublions jamais » est son premier gros succès en France et outre-Atlantique. Quand la situation économique commence à se dégrader aux États-Unis, la récession n'épargne pas le cinéma. À la fin de l'été 1921, Léonce Perret rentre en France avec dans ses bagages les méthodes de travail de l'industrie cinématographique américaine. Avec Konigsmark, qui sort en France en mars 1924, Léonce Perret va ensuite définitivement entrer dans la légende du 7e art. Le film est en effet considéré comme une œuvre majeure du cinéma des années 20. Quelques années plus tard, alors que Léonce Perret entame une nouvelle version de Konigsmark, parlante et bilingue, il tombe malade. Il meurt finalement le 12 août 1935. Léonce Perret repose depuis lors au cimetière Cadet à Niort. La rue qui porte son nom à Niort lui rend un hommage bien mérité.
7: Quel hommage que vous lui rendez aussi, vous, Patrick Citeau. 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
6: Magali, taxi TPMR à Limoges.
9: Les Limousins sont formidables. Stéphane Pigato.
10: J'ai fait des études en sanitaire et social. C'était le métier de ma maman, qui était aide à domicile. Quand j'ai eu l'âge de travailler, j'ai fait des remplacements avec elle les étés. Je travaille pendant mes études, je fais mes études, j'ai les examens, et puis j'ai travaillé dans des hôpitaux, des maisons de retraite, à domicile. J'ai fait mes premières expériences professionnelles aussi à domicile. Et c'était juste parfait, en fait. J'aimais être avec les personnes âgées, j'étais là pour elles, dans leur quotidien, donc moi, ça m'allait.
11: D'accord, jusqu'à 25 ans, vous faites ça. Et qu'est-ce qui fait changer le parcours finalement de vie ?
10: C'était pas des CDI en fait, donc j'étais à durée déterminée, donc il fallait que je trouve quand même à un moment donné un travail qui allait m'aider à vivre pour le reste de la vie.
11: Vous avez déjà des enfants à cette époque ou pas ?
10: Ah non, du tout.
11: Non ?
10: Du tout. Mais j'envisageais, il fallait que j'envisage un métier qui allait m'aider à construire une vie. Et j'ai accepté en fait une nouvelle formation qui n'était pas du tout dans le même domaine parce que c'était parti dans l'industrie électronique.
11: D'accord, oui, vous changez complètement de...
10: Complètement.
11: Qu'est-ce qui vous plaisait là-dedans ? C'était de hasard ou c'était...
10: Ah, ça a été le hasard en fait. C'est le métier qui m'a trouvé. J'ai suivi une formation, j'ai eu les examens, j'ai fait de l'apprentissage. Et après, du coup, j'ai travaillé 20 ans avec eux. Je fabriquais des cartes électroniques. C'était moi qui les fabriquais, j'étais sur la chaîne, sur des machines.
11: Et alors là, qu'est-ce que vous vous dites ? Parce que c'est pas du tout dans ce que vous vouliez faire, l'aide à la personne, et puis on se retrouve à travailler à l'usine, à la chaîne.
10: Non, mais l'électronique est très intéressant, donc ça m'a comblé pendant 20 ans.
11: D'accord, oui, ça vous a pas... Le changement a pas été si brutal que ça,
10: non.
11: Finalement.
10: Non, non. J'ai comblé pendant ces années-là en faisant de l'associatif, lié à mes enfants, dans le sport.
11: Et comment arrive ce second changement ?
10: J'en avais pas marre de l'usine, c'est les maladies professionnelles qui m'ont amené là.
11: C'est des circonstances de vie qui font que finalement vous changez, quoi.
10: C'est ça.
11: Et qu'est-ce qui se passe à ce moment-là dans la tête de Magali, qui a un métier visiblement qui lui plaît,
10: oui.
11: Dans l'électronique, et qui se dit, va falloir changer.
10: C'était la santé d'abord, donc il a fallu rebondir et trouver un nouveau métier. Je suis forcément revenue sur l'aide à la personne. C'était d'abord l'aide à domicile, après le transport. J'ai essayé d'allier les deux et le transport de personnes à mobilité réduite est arrivé.
11: Et puis arrive donc le transport, le taxi, ce que vous faites aujourd'hui. Ça c'est pareil, c'est pas forcément une évidence de se dire je vais devenir taxi. Comment ça arrive dans votre vie ?
10: C'était la meilleure solution pour pouvoir allier les deux. Donc je suis devenue taxi de Limoges. Un collègue m'a dit que ce métier m'allait comme un gant, donc c'est un beau compliment, on continue. Parce que le transport de personnes en fauteuil, c'est quand même bien particulier. On n'amène pas des gens que d'un point A à un point B. On rentre dans leur domicile, on les aide à se préparer, à pouvoir monter dans notre véhicule. Et à l'arrivée, c'est la même chose. Il faut les aider.
11: Et qu'est-ce qui vous plaît le plus dans ce métier aujourd'hui ?
10: C'est le fait d'être présent, d'être utile pour eux et de les aider à vivre normalement.
11: Mais qu'est-ce que ça change finalement par rapport à un taxi normal ?
10: On est bien plus utile dans leur vie en fait. On leur permet vraiment des choses qu'ils ne pourraient pas faire si on n'était pas là.
11: Et aujourd'hui, vous êtes heureuse comme ça ?
10: Très, je ne changerai rien. Il va falloir qu'ils me supportent encore longtemps.
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0: invité non plus, hein, c'est vrai. Hein, et puis c'est pas le jour, je vous préviens, je suis pas d'humeur. Et puis ça m'énerve, et je sais pas ce que j'ai, de toute façon tout m'énerve. Ah, il y a jamais rien qui va. Vous voyez ? C'est ça. Et pour illustrer mon propos, là, vous êtes dans un estaminet, tranquille, en famille, et la serveuse n'est pas des plus aimables. Ça arrive. Et avant de partir, vous entendez le patron lui dire « Tu vas faire fuir les clients en force de faire un nez comme une bottine !» Ne paniquez pas, Wikis est fait là pour vous aider. Le sens profond de cette phrase est évident, c'est la forme qui est troublante. Parce qu'une bottine, c'est fait pour aller sur les pieds. Et quelquefois, des précautions olfactives vous empêchent de les approcher de votre nez. Alors, comment est-ce possible ?
1: Traduction.
0: Eh bien, prenons notre serveuse, ce joli estaminet des Flandres, vous voyez, avec des assiettes pendues aux poutres et des fleurs de houblon qui pendoulent. Imaginez à cette serveuse son visage, que si elle sourit, elle serait plus jolie. Sourire de mai, rendez-moi ma jeunesse, comme on dit. Ensuite, vous prenez une bottine à bourron, comme au temps où la mode était de mettre des Rangers de GI. Vous pliez la bottine, ça fait quoi ? Des fronces. Bah, faites pareil avec votre nez. Voyez, ça fait des fronces, et vous avez un nez comme une bottine. Et on dirait que vous faites la gueule. Enfin, moi, je dis ça. Je dis rien. D'ailleurs, j'arrête.
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3: Alors, nous sommes dans le laboratoire des sauvages et cultivés. On est à Casteil.
4: Et vous, Valérie, vous avez créé votre propre marque de cosmétiques ici dans ce laboratoire qui est un laboratoire collectif.
3: Oui, c'est un laboratoire partagé qu'on a donc créé avec le collectif Sauvages et Cultivés. On est un groupe de productrices et transformatrices de plantes.
4: Mais vous, la particularité, c'est que vous utilisez une ressource locale que nous avons dans le département, à savoir la vigne.
3: Alors moi, je formule mes produits cosmétiques à partir de marc de raisin.
4: C'est ce qu'on a ici dans ces flacons.
3: Tout à fait. Alors le marc de raisin, c'est le résidu sec de la presse après la vendange du raisin. Donc moi, je le recueille chez Mireille Ribière au domaine du lendemain, qui est une vigneronne en biodynamie. À Fourques.
4: Oui. Et qu'est-ce qui vous a donné l'idée d'utiliser ce marc de raisin pour faire des produits cosmétiques ?
3: Alors moi, je suis fille de viticulteur et de distillateur. Donc j'ai vraiment grandi au milieu des vignes, ça fait partie de mon ADN. Donc j'avais pas vraiment envie de reprendre l'exploitation familiale, mais j'avais envie de valoriser la plante qu'est la vigne d'une autre façon, et l'idée d'en faire des produits de soins m'est apparue assez évidente.
4: Vous avez un parcours de scientifique ?
3: J'ai un parcours d'herboriste. En fait, j'ai été formée à Indorplan, qui est l'école des médecines douces et d'herboristerie à Montpellier. J'ai suivi un parcours en cosmétologie et également, voilà, pour arriver à tout ça.
4: Alors, dans vos cosmétiques, vous, qui sont sous quelle marque ?
3: Ma marque s'appelle Résonance. Résonance, R-A-I, comme le raisin. Moi, je développe deux sérums pour le visage.
4: Donc c'est-à-dire, de ce marc de raisin que nous avons ici, on arrive à des petits flacons.
3: Alors, en fait, le marc de raisin, après l'avoir séché, je vais réaliser différents types d'extractions avec des solvants différents qui vont être à la base de la composition de mes produits. Donc on a un sérum hydratant pour le visage, donc qui est à base d'une eau de raisin que je fabrique et que j'associe à différents types d'acide hyaluronique et d'huile essentielle. Donc ça, c'est un sérum qui est hyper hydratant, qu'on met d'abord avant toute autre crème ou huile. Et ensuite, en complément, je réalise une autre extraction de raisin, mais à base d'huile, que je vais mélanger avec d'autres huiles précieuses, du bakouchiol qui a un anti-ride naturel et des huiles essentielles qui sont régénérantes. Donc ça, c'est plutôt pour la partie nutrition très concentrée de la peau.
4: Réalisé ici à Casteil.
3: Absolument, c'est une chance formidable d'avoir ce laboratoire.
4: Et alors vos produits, ce sont des produits cosmétiques. On va les retrouver où ensuite, Valérie ?
3: À Perpignan, dans différents endroits, à Bagnoul-sur-Mer aussi, et également chez des cavistes qui ont choisi de valoriser la vigne, le vin, mais d'une autre façon.
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5: Je rêvais d'avoir une maison à la campagne. Cette maison, c'est comme si j'y étais née. C'est ma maison de famille.
6: Ma maison s'appelle l'Ostao de la Mar.
7: C'est une maison un peu envoûtante.
8: Eh bien, vous voyez, des livres et trois fenêtres qui me donnent le paysage du pays, comme si c'était trois tableaux.
9: Ils ont vécu ici.
10: Thibaut Gaudry.
11: Ah, je m'appelle Nina Simone.

0: L'histoire de Nina Simone, c'est celle d'une petite fille amoureuse de Jean-Sébastien Bach qui rêvait de devenir la première pianiste concertiste noire américaine. Mais qui grandit dans l'Amérique profonde des années 30 et 40 où la ségrégation raciale est de mise.
1: J'ai commencé à étudier le classique 5 ans.
2: Et vous avez continué, vous avez eu vos diplômes.
1: Et après j'ai obtenu le doctorat de musique de Amherst University.
0: Élève studieuse, oreille absolue et jeune prodige, elle ne parvient pas à intégrer l'école de musique dont elle rêvait, brisant la carrière à laquelle elle aspirait. Et elle emportera le regret et la douleur toute sa vie.
1: I'm sorry that I didn't become the world's first black classic pianist. Oh yeah, I think I would have been happier. I'm not very happy now. Oh yeah.
0: Finalement, c'est par le jazz qu'elle connaît la gloire. Simone devient aussi l'une des voix de la lutte pour les droits civiques des Noirs. Mais avec une sensibilité à fleur de peau, des douleurs de l'enfance qui ne sont jamais loin, sans compter des troubles bipolaires et des phases de dépression, elle finit par quitter les États-Unis, voyage beaucoup, et c'est naturellement en France qu'elle trouve refuge dans les années 80. Elle, la francophile, qui a connu le succès en reprenant « Ne me quitte pas » de Jacques Brel, et qui a choisi son nom de scène après avoir vu « Casque d'or » avec Simone Signoret.
1: « Ne me quitte pas » Il faut oublier tout, peu s'oublier, qui s'enfuit déjà.
3: Pour Nina Simone, comme beaucoup d'artistes noirs de cette époque, la France est un pays très très important, parce qu'on a cette image réelle, à l'époque, d'un pays ouvert. Par exemple, prendre un bus ou un métro à Paris, on prend le métro et le bus avec les Blancs, on n'est pas dans des compartiments séparés, et la France est une terre d'asile.
0: Elle vit 2 ans à Paris, enregistre quelques chansons et fait quelques concerts, puis en repart, avant de revenir une dizaine d'années plus tard. En 1992, elle s'installe à côté d'Aix-en-Provence, à Bouc-Bel-Air. C'est là qu'un après-midi de juillet 95, excédée par le bruit que font 2 adolescents jouant autour de la piscine de la villa voisine, elle tire un coup de pistolet à grenaille et blesse légèrement l'un d'eux. Elle écopera de 8 mois de prison avec sursis et une obligation de soins. En 1998, elle déménage à quelques kilomètres, à Carry-le-Rouet, où elle s'éteint le 21 avril 2003. Lors de ses funérailles, à l'église de Carry, une sono joue « Ne me quitte pas ». Sa grande amie, la chanteuse Myriam Makeba, est là. Elton John a fait envoyer des roses jaunes, avec un petit mot « Tu étais la plus grande, et je t'aime ». Sa fille, Lisa, prend la parole, pour rappeler combien Nina aimait la France, et demande de ne pas laisser son souvenir s'éteindre. Son souvenir et sa voix sont toujours là. Elle ne nous a jamais vraiment quittés.

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1: Laetitia Ribeiro est biographe familiale. Pourriez-vous l'accueillir chez vous et lui raconter votre vie? Laetitia Ribeiro, légende ici.
2: Bonjour, je m'appelle Laetitia Ribeiro, j'ai 50 ans. Je suis née au Mans et j'ai grandi à Parigné-l'Évêque. Ma particularité, je suis biographe familiale. J'écris des récits de vie pour les personnes qui souhaitent laisser une trace. Et donc, je suis biographe à Encre d'Humanité.
3: Écoutez-moi.
2: Qu'est-ce qu'être biographe familiale? Eh bien, c'est raconter des histoires de vie, accompagner des personnes, en fait, qui ont le souhait de laisser une trace, de témoigner de leur histoire, soit pour eux, soit pour leurs enfants. En fait, léguer un petit peu leur récit de façon à ce qu'ils se perpétuent dans les générations à venir. Comment est-ce que je procède? Donc, la plupart du temps, je me rends au domicile des personnes. C'est avant tout une rencontre humaine et mon travail, c'est à la fois de les guider dans le récit de leur vie, mais aussi de comprendre et de percevoir les émotions, les silences, pour pouvoir écrire tout cela. Qu'est-ce que l'écriture permet? Alors, au-delà effectivement du récit, l'écriture, elle permet parfois de s'alléger. Hein. J'ai aussi cette particularité d'être biographe accompagnante. L'écriture permet parfois de témoigner, mais aussi de s'alléger. L'écriture, elle permet de revisiter son histoire, faire un peu parfois le bilan ou l'avancée. Elle peut permettre une avancée, en tout cas, sur ce qui a été vécu. Si j'ai fait pleurer des gens, ce n'est pas moi qui fais pleurer les gens. Ce sont souvent leur histoire et l'émotion que ça peut dégager effectivement de raconter son histoire, mais c'est souvent aussi à la lecture de ce que j'ai pu écrire, en fait. Les gens disent souvent que c'est particulier de se relire, de se voir écrire, et que c'est une expérience qui est à la fois extrêmement émouvante et à la fois c'est singulier. Les personnes, à la fois, ont l'impression d'avoir écrit leur récit, puisque l'idée, c'est vraiment de les rencontrer et de pouvoir, effectivement, écrire au plus près de ce qu'ils sont. Donc ça, chaque fois, en fait, les gens me disent que c'est un cadeau émouvant, mais un cadeau réciproque surtout.
4: C'est ma vie.
2: Est-ce qu'on est bien en Sarthe? Je suis revenue sur mes terres natales, donc c'est que c'était important et qu'on y vit bien. Pour moi, c'est important, que ce soit dans la biographie ou au fond d'être revenue en Sarthe. Pour moi, il y a quelque chose de l'histoire de ses racines, de savoir d'où on vient, de savoir où l'on va. Oui, on y vit bien en Sarthe. Voilà, c'était Laetitia Ribeiro, biographe à Encre d'Humanité. J'ai été très heureuse de vous parler de la biographie, de la découverte de la biographie. Et comme j'ai coutume de dire, il faut écrire son histoire, puisque chaque histoire mérite son encre.
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5: Sur la route de la Guinguette à Anzem, en venant de Guéret, vous verrez sur votre gauche une maison avec des fenêtres blanches. C'est l'atelier du sculpteur Scal. Mais c'était quoi avant?
6: Je suis Scal, sculpteur. Avec joie de vous accueillir.
5: Donc votre maison, c'était la boucherie du bourg?
6: Une des boucheries du bourg, oui. Alors je crois que c'était la famille Fell qui aurait fermé, d'après les anciens qui habitent le village, dans les années 50. Mais il y a encore les traces.
5: Et donc là, le carrelage...
6: C'est ce qu'on appelle, je crois, du casson. Alors, je ne sais pas si c'est l'expression qui est employée en Creuse, mais en général, on appelle ça du casson, parce que ce sont des bouts de carrelage de toutes les couleurs, qui ont servi à faire le sol de l'atelier de boucherie. Et puis, il reste encore au plafond, encore quelques des suspentes pour les bouchers, où ils accrochaient les morceaux de viande. Mon atelier, apparemment, c'était dans cet endroit qu'on accueillait les clients qui venaient. Donc ici, pareil, le même carrelage que dans l'autre partie. Et là, maintenant, j'ai transformé ça dans mon atelier de sculpture. Sur les matériaux, principalement des métaux, mais aussi du bois. Moi, ce qui m'importe, c'est le rendu dans les formes. J'apporte beaucoup d'importance à la lumière posée sur les pièces, les reflets, enfin. Et puis surtout, j'aime pas les lignes droites. Les gens qui aiment ce que je fais, c'est Jules Verne, Tim Burton, par exemple, me définit mieux comme recréateur.
5: Et là, par exemple, qu'est-ce qu'on a devant nous?
6: J'ai un manège, mais qui est issu de plein de pièces différentes. Une montre, des engrenages. Alors évidemment, c'est un petit moteur de jeu d'enfant. Il y a un plateau qui tourne dessus avec comme un manège pour enfants. Mais là, au lieu que ça soit des chevaux, des voitures, ben là, c'est des symboles du temps.
5: Et est-ce que, comme les anciens clients de la boucherie, on pourra passer la porte et venir voir le manège du temps?
6: Dès cet été, j'accueillerai les visiteurs. Notre partie qui est sans carrelage, peut-être leur bureau, peut-être pas leur comptoir, j'en sais rien. En tout cas, là, il y a une grande partie qui est carrelée en casson, comme je disais tout à l'heure, qui est très pratique à entretenir quand on a un atelier de sculpteur.
5: Donc il y a un pont entre le passé et le présent quand même, ça reste de la boucherie à l'atelier.
6: Ah oui, tout à fait, j'ai choisi cette maison pour ça aussi, hein, parce qu'il y avait, vraiment un passé, une architecture un peu curieuse, un peu décalée, et ça a fait beaucoup dans le choix, ouais, tout à fait.
5: Comment vous avez mené votre enquête ?
6: Principalement, je fréquente la bibliothèque La COP, donc dans Zem. On est quelques-uns, et j'ai rencontré Brigitte, par exemple, à qui j'ai posé des questions. En tout cas, c'est grâce aux anciens du village que j'ai pu avoir quelques infos, quoi. J'ai une belle rencontre, je suis bien ici.
5: Dans cette maison, on ne découpe plus de la viande, mais des matériaux recyclés pour fabriquer des œuvres.
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4: Qu'aimeriez-vous planter dans votre jardin ?
7: Dans mon jardin, j'aimerais bien faire un potager avec par exemple des tomates, de la salade, des melons, etc. Pour pouvoir après les récolter et faire des petites salades. Et pour l'été, ce serait bien.
8: Moi, c'est pour les planter à manger illimité.
9: Et moi, je veux planter des fraises, des fleurs par exemple, et aussi des carottes et plein d'autres choses et des salades aussi.
10: Des framboises, des myrtilles. Parce que moi, j'aime les fraises, framboises et myrtilles parce que c'est incroyable.
11: Bah, moi, ce que je voudrais planter, c'est de la pastèque. Tout ce qu'il y a de nécessaire pour vivre, pour manger.
4: Et tu manges des fruits et des légumes ?
11: C'est presque mes aliments préférés. J'adore les légumes, les tomates, concombres, courgettes, carottes.
12: Oui, beaucoup de légumes et aussi des arbres comme des plantes, des tulipes, des roses, etc. Mais oui, les légumes, c'est trop bon aussi, les fruits.
4: C'est vrai, tu manges des légumes ?
12: Ah oui, j'en mange beaucoup. Je me fais plein de salades. Maman, elle m'a appris à tout faire. Je mets dans un petit bol, je mets de la salade avec de la vinaigrette, des tomates, je coupe des avocats. Quelquefois, je mets des fruits aussi pour donner un petit peu de sucré.
11: Moi, j'aime pas trop la salade et les avocats. C'est les seuls fruits et légumes que j'aime pas trop.

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1: Là, je suis dans la rue du Port et je m'apprête à aller prendre un cours de pâte à pizza. Atelier pizza chez Oncle Héraclite. C'est parti. Bonjour, mon oncle.
2: Bonjour.
1: Alors, on va apprendre à faire des pizzas, c'est ça?
2: L'atelier dure grosso modo 1h30, 2h et on va étaler notre temps entre théorie et pratique, grosso modo à 55 ans.
1: Est-ce qu'on apprend à faire voler la pâte sur un doigt?
2: Non, pas vraiment, parce que ça, c'est joli pour le show, mais ça sert à rien.
1: Voilà nos apprentis pizzaïolo, Aurélien et Blandine.
3: Bonjour.
1: Bonjour Blandine.
4: Bonjour.
1: Alors, prête à faire voler les pizzas?
3: Bah ouais, j'espère.
1: Qui est-ce habituellement qui cuisine plus quand même?
4: C'est lui. Ah oui, c'est pas pour rien que c'était pour lui le cadeau.
2: Oui,
1: ah, c'était un cadeau?
2: Oui, c'est un cadeau qu'on m'a offert, que j'ai demandé. Le premier conseil de cet atelier, il n'y a pas de magie. Votre matière première, c'est la farine. Donc si vous prenez une farine de mauvaise qualité, vous aurez un résultat de piètre qualité également.
3: Comment choisir une farine de bonne qualité?
2: Moi, ce que j'entends par farine de qualité, c'est préférablement une farine artisanale. Et c'est encore mieux si elle est locale, ce qui est mon cas ici. C'est une farine qui vient du moulin de la Ribère à Cournon. Donc un moulin à la fois artisanal et local.
1: Pour une pâte à pizza, plus le thé est bas, finalement mieux c'est.
2: Ouais, c'est exactement ça, ouais.
3: Alors moi je fais ça avec de la litière d'habitude.
2: Alors, laisse-la.
3: Ah, je la laisse pas ça.
1: Je fais ça avec de la litière d'habitude.
4: On a des grands sacs de litière,
1: je crois pas.
2: C'est exactement comme la pâtisserie, ouais. Il faut être précis.
1: Rigoureux sur les doses.
2: Exactement, ouais.
3: Bah c'est bon. 126-01. Blandine?
4: On est en TP de chimie. Parce que là, on discute, mais.
3: Tu vois, tu veux le passer comme moi.
2: Alors, il n'y a pas de bonne ou de mauvaise façon de pétrir. La seule chose que je vous demande, c'est on pétrit toujours à une main. On garde toujours une main propre au cas où. Okay. Et la deuxième chose, ça va être de venir. Une fois que vous avez une pâte à peu près homogène, de venir rabattre un petit peu le pâton sur lui-même. Quand vous êtes en train de faire votre pétrissage, vous êtes en train de faire une chose très importante, c'est que vous êtes en train de structurer votre réseau gluten.
3: Ouais, la mienne est plus ratée.
1: Bon alors, quelle pizza on va faire?
4: Moi j'ai toujours un faible pour les chèvres miel, donc je pense que ça va partir sur une cabrette.
3: Moi je vais rester sur un grand classique, ce sera la reine.
2: On va faire plaisir à Patricia, si jamais vous voulez la faire
1: tourner. Quand même, je suis pas venue pour rien.
2: La pomme, comme ça, et hop.
1: Là, on est dans le clan pizza trottoir.
2: Ah ouais, trottoir épais, effectivement.
1: Trottoir épais. Ouais.
2: En fait, moi, j'ai une mie qui est assez dense et assez structurée, avec un trottoir, justement.
1: Très boulanger, quoi.
2: Voilà, exactement.
1: Il y en a une qui plaint pas la crème, là-bas, au fond.
4: Non.
3: Bah là, on fait vraiment sa pizza. Voilà. Là, pour le coup...
1: Là, c'est de l'amusement.
3: On peut prendre le supplément chez Bakoua à 1€. Hop, ouais. Là, on peut le prendre.
1: Avant cet instant
3: magique.
1: Magique. Une vraie pelle de pizzaïolo, mettre sa pizza dans un vrai four de pizzaïolo. C'est là quand même qu'on ressent une petite émotion.
3: Une petite pression, surtout. Parce qu'il faut pas faire tomber sa pizza, faut pas péter le four.
1: Ce serait dommage avec tout ce boulot. Oh là là, ça, c'est joli, plaisir, là, hein. Ça montre. Regardez-moi ce chef-d'œuvre.
4: Elles vont super vite.
3: Elles ont des beaux trottoirs.
4: Ah oui. Et ça fait bleu, bleu, bleu, bleu, bleu, bleu.
1: Bon, allez, je vous laisse sur ce.
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5: Aujourd'hui, je vous emmène à la rencontre d'animaux mystérieux et fascinants. J'ai testé le parc des loups du Gévaudan. Alors, direction la Lozère, au cœur d'un grand parc naturel, on marche sur des sentiers boisés et soudain, on aperçoit une silhouette furtive derrière les arbres. Et là, ça commence quand même un peu à faire peur, c'est assez mystérieux. Et puis des yeux brillants qui nous observent en silence, le loup est là. Le parc aux loups vous propose une immersion au plus près des loups blancs, gris et d'autres espèces. Donc on peut voir vraiment pas mal d'espèces, même si pour ceux qui ne connaissent pas, ça permet d'observer des animaux qui sont dans un cadre quand même adapté pour leur bien-être. Donc c'est important de le préciser et en sécurité. On les voit jouer, se reposer et parfois se défier. Et à l'heure du nourrissage, là je vous avoue qu'il y a une toute autre ambiance. On entend des grognements, des courses, des hiérarchies en action, puisque des fois il y en a certains qui se battent. C'est sauvage et captivant à la fois. Entre fascination et frisson, j'ai ressenti quelque chose de fort. On comprend à quel point cet animal est à la fois redouté, mais magnifique en même temps.
6: Mal aimé, je suis le mal aimé.
5: Voir les loups baignez-vous dans un environnement semi-naturel, ça marque quand même une vie. Que vous soyez curieux, passionné de fun ou en quête de sorties enrichissantes, le parc vous l'offre l'opportunité et la possibilité de mieux comprendre le comportement des loups, leur place dans notre écosystème, ce qui est très important de savoir, bien évidemment. Et le parc est ouvert quasiment toute l'année. Donc, il faut compter environ 16 € pour les adultes, 13 € pour les enfants. Et bien prévoir pour la visite des bonnes chaussures de randonnée, quand même. Bien évidemment que c'est validé. J'ai testé, j'ai adoré. Et vous, allez-vous oser croiser le regard des loups? C'est Béatrice et on se retrouve très vite pour une nouvelle aventure locale.
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7: Auteur, compositeur, interprète, l'annécien Pierre Donoré, avec son optimisme militant, se définit comme un troubadour accroche-cœur. Amoureux des mots, de la vie, de l'amour, son nouveau single est une invitation à suivre ses envies et à passer à l'action.

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2: En 1994, c'est bien simple, en cette journée du 4 juin, c'est tout Carpentras qui attend la rockstar. Allez vous enfiler votre blouson de cuir, montez sur votre Harley Davidson, la balade commence. Et il faut remonter à 1992 pour bien comprendre la venue de Johnny Hallyday chez nous. C'est à cette date qu'il fonde avec un ami son premier groupe de bikers, les HDC Desperados. Ouvert à tous, et tous ceux qui ont une Harley Davidson, l'association va se rassembler à Carpentras pour la première fois, donc 2 ans plus tard, en juin 1994. Carpentras, bah oui, parce que l'un des meilleurs amis de Johnny Hallyday, c'est Joe Rodriguez. Alors, son nom ne vous dit peut-être pas grand-chose, mais ce carpentracien de naissance est le garde du corps de Johnny Hallyday pendant 5 ans. Et c'est vrai qu'il partage, comme Johnny, la passion des Harley. Ils ont même des tatouages en commun. En ce 4 juin 1994, notre ami Joe Rodriguez se marie.
3: Au nom de la loi, je vous déclare unis par le mariage.
2: Et il choisit qui en témoin ? Bah Johnny Hallyday. Et voilà, c'est comme ça que Carpentras voit arriver depuis le Var des milliers de motos. Tour de ville, mairie de Carpentras, centre-ville, c'est juste la folie. Ce que vous entendez là, c'est un extrait du reportage d'une chaîne câblée de l'époque qui suit le voyage de Johnny et de ses copains bikers. Cette visite aux allures de chef d'État impressionne une partie des Carpentrasiens. Et d'ailleurs, il suffit de parler aux commerçants et aux habitants d'aujourd'hui pour comprendre ce souvenir de cette journée juste dingue. En fin de journée, Johnny, au bras de son épouse à l'époque, Adeline Blondeau, et de son producteur Jean-Claude Camus, prend la direction de l'hippodrome Saint-Ponchon où se déroulent les courses hippiques. Là-bas, c'est presque 30 000 personnes qui l'attendent. Un mini-concert est organisé et Johnny, bah, faut le dire, il s'éclate. 6 titres chantés par la star, qui ensuite rejoint par le guitariste Paul Persson. À l'époque, c'est l'animatrice Sophie Favier qui présente ce concert. L'entrée est de 50 francs et pendant 3 jours, c'est juste la folie, la fête ne s'arrête pas. Johnny partira avec Adeline en hélicoptère à la fin de ce week-end. Alors figurez-vous que j'ai pas mal cherché et ce n'est pas la première fois que Johnny chante à Carpentras. Il était déjà venu en 1961. À l'époque, il se produisait place de la mairie dans un tour de chant organisé par l'association des commerçants. Il était alors âgé de 18 ans.

0: 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Wikizef, petit guide à l'usage des étrangers du sud du péage d'Arras en vacances dans notre belle région.
1: Dimanche matin, levé avant le soleil, vers 9h, vous descendez prendre un café que vous pensez amplement mérité. 8h de sommeil, franchement, on mérite une pause café. Et devant la cafetière, votre cousin regarde attentivement le café couler. Ça s'appelle une sentinelle de cafetière. Et là, il se retourne et dit « Bon, t'es déjà debout ? Il fait corps noir, t'as qu'est ta lit ou quoi ?» Ne paniquez pas, Wikizef est là pour vous aider. Taquet un lit. C'est une réflexion semi-désagréable, parce qu'il y a plusieurs niveaux de réflexion désagréable. Ça dépend de l'heure qu'il est, du temps qu'il fait. Admettons, il fait 27 degrés à l'ombre, et ben c'est l'heure de « fais pas chier ». Ou alors, il y a 3 grammes à quart. Et ben c'est pas la peine de se demander pourquoi il est désagréable d'un seul coup, c'est parce qu'il n'y a plus de canette.
0: Exemple.
1: Vous avez la réflexion désagréable qui serait « t'es déjà debout ? Ah, retourne te coucher, c'est pas le jour à me faire quiller du côté de la cafetière, hein ». La réflexion pas désagréable, t'es déjà debout. Oh bah alors, j'ai fait du café pour un régiment de soldats, t'inquiète, assis-toi, je te ramène un jet. Réflexion semi-désagréable, bah t'inquiète, t'as lit ou quoi ? Petite phrase qui présuppose que pour que vous parvinciez à vous lever tôt, il faille forcément que vous fûtes tombé du lit. Vu que vous n'êtes pas totalement du Nord et que forcément tout ce qui est au sud du péage d'Arras possède un degré de fainéantise qui augmente au fur et à mesure qu'on s'approche de la Côte d'Azur. Ou là-bas, pour se lever tôt, bah faut pas qu'ils quittent leur lit, hein, mais qu'ils descendent en rappel. Allez, au revoir hein, et à une baisse à marraine.
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2: Une aventure de 30 ans. Françoise Chavaldini n'est pas peu fière de son entreprise dont la renommée n'est plus à faire.
3: C'est une belle aventure avec ses hauts, ses bas, mais c'est plutôt positif. Alors, pour la région de la commune de Dzi, c'est très important parce que ça fait vivre le village non seulement l'été, mais même l'hiver. Il y a quand même, ici à Dzi, il y a des personnes qui habitent Dzi et qui travaillent ici à Sodez. Donc ça fait quand même un flux, ça fait de l'économie et c'est quand même pas mal pour un petit village à flanc de montagne d'avoir une telle activité aujourd'hui au centre de Dzi. Nous ne sommes pas les seuls, comme vous savez, et donc ça fait quand même vivre le village et une certaine effervescence, même l'hiver et pas seulement l'été quand il y a les touristes.
2: Et en 3 décennies, la production s'est développée à vitesse grand V.
3: On a revu, si vous voulez, notre système de commercialisation. On sait, comme on est dans une dynamique environnementale, on a plutôt préservé donc, pour la ressource. On s'est cantonné déjà en Corse, en région PACA, un peu Paris. On a un peu d'export qui nous reste fidèle, c'est la Guadeloupe. Voilà. Mais très peu parce que c'est voulu, c'est dans notre façon de contribuer, si vous voulez, aussi avec l'environnement, si vous voulez, de faire très attention.
2: Voilà. Et la gamme s'est étoffée.
3: En plastique, donc, du litre et demi, du litre, du 50 et du 33. Nous avons 2 bouteilles plastiques pour le CHR en 1 litre. Nous avons donc toute la gamme vert, 1 litre, 75, 50 et 33. Et ensuite, nous avons aussi la gamme gazeux en litre CHR. Et en vert gazeux, nous avons le litre, le 75, le 50 et le 33. Et ensuite, on a développé aussi les aromatisés. Aujourd'hui, nous sommes au citron. Elle va se compléter dans les années qui viennent avec le citron corse, donc naturel, pas de sucre, citron plat 50 et 40 gazeux citron.
2: Françoise Chavaldini met ses espoirs pour l'avenir dans les infrastructures routières. Pour elle, les routes ne sont plus adaptées, notamment pour les camions de livraison. Pour elle, rien n'a été fait depuis 30 ans.
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5: La politique et l'amour ne font pas bon ménage. Dans cette nouvelle histoire, on plonge dans le quotidien du premier président du Parlement de Bourgogne. Voici la légende de Giroux le Fou et Marie Baillet. Extrait de votre ouvrage, Sandra Amani, Amour et passion d'antan en pays bourguignon, aux éditions de l'Escargot Savant. Bonjour Sandra.
6: Bonjour Charlotte.
5: Nous voici en l'an de grâce 1634, sous le règne de Louis XIII. Pierre Giroux vit à Dijon et aime beaucoup les femmes.
6: Notre président a 30 ans. Il est marié à une femme de la haute société, Mademoiselle Legout de la Berchère. C'est grâce à son épouse que Pierre a si bien réussi en politique. Même s'il ne l'aime pas, pour sa carrière, il ne peut pas s'en séparer. Après plusieurs aventures sans lendemain avec des prostituées beaunoises, Pierre Giroux tombe éperdument amoureux de la femme de son cousin, Marie Baillet. Et cet amour est réciproque.
7: Grand Dieu, dire que cette femme n'est même pas jolie. Pourquoi l'amour est-il si capricieux ?
6: Quelques mois après leur coup de foudre, les amoureux ont de plus en plus de mal à dissimuler leur relation extra-conjugale. Lors des réceptions, ils s'isolent dans les petits salons où ils échangent des baisers passionnés. Ils ne peuvent plus se passer l'un de l'autre. Un soir, après une étreinte fugace dans un placard, Pierre n'en peut plus.
7: Si seulement nos deux minables conjoints étaient morts, ma tendre Marie, nous pourrions alors arrêter de nous cacher. Je te fais la promesse qu'on sera un jour réunis. Je vais d'abord m'occuper de mon cousin.
6: Aussitôt, Giroux dépêche Denis Cartaud, l'un de ses fidèles amis, et lui demande, moyennant 20 pistoles, d'éliminer l'encombrant cousin Baillet dans les bois du Val-Suzon. La première tentative échoue. Tout comme la deuxième dans la forêt de Bressay-sur-Tille. Le président est furieux.
7: Bande d'incapables ! Il va donc falloir que je me débarrasse moi-même de cette vermine. Mais en attendant le bon moment, occupons-nous de l'autre idiote. Je ne peux plus supporter sa présence chez moi. Je la déteste.
6: Justement, l'occasion est belle. Madame Giroux ne se sent pas très bien ces derniers temps. Elle se plaint de la tête, du ventre, elle vomit sans cesse. Pierre fait donc appel au docteur Rodeau. Le fameux praticien s'installe chez les Giroux pour suivre au plus près l'évolution de la santé de madame. Nuit et jour, le médecin reste au chevet de sa patiente. Il lui donne des potions, non pour guérir son mal, mais pour la faire mourir à petit feu. 10 jours plus tard, l'épouse décède d'une maladie incurable, impossible à combattre. Le docteur Rodeau sera grassement rémunéré.
7: Maintenant, c'est au tour de l'autre imbécile.
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5: Jusqu'où iriez-vous par amour ? En septembre 1638, Pierre Giroux, le premier président du Parlement de Bourgogne, devient complètement fou. Vous écoutez l'histoire de Sandra Amani, extraite de l'ouvrage « Amour et passion d'antan en pays bourguignon » aux éditions de l'Escargot Savant. Pierre Giroux et la femme de son cousin, Marie Baillet, sont amants. Après avoir éliminé sa propre épouse en l'empoisonnant, un dernier obstacle se dresse devant ce couple sordide.
6: Ce soir de septembre 1638, le cousin Baillet se rend gaiement chez Pierre Giroux. Il est en compagnie de sa femme, Marie.
8: Mon cher cousin, quel plaisir de vous recevoir. Prenez donc place à cette table, juste à l'endroit où s'asseyait ma tendre épouse. Oh, elle me manque terriblement, vous savez. Un peu de compagnie sera salutaire pour moi. La solitude où m'a plongée sa mort me désole.
6: Le vin coule à flot, et surtout dans le verre du cousin. Bientôt complètement ivre, le cousin Baillet perd la raison. Pierre rit avec lui mais ne boit pas. Marie tremble à mesure que s'écoule le repas. Elle est déjà prise de remords. Lorsque Baillet s'apprête à prendre congé, Giroux s'empare d'un immense couteau à viande. Le cousin, complètement saoul, ne réagit même pas. Quand le couteau le frappe en plein cœur, Baillet pousse un cri horrible. Un cri de bête qu'on éventre. Il meurt estomaqué. Le cousin Bayet, après une soirée forte arrosée, aurait perdu la tête et a mystérieusement disparu. Les jours suivants, Giroux s'assure que personne ne le dénoncera. Il commence par éliminer ses complices. On n'est jamais trop prudent. 12 personnes sont ainsi victimes de la folie du tueur.
9: Mince, j'ai oublié l'avocat. Humbert doit mourir. Sinon, il ira clamer au juge que je l'ai consulté sur des questions d'héritage.
6: 2 années passent. Les corps des victimes, bien dissimulés, ne sont jamais retrouvés. Les 2 amants restent discrets et continuent de se voir en secret pour ne pas éveiller les soupçons. Mais la vieille mère du cousin Bayet ne peut croire en la disparition de son fils si talentueux. Sa belle-fille, Marie, lui suggère de porter plainte contre X sur les conseils du diabolique Pierre Giroux. Les premiers à être interrogés sont les domestiques du président. Ils cèdent après des nuits de torture et avouent l'impensable. Le corps de Bayet a été mis dans un sac et caché dans un hôtel particulier de Dijon. Le 6 mai 1643, Pierre Giroux est enfermé dans les cellules du château de Dijon. Le tribunal ne tarde pas à donner son verdict.
10: Qu'on lui coupe la tête !
6: Marie, qui a quitté la ville de Dijon avant la mise à mort de son amant, est arrêtée quelques temps plus tard et condamnée à mort. Un ami du roi sauve sa tête et obtient l'annulation de la condamnation. Marie peut alors se remarier.
11: En espérant que sa prochaine union sera moins mortelle.
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1: Victor Hugo est venu à Reims à plusieurs reprises, et notamment lors du sacre de Charles X, le 29 mai 1825. Charles X qui a succédé à son frère, Louis XVIII, quelques mois plus tôt, en octobre 1824. Depuis 10 ans, en fait, les Bourbons retrouvaient le trône après la chute de Napoléon et l'entrée dans la période dite de la Restauration. Louis XVIII n'avait pas souhaité renouer avec la tradition du sacre. La Révolution restait présente dans les esprits, puis sa santé fragile rendait une longue cérémonie difficile pour lui. Charles X, lui, choisit l'option inverse. Le souverain entend affirmer la légitimité monarchique par un retour aux rites ancestraux. La cathédrale Notre-Dame de Reims accueille la cérémonie et c'est une véritable parade en ville. Un cortège royal avec bannières, soldats, les dignitaires du royaume et les membres de la famille royale qui composent donc cette procession spectaculaire. Parmi les invités figure un jeune écrivain de 23 ans, Victor Hugo. Il est invité officiellement à cet événement car il ne cache pas son penchant royaliste. Mais je n'ai pas dupe, hein. S'il est convié au sacre royal, c'est pour en écrire tout le bien qu'il en pense. Le roi a demandé si j'étais ici. Je suis effrayé de ce qu'ils attendent de moi, précise-t-il à sa femme Adèle dans une lettre. Il en profite tout de même pour faire un peu de tourisme. Et comme tout écrivain qui se respecte, il observe et prend des notes. Il passe notamment rue de Venise et tombe sur une jeune femme dans une cour de la rue Folpène. C'est une gitane qui danse. Il poursuit sa balade dans le quartier Saint-Remy et s'arrête devant la basilique pour en faire la découverte. Il croise un petit homme d'une trentaine d'années. Il est bossu. C'est en fait le sonneur de cloche de la basilique. Tout cela inspire Victor Hugo pour l'écriture des personnages principaux de son roman Notre-Dame de Paris, publié en 1831. Le bossu sera Quasimodo et la gitane devient bohémienne sous le nom d'Esmeralda. Les héros de Notre-Dame de Paris, imaginés à Reims, c'est l'un des trésors de Champagne-Ardenne.
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2: Patrice, 69 ans, vous en.
3: Vous avez créé des meringues tatin, la confiture tatin et même un torchon qui raconte l'histoire de la tatin.
2: Ah oui, c'est une vraie passion la tarte tatin. Dans ma jeunesse, j'ai toujours été passionné de cuisine, notamment de pâtisserie.
3: Quand on est seul oignon, on en mange combien des tartes tatin à la semaine?
2: Oh bah de temps en temps, non, c'est pas régulier, mais seulement quand on a du monde, des invités, oui, on fait une tarte tatin, c'est obligé.
3: Vous faites partie des ambassadeurs de la tarte tatin de la mode Beuvron. Oui. Vous avez un record mondial.
2: En 2019, oui, on a réalisé la plus grande tatin du monde qui faisait 308 kilos et 3 mètres de diamètre. On a épluché, donc avec les bénévoles, plus de 500 kilos de pommes.
3: Et au niveau de la pâte, ça devait être une dinguerie.
2: Alors la pâte nous a été offerte par le Festival des Pins. Oui, il y avait quelques kilos de pâte. Oui. 40 kilos de pâte de mémoire.
3: Ça représente quoi pour vous, la pâtisserie ou la cuisine?
2: Moi, je me lève le matin, je pense qu'à une chose, c'est cuisiner.
3: Et je reviens sur la meringue tatin. Vous rajoutez du caramel dans les blancs d'œufs?
2: Je rajoute pas du caramel, je rajoute de la pomme confite.
3: Elle est venue comment, cette idée?
2: Genre, en réfléchissant, il fallait que je trouve quelque chose.
3: Pour vous occuper?
2: C'est ça, j'avais rien à faire, donc j'ai dit, je vais faire des meringues. Et par contre, ça a beaucoup de succès. Depuis la création des ambassadeurs, en pot de confiture, on en a fait plus de 1500. On est présent, par exemple, à Musée du Braconnage à Chon. On est à la Maison des Étangs aussi à Saint-Viat.
3: Il y en a combien des ambassadeurs de la tarte tatin du côté de la mode Beuvron?
2: Alors, au niveau du bureau, nous sommes 8 et nous avons une trentaine d'adhérents.
3: Okay. Ça va être quoi votre prochain défi culinaire, Patrice? Maintenant que vous êtes recordman du monde de tatin.
2: Et ben on attend que quelqu'un nous pique la vedette pour recommencer, on attend que ça.
3: Ah ouais, et c'est quoi le record à battre déjà?
2: Alors c'est 308 kilos.
3: Et vous pensez que vous pouvez aller jusqu'à combien au maximum?
2: Oh bah là, je pense qu'on peut aller à 400, ça c'est sûr.
3: Il va y avoir assez de pommes en Sologne.
2: Ah oui, il y a ce qu'il faut. Non, on a des mains, on a tout ce qu'il faut. Non, là, il n'y a aucun problème. On est prêt à relever le défi sans souci. Par contre, il va falloir qu'ils se dépêchent parce que la pendule tourne. Alors, l'origine de la tarte tatin, donc, c'est bien la mode Beuvron. Et d'ailleurs, les sœurs tatin sont enterrées au cimetière de la mode Beuvron.
3: Ah oui, donc, oui, parce qu'il y a les Normands qui ont essayé de vous prendre
2: Les Normands, bah, disons qu'ils ont le beurre et les pommes, donc ils se sont un peu appropriés la tarte tatin.
3: Le mot tarte tatin, il n'est pas déposé.
2: Alors, le mot tatin n'est pas déposé. Donc, aujourd'hui, tout le monde peut se l'approprier. Et c'est vrai qu'aujourd'hui, on trouve des tartes tatin aux pommes. Et maintenant des sucrés, des salés, aux poires, aux endives, aux aubergines.
3: Et ça, est-ce que ça vous révolte?
2: Oh, après, il y a de la place pour tout le monde. Hein. On peut faire tout ce qu'on veut du moment qu'elle est retournée. C'est une tarte tatin.
3: Et après, on caramélise tout ça, les endives.
2: Vous mettez un peu de sucre. Ah oui, alors, tatin d'endives, c'est délicieux. Pour avoir essayé, c'est délicieux.
3: Ah ouais,
2: vous mettez du sucre dans le fond de les endives, ça demande un petit peu de sucre. Pareil, du beurre, hop, au four, une pâte par-dessus, on tourne, ça fait une super tatin d'endives.
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2: Bonsoir à tous. Bienvenue sur ici, votre radio. Je suis très, très, très heureux de vous retrouver où vous soyez en France. Je voudrais souhaiter courage à ceux et celles qui ont déjà repris le travail depuis quelques jours, cette veille de rentrée scolaire. Et puis que du bonheur aussi à ceux et celles qui ont la chance d'en profiter, parce que c'est pas mal de prendre des vacances maintenant. Nouveau rendez-vous sur votre radio ici, désormais chaque soir jusqu'à 21h. Je vais avoir le plaisir de recevoir des personnalités médiatiques, des acteurs, des sportifs, des humoristes, mais aussi des